0: Il s'est déclaré ce vendredi dans la commune de Balen, en province de Liège. Une centaine d'hectares de végétation sont déjà partis en fumée. Le vent, qui change de direction, complique le travail des pompiers. Ils resteront sur place toute la nuit. Le plan provincial a été déclenché. Les autorités demandent aux citoyens de ne pas se rendre dans les fagnes pour ne pas compliquer la tâche des secours. La sécheresse et la chaleur favorisent les départs de feu. Mais bonne nouvelle, l'Institut Royal Météo abaisse son niveau d'avertissement chaleur pour ce samedi. De l'orange, nous passons au jaune. Il fera encore chaud, mais de la pluie est annoncée. Les pompiers bruxellois en deuil. Un de leurs collègues est décédé ce vendredi. Une double explosion a eu lieu près de la gare centrale. Une fuite de gaz était en cours de réparation quand les explosions sont survenues. L'auditorat du travail confirme aussi 3 blessés, 1 pompier et 2 ouvriers. Une enquête va être ouverte pour comprendre les circonstances de cet accident. Une 3e médaille pour la Belgique à l'Euro d'athlétisme à Birmingham. Yana Van Lent décroche le bronze sur 10 000 mètres. Elle a couru en 31 minutes et 47 secondes. À 25 ans, elle décroche le plus beau titre de sa carrière. Lisa Roms s'est classée 10e, Chloé Herbier 11e. En saut en hauteur, Thomas Carrois s'est classé 8e de la finale. Une médaille noir-jaune-rouge aussi au championnat d'Europe de natation à Paris. Rose Van Otterdijk a gagné l'or sur le 100 mètres papillon. Elle devient donc championne d'Europe de la discipline, comme c'était déjà le cas il y a 2 ans. Rose Van Otterdijk s'est aussi qualifiée pour la finale du 200 mètres 4 nages. Voilà pour l'actu, belle nuit.
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3: Bonjour à tous, je suis absolument ravie de vous retrouver en ces derniers jours de la semaine. Un vendredi qui rime peut-être avec départ en vacances ou un week-end pour vous, ou bien alors peut-être que vous êtes en train de commencer doucement à préparer la rentrée scolaire des enfants. En tout cas, quoi qu'il en soit, la playlist est là pour vous accompagner jusque 13h avec un cocktail composé des derniers titres de vos artistes préférés grâce à une programmation signée Alexandra Vassen. En studio avec moi aujourd'hui, il y a également le merveilleux, l'inégalable Jonathan Remy qui est à la réalisation de notre playlist du jour. Et puis côté musique, on va retrouver Lizzo, This Is Aprile ainsi que Camille Yembe. Mais ceux qui ouvrent le bal aujourd'hui, c'est Jordan Raki et Tom McFarland avec ce titre issu de l'EP Between Us, c'est Easy to Love.

dernier titre, tout en douceur, de Duran Jones, c'est Indication, un titre des circonstances en cette veille de 15 août, c'était Lover's Holiday. Notre prochaine artiste, c'est la Québécoise Charlotte Cardin, la chanteuse qui devait être sur la scène du Ronquière Festival ce week-end, mais qui a dû malheureusement annuler son show un peu en dernière minute pour des raisons de problèmes aux cordes vocales. Elle est maintenant heureusement rétablie et on l'écoute tout de suite sur RTBF La Première avec

Lizzo et ses singles sortis l'année passée, c'était Still Bad. Lizzo qui a d'ailleurs également sorti un nouvel album en juin dernier, il s'appelle Bitch et il est très très chouette. On continue à présent avec celle qui mène une carrière absolument magistrale depuis près de 40 ans. Après avoir sorti à tout juste 15 ans l'immense succès Joe le Taxi qui a lancé sa carrière aux quatre coins de l'Europe, elle détient aujourd'hui 7 victoires de la musique et un César du meilleur espoir féminin obtenu en 1990 pour le film Noces Blanches. C'est Vanessa Paradis qui nous revient après 7 ans d'absence avec un nouvel album intitulé Le Retour des Beaux Jours et sur lequel figure ce titre que l'on écoute ensemble, Les Initiales des Anges.

0: Un titre qui figure sur le 14e album du rappeur DC's. Un titre en duo avec le grand Laurent Voulzy. C'était Surfer. Votre playlist se poursuit dans un instant avec Aim, Rai et Camille MB. Ils arrivent juste après ça.
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0: Je vous en parlais à l'instant. La voici, la voilà, c'est Camille Yembe. Camille Yembe que vous aurez l'occasion de voir deux fois en concert dans les prochaines semaines. Avec une première date vendredi prochain, ce sera le 21 à Pukkelpop. Et puis une seconde date un petit peu plus tard là pour le coup, puisqu'il faudra attendre le 3 février 2027. Ce sera à l'ancienne Belgique. On l'écoute avec « Je ne l'ai jamais dit à personne ».

Trio danois Rai qui nous revient avec un nouvel EP Joy sorti au mois de juin. On écoutait Fatal. Et on poursuit avec un trio et pas n'importe lequel puisqu'il s'agit de AIM, un groupe américain composé de trois sœurs, Esti, Danielle et Alana. Les sœurs qui ont parcouru depuis maintenant 15 ans le monde avec leur musique et avec ce titre notamment sorti en 2020. Il s'appelle Los Angeles.

0: Une musique influencée par ses origines néo-zélandaises et australiennes. Jordan Raki, qui est aujourd'hui installé à Londres, on écoutait Freedom. On poursuit à présent avec l'auteur, compositeur et interprète suisse Stéphane Escher. Il nous dévoilait à l'automne un dernier album intitulé Poussière d'or. On en écoute un extrait, c'est Toute la place.
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0: Un très joli duo 100% belge qui réunissait en 2023 Doriadé et Aprilé. C'était Les Volcans, un titre issu de l'album éponyme du chanteur. 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Les Strokes arrivent dans quelques secondes avec leur nouveau titre juste après ceci.
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0: On les découvrait début des années 2000 avec l'incontournable Last Night. Les Strokes qui sortaient il y a quelques semaines ce nouveau titre, c'est Going Shopping.

0: Elle sera de passage en concert en Belgique. Ce sera le mardi 6 octobre prochain sur la scène de l'ancienne Belgique. Un concert bien évidemment avec RTBF la première. On retrouve maintenant le groupe français Feu Chatterton, le groupe mené par Arthur Teboul qui nous dévoilait en septembre dernier leur nouvel album intitulé Labyrinthe. On en écoute un extrait, Ce qu'on devient.
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0: On écoutait leur dernier morceau, Ce qu'on devient. Encore un tout grand merci à Jonathan Remy qui était aujourd'hui aux commandes de cette émission. Dans un instant, direction la plage avec Sophie Brems et Philippe Briot. Ils arrivent juste après le journal de 13h présenté par Maïté Warland. Quant à moi, je vous souhaite d'ores et déjà un très bel après-midi et surtout un excellent week-end à notre écoute.
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0: Il est 3 heures.
1: Valentin Lecoq pour ce résumé enregistré de l'actualité. Un immense nuage de fumée, des flammes qui avancent à une vitesse de 5 à 10 km par heure. L'incendie dans les Hautes-Fagnes est toujours en cours. Il s'est déclaré ce vendredi dans la commune de Balleune en province de Liège. Une centaine d'hectares de végétation sont déjà partis en fumée. Le vent, qui change de direction, complique le travail des pompiers. Ils resteront sur place toute la nuit. Le plan provincial a été déclenché. Les autorités demandent aux citoyens de ne pas se rendre dans les Fagnes pour ne pas compliquer la tâche des secours. La sécheresse et la chaleur favorisent les départs de feu. Mais bonne nouvelle, l'Institut Royal Météo abaisse son niveau d'avertissement chaleur pour ce samedi. De l'orange, nous passons au jaune. Il fera encore chaud, mais de la pluie est annoncée. Les pompiers bruxellois en deuil, un de leurs collègues est décédé ce vendredi. Une double explosion a eu lieu près de la gare centrale. Une fuite de gaz était en cours de réparation quand les explosions sont survenues. L'auditorat du travail confirme aussi 3 blessés, un pompier et 2 ouvriers. Une enquête va être ouverte pour comprendre les circonstances de cet accident. Une 3e médaille pour la Belgique à l'Euro d'athlétisme à Birmingham. Yana Van Lent décroche le bronze sur 10 000 mètres. Elle a couru en 31 minutes et 47 secondes. À 25 ans, elle décroche le plus beau titre de sa carrière. Lisa Roms s'est classée 10e, Chloé Herbier 11e. En saut en hauteur, Thomas Carrois s'est classé 8e de la finale. Une médaille noir-jaune-rouge aussi au championnat d'Europe de natation à Paris. Rose Van Otterdijk a gagné l'or sur le 100 mètres papillon. Elle devient donc championne d'Europe de la discipline, comme c'était déjà le cas il y a 2 ans. Rose Van Otterdijk s'est aussi qualifiée pour la finale du 200 mètres 4 nages. Voilà pour l'actu, belle nuit.
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1: Bonjour Jacobs.
2: Bonjour Peters.
1: Dites-moi, ce matin en venant au bureau, j'ai croisé un jeune couple d'amoureux qui s'embrassait langoureusement. Eh ben, figurez-vous que ça m'a fait penser à vous.
2: À moi, mais pourquoi donc? Ce n'est pas mon genre, ce type de laisser-aller.
1: Oh bien, justement, j'ai pensé à votre relation platonique avec Nathalie, votre dulcinée. Du coup, j'ai une question à vous poser. Est-ce que vous pensez vraiment qu'on peut tomber amoureux de quelqu'un, mais sans jamais l'enlacer?
2: Ah ben oui, absolument.
1: Moi, je m'en doutais, parce que je crois que vous êtes en train de battre un record. Cela fait plus d'un an que vous fréquentez, si je puis dire, cette Nathalie, depuis ce que vous avez décrit comme un véritable coup de foudre. Et puis, vous n'êtes toujours pas allé plus loin qu'effleurer sa main.
2: Voyons, Peters, il n'y a pas que le charnel dans la vie. Hein. On peut très bien simplement échanger des mots doux et des poèmes.
1: Donc, dès qu'il y a un peu d'intimité, vous disparaissez.
2: Oh bah écoutez, hein, je fais ce que je peux. Si vous aviez connu ma mère, vous seriez peut-être moins sévère dans votre jugement.
1: Votre mère? Mais vous n'en avez jamais parlé?
2: Oui, non, mais ça c'est parce que c'est une longue histoire. Hein. Mais pour résumer, sachez que ma mère était militaire de carrière. Et elle est même devenue la première femme officier du royaume.
1: Bon bah félicitations, mais elle faisait régner une discipline militaire à la maison, c'est ça?
2: Si vous aviez vu ça, elle était stricte, c'était incroyable. Par exemple, elle ne disait pas bonjour, mais elle disait debout.
1: Ah, et vous répondiez quoi alors?
2: Bah rien, valait mieux pas. Hein. Simplement, quand elle rentrait dans une pièce, eh bien je me levais, je me mettais au garde-à-vous.
1: Quelle ambiance, sérieusement? Eh ben je commence à comprendre certaines choses.
2: Oui, bon, en tout cas, ma mère en imposait. Hein. Ces hommes la craignaient autant qu'ils la respectaient. Elle vérifiait mes devoirs comme un rapport. Elle scrutait ma chambre comme si c'était une inspection. Comprenez pourquoi j'aime quand tout est bien organisé.
1: Oui, je vois. Et la coupe de cheveux bien dégagée derrière les oreilles, c'était ça aussi au programme?
2: Oui, une coupe au bol, en fait. Hein. C'était d'ailleurs tout ce que je pouvais espérer comme fantaisie. Je n'étais pas une icône de la mode.
1: Hein. Ah bah, rien n'a changé de ce point de vue. Décidément, les voies maternelles sont impénétrables et pourtant, elles laissent chez nous des traces indélébiles.
2: Oula, avant que vous décidiez de m'envoyer en psychanalyse, hein, je préfère encore écouter le répondeur. Lui, au moins, il sait faire table rase du passé.
1: Oui, et puis de toute façon, on n'a pas de divan ici pour que vous puissiez vous confier. Allez, c'est parti.
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4: Allô, bonjour, le bureau des complots. Moi, je m'appelle Emilia et j'habite à La Louvière. Voilà, je vous appelle parce que depuis toute petite, eh ben, j'ai comme une obsession sur Jeanne d'Arc. Je sais pas, mais j'ai toujours trouvé ça étrange. Une jeune fille comme ça, sortie de nulle part, qui dit qu'elle entend des voix et qui finit par commander une armée, ça me paraît quand même difficile à croire. Déjà, est-ce qu'elle a vraiment existé? Et puis, on dit qu'elle était bergère, mais j'ai aussi entendu qu'en réalité, elle serait d'origine noble, voire une enfant cachée du roi. Bref, est-ce qu'on nous cache d'autres histoires à son sujet? Voilà, si vous pouviez m'aider à comprendre un peu l'histoire de Jeanne d'Arc, ça serait cool. Merci.
1: Eh ben dis donc, nous étions en train de parler de votre mère et de sa carrière militaire, Jacobs, et voilà qu'Emilia nous ramène à une autre femme qui commandait des hommes, avec une coupe au bol en plus. Décidément, notre répondeur a le sens du timing.
2: Je ne vous le fais pas dire, hein, mais nous n'allons pas nous plaindre, hein, car Jeanne d'Arc, c'est un sujet passionnant. Pucelle, bergère, envoyée de Dieu, prophétesse, faiseuse de roi. Mais au fond, qui était-elle?
1: Non, oh, bah ça c'est une bonne question, parce que Jeanne d'Arc, c'est un vrai mythe universel, avec plus de 20 milliers de livres qui lui sont consacrés, rien de moins. Et malgré cela, elle reste toujours entourée d'une aura de mystère.
2: Et puis, il y a cette question passionnante. Hein. Son histoire a-t-elle été réécrite pour servir un objectif politique? Car au moment où elle apparaît, nous sommes en pleine guerre de 100 ans et la France a besoin d'un miracle pour ne pas s'effondrer face aux Anglais.
1: Eh bien, c'est justement par là que nous allons commencer notre enquête. Revenons d'abord au contexte dans lequel Jeanne se manifeste, celui d'un royaume en crise, pris dans une guerre longue et incertaine.
2: Allez, c'est parti. Entrons en campagne, que la bataille commence.
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2: Pour comprendre qui était Jeanne d'Arc, il faut revenir au moment où elle apparaît. Et pour cela, il faut remonter le cours de l'histoire, se replacer dans un royaume divisé, engagé depuis des décennies dans un conflit entre la France et l'Angleterre, que l'on appelle la guerre de Cent Ans. Une guerre dynastique qui semble alors sans issue lorsque surgit cette jeune fille venue de nulle part.
1: Tout débute après la mort du dernier fils de Philippe le Bel, Charles IV, en 1328. L'héritier le plus proche du trône de France est Édouard III, mais problème, il est déjà roi d'Angleterre.
2: Et évidemment, les grands seigneurs français refusent de voir la couronne passer sous domination anglaise. et ils choisissent Philippe VI de Valois, le cousin germain de Charles IV, qu'ils placent donc sur le trône.
1: Et très vite, la rivalité entre les deux hommes va se transformer en un affrontement entre les deux nations. En 1337, la guerre de Cent Ans débute.
2: En 1346, à Crécy, l'armée française affronte les troupes anglaises. Les chevaliers français, pourtant supérieurs en nombre, sont écrasés par les archers anglais.
1: 10 ans plus tard, en 1356, les Anglais battent encore les Français à la bataille de Poitiers. Le royaume traverse une période de crise profonde, marquée par les défaites, mais aussi des révoltes paysannes et une économie en crise.
2: Et ça va durer, hein. À la fin du XIVe siècle, le roi de France, Charles VI, est surnommé Charles le Fol, autrement dit le fou. Il est persuadé d'être fait de verre. Terrifié à l'idée de se briser, il vit reclus, tandis que son royaume sombre dans le chaos.
1: Les Anglais contrôlent alors une grande partie du pays. Et au début du XVe siècle, la France, très affaiblie, est sur le point de s'effondrer. Car en plus de la guerre avec l'Angleterre, le royaume est miné par des divisions internes.
2: Oui, deux grandes factions se battent, les Armagnacs et les Bourguignons. Et en 1415, le roi d'Angleterre, cette fois-ci c'est Henri V, profite de cette situation pour passer à l'offensive.
1: C'est la fameuse bataille d'Azincourt, où les chevaliers français, pourtant supérieurs en nombre, sont encore une fois écrasés par les archers anglais.
2: Après cette défaite, les Anglais avancent leurs pions dans le nord du pays et les Bourguignons s'allient avec eux contre le roi de France, soutenu lui donc par les Armagnacs.
1: Et le roi de France, Charles le Fou, Charles VI, incapable de gouverner à cause de son état mental et des dissensions au cœur du pays, va accepter un accord très défavorable en 1421 avec le traité de Troyes, qui décide que le roi d'Angleterre, Henri V, deviendra roi de France à sa mort.
2: Traité signé, dit-on, sous les conseils de la reine Isabeau de Bavière, on y reviendra. En tout cas, le fils de Charles le Fou, c'est le dauphin Charles, est donc exclu de la succession et la France semble sur le point de tomber sur le contrôle total de l'Angleterre.
1: D'autant plus que Charles le Fou meurt seulement 2 ans après la signature de ce traité. À ce moment-là, la France est au bord de disparaître, à moins qu'un miracle ne vienne renverser le cours de l'histoire.
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2: C'est donc dans ce contexte pour le moins agité que naît Jeanne vers 1412 dans un petit village de Lorraine appelé Domrémy, qui se situe en zone bourguignonne. Son père, Jacques d'Arc, et sa mère, Isabelle Romée, sont des laboureurs. Jeanne grandit dans une famille simple et travaille souvent au champ ou à la maison. Selon les récits qu'on a fait de son enfance, on raconte qu'elle garde parfois les animaux, qu'elle aide ses parents dans les travaux quotidiens. Jeanne est réputée pour être une enfant sérieuse, généreuse et très pieuse.
1: À cette époque, des bandes de soldats passent parfois près du village. Les habitants vivent donc dans la peur et l'inquiétude. Et c'est ainsi qu'en juillet 1425, des troupes bourguignonnes pénètrent soudainement à Domrémy et saccagent tout sur leur passage. Jeanne fuit le village avec ses parents.
2: Et quelques jours plus tard, en plein après-midi, la jeune fille, alors âgée de 13 ans, entend soudain une voix accompagnée d'une grande lumière. Cette voix lui parle directement et lui annonce qu'elle va revenir lui rendre visite.
1: Au début, Jeanne est surprise, un peu effrayée par ses visions. Mais les voix reviennent régulièrement. Et surtout, avec le même message. Jeanne devra porter des habits d'homme, devenir chef de guerre, sauver le dauphin, puis la France. L'adolescente s'en remet à Dieu et fait alors vœu de virginité.
2: Les semaines et les mois qui suivent, elle reçoit de nombreuses visites. Les voix lui précisent les attentes de Dieu et lui donnent 4 missions précises à accomplir. La première, c'est délivrer la ville d'Orléans de l'envahisseur anglais. La seconde, c'est faire sacrer le dauphin à Reims. La troisième, c'est reconquérir Paris. Et la quatrième, enfin, c'est faire délivrer le cousin du dauphin qui est prisonnier à Londres depuis 1415.
1: Ces missions que Jeanne dit recevoir s'inscrivent dans un contexte où circulent de nombreuses prophéties. L'une d'entre elles circule et raconte que la France, perdue par une femme, sera sauvée par une vierge. Lorsque Jeanne apparaît, beaucoup font naturellement le lien. La femme qui aurait perdu le royaume, eh bien, ce serait Isabeau de Bavière, l'épouse de Charles le Fou, souvenez-vous, qui l'a influencé pour qu'il signe le traité de Troyes. Et celle qui doit le sauver, eh bien, c'est Jeanne elle-même.
2: Et puis, il y a une autre prophétie qui circule à cette époque, celle que l'on attribue au personnage imaginaire de Merlin l'Enchanteur, et qui annonce, je cite, « qu'une vierge des marches de Lorraine venue d'un bois chenu viendra combattre les archers ». Certains voient dans cette légende une référence directe à Jeanne.
1: D'autant plus qu'à Don Rémy, le village de Jeanne, il existe bel et bien un lieu appelé le bois chenu. La coïncidence est troublante. Quoi qu'il en soit, Jeanne continue d'avoir des visions. Et un jour, l'une de ses voix lui dit « Va à Vaucouleurs, rencontrer Robert de Baudricourt, il te donnera des gens pour aller avec toi auprès du dauphin ». La mission de Jeanne est fixée, elle décide qu'il est temps de passer à l'action. Jeanne se confie alors à son oncle, duquel elle est très proche, et tous deux prennent la route de Vaucouleurs. Et c'est ainsi que le 14 mai 1428, à l'âge de 16 ans, Jeanne entre dans le château de Robert de Baudricourt, représentant militaire du dauphin dans la région, et se dirige aussitôt vers lui.
2: Nul ne le sait encore, mais c'est le premier pas d'un voyage qui va conduire Jeanne au cœur de l'histoire de France. En quelques mois, elle va enchaîner les victoires militaires et conduire le roi jusqu'à son sacre. Une ascension fulgurante, presque inexplicable, qui, comme nous allons le voir bientôt, va soulever dès l'époque de nombreuses interrogations.

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0: À la mort du roi Charles IV en 1328, le trône de France revient en théorie à Édouard III, roi d'Angleterre. Les seigneurs français refusent cette allégeance. La rupture est immédiate, la guerre de Cent Ans éclate. Les défaites s'enchaînent, le royaume de France se divise et en 1420, le traité de Troyes écarte le dauphin Charles au profit du roi d'Angleterre.
1: Au début du XVe siècle, la France est au bord de l'effondrement. C'est dans ce contexte qu'apparaît Jeanne, une jeune paysanne de Domrémy, qui dit recevoir des voix lui ordonnant de sauver le royaume. Convaincue d'agir au nom de Dieu, elle décide de partir à la rencontre du pouvoir en 1428, alors qu'elle n'aurait que 16 ans.
0: L'ascension de Jeanne d'Arc connaît des débuts modestes. Lorsque Jeanne rencontre pour la première fois Robert de Baudricourt, le représentant du dauphin, elle lui annonce qu'elle fera sacré roi justement son protecteur. Baudricourt s'emporte, croyant avoir encore affaire à une illuminée qui pullule à l'époque. Tête basse, Jeanne retourne donc à Domrémy sans rien avoir obtenu. C'est un échec.
1: Mais un mois plus tard, les Anglais font le siège de Vaucouleurs et le village de Domrémy est à nouveau occupé. Jeanne et ses parents sont à nouveau obligés de s'enfuir. Quand ils retrouvent leur village, celui-ci est dévasté. Les voix reviennent et demandent à Jeanne de ne pas abandonner sa mission. En janvier 1429, elle repart donc une seconde fois à Vaucouleurs, toujours avec son oncle. Baudricourt accepte de la revoir et après plusieurs audiences, Jeanne parvient à le convaincre. Celui-ci accepte alors de lui fournir une lettre de mission pour rejoindre le dauphin Charles.
0: Mais avant de partir, nous devons raconter que Jeanne est convoquée à Nancy par le duc de Lorraine, qui est curieux de faire sa rencontre. On assiste alors à un épisode resté célèbre. Comme le duc de Lorraine, incrédule, doute des capacités de la pucelle, Jeanne lui propose d'être mise à l'épreuve.
1: Le duc accepte et lui donne une armure et un cheval, et spontanément, Jeanne monte sur la monture comme si de rien n'était.
0: Porter une armure et se déplacer avec, c'est pas évident. Ça pèse une tonne, et monter sur un cheval, déjà tout le monde n'est pas cavalier. Mais avec tout cet attirail, imaginez la stupeur dans l'assistance.
1: Et ce n'est pas tout. On lui confie une lance, et elle se montre parfaitement à l'aise en manipulant cette arme. Elle s'en sort si bien, en fait, que tous les témoins présents sur place sont ébahis. Une question est sur toutes les lèvres, comment s'est-elle entraînée? Jeanne répond simplement que c'est Dieu qui lui a donné la grâce.
0: Bien sûr, de nombreux historiens livrent des explications beaucoup plus rationnelles. L'une des thèses les plus courantes, Jeanne aurait bénéficié d'un véritable entraînement avant cet épisode.
1: Et si l'on suit ce raisonnement, une nouvelle question se pose. Qui, concrètement, a pu former Jeanne? Pour tenter d'y répondre, il faut se tourner alors vers l'une des principales sources dont nous disposons pour retracer son parcours. Et cela n'a rien d'un roman. Ce sont les archives du procès en réhabilitation organisé quelques années après sa mort. Parmi les nombreux témoignages recueillis, deux retiennent particulièrement l'attention. Il s'agit de deux hommes d'armes placés sous le commandement direct de Robert de Baudricourt.
0: Ces deux chevaliers, spécialistes du maniement des armes, affirment s'être rendus régulièrement à Domrémy, le village de Jeanne. Ils expliquent aussi bien connaître Jacques d'Arc, son père, qu'ils décrivent comme un bon laboureur. Mais que faisait-il si souvent dans ce village?
1: Eh bien récemment, des recherches menées dans les archives régionales de Lorraine ont mis à jour un document surprenant qui permet d'éclairer la situation. Il s'agit d'un bail attestant que le père de Jeanne louait des terres au seigneur local sur lesquelles se trouvait une forteresse. Cette découverte confirme d'abord que la famille de Jeanne n'était pas pauvre, mais elle montre surtout que son père occupait une position importante dans le village, puisqu'il en était en fait le doyen, c'est-à-dire le bourgmestre.
0: En fait, la présence de cette forteresse suggère que Jacques d'Arc était impliqué, au moins indirectement, dans l'effort de guerre. Et dans une région aussi instable, une telle position le plaçait nécessairement en lien avec les autorités militaires locales, et donc avec Robert de Baudricourt. À partir de là, une hypothèse prend forme. Les deux hommes d'armes de Baudricourt auraient donc pu se rendre à Domrémy pour tenir cette forteresse, tout en initiant Jeanne à l'art militaire. De quoi expliquer donc les compétences surprenantes que la pucelle manifeste ensuite, notamment à cheval ou en armure, comme on l'a dit tout à l'heure.
1: Et de quoi surtout faire apparaître Robert de Baudricourt comme le Deus ex machina dans cette histoire? Et si tout était prévu depuis le départ? Et si Jeanne avait été fabriquée pour être érigée en icône afin de convaincre le peuple français que Dieu était de leur côté?
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1: Un mois après cet épisode de l'armure, Jeanne quitte Vaucouleur pour aller rencontrer le dauphin à Chinon. Nous sommes le 23 février 1429 et Robert de Baudricourt, toujours lui, met à sa disposition une escorte composée de 6 chevaliers. Ils vont effectuer alors un trajet de 600 km en 11 jours, essentiellement de nuit, car la route traverse des terres anglaises et bourguignonnes, ainsi que de nombreuses zones peuplées de brigands.
0: Alors, c'est pas une promenade de santé, hein. Nous sommes en plein milieu de l'hiver, il fait très froid, de nombreuses rivières grossies par les pluies doivent en plus être franchies. Pour une jeune fille qui n'est presque jamais sortie de sa campagne, participer à une telle expédition peut être considéré comme un exploit considérable. Et pour certains même, il s'agit d'une première preuve qu'elle est soutenue par Dieu dans son entreprise.
1: Et Jeanne arrive finalement à Chinon. 300 chevaliers sont présents dans la grande salle de réception du château. Jeanne est en tunique, elle pénètre dans la salle. Le dauphin, pour l'observer incognito, se cache parmi les courtisans, sans vêtements particuliers. Et là, stupeur, car Jeanne se dirige directement vers lui, comme si elle le connaissait. Sûre d'elle, Jeanne annonce alors au dauphin qu'elle vient de la part de Dieu pour le faire sacrer roi. Après ce premier échange, Charles, habituellement taciturne, rayonne.
0: Quelques minutes plus tard, Charles et Jeanne s'éloignent de la foule des convives. Et c'est là que Jeanne lui révèle un secret. Lequel est-ce ? Personne ne le sait vraiment. Il s'agit là de l'un des plus grands mystères de toute cette histoire.
1: Mais ce qu'on sait par contre, c'est qu'après la révélation de ce secret, Jeanne a droit à tous les privilèges d'une princesse de sang royal. Charles va s'appuyer sur elle, lui demander conseil, l'autoriser à rejoindre son armée. Et puis un autre élément également, Jeanne se montre très à l'aise avec les membres et les usages de la cour. On s'adresse à elle en lui disant « noble dame », ce qui est très curieux pour l'époque où on ne plaisante pas avec le statut social et l'appartenance à la noblesse.
0: Et tout ça est si étonnant, pour ne pas dire étrange, que des chercheurs estiment que Jeanne est en réalité de noble extraction. Certains avancent même qu'elle serait la sœur du dauphin. Imaginez que la fermière qu'on raconte en guenille avec ses moutons serait en réalité une princesse cachée de sang royal.
1: Cette théorie incroyable apparaît en 1819 sous la plume de l'auteur français Pierre Caze. Son raisonnement repose sur un constat simple. Sans instruction, sans expérience militaire et sans relation à la cour, une fille de village n'aurait pas pu accéder aussi rapidement au dauphin ni obtenir sa confiance. Caze en conclut qu'elle aurait été dissimulée dès l'enfance dans une famille paysanne et que certains indices, comme son assurance et la confiance immédiate du roi, trahissent une origine bien plus noble que celle que l'on retient.
0: Caze cherche donc à identifier la mère possible de Jeanne. Il se tourne vers la reine Isabeau de Bavière. Le contexte politique de l'époque lui paraît favorable à cette hypothèse, parce que la cour royale est traversée de rivalités profondes, les intrigues y sont nombreuses et la réputation de la reine est entourée de scandales. Dans ce climat troublé, l'existence d'un enfant illégitime n'aurait rien d'impossible. Pour éviter un scandale, un tel enfant aurait pu être éloigné de la cour et élevé discrètement dans une région lointaine, par exemple en Lorraine.
1: Et dans cette interprétation, la mission de Jeanne change donc de nature. Elle n'apparaît plus seulement comme une jeune fille inspirée par des visions religieuses, elle devient une princesse chargée de défendre la monarchie. Ainsi, pour Caze, la légende mystique aurait surtout servi à masquer des objectifs politiques et dynastiques.
0: Oui, alors il faut bien le dire, cette théorie, même si elle revient souvent dans les lectures alternatives, eh bien elle est purement spéculative, sans qu'aucune preuve solide ne vienne l'étayer.
1: Cela dit, la suite de l'histoire entretient encore le mystère. Jeanne est soumise à plusieurs vérifications et interrogatoires. Elle passe d'abord par un examen destiné à confirmer sa virginité, ce qui est jugé essentiel pour accorder son récit aux prophéties évoquées plus tôt. Elle passe le test et quelques semaines plus tard, elle accompagne la cour à Poitiers où une assemblée de théologiens est réunie pour l'entendre. Ils cherchent à évaluer la sincérité de ses visions, la cohérence de sa mission et donc là, elle est interrogée sur plusieurs sujets complexes et ses réponses surprennent par leur assurance. Certains témoignages soulignent qu'une telle maîtrise paraît difficile à expliquer pour une jeune fille de la campagne.
0: Un autre élément intrigue. À cette époque, la majorité de la population parle des patois locaux et le français de la cour reste réservé à une élite. Or, Jeanne s'exprime dans une langue comprise de tous, aussi bien par les nobles que par les hommes d'église. Elle affirme pourtant être illettrée, avec cette formule restée célèbre « Je ne sais ni A ni B ». Là encore, les avis divergent. le duc d'Alençon, le cousin germain du dauphin, rapporte par exemple qu'elle lui aurait confié en privé qu'elle en savait plus qu'elle ne l'avait laissé paraître lors de cet interrogatoire à Poitiers.
1: Bref, comme ses compétences militaires, ses connaissances interrogent et sa personnalité fascine, y compris les chefs de guerre des Armagnacs. Parmi eux, Gilles de Rais, un homme réputé pour sa violence et sa cruauté, qui inspirera plus tard le comte de Barbe Bleue. Et là encore, une question se pose. Comment des hommes aguerris au combat, capables de tuer sans hésiter, ont-ils pu accepter l'autorité d'une jeune fille de 19 ans et marcher à ses côtés ? Et pourtant, comme on va le voir, c'est bien ce qui va se produire. Jeanne va prendre part au combat, changer le cours de la guerre, mais cette ascension fulgurante sera aussi brutale que fragile.

0: XIVe siècle, la mort du roi de France, Charles IV, sans héritier direct, ouvre une crise de succession. Édouard III d'Angleterre revendique le trône, mais les seigneurs français s'y opposent et la guerre de Cent Ans éclate et plonge la France dans une période de défaite, de division et de chaos.
1: C'est dans ce contexte qu'apparaît Jeanne, une jeune fille qui affirme être guidée par Dieu pour sauver le royaume et couronner le dauphin. Elle parvient à l'approcher et à gagner sa confiance malgré son origine modeste. Et en 1429, celui-ci décide d'intégrer la jeune paysanne à l'armée royale.
0: Voyons maintenant ce que cela donne sur le terrain. Très vite, Jeanne est envoyée là où tout peut basculer, c'est-à-dire à Orléans. Cette ville est assiégée par les Anglais depuis plusieurs mois et elle est sur le point de tomber.
1: Sachant qu'Orléans constitue un point stratégique essentiel, sa chute ouvrirait la route vers le sud du royaume et donc à une mainmise potentielle des Anglais sur le territoire contrôlé par le dauphin. Jeanne rejoint donc la ville assiégée avec des renforts et participe pour la première fois au combat. Nous sommes au printemps 1429 et en quelques jours, les positions anglaises sont prises les unes après les autres jusqu'à la levée définitive du siège.
0: Pour les Français et les Armagnacs, c'est un triomphe retentissant, car les combats n'ont finalement duré que 8 jours. Et puis, la première des 4 missions prophétiques de Jeanne, c'est-à-dire libérer Orléans, est donc accomplie.
1: D'ailleurs, le duc de Bedford, le régent du roi d'Angleterre en France, attribue lui-même la défaite des Anglais à la terreur suscitée par Jeanne, comme si ses troupes avaient perdu toute confiance en se considérant abandonnées de Dieu.
0: Les poèmes épiques commencent alors à propager le mythe de Jeanne immédiatement dans tout le royaume. À ce moment-là, rien ne semble arrêter la pucelle et les victoires s'enchaînent. Auxerre, puis Troyes tombent à leur tour. Et le 16 juillet 1429, c'est Reims qui capitule. Le lendemain, Jeanne fait sacrer Charles dans la cathédrale.
1: Petite précision, Reims, c'est le lieu traditionnel où les rois de France sont couronnés. On utilise une huile sainte qui a servi pour le baptême et le couronnement du premier roi de France, Clovis. Et ce rituel est un outil de légitimation quasi divin qui vise à établir sans contestation possible la légitimité du roi face à l'Angleterre. En tout cas, la deuxième mission de Jeanne est accomplie. Et à la surprise générale, le cours de la guerre est inversé.
0: Le tout frais Charles VII souhaite alors profiter de la situation pour négocier une trêve. Mais Jeanne refuse tout compromis et se lance dans l'attaque de Paris. La troisième prophétie, rappelez-vous. Mais cette fois-ci, cet assaut est un échec. L'armée française manque de matériel pour assiéger la ville. La première attaque tourne court, le page de Jeanne est tué. Elle est elle-même blessée, comme si la machine commençait à s'enrayer.
1: Et la réaction du roi est immédiate. Il dissout l'armée de Jeanne et met fin à l'offensive. Privée de ses principaux compagnons d'armes, Jeanne poursuit pourtant le combat, mais sans retrouver ses succès passés. Les défaites s'enchaînent et mauvais présage diront certains, elle est de nouveau blessée à 2 reprises au combat.
0: Et au printemps 1430, c'est la catastrophe. Elle est faite prisonnière à Compiègne. Jeanne est vendue 200 livres au comte de Luxembourg. Pendant 8 mois, elle va être déplacée de château en château, jusqu'à être revendue aux Anglais pour la somme de 10 000 livres, un peu plus d'1 million d'euros actuels. Le duc de Bedford fait alors conduire Jeanne à Rouen. Son procès va commencer.
1: Jeanne y est poursuivie pour hérésie et sorcellerie. 95 docteurs en théologie sont présents. Pierre Cochon, l'évêque de Rouen, préside le procès. Bien qu'il soit formellement reproché à Jeanne de s'habiller en homme et de pratiquer l'idolâtrie, c'est clairement un procès politique.
0: On commence par s'enquérir de la virginité de Jeanne. Celle-ci est confirmée par un nouvel examen gynécologique mené par l'épouse du régent anglais, la duchesse de Bedford. Cette confirmation a une conséquence immédiate. Jeanne ne peut plus être jugée en tant que sorcière. Il ne reste donc qu'un chef d'accusation à son encontre, celui d'hérésie.

0: Après 5 mois d'audience, l'évêque Cochon propose à Jeanne de signer l'acte d'abjuration de ses fautes. Après avoir hésité, elle promet de ne plus s'habiller en homme sous peine de mort. Mais les Anglais qui la détiennent en prison la maltraitent et la battent. D'après certains témoignages, plusieurs de ses geôliers auraient même tenté de la violer. Pour cette raison, elle reprend un habit d'homme.
1: Mais plusieurs questions se posent alors. Comment a-t-elle trouvé ses vêtements alors qu'elle est en prison? Et surtout, comment a-t-elle pu les enfiler alors qu'elle est attachée par les pieds à une lourde poutre avec des chaînes qui limitent chacun de ses gestes? Tout porte donc à croire qu'il y a eu une intervention extérieure ou que la situation a été provoquée pour la pousser à la faute.
0: Parce qu'en revêtant des habits d'homme, elle offre à ses juges le prétexte qu'ils attendaient pour la condamner. L'évêque Cochon la déclare relapse, c'est-à-dire qu'elle est retombée dans le péché. Il l'excommunie immédiatement et décide de la mettre à mort sur le bûcher 7 jours plus tard. À Rouen, le 30 mai 1431, Jeanne est conduite sur la place du Vieux Marché. Mais que se passe-t-il exactement? C'est toute la question, puisque dès le départ, les témoignages ne concordent pas sur le déroulé précis de cette exécution.
1: Eh oui, les descriptions restent étonnamment vagues pour un événement aussi important. Plusieurs éléments interpellent immédiatement. Certaines sources évoquent la présence de 800 hommes armés pour tenir la foule à distance. Pourquoi un tel déploiement? Dans le même temps, des témoins rapportent que Jeanne est conduite le visage recouvert d'un sac de jute, ce qui empêche de l'identifier clairement. C'est autant de précautions inhabituelles qui limitent donc ce que les témoins peuvent réellement voir.
0: Et le bûcher lui-même soulève des questions. Celui-ci est décrit comme anormalement haut, au point que le bourreau affirme ne pas pouvoir atteindre la condamnée. Il dira plus tard n'avoir jamais vu ça de toute sa vie. Alors pourquoi ériger un bûcher si élevé? Voudrait-on cacher quelque chose en éloignant Jeanne des regards?
1: Et puis le déroulé même de l'exécution peut surprendre. Après une première combustion qui entraîne la mort de Jeanne, le feu est rallumé à plusieurs reprises afin de réduire les eaux en cendres de manière à ce que rien ne subsiste. Ensuite, lorsque les flammes ont terminé leur œuvre, les restes et les cendres sont ramassés et jetés dans la Seine, le fleuve qui traverse la ville. Encore une fois, tout cela ne correspond pas aux pratiques courantes.
0: Toutes ces précautions s'expliquent sans doute parce que les autorités anglaises redoutent que Jeanne ne devienne une martyre. En détruisant complètement le corps, en empêchant toute récupération de reliques et en dispersant les cendres, elle cherche à éviter qu'un culte populaire naisse autour de sa mémoire.
1: Mais au final, il ne reste donc aucune trace physique de la mort de Jeanne. Il n'y a pas de tombe, pas de relique, pas de lieu de pèlerinage. Et l'on sait bien dans ce bureau que lorsque l'histoire laisse un vide, les rumeurs se propagent. C'est ainsi que va naître quelques années plus tard une légende autour de la mort de Jeanne d'Arc et si quelqu'un d'autre avait été brûlé à sa place.
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0: 5 ans après l'exécution de Jeanne, une nouvelle incroyable commence à circuler. La pucelle ne serait pas morte. Elle aurait échappé au bûcher. Mieux encore, elle serait réapparue.
1: Cette réapparition a lieu près de Metz. Une jeune femme, d'abord connue sous le nom de Claude, affirme être la pucelle. L'un des témoignages les plus singuliers vient du doyen de Saint-Thibault, un juge ecclésiastique de Metz, justement. Il raconte qu'en mai 1436, cette femme donc est présentée devant plusieurs seigneurs qui l'identifient comme Jeanne d'Arc. Et surtout, il précise qu'elle est également reconnue par les deux frères de Jeanne, Pierre et Jean, qui la croyaient morte.
0: Incroyable! Cette information est d'autant plus stupéfiante qu'à l'époque, il n'existe ni tableau, ni médaille, ni gravure permettant de se faire une idée de son apparence. Cela signifie qu'en pratique, seuls ceux qui l'ont réellement vue peuvent la reconnaître. Autrement dit, si cette Claude, comme on dit, est une impostrice, il faut donc admettre soit une ressemblance exceptionnelle, soit une hallucination collective. Dans les deux cas, l'affaire devient difficile à classer d'un revers de main, en tout cas.
1: Et puis à cette ressemblance étonnante s'ajoute un autre élément. La femme sait monter à cheval avec aisance, elle manipule les armes, elle se comporte comme quelqu'un qui a déjà fréquenté les milieux militaires.
0: Mais l'affaire ne s'arrête pas à Metz. Quelques jours plus tard, cette seconde Jeanne apparaît une nouvelle fois dans une petite ville de l'est de la France, à Marville, où elle reste plusieurs semaines. Des nobles viennent lui rendre visite, on lui offre des joyaux, un cheval, et on continue de la reconnaître comme Jeanne la Pucelle. Elle se rend ensuite à Arlon, dans le duché de Luxembourg. Dans cette petite ville, aujourd'hui belge, un fait étonnant se produit. Elle écrit au roi et à plusieurs officiers du royaume. Ces lettres ont été conservées et elles montrent une très très bonne connaissance de la situation politique. Cette précision surprend car elle suppose une familiarité réelle avec les usages du pouvoir.
1: La seconde Jeanne continue ensuite

0: sa route à Cologne, où elle est signalée par le dominicain Johannes Nieder. Son témoignage est à charge, mais il confirme bien l'existence d'une femme habillée en homme, armée, étrangère, qui scandalise la bonne société et qui affirme donc être Jeanne d'Arc.
1: Des récits lui prêtent en outre des pouvoirs extraordinaires, presque magiques, comme la capacité de briser du verre, puis de le rendre intact. Ces histoires montrent surtout à quel point elles suscitent fascination et inquiétude partout où elles passent.
0: Tellement d'inquiétude qu'elle est expulsée de Cologne. Elle se réfugie alors au château d'Arlon et là, elle épouse Robert des Armoises. Un chevalier français, veuf et père de deux enfants. Précisons-le, que la pucelle se marie ne semble absolument pas choquer les contemporains. Le mariage est en tout cas célébré à la cour du duc de Luxembourg et ce n'est pas un détail secondaire. La duchesse de Luxembourg elle-même reconnaît la mariée comme étant l'authentique Jeanne d'Arc.
1: L'affaire prend une dimension encore plus inattendue lorsqu'une lettre adressée au roi d'Espagne est attribuée à une certaine Pucelle de France. Elle affirme combattre les Anglais du côté de La Rochelle et demande de l'aide au nom du roi de France. Le plus déroutant, c'est que le roi d'Espagne prend cette lettre au sérieux et envoie une flotte pour soutenir l'armée française. Cela signifie bien que la crédibilité de cette seconde Jeanne dépasse de loin le cadre national.
0: Et en 1439, une nouvelle étape est franchie. La seconde Jeanne se rend à Orléans et plusieurs événements sont organisés en présence de nombreuses personnalités locales qu'il avait toutes connues au moment de la libération de la ville et toutes la reconnaissent formellement. La visite se termine par un grand dîner organisé par le bourgmestre d'Orléans. La Jeanne ressuscitée en est l'invitée d'honneur, mais au cours du repas, elle quitte brusquement les lieux. Alors, a-t-elle été démasquée ? Les sources ne permettent pas de trancher clairement. Mais cet épisode marque un premier tournant.
1: Car l'année suivante, cette seconde Jeanne est arrêtée et envoyée devant la justice à Paris, accusée d'usurpation. Sous la menace d'une condamnation à mort, elle finit par reconnaître ne pas être Jeanne d'Arc. Et malgré cet aveu clair, l'usurpatrice est relâchée. Une décision judiciaire qui peut surprendre, on aurait pu s'attendre à une condamnation plus sévère pour une mystification d'une telle envergure. Et puis c'est à ce moment-là que d'autres sources racontent que cette seconde Jeanne aurait obtenu une entrevue aussi avec Charles VII. Cette rencontre est relatée bien plus tard par Pierre de Sala, un chroniqueur royal de François Ier, qui dit tenir ses informations directement du chambellan du roi de France, qui avait été témoin de la scène. Selon cette version, la femme se présente à Charles VII et celui-ci, bouleversé, déclame alors cette phrase incroyable « Pucelle, soyez la très revenue, au nom de Dieu qui sait le secret entre vous et moi. »
0: Et dans le récit donc de ce Pierre de Sala, la situation devient encore plus déconcertante. Après ces paroles du roi, la fabulatrice, prise d'un sentiment de culpabilité, se met à genoux. Elle reconnaît donc l'imposture. Des seigneurs présents dans la salle s'emportent alors contre elle et font montre d'une certaine agressivité à son égard. Et là, on assiste à un retournement aussi saisissant qu'inattendu. Le roi ne sanctionne pas la femme, mais les seigneurs qui se sont montrés trop colériques envers elle.
1: Disons-le quand même, cette scène contraste fortement avec la version retenue par la plupart des historiens. Selon celle-ci, Charles VII aurait bien convoqué la prétendue Jeanne, mais lui aurait posé une question secrète que seule la vraie aurait pu comprendre. Devant son incapacité à répondre, elle aurait finalement reconnu publiquement le mensonge.
0: Reste tout de même le point le plus sidérant de cet épisode, la clémence de Charles VII. Après un tel scandale, on pourrait s'attendre à une peine exemplaire. Rien de tel ne se produit. Dans les deux versions qui relatent cette entrevue, la seconde Jeanne, après avoir avoué l'imposture, retourne à sa vie auprès de son époux Robert des Armoises, comme si de rien n'était finalement. Pourquoi une telle modération ?
1: Eh bien, peut-être parce que toute cette histoire est embarrassante pour trop de monde. Beaucoup de gens avaient reconnu cette femme. Ses frères, des nobles, un grand nombre d'officiers respectés, une condamnation trop spectaculaire aurait exposé leur crédulité et provoqué un scandale inutile. Et bien qu'aujourd'hui, la plupart des historiens concluent qu'il s'agissait bien d'une imposture, les reconnaissances dont a bénéficié la seconde Jeanne, en particulier celle des frères, sans parler de cet épisode troublant de l'entrevue avec le roi, continuent d'entretenir le doute.
0: Ce qui explique que le mystère persiste toujours. D'autant plus que cette histoire de la seconde Jeanne s'articule très bien avec l'autre grande théorie qu'on a passée en revue plus tôt, celle qui fait de Jeanne d'Arc la sœur cachée de Charles VII. Car selon cette autre théorie, Jeanne n'aurait pas non plus été exécutée. La tête sous un sac de jute, une condamnée aurait pris sa place sur le bûcher, tandis que la véritable Jeanne aurait été discrètement exfiltrée de Rouen pour la bonne et simple raison qu'on ne pouvait mettre à mort la sœur du roi.
1: Au final, la convergence de ces deux contre-récits montre une chose bien tangible par contre, c'est que l'histoire officielle ne suffit pas à refermer le mythe de Jeanne d'Arc. Allez, c'est pour nous l'heure de conclure.
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1: Nous l'avons vu, l'apparition de Jeanne d'Arc s'inscrit dans un moment de crise extrême au cœur de la guerre de Cent Ans, quand le royaume de France semble au bord de l'effondrement. En quelques mois, cette jeune fille parvient à gagner la confiance du dauphin et à conduire Charles VII jusqu'au sacre de Reims. Et pourtant, plus on se plonge dans cette histoire, plus les zones d'ombre se multiplient. Que ce soit sa formation militaire, ses connaissances, son influence sur les chefs de guerre, puis les conditions de sa condamnation et de sa mort, tout semble entouré d'un aura de mystère.
0: Sa trajectoire est exceptionnelle, sa chute est brutale et sa fin reste entourée d'incertitudes qui en nourrit très tôt d'autres récits. Certains ont voulu voir en elle une princesse cachée, d'autres ont soutenu qu'elle n'était pas morte à Rouen et qu'une seconde Jeanne serait réapparue quelques années plus tard. Aucune de ces théories alternatives n'est prouvée, mais aucune n'est née par hasard. Elles viennent toutes se loger dans les failles laissées par l'histoire.
1: Alors, pour répondre clairement à Emilia qui nous demande sur notre répondeur si Jeanne a réellement existé, eh bien la réponse est oui. Et oui, il y a des zones d'ombre autour de son histoire. Si son parcours continue de poser question, c'est surtout parce qu'il a été raconté, transformé et récupéré au fil du temps. Et pas seulement en France d'ailleurs, hein. Jeanne d'Arc est devenue une figure mondiale, étudiée, récupérée et utilisée bien au-delà de son contexte d'origine.
0: Oui, après l'avoir excommuniée et condamnée à mort, l'Église en a fait une sainte, les monarchistes, celles qui restaurent la légitimité du roi, les républicains et les libéraux y ont vu une héroïne du peuple qui sauve la nation en marche, les nationalistes y ont trouvé une incarnation de la patrie menacée, et aujourd'hui certaines féministes s'approprient son image de femme forte et émancipée. Bref, il est presque impossible de trouver une autre figure que des camps aussi opposés aient à ce point revendiqué chacun pour eux.
1: Et c'est peut-être là que se trouve le vrai mystère de Jeanne d'Arc. Celui-ci ne tient pas seulement aux voix qu'elle a entendues, à son ascension. Il tient surtout au fait que son nom soit resté, siècle après siècle, un cri de ralliement pour incarner des combats si divers.
0: Jeanne d'Arc est bien plus qu'un personnage historique. C'est un symbole intemporel qui ne meurt jamais. Parce qu'il renaît chaque fois qu'un peuple doute, et chaque fois que l'histoire a besoin d'une voix différente pour être racontée.
1: Une bien belle envolée lyrique, mon cher collègue. Eh ben tenez, elle m'inspire la maxime suivante. Au bureau des complots, on sait que les symboles sont parfois plus puissants que les armées et que certaines voix résonnent plus fort que les canons.
0: Très juste, je pense que ma mère qui a servi sous les drapeaux serait tout à fait d'accord avec vous. Allez, on se retrouve très vite avec une nouvelle conspiration. Et d'ici là, vous qui nous écoutez, ne croyez pas tout ce que vous entendez.
1: Oh non, faites plutôt appel au bureau des complots.
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0: Il est 4 heures.
1: Valentin Lecoq pour ce résumé enregistré de l'actualité. Un immense nuage de fumée, des flammes qui avancent à une vitesse de 5 à 10 km par heure. L'incendie dans les Hautes-Fagnes est toujours en cours. Il s'est déclaré ce vendredi dans la commune de Balleune en province de Liège. Une centaine d'hectares de végétation sont déjà partis en fumée. Le vent, qui change de direction, complique le travail des pompiers. Ils resteront sur place toute la nuit. Le plan provincial a été déclenché. Les autorités demandent aux citoyens de ne pas se rendre dans les Fagnes pour ne pas compliquer la tâche des secours. La sécheresse et la chaleur favorisent les départs de feu. Mais bonne nouvelle, l'Institut Royal Météo abaisse son niveau d'avertissement chaleur pour ce samedi. De l'orange, nous passons au jaune. Il fera encore chaud, mais de la pluie est annoncée. Les pompiers bruxellois en deuil. Un de leurs collègues est décédé ce vendredi. Une double explosion a eu lieu près de la gare centrale. Une fuite de gaz était en cours de réparation quand les explosions sont survenues. L'auditorat du travail confirme aussi 3 blessés, un pompier et 2 ouvriers. Une enquête va être ouverte pour comprendre les circonstances de cet accident. Une 3e médaille pour la Belgique à l'Euro d'athlétisme à Birmingham. Yana Van Lent décroche le bronze sur 10 000 mètres. Elle a couru en 31 minutes et 47 secondes. À 25 ans, elle décroche le plus beau titre de sa carrière. Lisa Roms s'est classée 10e, Chloé Herbier 11e. En saut en hauteur, Thomas Carrois s'est classé 8e de la finale. Une médaille noir-jaune-rouge aussi au championnat d'Europe de natation à Paris. Rose Van Otterdijk a gagné l'or sur le 100 mètres papillon. Elle devient donc championne d'Europe de la discipline, comme c'était déjà le cas il y a 2 ans. Rose Van Otterdijk s'est aussi qualifiée pour la finale du 200 mètres 4 nages. Voilà pour l'actu, belle nuit.
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3: Bonjour à toutes et tous, ravi de vous retrouver pour ce Tendance Première en version estivale. J'ai compris une chose essentielle, on ne s'improvise pas avocat d'une victime de violence sexuelle. La technique juridique est indispensable, mais elle ne suffit pas. Il faut comprendre les conséquences du traumatisme pour éviter de reproduire une violence supplémentaire au cours de la procédure. Ces mots, ce sont ceux de Caroline Poiré, avocate pénaliste, notre invitée, celle qui se rêvait gymnaste ou comédienne, a posé un choix clair et net il y a quelques années de cela, ne plus défendre les auteurs de violences sexuelles ou intrafamiliales, mais uniquement les victimes, les femmes en toute grande majorité, qu'elle a appris à accueillir, écouter et soutenir dans son cabinet, parce qu'elle s'est formée à ces questions et qu'elle peut donc poser aujourd'hui un regard juste sur la justice, le rôle de celle-ci et la formation de tous les professionnels qui, un jour, se verront peut-être confrontés à ces plaintes, à ces histoires et ces témoignages. Bonjour Caroline.
4: Bonjour.
3: Très heureux de vous accueillir dans cette émission.
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3: Il y a plein de choses évidemment à dire sur ce choix que vous avez posé il y a quelques années, sur les personnalités qui vous ont influencé, surtout sur à la fois la formation, l'écoute et l'accueil des femmes victimes de violences sexuelles ou de violences intrafamiliales, parce que c'est quelque chose que l'on met peu en avant et qui pourtant est primordial. Votre cabinet, il a été créé pour ça, vous avez été formé pour ça avec d'autres avocates, pour accueillir justement les témoignages. Mais on va revenir sur votre parcours. Qu'est-ce qui vous a amené un jour à devenir avocate, alors que toute petite, eh bien, vos parents, vous avez eu très jeune, à 16 et 17 ans, vous avez un frère, et toute petite, vous rêviez gymnaste.
4: Oui, je me rêvais gymnaste. C'est vrai que mes parents se sont rencontrés très jeunes. Ils n'ont pas eu la possibilité de faire des études supérieures et donc ils ont intégré très rapidement l'administration et ont exercé toute leur carrière en tant que fonctionnaire de l'État. Ce sont des parents jeunes qui apprennent à être parents, qui consacrent leur vie à notre éducation et en fait à nous offrir les opportunités qu'ils n'ont pas eues. Et surtout, ils nous permettent, à mon frère et à moi, d'exercer notre passion commune qu'est la gymnastique. Mmh. Et la gymnastique va occuper près de 15 ans de ma vie.
3: Qu'est-ce qu'elle vous apporte, cette gymnastique, au départ ?
4: Ah, écoutez, j'en ai... c'est vrai que j'ai dû me remémorer cette époque en préparant cette émission. je dirais un souvenir très contrasté, de très belles choses, de très belles rencontres, des amitiés. Je pense particulièrement à Marine, on en reparlera peut-être, puisque ça a été déterminant aussi dans ma vie, qui devient une sœur de substitution.
3: C'était une copine à la base ?
4: C'est une copine à la base qui devient une véritable amie et qui va intégrer notre famille. Et la gym, ce sont aussi des victoires sportives, puisque je deviens très jeune championne de Belgique de gymnastique. Et donc ce sport m'apprend la discipline, la rigueur, le goût de l'effort, la persévérance.
3: Mais vous apprend aussi une certaine manière d'entraîner. On va y revenir dans quelques instants, puisque c'est vraiment la photo que vous avez décrite, hein, votre photo de vous enfant, vous voir sous les barres asymétriques, je la tiens d'ailleurs à l'envers, puisqu'en fait vous avez la tête en bas, dans une sorte de petit maillot typique des gymnastes. Qu'est-ce que ça veut dire que vous apprenez la violence quelque part dans ce que l'on vous enseigne, ou dans la manière d'appréhender la petite gymnaste que vous êtes?
4: À l'époque, le milieu de la gymnastique est un milieu très exigeant. Mon entraîneur calque ses méthodes d'entraînement sur les méthodes russes, ukrainiennes, roumaines. Je partirai même pendant 3 semaines en Ukraine pour intégrer en fait ces écoles qui sont réputées pour leur exigence. Et donc, ce sont des années aussi de violence physique et de violence mentale. La gymnastique, c'est un sport individuel. C'est un sport où on est face à soi-même, on n'a pas la possibilité de se reposer sur une équipe. Et ce sont des heures et des heures d'entraînement pour répéter un même mouvement et pour arriver à la précision de celui-ci. Ouais. Donc, c'est vrai que je suis très rapidement, j'éprouve un certain malaise par rapport à cette violence, qui est une violence mentale, une violence physique. On met quand même le corps à rude épreuve. Mais je suis concentrée sur mes objectifs de l'époque. Et donc, je n'ai pas la capacité, ou en tout cas les ressources, pour pouvoir remettre en question, ou pour pouvoir remettre en cause, en fait, ce fonctionnement. Ouais.
3: Cette violence, eh bien, vous allez la côtoyer tous les jours, en accueillant, en écoutant aussi des femmes victimes de violences sexuelles ou intrafamiliales. Cette petite fille, quand vous la regardez dans les yeux, je vous montre la photo que vous m'avez envoyée. Oui. Hein. Qu'est-ce que vous avez envie de lui dire, là, aujourd'hui ?
4: Ça a mis du temps, c'est un long processus, mais j'ai beaucoup d'admiration pour elle. C'est une adolescence et une enfance qui est quand même rythmée par 20 heures d'entraînement par semaine, et donc il y a très peu de place à la légèreté, il y a très peu de place à la rêverie, à l'insouciance, et donc oui, je l'admire, vraiment. J'admire son... Ce potentiel, en fait, d'avoir vécu cette vie extrêmement exigeante et disciplinée.
3: Mais le rêve, il vient aussi en pensant au théâtre, puisque vous avez très tôt envie, eh bien, de devenir comédienne. Ce n'est pas vraiment possible, quoique vous allez participer, on y reviendra évidemment, à un spectacle qui fait le tour de la Fédération Wallonie-Bruxelles, qui fait le tour du monde aujourd'hui, qui revient sur les violences sexuelles et intrafamiliales. On en reparlera évidemment, vous êtes notre invité jusqu'à 11h.

0: C'était les Beach Boys et I Get Around sur la première.
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0: Et notre invitée est aujourd'hui Caroline Poiré, avocate pénaliste. Revenons un tout petit peu sur votre jeunesse. Quels sont les souvenirs que vous gardez de parents très jeunes ? On rappelle, ils vous ont eu à 16-17 ans.
2: Oui, ce sont des parents qui composent, qui apprennent à être parents. Comme je le disais, ils n'ont pas fait d'études supérieures et donc ils vont rentrer dans l'administration et essayer de gravir certains échelons au sein de l'administration. Et donc j'ai un souvenir notamment de ma mère encore étudier alors qu'elle a deux enfants pour essayer effectivement de s'intégrer, de trouver un poste un petit peu plus conséquent au sein de l'administration.
0: Ça forge la jeunesse également de voir ça. Ça donne un modèle qui est différent de celui des copines ou des copains.
2: Oui, je pense qu'ils nous ont transmis des valeurs essentielles. La valeur du travail, la valeur de l'éducation, du respect de l'autre, la persévérance, le dépassement de soi. Donc, j'ai une jeunesse très heureuse, mais aussi très exigeante. Ouais. Parce qu'il y a une véritable implication de la part de mes parents pour nous permettre justement d'exercer ce qui nous passionne, la gymnastique, mais ça demande de pouvoir aussi donner en retour, c'est-à-dire d'avoir des résultats sportifs, mais des résultats à l'école. Et donc c'est vrai que j'ai une vie qui est rythmée par, je dirais, une obligation de résultats.
0: Ouais. Est-ce que la valeur justice arrive tôt dans votre adolescence ?
2: Oui, elle arrive très tôt. Comme je l'expliquais, je comprenais pas pourquoi est-ce qu'il fallait vraiment souffrir pour être la meilleure version de soi-même. Je suis une gymnaste qui s'oppose et qui ne comprend pas toujours pourquoi il y a lieu de répéter certains mouvements pour arriver à une certaine perfection, ou en tous les cas, j'estime qu'il y a peut-être d'autres moyens d'y arriver. J'ai toujours aimé être en représentation, j'ai toujours aimé être sur scène, j'ai toujours aimé prendre la parole et défendre ceux finalement qui ne peuvent pas se faire entendre.
0: Ouais. Voilà, pendant des années, l'avocate pénaliste que vous êtes va défendre des hommes, des femmes dans des affaires pénales. Vous dites, ça m'a permis de comprendre les bases aussi de ce que c'est que défendre un auteur de violence, et ça va me permettre, des années plus tard, de mieux défendre les victimes. Vous allez poser un choix très clair, qui va susciter d'ailleurs pas mal de questionnements au sein du barreau de Bruxelles, c'est « j'arrête de défendre les auteurs de violences sexuelles ou intrafamiliales
2: ».
0: Comment est arrivé ce choix et pourquoi à un moment vous êtes dit « moi, en tant que femme, en tant qu'avocate, je ne peux plus défendre des auteurs ».
2: Mais écoutez, c'est un très long processus. Hein. Ça se fait pas, ça ne se fait pas tout de suite. Faut savoir qu'à l'époque, donc au moment où je prends cette décision, ça fait déjà 15 ans que je suis avocate pénaliste, et donc j'ai été amenée à traiter tout type de dossiers, tant du côté de la défense que du côté des parties civiles. Et c'est vrai que le fait d'avoir défendu des auteurs, notamment de violences sexuelles et de violences intrafamiliales, m'a permis en fait de comprendre leurs mécanismes de défense, leurs ressorts psychologiques, et je pense qu'aujourd'hui, c'est vraiment une réelle force dans l'accompagnement des victimes de violences sexuelles et de violences intrafamiliales. Parce que ça me permet d'anticiper. Ça me permet d'anticiper sur leurs mécanismes de défense et en fait de préparer les victimes à leur parcours judiciaire.
0: Quels sont justement les mécanismes de défense habituels de ces auteurs ? Et on ne va pas mettre de « eux », puisque en toute grande majorité ce sont des hommes. C'est quoi un mécanisme de défense d'un auteur de violences sexuelles ou intrafamiliales ?
2: Alors le mécanisme, il est, je dirais, commun. Majoritairement aux auteurs de violences sexuelles ou de violences intrafamiliales, c'est le renversement de la responsabilité. Soit c'est se décharger complètement de sa responsabilité et essayer par n'importe quel moyen de se déresponsabiliser des faits qu'ils ont commis, ou alors de faire porter la responsabilité sur celle qui porterait plainte contre eux.
0: C'est toi qui m'as amené à ça.
2: C'est ça, c'est toi qui m'as, surtout en matière de violence intrafamiliale, c'est toi qui m'as amené à ça, c'est par tes comportements que je suis violent. Ou alors en matière de violence sexuelle, c'est vraiment une déresponsabilisation. Ils sont, dans la majorité des cas, dans le déni. Alors même pas dans le déni, c'est-à-dire qu'ils vont contester les faits et essayer par n'importe quel moyen de se déresponsabiliser.
0: Oui, ça doit être épouvantable pour une femme qui a vécu ça. Un, d'oser, à un moment porter plainte, et on va y revenir sur la difficulté, oui. Mais d'entendre ce déni, d'avoir en face quelqu'un qu'elle a peut-être aimé pendant des années, bien ou sûr. Pas, qui transfère la responsabilité sur la femme, mais aussi qui dit « mais non, je n'ai pas fait ça mm-hmm. ». Ça doit être horrible, non ?
2: Mais je pense que c'est effectivement très compliqué, et on constate dans le cas des procédures judiciaires que la violence peut se poursuivre même durant la procédure judiciaire. Et je pense que la formation des avocats et des avocates à la prise en charge des victimes de violences sexuelles et de violences intrafamiliales s'adresse aussi aux avocats et aux avocates des auteurs de violences sexuelles et de violences intrafamiliales. Parce qu'on peut défendre différemment et essayer d'amener en fait, les auteurs d'agressions sexuelles ou les auteurs de violences intrafamiliales à prendre leurs responsabilités pour justement éviter que cette violence perdure aussi durant la procédure judiciaire.
0: En 2023, d'ailleurs, il y aura une première séance de formation pour les professionnels du barreau de Bruxelles. On va y revenir sur les points essentiels d'une formation. Oui. Comment accueillir, entendre aussi une femme qui vient porter plainte, qui vient déposer son histoire, à condition qu'elle l'ose déposer son histoire, puisqu'on le sait, et les chiffres sont là, beaucoup de femmes n'osent pas parler. On va tenter de comprendre aussi, nous, en tant que grand public, pourquoi des femmes n'osent pas venir parler, pourquoi elles vont parler 10 ans, 15 ans, 20 ans plus tard. Revenons sur la photo des clics.
2: Oui.
0: Comme tous les jours, on demande à nos invités, évidemment, de nous envoyer une photo qui est un paysage, une personnalité qui permet de comprendre ce qu'elle est devenue aujourd'hui. Et là, vous nous envoyez le docteur Mukwege.
2: Oui.
0: Docteur congolais, évidemment, l'homme qui répare les femmes, c'est comme ça qu'on l'appelle aujourd'hui, qui venait de recevoir un prix Nobel au moment de cette photo. En quoi ce personnage, en quoi le fait qu'il ait reçu un prix Nobel, lui qui répare des femmes violées, des femmes meurtries dans leur chair, en quoi c'est un élément fondateur et fondamental pour vous ?
2: D'abord, il fait un discours, lorsqu'il reçoit le prix Nobel de la paix, qui est un discours qui va me transpercer. Il appelle à l'époque, on est en 2018, je rappelle que le mouvement MeToo prend vraiment une dimension mondiale, et il appelle la communauté internationale à une meilleure prise en charge des victimes de violences sexuelles. Je pense qu'il a compris ce qu'il fallait faire avant tout le monde. C'est qu'on ne peut pas être seul pour réparer les victimes de violences sexuelles. Je rappelle que le docteur Mukwege a créé à Bukavu un hôpital qui s'appelle l'hôpital Panzi, qui avait pour mission au départ de réparer physiquement ces femmes-là. Mmh. Et il se rend compte très rapidement qu'en réalité, lorsqu'elles retournent dans leur milieu, elles sont amenées à être violentées une seconde fois. Et donc, il part du postulat qu'il est vraiment important aussi de les réparer psychologiquement, de leur rendre un certain pouvoir pour qu'elles puissent prendre des décisions et s'extirper finalement de ces milieux-là. Et donc, ça me permet de comprendre que le barreau ne peut pas agir seul dans l'accompagnement des victimes de violences sexuelles et de violences intrafamiliales, et qu'il est vraiment important qu'on décloisonne nos pratiques et qu'on aille à la rencontre des autres acteurs et actrices de terrain, c'est-à-dire les psychologues, les experts, les pères aidantes, les médecins, et qu'on tisse, je dis toujours qu'on essaye de tisser en fait entre nous un espèce de réseau, un lien, pour permettre vraiment un accompagnement optimal des victimes de violences sexuelles et de violences intrafamiliales.
0: Dans le grand public, on entend très souvent la justice n'agit pas suffisamment, pas assez. Les femmes sont mal accueillies dans certains commissariats. On met en avant, et c'est une réalité, attention, je ne la minimise pas, les aspects négatifs. On recevait il y a quelques semaines Martin Caillé, gynécologue, qui travaille pour la Maison des Femmes, entre autres à Bruxelles, qui disait « oui, mais il y a des initiatives aujourd'hui qui existent ». La grande difficulté, c'est qu'elles ne sont pas encore connues. C'est qu'aujourd'hui, une femme, un enfant, un homme, même si c'est beaucoup moins fréquent, peut aujourd'hui pousser les portes de centres spécialisés et sera accueillie par des gens formés.
2: Tout à fait.
0: C'est quoi être formé à l'accueil d'une personne violée ou ayant subi des violences.
2: Alors, je vais parler de ce que je connais, je vais parler des avocats et des avocates. C'est certain que la technique juridique, elle est indispensable pour pouvoir défendre les victimes de violences sexuelles et de violences intrafamiliales, mais nous devons aussi être formés en fait aux mécanismes psychotraumatiques qui se mettent en place au moment de ces violences. Et quand je parle des mécanismes psychotraumatiques, je parle de la sidération, je parle de l'amnésie traumatique, je parle des phénomènes d'emprise, je parle du cycle de la violence. Il est vraiment important de comprendre en fait ces mécanismes qui se mettent en place pour pouvoir y réagir bien évidemment, pour pouvoir les expliquer aux victimes et pour pouvoir réagir éventuellement si du côté de la défense certains mécanismes sont utilisés pour pouvoir décrédibiliser la parole des victimes. Et donc c'est vraiment important d'être formé, d'avoir en tous les cas une formation de base et qui est une formation pluridisciplinaire. Au sein du barreau, on a une formation de 4 journées, qui est une formation qui est tout de même engageante et qui demande à ce qu'on élargisse en tout cas notre champ de compétences pour pouvoir écouter, pour pouvoir entendre et surtout pour ne pas reproduire en fait une seconde violence qu'on appelle la victimisation secondaire, la violence institutionnelle qui pourrait remettre en doute la question en fait, qui pourrait remettre en doute la parole des victimes.
0: Vous venez de parler d'amnésie traumatique, oui. De sidération également. On va revenir sur ces termes pour bien comprendre. Eh bien, ce qui fait que des femmes parlent parfois 15, 20 ans plus tard, n'ont pas réussi à parler rapidement, n'ont pas réussi à se défendre, parce que c'est ce qu'on entend très souvent. Mm-hmm. Enfin, madame, pourquoi vous ne vous êtes pas défendue ?
2: Tout à fait.
0: Ça aussi, aujourd'hui, elles entendent ces réflexions, les femmes qui viennent parfois porter plainte. Caroline Poiré, vous êtes notre invitée.

0: C'était les Thundercats et ce titre, un She Knows Too Much, avec comme invité Mac Miller.
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0: C'est avec beaucoup de plaisir qu'on reçoit aujourd'hui Caroline Poirée, avocate pénaliste à Bruxelles, qui a décidé, on l'a dit, de ne plus faire que la défense de femmes victimes de violences sexuelles et intrafamiliales. Je voudrais qu'on revienne un peu sur ces termes amnésie traumatique, sidération. Qu'est-ce qui explique et qu'est-ce que vous avez envie de dire à ceux et celles qui disent « Mais enfin, madame, il fallait se défendre. Mais pourquoi vous n'avez pas crié ? Mais pourquoi vous allez témoigner 20 ans plus tard ? Pourquoi, eh bien, vous allez témoigner sur Bruel, puisque c'est dans l'actualité, 20 ans plus tard ?»
2: D'abord qu'elles n'ont aucune responsabilité et qu'elles ne doivent porter aucune culpabilité d'avoir agi de la sorte. Ce sont des mécanismes tout à fait naturels qui se mettent en place au niveau du cerveau, qui font qu'elles sont en fait dans l'incapacité pour la sidération, par exemple, de réagir. Elles restent figées, ce qui leur permet en fait de ne pas vivre complètement et de se protéger de la violence qu'elles sont en train de vivre. Et l'amnésie traumatique est un mécanisme tout à fait naturel aussi de protection. Ça permet en fait à la victime de continuer à vivre normalement et à ne pas devoir se confronter à la violence qu'elle a subie. Et donc il est vraiment important de comprendre que ces mécanismes sont des mécanismes tout à fait naturels et qui se mettent naturellement en place et ce qui amène à ce que les victimes déposent plainte parfois tardivement. Et je pense que ces mécanismes sont maintenant pris en considération par les autorités judiciaires, les autorités policières. Je rappelle que depuis 2022, le consentement est défini maintenant dans le code pénal sexuel et que le législateur a estimé nécessaire, notamment de dire que lorsque la victime présente une absence de résistance, c'est-à-dire qu'elle ne réagit pas à la violence sexuelle qu'elle est en train de subir, cela ne veut pas dire pour autant qu'elle consent. Mmh. Et donc je pense que c'était important pour le grand public de comprendre ces mécanismes-là et que ces mécanismes soient reconnus par les autorités judiciaires.
0: Mais vous avez des mécanismes de défense d'auteurs qui disent « mais non, elle était d'accord, elle n'a rien dit ». Est-ce qu'aujourd'hui, cette frontière, le consentement, ça doit être extrêmement difficile aussi parfois de pouvoir se dire consentement, pas consentement.
2: Alors, moi, je reviens de nouveau à ma pratique. C'est vraiment important de le dire. Le législateur est très clair, le consentement il doit être libre et éclairé. Et ce qui est aussi important de dire, et c'est la raison pour laquelle je ne pourrais pas sur ce plateau généraliser mon propos, c'est que chaque affaire, chaque viol, chaque atteinte à l'intégrité sexuelle d'une femme ou d'un enfant sera examinée au regard des circonstances de la cause et sera examinée au regard des éléments de l'enquête qui nous permettront d'examiner si ce consentement était libre ou éclairé. Et donc, chaque situation sera bien évidemment différente. Après, le législateur va énumérer de manière non exhaustive et donc toujours au regard des circonstances de la cause, le tribunal devra examiner s'il y a eu ou non consentement, mais le législateur est très clair que lorsqu'une personne est endormie, que lorsqu'une personne est sous l'influence de l'alcool, que lorsqu'une personne est sous l'influence de produits psychotropes, eh bien, elle n'a pas la possibilité de consentir.
0: Oui. Caroline Poirée, je voudrais qu'on écoute eh bien, le témoignage de Diane Bernard, qui était sur les antennes de la première il y a quelques jours de cela.
3: Si on regarde en Belgique, les chiffres indiquent que 78% des femmes subissent à un moment de leur vie une forme de violence sexuelle. 15% des femmes, un viol. 25% des femmes, une forme de harcèlement sexuel au travail. Donc on est quand même dans un phénomène d'une ampleur très très très répandue. On estime que, parce que c'est extrêmement difficile de porter plainte pour ce genre de fait, environ 10% de ces faits font l'objet d'une plainte. Donc on est, faut pas se tromper d'inquiétude, quand on entend parler des fausses accusations, etc. On est quand même dans un système où, en tout cas, dans un fonctionnement dans lequel 90% des faits ne sont jamais portés à la connaissance de la justice. De ces 10% qui font l'objet d'une plainte, 3% mènent à une condamnation. Alors bien entendu, c'est très bien qu'il y ait des non-lieux, qu'il y ait des acquittements, quand ça se justifie. Il y a aussi des classements sans suite qui peuvent se justifier. Mais on est quand même dans une situation dans laquelle 0,03% des violences font l'objet à un moment d'une condamnation. Et là, il faut s'inquiéter. Qu'est-ce que ça nous dit ? Eh bien, à mon sens, ça nous dit que la justice, en partie parce qu'elle n'a pas assez de moyens, mais pas seulement. La justice n'est pas imperméable à ce qui caractérise notre société. Une société dans laquelle, encore aujourd'hui, on a beaucoup de difficultés à prendre au sérieux les violences envers les femmes et à mesurer, à prendre en compte leur caractère structurel et répandu.
0: Yann Bernard, sur les antennes de la première, professeur à l'UC Louvain, pardon, et membre de Femmes and Law. Les chiffres sont terrifiants, on les entend très régulièrement dans cette émission, on en parle très souvent. Mm-hmm. Mais surtout, ce qui arrive après est terrible. Je trouve de se dire qu'il y a à ce point très peu d'affaires, finalement, qui permettent d'obtenir, en tout cas aux yeux du grand public, et la notion est très importante, une vraie justice.
2: Oui. Pourquoi ? Parce que je pense qu'on attend de la justice ce qu'elle n'est peut-être pas capable de nous donner.
0: C'est-à-dire ?
2: La justice a une fonction qui est celle de caractériser des faits infractionnels, de mener des enquêtes, et ensuite, sur base de ces enquêtes, le parquet devra estimer s'il est opportun ou non, sur base des éléments qu'il a pu réunir, de faire citer la personne accusée devant un tribunal, et le tribunal devra à nouveau examiner les faits, estimer si ceux-ci sont établis, et ensuite éventuellement sanctionner l'auteur. Et malheureusement, dans ces affaires de violence de genre, se pose la question de la preuve, qui, je rappelle, doit être rapportée par la victime. C'est la victime qui doit rapporter la preuve de ce qu'elle a subi. Et dans ce type d'affaires-là, c'est toujours très difficile, puisqu'on sait que ce sont des affaires qui se passent généralement dans ce qu'on pourrait appeler l'intimité. On reviendra peut-être sur ce terme-là, parce que je pense qu'on est plutôt sur des rapports de domination, de violence et de pouvoir des hommes sur les femmes. Mais il n'en demeure pas moins que c'est très difficile de rapporter la preuve de ces violences-là. Et puis, de rappeler que la justice, actuellement, souffre, elle est sous-financée. Elle manque de moyens, elle manque de magistrats, elle manque d'experts. Et donc, c'est une justice qui ne peut pas répondre, finalement, à ce qu'on attend d'elle, parce qu'elle n'a pas les ressources nécessaires pour pouvoir le faire.
0: Mais ça veut dire qu'on attend peut-être trop de la justice et pas suffisamment de décisions politiques ou de décisions de société, de changement de regard de la société par rapport à ces questions-là. Vous venez de parler de la domination des hommes sur les femmes. Cette domination, elle existe depuis des années. Ça fait aussi des années que des mouvements sont créés, qu'on en parle de plus en plus, que des mouvements féministes se mettent en place, que des femmes se battent, que certains hommes se battent, parfois pas toujours, mais que certains hommes se battent, etc. Est-ce que vous avez l'impression qu'il y a quand même des choses qui évoluent et évoluent positivement ? Cette année, elle a été marquée par des procès importants, un procès Mazan, par exemple, en France, qui a fait évidemment la une de l'actualité, l'affaire Liana en France, etc. Et puis d'autres procès qui sont moins médiatiques aujourd'hui. Oui. Est-ce que vous pensez que la société commence à prendre en compte ces données, réfléchir autrement et se dire c'est quelque chose qui nous touche toutes et tous.
2: Oui, je dois reconnaître qu'il y a des évolutions et qu'on a maintenant en Belgique des instruments juridiques qui nous permettent, en tous les cas, de se confronter à ce type de violence. Nous avons aussi des instruments internationaux qui nous permettent, bien évidemment, d'avoir une lecture totalement différente d'il y a quelques années. On a les centres de prise en charge des violences sexuelles, on a les cellules EVA au sein des commissariats de police. Donc on a toute une série d'instruments qui nous permettent en tout cas de mieux traiter ce type de violence de genre. Je pense que le réel problème, ce sont les représentations qui marquent encore nos sociétés. On peut participer à une formation sur les violences sexuelles et intrafamiliales, mais il faut pouvoir, dans sa pratique, véritablement s'engager sur ces questions-là et s'éloigner de nos représentations et des stéréotypes et de la culture du viol. Le barreau, par exemple, n'est pas épargné par cette culture du viol. Et c'est quelque chose sur lequel on doit toutes et tous travailler de manière quotidienne pour déconstruire ces représentations-là.
0: Il est terrible ce mot, la culture du viol. Mm-hmm. Ça veut dire quoi ?
2: Mais la culture du viol, c'est-à-dire qu'on part du principe que les femmes ont une responsabilité ou auraient une responsabilité dans ce qu'elles ont subi. Ce sont les représentations que l'on peut se faire du viol, de croire encore aujourd'hui que le viol, que l'auteur du viol serait un monstre, un homme en marge de la société, alors qu'en réalité, c'est un homme intégré. C'est un homme que nous côtoyons tous les jours. C'est notre père, notre frère, notre cousin, notre patron, notre médecin, notre entraîneur. Et donc, je pense qu'il est vraiment important de se départager de ces représentations-là, ou en matière d'inceste, de croire encore que les mères sont aliénantes et que les mères vont instrumentaliser les enfants en leur demandant de dénoncer le père. Voilà, c'est ça cette culture du viol. C'est vraiment de continuer à se raccrocher à des représentations qui ne nous permettent pas finalement de nous confronter à une réalité. Et en fait, je pense que c'est un moyen de protection. C'est une manière en fait de mettre à distance en disant ça ne me concerne pas, ça ne me concerne pas. Je ne suis pas cet auteur-là, je ne suis pas cette victime-là, et donc ça ne peut pas m'arriver.
0: Et c'est pire encore quand on parle d'inceste et d'enfants, on va y revenir, oui. Puisque ça fait partie des choses qui évoluent. Enfin, en Belgique, il y a un premier sondage consacré à l'inceste, des chiffres qui sont là. Caroline Poiré, vous êtes notre invitée. On aimerait vous inviter pendant 3 heures pour parler de ce sujet, mais voilà, on doit un petit peu se dépêcher.

0: Stand-up, souvenir de 1973, c'était bien entendu Bob Marley.
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0: On est censé parler d'espoir dans cette partie d'émission, Caroline Poiré. Est-ce que le fait d'avoir une médiatisation, par exemple, du procès Mazan, d'avoir des dizaines de milliers de femmes et d'hommes dans les rues françaises suite à l'affaire Liana, c'est susceptible de vous permettre de sourire, de vous dire « Ah, il y a des choses qui se passent. Il y a une prise de conscience qui est là. »
2: Oui, je pense qu'on ne peut plus ignorer en tout cas ce fléau. Je pense qu'on en parle de manière quotidienne, mais ça nous demande à rester extrêmement vigilants et vigilantes, parce que je pense que on n'est pas à l'abri mais de très vite en fait oublier cette réalité là.
0: Et donc, on n'est pas à l'abri en tant que parent de dire à sa fille, enfin, tu vas quand même pas t'habiller comme ça. C'est terrible. Moi, j'ai la chance, et c'est horrible de dire ça, d'être papa de deux garçons, et donc de ne pas me poser cette question.
2: Oui, écoutez, moi, j'ai un garçon de 16 ans qui vous savez, je m'étais juré, après avoir fait 15 ans de gymnastique, qu'aucun de mes enfants ne ferait du sport de haut niveau. Et il n'en demeure pas moins que mon fils de 16 ans fait du rugby. À Paris, en sport-études, et que je sais que le milieu du sport est un terreau aux violences sexuelles sur les enfants. Et donc, c'est à tous les niveaux, c'est-à-dire que, oui, j'ai aussi une fille de 19 ans qui actuellement parcourt l'Europe, et donc je suis inquiète. Je suis inquiète lorsqu'elle sort. Je lui demande bien évidemment à ce qu'elle m'interpelle et à ce qu'elle puisse en tout cas me dire si quelque chose devait se produire. Et donc moi je milite pour qu'on parle à nos enfants.
0: Alors oui, je repose la même question.
2: Très jeune.
0: Justement très jeune, moi le papa de deux garçons.
2: Oui.
0: Quels sont les mots que je dois donner et dire, quelles sont les choses essentielles selon vous, et je parle évidemment pour tous les parents d'enfants, que ce soit des garçons ou des filles. Qu'est-ce qu'on doit leur dire aujourd'hui ?
2: Ce qu'on doit leur dire, d'abord, on doit s'adapter bien évidemment à l'âge de l'enfant. C'est vraiment important. On ne va pas parler de la même manière à un enfant de 4 ans qu'à un adolescent de 14-15 ans. Mais je pense et je suis convaincue que ce qui traumatise, c'est la violence elle-même et non pas les mots que l'on pourrait utiliser. Donc je pense qu'il faut adapter son discours et faire comprendre à l'enfant que son corps lui appartient, qu'il peut s'auto-déterminer sexuellement, qu'il n'est obligé à rien et

0: qu'il existe des espaces de parole, des espaces en toute sécurité où il va pouvoir poser des mots sur ce qu'il vit. Donc je pense qu'il faut leur dire qu'on est là pour eux et qu'on les protégera de ce qu'ils pourrait arriver ou de ce qu'ils sont en train de vivre éventuellement.
1: Quand on les entend aujourd'hui, en tout cas la majorité, ou en tout cas ceux qu'on entend, ils se positionnent par rapport à cette question, avec des positions très différentes des nôtres à nos époques. Ils prennent position, ils se battent, ils se forment également, ils s'instruisent, ils sont entourés dans les festivals.
0: Bien sûr.
1: Je pense au festival Esperanza qui s'est terminé il y a quelques jours de cela. Il y a des banderoles partout par rapport au consentement. Donc ça fait partie quelque part aujourd'hui de leur éducation, de leur ADN, de ce qu'ils entendent, de ce qu'ils effleurent.
0: Bien évidemment.
1: Mais c'est pas suffisant.
0: Non, parce que rien ne sera suffisant, c'est-à-dire qu'à un moment, il faut pouvoir... c'est quelque chose qu'on doit rappeler. Je rappelle que pendant des années, notre société a été marquée par les rapports de domination des hommes sur les femmes. Et donc, c'est quelque chose qu'on va devoir rappeler de manière incessante jusqu'à ce que ce soit véritablement intégré. Je rappelle que notre société a été marquée justement par cette culture de viol, et donc il faut qu'on passe à une culture qui soit complètement différente, une culture du consentement, une culture du respect, une culture de liberté, de choix, et que les rapports de domination non pas s'inversent, mais qu'on arrive vraiment à une égalité entre les hommes et les femmes, et qu'on arrête de croire que finalement l'homme aurait beaucoup de force, serait beaucoup plus capable, et que les femmes seraient amenées à devoir être beaucoup plus en retrait.
1: Je posais la question à Blanche Sabat il y a quelques semaines de cela. Je disais, pourquoi est-ce qu'il y a encore aujourd'hui dans les manifestations en grande majorité des femmes et peu d'hommes ? Elle me disait, mais en fait, c'est pas dérangeant qu'il y ait peu d'hommes, parce que c'est pas obligatoire qu'ils soient là. Ce serait de nouveau mettre l'accent sur les hommes et pas sur le combat des femmes. Ils peuvent aussi soutenir ces actions différemment.
0: Bien
1: Quel
0: sûr.
1: Est votre rapport par rapport à ça ? Moi, je suis quand même très étonné. J'aimerais, en tant qu'homme, être plus informé des manifestations. J'aimerais, en tant qu'homme, pouvoir être présent et me dire je participe à ce combat-là.
0: Mais je pense que si vous avez vraiment envie d'être présent, vous serez informé. Je pense qu'à partir du moment où on décide véritablement de s'engager et de se sensibiliser à ces questions-là, l'information arrivera à vous. Moi, ce que j'espère, et je pense que le procès Mazan nous a enseigné, que ce qui est dramatique, c'est non seulement ceux qui ont commis les violences sexuelles au préjudice de Madame Pellicot, mais il y a aussi tous ceux qui ont pris connaissance du système mis en place par Monsieur Pellicot et qui n'ont jamais dénoncé ce qu'il se passait aux autorités judiciaires. Et donc je demande à ces hommes-là, qui ne sont peut-être pas des agresseurs, qui ne sont peut-être pas des violeurs, qui ne sont peut-être pas des hommes violents, mais qui pourraient constater, eh bien, de dénoncer et de venir en fait en soutien de ces femmes-là.
1: Et de venir et d'assister également, je voudrais qu'on en parle un petit peu, à un spectacle que vous avez coécrit avec une troupe particulière, ça s'appelle Classement sans suite. Ce spectacle, il tourne depuis des années, j'avais eu l'occasion de le voir et d'en parler sur les antennes de la première de ce spectacle. Il va là aussi déconstruire, parce qu'il va nous permettre de comprendre un petit peu les différentes personnalités qu'on retrouve lors d'un procès, par exemple. L'auteur, la victime, les familles, etc. C'est important d'aller dans les écoles, mais aussi pas que dans les écoles avec ce type de spectacle, et de dire, voilà, en fait, déconstruisons ensemble.
0: Oui, alors ce qui était pour moi vraiment insupportable, c'est de n'intervenir qu'à partir du moment où la violence avait été commise. C'est-à-dire qu'en tant qu'avocate, j'interviens alors que la violence a été subie par une victime. Et je voulais pas rester à cet endroit-là. Je voulais vraiment agir en amont. Et donc j'ai pu rencontrer la compagnie Créanova, qui était déjà très engagée sur des questions de société, et on a effectivement ensemble participé à la création, c'est-à-dire que j'ai vraiment collaboré à la création de cette pièce Classement sans suite, et qui a pour vocation de sensibiliser sur les préjugés, de déconstruire ces préjugés, de parler de cette culture de viol, du viol, et vraiment de retracer le parcours judiciaire de ces victimes. Et ce qui est assez assez impressionnant et impactant. Non seulement il y a la pièce qui, bien évidemment, a touché des publics variés, vous l'avez dit, où on est allé jouer au sein des prisons, on a joué dans des écoles, on est allé au Festival d'Avignon, la pièce vient d'être traduite et jouée en Argentine, la pièce continue à se jouer ici en Belgique, mais chaque représentation est généralement suivie d'un débat. Et ces débats nous montrent que il y a encore beaucoup de choses à faire, qu'il y a encore des déconstructions qui doivent se mettre en place, et pas qu'auprès des hommes, mais aussi auprès de familles qui pourraient croire encore qu'elles seraient épargnées, par exemple, par l'inceste. Au sein de la pièce Classement sans suite, on dit à un moment, tous les hommes sont des violeurs potentiels. Je me rappelle d'une amie de ma maman qui était venue voir le spectacle et de m'interpeller après la pièce et de me dire, mais Caroline, tous les hommes sont des violeurs potentiels. Est-ce que tu vas pas un peu trop loin? Alors mon propos n'est pas d'opposer les hommes et les femmes. Moi, je ne fais que rapporter une réalité statistique, c'est que 96% des agresseurs sont des hommes et que je ne peux pas avoir la certitude que ça ne peut pas se passer au sein de ma famille, que ça ne peut pas se passer au sein du club d'entraînement de mon fils, que ça ne peut pas se passer à des endroits qui me sont très proches et que je pourrais croire très protecteur et très sécurisant.
1: Et au sein des écoles aussi, hein, puisque le chiffre, il est édifiant, c'est de 2 à 3 enfants par classe sont victimes d'inceste en Belgique. Ça, c'est la réalité aujourd'hui.
0: C'est la réalité. Donc, on a un premier sondage qui vient de sortir et qui a été porté par deux collectifs, le collectif Patouche et Ensemble contre l'inceste, qui se sont vraiment investis personnellement pour essayer d'avoir ce premier sondage, parce que je pense que quand on a des chiffres, ça permet de nous confronter à cette réalité. Et donc ici, on a effectivement 10% de la population, enfin, sont victimes d'inceste. Ça nous fait 3 enfants par classe. C'est énorme. Et à partir de ce constat, mais qu'est-ce qu'on fait? Qu'est-ce qu'on met en place? Non seulement pour éviter, bien évidemment, cet inceste, mais qu'est-ce qu'on met en place aussi pour assurer la protection de ces enfants qui sont, au moment où nous parlons, incestés au sein des familles.
1: Avant de se déconnecter et d'être un peu plus léger, pourquoi c'est pas urgent? Pourquoi ça fait pas partie des priorités urgentes, cela?
0: Je ne sais pas. Je me pose encore la question. Vous savez, il y a eu une modification du code pénal en 2022. Jusqu'en 2022, le législateur nommait dans le code pénal, qui est notre outil de travail pour nous, à nous les avocats, nommait les infractions à caractère sexuel des infractions contre l'honneur et l'ordre des familles. Il a fallu attendre 2022 pour que le législateur modifie et estime qu'il s'agissait d'infractions contre des personnes et non plus contre l'honneur et l'ordre des familles. Je pense que l'inceste est une réalité à laquelle on n'a pas envie de se confronter parce qu'on a peur de s'y confronter. Mais maintenant, on ne peut plus attendre. Mmh. C'est vraiment une situation urgente. 3 enfants par classe. Je pense que nos enfants, c'est notre avenir. Et il faut vraiment, vraiment potentialiser sur leur éducation et sur leur protection et sur leur santé.
1: On finit en légèreté ?
0: On finit en légèreté.
1: D'accord.
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0: Mais Caroline Poiry, vous connaissez les paroles par cœur.
1: Tout à fait.
0: C'est votre musique déconnexion.
1: Oui.
0: Françoise Hardy, j'allais dire Caroline Hardy. Françoise Hardy, le temps de l'amour, pourquoi? Qu'est-ce qui représente ce morceau pour vous?
1: Parce que je suis convaincue que l'amour est partout. D'ailleurs, je le constate chaque jour lorsque les victimes sont soutenues par... pas spécifiquement par leur famille, mais sont en tout cas soutenus avec amour, avec bienveillance. Ça leur permet vraiment d'accéder à une réparation, je vais peut-être pas dire plus rapide, mais en tout cas moins violente.
0: Caroline, j'ai une question qui me taraude depuis tout à l'heure, même si on est là dans la partie déconnexion plus légère, mais quand même je vous la pose. Comment vous faites pour aujourd'hui, quand vous rencontrez un homme en soirée, dans la rue, au travail, ne pas vous dire que cet homme est potentiellement un violeur? Comment vous faites pour garder une légèreté et une foi en l'homme, alors que tous les jours, vous êtes confronté à ça?
1: Mais tout simplement parce que j'ai rencontré des hommes extraordinaires qui s'engagent auprès des victimes de violences sexuelles et de violences intrafamiliales, et je crois en l'humanité. Et donc, je garde espoir. J'ai vraiment envie de garder espoir.
0: Ouais. Il y a des pays qui ont décidé de changer leur législation, peut-être un peu plus vite, de changer aussi, j'ai l'impression, les représentations dans la société. On peut penser à l'Espagne qui, alors qu'on se disait depuis des années, moi, ma génération, c'était pays de macho.
1: Tout à fait.
0: Aujourd'hui, il y a des décisions politiques importantes.
1: Mm-hmm.
0: Ça peut changer les choses, ça?
1: Oui, bien évidemment.
0: Que ça serve d'exemple.
1: Mais bien évidemment, ça nous impacte. On essaye, depuis plusieurs années, de calquer... un modèle sur le modèle espagnol qui a et mis en place des avancées extraordinaires, notamment la création des tribunaux spécialisés. Donc bien évidemment que chaque pays s'inspire. Je vois la France qui a depuis peu introduit la notion de consentement dans le code pénal français. Je suis convaincue qu'ils se sont inspirés de ce que les autres pays européens ont pu faire. En Belgique, nous avons les centres de prise en charge des violences sexuelles. Je suis convaincue que d'autres pays vont s'en inspirer et créer des centres de prise en charge des victimes de violences sexuelles sur le modèle belge.
0: Déconnexion. C'est promis, on reste dans la déconnexion avec cette photo du jour, cette photo qui représente pour vous la déconnexion. On est là sur une plage, je ne sais pas où a été prise cette photo, on a un ciel très rose, ça doit être un coucher ou un lever de soleil, je ne sais pas très bien, la mer semble calme, le sable est blanc. Où a été prise cette photo et pourquoi elle représente la déconnexion pour vous?
1: Elle a été prise en Corse, qui est une île qui me tient à cœur. Après, je vais être très honnête avec vous, je pense qu'on ne déconnecte jamais.
0: J'allais vous poser la question.
1: Jamais, dans ce métier. Qu'on soit du côté de la défense ou du côté des parties civiles. En tous les cas, en ce qui me concerne, j'ai très peur de déconnecter parce que j'ai l'impression que si je déconnecte, je vais m'habituer à la souffrance des victimes. Je vais m'habituer aux violences de genre, et en fait, je m'y refuse. Je refuse de m'habituer à ces violences-là. Et donc, je pense que c'est la raison pour laquelle il m'est en tous les cas très difficile de déconnecter. Donc, ce que je fais, c'est que j'essaye d'apprendre à prendre de la distance. Et cette distance, je l'ai apprise surtout au contact de mon équipe. Je voudrais vraiment leur rendre hommage aujourd'hui parce que Defendere, c'est quatre femmes extraordinaires.
0: C'est le nom de votre bureau, hein, Defendere.
1: Tout à fait. Ce sont quatre femmes extraordinaires. Une étudiante qui prend sur son temps libre et qui s'engage sur ces questions-là. C'est Marie, Chloé, Charlotte qui font un travail extraordinaire. Et je pense que sans cette équipe-là, on ne pourrait pas finalement porter le poids de toutes ces histoires. Et puis la déconnexion, c'est aussi avoir une vie privée stable, ce que j'ai. Un mari soutenant, des enfants impliqués, sensibilisés, engagés, et qui me permettent de déconnecter. Et puis cette plage, Ou plutôt ce coucher de soleil, moi ça me permet, j'aime ce moment en fait de fin de journée quand les vacanciers quittent la plage, il n'y a plus personne, j'ai l'impression que la nature reprend ses droits, il y a du calme, il n'y a pas de bruit, et en fait c'est un moment où je sais que je peux totalement lâcher prise, que j'ai plus de mission, je ne dois plus convaincre, je ne dois plus défendre, et je peux juste me laisser aller à ce qui est. Et on se rend bien compte qu'on est bien peu de choses.
0: Et on vous souhaite évidemment de retrouver cette plage de Corse très très bientôt. Merci, merci beaucoup, merci Caroline Coiré. Merci d'être passée dans ce studio. Vous savez, la porte, elle est ouverte pour mettre en avant, évidemment, vos combats et puis ces questions ô combien essentielles de notre société.
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0: Il est 5 heures.
1: Valentin Lecoq pour ce résumé enregistré de l'actualité. Un immense nuage de fumée, des flammes qui avancent à une vitesse de 5 à 10 km par heure. L'incendie dans les Hauts-de-Fagne est toujours en cours. Il s'est déclaré ce vendredi dans la commune de Balleune, en province de Liège. Une centaine d'hectares de végétation sont déjà partis en fumée. Le vent, qui change de direction, complique le travail des pompiers. Ils resteront sur place toute la nuit. Le plan provincial a été déclenché. Les autorités demandent aux citoyens de ne pas se rendre dans les Fagnes pour ne pas compliquer la tâche des secours. La sécheresse et la chaleur favorisent les départs de feu. Mais bonne nouvelle, l'Institut Royal Météo abaisse son niveau d'avertissement chaleur pour ce samedi. De l'orange, nous passons au jaune. Il fera encore chaud, mais de la pluie est annoncée. Les pompiers bruxellois en deuil, un de leurs collègues est décédé ce vendredi. Une double explosion a eu lieu près de la gare centrale. Une fuite de gaz était en cours de réparation quand les explosions sont survenues. L'auditorat du travail confirme aussi 3 blessés, 1 pompier et 2 ouvriers. Une enquête va être ouverte pour comprendre les circonstances de cet accident. Une 3e médaille pour la Belgique à l'Euro d'athlétisme à Birmingham. Yana Van Lent décroche le bronze sur 10 000 mètres. Elle a couru en 31 minutes et 47 secondes. À 25 ans, elle décroche le plus beau titre de sa carrière. Lisa Roms s'est classée 10e, Chloé Herbier 11e. En saut en hauteur, Thomas Carrois s'est classé 8e de la finale. Une médaille noir-jaune-rouge aussi au championnat d'Europe de natation à Paris. Rose Van Otterdijk a gagné l'or sur le 100 mètres papillon. Elle devient donc championne d'Europe de la discipline, comme c'était déjà le cas il y a 2 ans. Rose Van Otterdijk s'est aussi qualifiée pour la finale du 200 mètres 4 nages. Voilà pour l'actu, belle nuit.
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3: Merci d'écouter RTBF La Première et bienvenue si vous rejoignez nos ondes après le journal de 18h. Tous les jours cette semaine, on écoute ensemble un épisode de l'Histoire continue, l'émission d'Hélène Maquet et Bertrand Haine qui retrouve et raconte en profondeur les faits d'actualité qui nous ont touchés ces dernières décennies. On va quitter la chaleur du mois d'août dans l'épisode du jour réalisé par Guillaume De Smet pour prendre la direction de Marcinelle en montagne au programme Air Pur, Neige, Ski. On retrace l'histoire des classes de neige. Depuis le début des années 60, des dizaines, voire des centaines de milliers d'enfants sont allés en classe neige en 6e primaire. Un rite initiatique qui a permis à des tas de Belges de skier pour la seule et unique fois de leur vie. Bonne découverte sur nos ondes.
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4: La commune de Marcinelle a fait construire là-bas 2 grands chalets qui accueillent chaque hiver les enfants d'une dizaine de communes belges.
5: Les gosses qui viennent ici 3 semaines grandissent de plusieurs centimètres. Et ils grossissent 1 kilo par semaine et ils grandissent 1 centimètre par semaine. C'est extraordinaire.
6: Plusieurs ont décidé à doubler leur 6e primaire pour revenir une seconde fois en classe de neige.
7: Le voyage en autocar, le virage en chasse-neige, les chambres avec les copains et les copines de classe.
8: Les cimes des montagnes enneigées, l'apprentissage des remontées mécaniques. Depuis le début des années 60, des centaines de milliers d'enfants sont allés en classe de neige.
7: Rite initiatique de la 6e primaire qui a permis à des tas de Belges de skier pour la seule et unique fois de leur vie.
8: Aujourd'hui, les classes de neige n'ont plus tellement la cote. On retrace leur histoire en partant d'un cas emblématique, celui de Marcinelle en montagne.
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7: Bonjour à toutes et tous, bienvenue dans ce nouvel épisode de l'Histoire continue pour lequel on a décidé de prendre de l'altitude.
8: Oui, à peu près 1200 mètres d'altitude vue sur le Mont Blanc. On se rend en Haute-Savoie, dans un endroit très particulier, Marcinelle en montagne. 4 chalets y ont été construits à partir des années 60 par la commune de Marcinelle puis la ville de Charleroi pour accueillir les élèves de 6e primaire qui venaient en classe de neige.
7: Venaient à l'imparfait donc, puisque cet été, la ville de Charleroi a annoncé son intention de vendre Marcinelle en montagne qui lui coûtait 700 000 euros par an. Les dernières classes de neige s'y rendent cet hiver. Les classes de neige coûtaient donc trop cher. Il n'y a plus beaucoup de neige à l'altitude à laquelle se trouve Marcinelle en montagne. Marcinelle en montagne n'est d'ailleurs pas le seul cas de grand bâtiment acheté par une commune pour y aller en classe de neige. On peut aussi évoquer, peut-être un peu moins connu, en tout cas en Wallonie, le Val d'Uccle qui appartient à la commune de Uccle.
8: Oui, alors qu'une époque se termine, on se pose la question des classes de neige dans cette émission. Pourquoi elles sont nées, leur vocation sociale, presque hygiéniste, aussi maître des enfants au sport. Et pourquoi elles sont questionnées aujourd'hui. Alors en studio avec nous, il y a Françoise Barré. Bonjour.
9: Bonjour.
8: Journaliste à l'RTBF, responsable éditorial culture, Carolo. Aussi, vous avez longtemps été responsable éditorial de la rédaction de Charleroi. Vous vous êtes rendu plusieurs fois à Marcinelle en montagne pour des raisons privées et professionnelles.
9: Oui.
7: Et avec nous également Arnaud Michel.
10: Bonjour.
7: Bonjour, porte-parole du CEGEC, le secrétariat de l'enseignement catholique. Alors, question toute simple, à tous les deux pour commencer. Est-ce que vous êtes allée en classe de neige en 6e? Allez, Françoise.
9: Ah oui, moi je suis une enfant des années 60. J'étais au Sœur Notre-Dame à Namur et donc notre direction pour la 6e primaire, notre voyage initiatique, c'était Maloya dans les Grisons. En Suisse, d'accord. Un ancien grand hôtel chic transformé. Et donc, première vie en commun, le chasse-neige, comme vous l'avez dit, le bonnet, la première salopette et les premières bottines. Et puis, un souvenir fou, on était toutes amoureuses des moniteurs.
8: Ah ouais,
7: j'imagine.
8: Arnaud Michel, vous, les classes de neige?
10: Eh bien, c'était aussi à Maloya, au même endroit, c'était dans les années 90. Et nous, on n'avait été pas en autocar, mais en train de nuit.
8: Ça, c'était le rêve.
10: Oui, ça, c'était un souvenir marquant.
7: Allez, on se replonge tout de suite dans nos archives.
4: Aujourd'hui, nous allons vous emmener dans le pays de Charleroi, à Marcinelle. Mais un pays de Charleroi transplanté en montagne, en Savoie, près de Flumet, dans le Val d'Arly. La commune de Marcinelle a fait construire là-bas deux grands chalets qui accueillent chaque hiver les enfants d'une dizaine de communes belges, y compris une commune flamande. Ils sont, filles et garçons, en 6e année primaire et ils vont là-bas pendant 3 semaines s'oxygéner, mener une vie tonifiante en diable tout en poursuivant leurs études. C'est ce qu'on appelle les classes de neige.
8: Février 1970. À la télé, les images tremblent en noir et blanc. À travers les fenêtres de la salle de classe, la neige enveloppe les toits des chalets, accrochés sur les pentes de la montagne. Les congères rebondissent mollement le long de la route qui serpente depuis la vallée. Debout devant le tableau noir, l'instituteur porte un pull à col en V sur son col roulé. Ici, il fait froid, alors même en classe, il faut se tenir chaud.
11: Monsieur, vous n'entendrez pas de vous interrompre. Vous êtes occupé à donner une leçon de français en ce
12: oui.
11: moment. Je voudrais vous demander si pendant votre séjour ici, vous continuez le programme classique tel que vous enseigneriez si vous vous trouviez en ce moment à Marcinelle.
12: Oui, certainement. Certainement, on continue ce programme.
8: Le programme scolaire classique est respecté, certes, mais il est adapté à cet environnement incroyable qu'est la montagne. En mathématiques, on calcule l'inclinaison des pentes. En géographie, on revoit la France que la classe a traversée en quart. En sciences, il y a tant de choses à comprendre.
12: À partir de la neige, on peut voir le cycle de l'eau, la glace, puisqu'il y a de la glace aussi. Ça, c'est encore une généralité. Mais on peut aussi exploiter le milieu local. En sciences, par exemple, en allant visiter une fabrique de fromage. Marcinelle, il n'y a pas moyen d'aller voir une fabrique de fromage. C'est quelque chose de nouveau pour eux.
8: Alors que l'année 1970 débute, les classes de neige sont une idée relativement récente, née en France une quinzaine d'années plus tôt. Au sortir de la guerre, des médecins ont pensé qu'il fallait proposer des semaines mi-classe, mi-sport aux enfants. Ces classes de neige sont arrivées un tout petit peu plus tard à Marcinelle, née d'un événement terrible, la catastrophe du bois du Casier. Le 8 août 1956, dans une mine de Marcinelle, un chariot mal engagé dans la cage d'ascenseur provoque une étincelle. Le feu s'embrase à 975 mètres de profondeur. 275 mineurs étaient descendus à la mine ce matin-là. Il n'y aura que 13 survivants. Le drame touche toute la population de Marcinelle. Des centaines d'enfants perdent leur père. Alors, pour l'hiver 1959, la commune et son bourgmestre, Lucien Harmeny, prennent une décision. Emmener les enfants dans les Alpes, en Haute-Savoie.
5: La décision d'organiser des classes de neige, c'est l'administration communale de Marcinelle, son conseil communal unanime, qui était d'ailleurs tout à fait d'avis qu'il fallait, un peu pour corriger ce que nous gardions de sentiment pénible après la catastrophe du Bois du Cazier, parce que nous avons d'abord pensé aux enfants des mineurs et aux orphelins, c'est d'abord à ça que nous avons pensé. Et puis, ça s'est organisé, nous avons organisé cela avec les moyens du bord, un tout petit hôtel pour commencer, puis une sorte de patronage, la maison familiale ici à Saint-Nicolas-la-Chapelle, puis l'hôtel, un hôtel du maire plus grand, plus important, faisant tout ça pousser, et c'est comme ça que ça a commencé.
8: Deux grands chalets seront finalement construits en 1965. Un écriteau en lettres noires sur fond blanc y a été posé. On y lit « Marcinelle en montagne, classe de neige ». Ces classes de neige ont donc d'abord une vocation sociale.
5: Il a été un temps dans notre pays où seules certaines classes de la société pouvaient se permettre d'organiser des classes de neige. Nous avons voulu mettre les classes de neige à la disposition de tous. Mais nous avons sans exclure personne, l'intervention de la ville est inversement proportionnelle aux revenus. Ce qui est tout de même normal. Les gens qui gagnent bien leur vie peuvent tout de même, par solidarité, apporter quelque chose à ceux qui gagnent moins.
8: Raison pour laquelle, en cette année 1970, alors que la RTBF vient faire un reportage dans les grands chalets, le coût pour les élèves des écoles de Marcinelle et après la fusion des communes de Charleroi est très bas.
4: Le prix des 3 semaines de séjour, voyage, matériel et leçons compris est de 750 francs pour les enfants de Marcinelle. Les prix varient légèrement selon les communes, mais ils sont toujours très bas, de manière à ce que tous les enfants puissent en profiter. Ce qui est merveilleux, c'est qu'il n'y a ici aucune discrimination politique ni philosophique. Les responsables de toutes les communes, quelle que soit leur appartenance politique et philosophique, travaillent la main dans la main lorsqu'il s'agit de Marcinelle en montagne. Et sur place, il n'y a aucune différence entre les écoles libres et les écoles officielles. Tout le monde est enthousiaste, comme cette religieuse que nous avons surprise sur ses skis, Sœur Marie-Joseph.
8: Sœur Marie-Joseph porte un bonnet à pompons bas sur l'arrière du crâne, laissant échapper des boucles sur son front. Sa veste matelassée est fermement boutonnée autour de son cou.
13: Ma sœur, vous savez, on n'a pas l'impression que c'est un devoir très pénible pour vous d'accompagner vos classes dans la neige.
14: Non, c'est très intéressant, c'est un fait. Hein.
13: C'est la deuxième fois que vous venez.
14: C'est la seconde fois, oui.
13: Deux fois 15 jours.
14: Oui, une fois donc en 68.
13: Et vous ne l'avez pas épinglé parce que vous êtes modeste, mais vous avez aussi gagné une étoile.
14: Oui, l'année dernière.
13: Avec les jeunes. Vous n'allez pas essayer d'obtenir la deuxième?
14: Non, c'est parce que je n'ose pas. Si je ne risquais pas d'avoir la jambe cassée, alors j'oserais bien.
13: J'ai remarqué en tout cas que les enfants étaient merveilleux avec vous. Ils étaient très gentils, très attentionnés. Ils disaient attention, tournez à droite.
14: Non, c'est avec les autres un climat vraiment.
13: Je trouve que voilà, c'est important cette atmosphère où les enfants ne se moquent pas du tout. Ils sont très compréhensifs.
14: Hein? Et ce qui est une bonne chose, c'est de commencer à skier avec elles.
8: Ces vacances à la montagne, pour les institutrices, les instituteurs, comme pour les enfants, c'est un peu inespéré. C'est une manière de se découvrir soi-même dans un nouvel environnement, de découvrir une liberté dont les enfants ne peuvent pas toujours jouir à la maison. C'est ce qu'observe M. Grana, le responsable de Marcinelle en montagne, lui qui voit défiler toutes les classes de la région.
15: Mais comme je le dis, enfin, au point de vue nourriture, habillement, tout ça, il n'y a aucun problème. On essaye, nous, enseignants ou moniteurs, je ne vais pas dire de remplacer les parents, parce que ça, c'est pas possible, mais
13: de se substituer
15: à eux, quoi. Et là, il n'y a pas de problème. Même si certaines mamans ou papas voyaient leurs gosses sur les pentes, ils seraient soit effrayés, étonnés
13: ou fiers d'eux.
15: Parce que parfois, ils font des choses ici qu'ils ne font pas chez nous. Parce que parfois, trop couvés chez eux.
16: Ils ont ici, fait, justement, parce que leurs parents...
15: Ici, justement, leurs parents n'étant pas là, c'est-à-dire qu'ils ne font pas du mal pour ça, mais...
13: Une forme d'épanouissement,
15: c'est ça, oui.
13: Ils se sentent devenir un peu plus grands, plus
15: responsables. Même au présent, pour refaire leur lit, il y a encore des grands gamins et des grandes gamines qui ne font pas leur lit chez eux. Ici, ils le font. Et ils se débrouillent très bien.
13: Au fond, ils prennent de bonnes habitudes.
15: Et là, aussi, c'est que, ici, en groupe, comme ça... Au point de vue, leur esprit se développe, ils s'entraident d'une façon inimaginable. Quand, par exemple, il y en a un qui est un petit peu plus lourd qu'un autre, tout de suite, il a un tas de copains ou de camarades qui viennent l'aider. Ça, c'est aussi quelque chose d'important ici.
17: C'est ça. Au fond, ça fait doublement du bien aux enfants uniques.
15: Oui, c'est ça, c'est ça. Surtout ça.
8: La classe de neige, c'est un peu une classe de vie au grand air. Voilà ce que disent celles et ceux qui ont la chance d'y participer. Sœur Marie-Joseph est clairement d'accord.
18: Mais c'est magnifique parce qu'au point de vue volonté, par exemple, formation de la volonté, il y a des enfants ici qui avaient vraiment peur.
17: Au départ, oui.
18: Sauf une qui est un peu plus difficile, enfin. Mais toutes les autres ont quand même eu leur étoile.
17: Une école de volonté aussi.
18: Oui, c'est une école de volonté, puis ça fait énormément de bien.
8: Ça fait énormément de bien. C'est un des éléments clés de ces classes de neige. Elles permettent de faire l'expérience de la vie en groupe et de s'épanouir physiquement, d'entraîner son corps.
19: Ce sera le virage chasse-neige. Départ un peu plus haut, près du piquet. Vous tournez, non, ce ne sont plus les portes comme hier, mais les piquets sont placés horizontalement. Vous revenez vers la gauche, puis vers la droite pour le piquet bleu.
8: Une des dimensions importantes de ces classes de neige, c'est celle du sport, la dimension physique.
17: Vous les pesez à l'arrivée, oui. Et vous m'avez dit que vous les pesez au départ aussi.
15: C'est ça.
17: Et qu'est-ce que vous observez ?
15: Et en général, on remarque qu'ils grossissent pratiquement tous, sauf les tout gros.
17: Ah bon, ils perdent un peu de volume.
15: Ils perdent un peu de volume grâce justement au sport qu'ils font un peu plus ici.
17: Oui.
15: Mais ça ne fait pas de mal que du contraire.
17: Bah, évidemment, ils mangent beaucoup, mais ils dépensent aussi beaucoup.
15: Et surtout aussi, ils dorment très bien. Alors ils récupèrent vite.
8: À entendre le bourgmestre socialiste de Marcinelles, Lucien Harmeny, celui qui a eu l'idée de ces classes de neige, au fil du temps, l'histoire de la pesée est devenue une sorte de mythe.
5: Les gosses qui viennent ici 3 semaines grandissent de plusieurs centimètres. Ils se délient. Ils grossissent 1 kilo par semaine et ils grandissent 1 centimètre par semaine. C'est extraordinaire.
20: Ah, mes dieux, oui.
8: On entend bien toute l'importance de la question des bienfaits physiques des classes de neige sur le poids, sur la taille, sur la respiration d'enfants nés dans des quartiers industriels pollués. Il y a aussi, et c'est très symptomatique de l'époque, la question du corps des filles et de l'exercice. Sœur Marie-Joseph est aux premières loges pour en parler.
17: Oui. Est-ce que vous trouvez en général que les filles font assez de sport chez nous ?
21: Non, non.
17: Il y en a quelques-unes,
18: mais pas toutes.
17: C'est une lacune, ça dépend un peu des parents.
18: Oui.
17: Après être venu ici, avoir senti l'importance, les bienfaits de ce séjour sportif, quels conseils donneriez-vous aux parents des petites filles ?
18: De faire compter le vie, c'est autant que possible, même d'aller en vacances de neige, revenir.
8: Revenir. Alors que les 3 semaines de classe de neige sont en train de se terminer pour les 6e primaires de Marcinelles, à l'heure de remonter dans l'autocar, tout le monde est d'accord.
17: Vous avez l'intention de venir faire du ski ?
22: Oui.
17: Vous débrouillerez. Vous êtes de futurs skieurs amateurs de montagne, oui.
6: Plusieurs ont décidé de doubler leur 6e primaire pour revenir une seconde fois en classe de neige.
17: Voilà qui va rassurer les parents.
23: Ah.

0: Ambiance de Noël dans l'histoire continue, c'était Dean Martin, Let It Snow, en 1959.
1: Entre 18h et 19h sur la première, c'est l'histoire continue. On retrace l'histoire des classes de neige aujourd'hui. Mais avant de reprendre, on voit comment ça roule en Belgique ce soir avec le Mobile Info.
2: Oui, et une circulation qui est ralentie sur plusieurs kilomètres, celle qui est sur le 40 en province de Liège entre Loncin et Votem, c'est en direction de l'Allemagne. On a un véhicule en panne, ça se passe sur le ring de Bruxelles à hauteur des 4 bras de Tervuren en direction de Waterloo. Et puis un accident sur la 602 en venant de Loncin en direction de Chenet dans le tunnel Quincampoix. C'est la voie de gauche qui est neutralisée par 3 véhicules qui sont impliqués dans cet accident.
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4: On parle des classes de neige dans cette émission à travers l'histoire de Marcinelle en montagne. Françoise Barré, vous êtes journaliste à la RTBF, responsable éditoriale culture, et vous avez été dans le passé responsable éditoriale de la rédaction de Charleroi. Et on est également avec Arnaud Michel, porte-parole du CEGEC, secrétariat général de l'enseignement catholique. Françoise Barré, on va peut-être commencer par vous. Ça ressemble à quoi? Parce que vous y avez été.
5: Oui.
4: Donc ça ressemble à quoi Marcinelle en montagne? C'est deux chalets perdus ou c'est au milieu d'un village? Expliquez-nous un peu.
5: Donc c'est un peu excentré, c'est deux énormes chalets. Vous voyez les photos de boîte à chocolat? C'est ça, c'est un énorme chalet avec les toits en pente, avec évidemment des balcons, puisqu'il y a la notion de confort, même si ce sont des chalets où on vit en groupe. Évidemment, hein, puisque c'est quand même un peu cantine, voilà. La vue est juste magnifique. C'est un endroit magnifique, mais c'est 1200 mètres. Donc, de mon temps, c'était enneigé. Et au fur et à mesure des années, la neige a commencé à partir. Mais donc, c'est une vie en commun, très fort. On y mange très bien, mais c'est ça. C'est une vie en commun, dans un chalet, à la montagne, dans un endroit chic et sélect. À côté d'un très beau village. Donc,
0: c'est pas très loin de Megève.
5: Oui, oui, voilà.
0: C'est vraiment des endroits.
5: C'est des endroits, vous voyez, à côté de Megève, on pouvait se vanter. Voilà, l'endroit avait été vraiment bien choisi.
0: Et Françoise, est-ce qu'on skiait ou est-ce qu'on skie tout près du chalet?
5: Non,
0: ou est-ce
5: on skiait plus loin. On n'arrivait pas. Vous voyez, c'est pas non plus le chalet comme à Megève, par exemple. Hein, le chalet est en bord de piste.
4: Sur les pistes. Ouais,
5: sur les pistes. Non, non, ici, il y a un déplacement, mais c'était aussi la même chose dans d'autres endroits. Et donc, ce qui veut dire que, quand on parle de Marcinelle en montagne, déjà la dénomination, c'est-à-dire c'est un morceau de Charleroi, là-bas.
4: Délocalisé. Tout près du Mont-Blanc.
5: Voilà, on y chante Pays de Charleroi, en commun, quand on chante... on y chante... Et puis, c'est quand même vraiment la politique des corps. Vous voyez, ce sont des corps... On pense au corps des enfants, mais encore, jusqu'au dernier moment, c'était ça.
0: C'est un vrai projet politique.
5: C'est
0: peut-être intéressant quand même de mettre cette démarche-là dans un projet politique. Il y a un projet politique socialiste, hein, Lucien Arménie, c'est un socialiste, dans les années 50, années 60, qui est une prise en charge un peu globale des individus et des enfants.
5: Tout à fait. Et c'est un projet, vous voyez, d'après-guerre. Cette mentalité... la commune donne des choses, aide vraiment les familles. C'est une forme de paternalisme philanthropique, si vous voulez, parce qu'on l'entend bien dans les archives que, voilà, il y avait la pesée des enfants, ce qui a disparu complètement.
0: Oui, ça, on imagine bien.
5: Évidemment,
0: c'était 1970. Hein.
5: C'était 1970. c'était le rapport au corps des filles, la mise en mouvement, et puis... quitter son chez-soi, aller voir l'ailleurs. Quand on parlait de Marcinelle, les charbonnages sont au centre de l'ancienne ville de Marcinelle, le bois du Casier.
4: Et la pollution.
5: Enfin, c'est parce qu'aujourd'hui, c'est la désindustrialisation. Mais on respirait mal, il y avait des maladies respiratoires. Donc, c'était s'extraire pour aller prendre le bon air.
0: J'imagine aussi que c'est des enfants qui avaient peu l'occasion de partir à l'étranger, de partir en vacances, a priori, dans les années 60.
5: Mais 70. Comme c'était toutes les écoles, c'était aussi...
4: C'était pas que les écoles publiques.
5: Ah non.
4: Parce qu'on dit que c'est un projet socialiste, mais c'était pluraliste, enfin,
5: pluraliste.
4: Les gens qui allaient là-bas.
5: Oui, voilà. Et donc,
4: on a entendu la bonne sœur, d'ailleurs.
5: Donc c'était vraiment... Les conceptions se rejoignaient, c'était toutes les écoles, mais c'était aussi... une extraction sociale très différente dans les écoles. Il n'y avait pas que des pauvres ou que des ouvriers ou que des ouvriers pauvres. C'était tout le monde pour pouvoir accéder aux pratiques plus bourgeoises. C'était le ski, c'était les vacances. Partir en vacances, c'était absolument impensable pour beaucoup de familles. Oui, c'était les colonies de vacances, mais c'était ici partir à la neige comme donner des outils de l'ailleurs pour se construire un autre imaginaire.
0: Arnaud Michel, qu'est-ce qui vous frappe? Je rappelle que vous êtes porte-parole du CEGEC, le secrétariat général de l'enseignement catholique. Dans ces archives, en les écoutant, vous qui travaillez sur ces questions de l'école, qu'est-ce qui vous frappe à l'écoute?
6: Mais qu'il y a des choses qui sont encore terriblement actuelles et d'autres qui sont très passéistes, notamment la pesée, etc. Ça, on en a parlé. Mais dans le reportage, il parlait aussi des activités pédagogiques qui tournent autour des classes de neige. Calculer la pente, calculer une pente, le cycle de l'eau. On a toujours cette accroche, parce que les classes de neige, c'est aussi, et surtout maintenant, un projet pédagogique, avec des activités pédagogiques avant, pendant et après. Et donc ça, c'est vrai que ça reste. On part plus 3 semaines.
0: Ça paraît incroyable.
4: C'est long, hein.
6: Plus 10 jours non plus, on est plutôt sur une semaine, mais ça c'est pour d'autres raisons, surtout financières. Donc c'est vrai que ça c'est. Il y a des choses surprenantes, mais il y a des choses qui sont encore d'actualité.
0: Est-ce que cette question justement des apprentissages qu'on fait en classe de neige, au-delà des apprentissages pédagogiques, mais qui sont plus du type faire son sac, faire son lit, être autonome, savoir se comporter en groupe, etc. Est-ce que c'est quelque chose qui avait à l'époque beaucoup de sens?
6: Je pense que ça a beaucoup de sens et je pense que ça en a toujours maintenant.
0: C'est encore aujourd'hui la vocation des voyages scolaires?
6: Entre autres, oui, bien sûr. Ici, c'est vrai que par rapport à la vie en communauté, là, les enfants, c'est du 8h, 15h30 ou 8h, 16h. Mais là, c'est pendant une semaine, H24, tous ensemble. Oui, il faut se débrouiller. Oui, il faut refaire son lit. Oui, il faut pas laisser tout son désordre dans la chambre, parce qu'il y en a d'autres qui l'occupent.
0: Et il n'y a pas de papa ou de maman qui va passer derrière.
6: Et il n'y a pas de papa et maman qui passe derrière. Donc oui, ça c'est toujours ça. Et puis on l'entendait aussi, c'est l'occasion de découvrir un autre environnement, c'est l'occasion aussi de découvrir d'autres métiers. On va dire le stéréotype du fromager, mais c'est toujours un peu ça.
4: C'est peut-être d'ailleurs une mission qui a été reprise en partie par le succès des mouvements de jeunesse. C'est ce qu'on peut appeler ces soft skills, savoir ranger son lit, etc.
5: C'est aussi l'époque du grand succès du patro.
4: Oui.
5: Puisque le patro était plutôt tendance moque, tendance
4: catholique
5: paroisse, mais ouvrier, les ouvriers, la tendance plutôt paroisse de gauche, les chrétiens de gauche. Et donc, c'est un peu la même chose. C'est-à-dire, c'est apprendre à être et sortir de la famille pour fabriquer de futurs citoyens actifs. En fait, je vais faire une comparaison un peu hasardeuse, mais c'était comme le service militaire pour les enfants. Sans la contrainte de porter.
4: J'allais dire, faut savoir se lever, la discipline un peu quand même.
5: C'est les horaires, et puis c'est les débuts de la pédagogie immersive, puisqu'on a les cours, mais adaptés à la situation. Donc, vous voyez, c'était des premières expériences, mais comme dit monsieur, c'est exactement encore cette utopie qui habite les classes vertes aujourd'hui, ou les classes de neige.
0: Arnaud Michel, il y a quelque chose, Françoise Barré disait service militaire, il y a quelque chose du rite initiatique dans les classes de neige?
6: Oui, peut-être un petit peu moins qu'avant.
0: Qu'on attendait quand même, parce que c'est vrai que jusque dans les années 80, 90, c'était quelque chose quand même qu'on attendait depuis sa première primaire.
6: Oui, c'est toujours le cas maintenant, hein. Je pense, moi, ma fille part au mois de janvier, elle en parle depuis 2 ans, donc c'est clair. Et puis c'est préparé aussi en classe, et le voyage en lui-même est préparé aussi en classe. Voilà comment ça va se passer, ils ont envie de savoir avec qui ils vont être dans la chambre, à quelle heure ils vont devoir se lever, quelles activités ils vont faire. Donc il y a vraiment cette construction du voyage en tant que tel qui se fait aussi.
0: Alors Marcinelle en montagne, grand projet social, on l'a dit, dans les années 80, il a déjà été question une première fois de vendre le bâtiment pour renflouer les caisses. À l'époque, c'est Jean-Claude Van Coenberg qui est bourgmestre de Charleroi. On se téléporte en 1980.
7: Bonsoir. Faut-il vendre Marcinelle en montagne? C'est une question que pose ce matin le quotidien de Charleroi, La Nouvelle Gazette. Dans ses indiscrétions hebdomadaires, Jean-Guy annonce que la CGSP ferait cette proposition au bourgmestre de Charleroi pour résorber le déficit des finances communales. Il faut savoir qu'à l'époque où il était bourgmestre de Marcinelle, Lucien Harmony avait innové en donnant la possibilité à des centaines d'écoliers de sa commune de découvrir la neige non loin du Mont Blanc en Savoie, dans un site qui, au fil des années, a fini par s'appeler Marcinelle en montagne. Les installations savoyardes n'ont cessé de se développer et au lendemain des fusions de communes, elles ont été mises à la charge du budget de la ville de Charleroi. Aujourd'hui, il apparaît que le coût financier de ces infrastructures à caractère social pourrait s'élever à une centaine de millions par an. À l'heure des restrictions, des choix difficiles s'imposent. André Zaleski a rencontré le bourgmestre de la ville et un des responsables de la CGSP secteur communaux.
8: Nous avons retenu toute une série de suggestions d'économies importantes et de recettes nouvelles pour essayer d'équilibrer la situation financière de la ville de Charleroi qui est extrêmement délicate et on ne pense pas qu'on pourra sans mesure payer le personnel jusqu'à la fin de l'année. Et par rapport à ce débat-là, la CGSP a fait non pas des contre-propositions, mais moi je les entends comme des propositions complémentaires.
0: Jean-Claude Van Kouwenberg, qui à l'époque est bourgmestre de Charleroi, c'est les syndicats, donc c'est le syndicat socialiste qui propose de vendre Marcinelle en montagne à l'époque. C'est reçu comment ?
5: En fait, ce n'est pas bien reçu parce que la mission sociale était adorée par tout le monde. Tout le monde avait une adhésion totale à ce projet de Marcinelle en montagne parce que c'était aussi une discrétion sociale. Quand on allait à Marcinelle en montagne, si la famille ne pouvait pas payer, personne ne savait à quel montant la ville prenait en charge le voyage. Donc, c'était vraiment un accompagnement. Et ici, on voit qu'il y a un abandon, clairement, de l'éducation populaire, qui était quand même un des piliers du socialisme à Charleroi, pour des raisons budgétaires. Enfin, vous voyez, de 80 aujourd'hui, vous voyez, les sacrifices étaient dans la culture et dans le social. Et pourquoi la CGSP proposait cela ? C'était pour préserver l'emploi.
0: Préserver l'emploi des enseignants, exactement.
5: Dans la commune, alors qu'il y avait aussi de nombreux employés qui travaillaient à Marcinelle en montagne. Mais c'était à moindre coût social, cette proposition.
0: C'est intéressant de dire aussi qu'à Marcinelle en montagne, il n'y avait pas que les classes de neige. On pouvait y aller en été.
5: Et en famille. On pouvait aller en été, en famille, c'était des vacances vraiment à moindre coût. Et je sais qu'il y avait déjà beaucoup de critiques, puisqu'il y avait beaucoup de familles, d'échevins, de conseillers communaux, et donc les critiques allaient bon train sur... comme on dit en wallon, ils y vont sur le compte d'Eltaï. Ça veut dire ils vont aux frais de la princesse.
4: Mmh. Et donc, c'est devenu un peu un symbole aussi, sur Charleroi, de cette ville qui prétend comme ça s'occuper de toute une série de choses, y compris des vacances, et qui offre des vacances.
5: À son personnel ou au personnel politique, comme certains membres politiques pouvaient habiter dans des logements sociaux à bas prix. Bon, c'était une façon peu éthique de faire de la politique, mais c'était une forme de politique globalisante, si vous voulez. On prenait en charge la vie des gens, du début à la fin, et dans tous les aspects de la vie. C'était un beau projet. Mais
4: il y a eu aussi du clientélisme parfois.
5: Du clientélisme, bien sûr. Voilà, comme les femmes d'ouvrage ou les femmes de charge étaient engagées parce qu'elles étaient épouses de colleurs d'affiches. Voilà. Mais tous les partis s'entendaient pour faire le même type de politique à Charleroi à l'époque.
0: Alors, que dire des classes de neige aujourd'hui ? On y vient juste après. Au revoir Simone et Fallen Snow.

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2: On évoque les classes de neige dans cette émission, en évoquant notamment le cas de Marcinelle en montagne. On va élargir un petit peu le propos aux classes de neige en général. Est-ce que c'est encore une pratique en phase avec notre temps? Nous sommes pour en parler avec Françoise Barret, qui est journaliste à la RTBF, responsable

0: disparaître.
1: C'est encore répandu, mais clairement, on voit une tendance à la baisse ces dernières années, et je pense que la tendance va se poursuivre pour différentes raisons. Hein. On a la cause environnementale, notamment. Il commence quand même à avoir une réflexion par rapport à ça, au-delà du fait qu'on ne sait plus trop faire de ski, parce que je pense qu'à Marcinelle en montagne...
2: C'est un des problèmes à Marcinelle. C'est une des raisons pour lesquelles ça a été vendu, c'est qu'il n'y a plus tellement de neige. Et
1: voilà, c'est ça. Au-delà de ça, il y a aussi la raison financière, et puis aussi toute une série de centres qui accueillaient les enfants qui ferment. Voilà, après ça c'est l'œuf ou la poule. Est-ce que les centres ferment parce qu'il n'y a plus d'école, ou les écoles n'y vont plus parce qu'il n'y a plus de centres, ça...
2: Est-ce que c'est encore payable aujourd'hui d'aller en classe de neige ? Là, on entendait 750 francs par semaine. Alors, en effet, c'était fortement subventionné. On a bien compris que c'était tout le modèle. Mais est-ce qu'on peut encore aujourd'hui, une école un peu moyenne, Dieu sait ce que ça veut dire, est-ce qu'on peut encore se payer des classes de neige ?
1: Là aussi, ça devient un peu plus difficile parce que chaque année, les prix augmentent. Alors, il y a toute une série de choses qui peuvent être mises en place pour essayer de diminuer ce prix, mais inexorablement, il monte. Pour préparer cette émission, j'ai sondé un peu quelques directeurs. Il y a un directeur qui m'a dit, mais moi je sais que déjà les classes de neige que j'organise dans 2 ans, je sais déjà, allez, c'était 5% plus cher que celles qu'il organise.
2: Et c'est environ combien des classes de neige ?
1: Ça dépend, ici dans ce cas-ci, c'est aux alentours de 600 euros. Donc voilà, c'est en effet pas bon marché, ça ne va pas l'être plus dans les années à venir. Là, pour le moment, les écoles et les pouvoirs organisateurs sont évidemment bien conscients de cette difficulté-là et ils essayent de trouver des pistes pour faire diminuer un maximum le prix et pour que tous les enfants puissent y participer.
0: Oui, d'ailleurs, il y a des règles qui existent, qui essaient d'encadrer en communauté française les voyages scolaires, parce que c'est vrai que dans chaque école, il y a à chaque fois la difficulté que... Tous les élèves ne peuvent pas partir, ce qui déchire ou divise parfois des classes où les élèves voient, tiens, pourquoi est-ce que mon camarade ne vient pas avec moi en classe de neige ou en classe de forêt ou tout simplement en voyage scolaire. Là-dessus, Arnaud, Michel, comment est-ce qu'on fait pour gérer peut-être refaire un peu le cadre, est-ce que les écoles peuvent faire ce qu'elles veulent ? Non, pas, il y a des règles. Hein.
1: Non, il y a des règles, évidemment. Après, c'est vrai que tous ces voyages scolaires-là, en plus, sont soumis à l'obligation scolaire. Donc, il y a cette dimension-là aussi, c'est que si les enfants ne peuvent pas partir, ils ont du travail et ils doivent venir à l'école. Donc, il y a un cadre, mais c'est vrai que les écoles font aussi, les écoles et les équipes qui sont derrière font aussi beaucoup. C'est l'organisation de souper pour descendre le prix. Et là, c'est d'investissement aussi des professeurs, soit dit en passant, hors de leurs heures face classe. Il y a ça, il y a des écoles qui organisent des fonds sociaux aussi pour venir en aide aux parents qui seraient en difficulté. Il y a les bonnes collaborations avec les associations de parents aussi, et puis de manière peut-être plus anecdotique, parce qu'il y a le prix du voyage, et si on revient sur les classes de neige, il y a aussi le prix du matériel. C'est la combinaison de ski, c'est les bonnets, c'est le masque, et là on organise des bourses aux vêtements et au matériel de ski.
2: Mais est-ce qu'aujourd'hui, si la moitié de la classe dit qu'elle ne part pas en classe de neige, est-ce qu'on peut organiser les classes de neige ?
1: Non, il y a un taux minimal de participation, de mémoire c'est 90%.
2: Françoise Barré, est-ce que pour vous, c'est toujours pertinent aujourd'hui d'organiser des classes de neige ?
3: En fait, je suis de la génération 19e-iste, vous voyez, un peu.
2: Racontez-nous. Voilà.
0: Mais donc, c'est
3: vieux,
0: ça, quand
3: mais
0: même.
3: Oui, mais voyez, c'est évidemment le service, la philanthropie à l'usage d'un projet d'éducation. Et donc, moi, je pense que ça reste pertinent, pour autant que on reste dans un service public. Une organisation, que les enseignants soient dans une organisation et pas dans une organisation commerciale. Parce qu'aujourd'hui, si les finances ne sont plus top niveau et si l'école ne peut pas s'engager à côté des élèves en difficulté, on voit très clairement qu'on va choisir un modèle économique plutôt du privé, avec les parents qui pourront payer, et puis on sollicite les parents dans des fancy fair, dans des soupers, enfin même pour les scouts et les patrons, c'est déjà... Donc on quitte cet esprit de l'après-guerre, du soutien du service public à la formation des jeunes. Et donc, moi je pense que c'est toujours bien, mais peut-être que je suis de la vieille école,
0: même
3: vous
0: voyez. Même s'il y a peut-être en partie, c'est ce qu'expliquait Arnaud Michel, un remplacement par de la solidarité au sein des parents, des classes, quand on va à des soupers boulettes, etc., qu'il y a des tombolas pour financer le fonds social de l'école qui va intervenir. Mais ça ne remplace pas l'État, bien sûr.
3: Et ça

0: pose la question de la demande à l'action privée, aux parents, aux amis, on fait des lasagnes, etc. Est-ce que notre système doit dépendre de la générosité d'autrui pour fonctionner ?
1: Arnaud Michel, dans la question de la pertinence des classes de neige, aujourd'hui, il y a vraiment aussi la question du ski. Est-ce que, d'un point de vue pédagogique, c'est au ski qu'on veut envoyer les enfants aujourd'hui quand on connaît pas tous les enjeux liés au changement climatique, ou est-ce qu'il faut faire autre chose? Ça, c'est aussi des questions qui traversent aujourd'hui les écoles, leur direction.
2: Oui, évidemment. Et après, il faut bien remettre dans le contexte que le ski, c'est un grand maximum de 50% des activités qui sont faites en classe de neige. C'est pas des classes de ski, c'est bien des classes de neige. Il y a maintenant des classes de neige qui sont organisées où il n'y a plus de neige, donc il n'y a plus de ski.
1: Et des classes de montagne.
2: Classes de montagne de plus en plus, d'ailleurs. Et donc, oui, ça reste toujours pertinent parce que ça reste un projet pédagogique, ça reste toujours d'emmener les enfants dans un environnement dans lequel certains n'iront qu'une fois dans leur vie. Ça peut être aussi être vécu comme l'apothéose de du parcours scolaire en primaire à tout le moins, qui laisse beaucoup de souvenirs de vie en société, de vie en communauté, de découverte d'autres choses, de découverte de soi-même aussi. Donc à ce titre-là, je pense que c'est encore pertinent. Ça l'est moins pour d'autres raisons, mais...
3: Oui, c'est ça. Il y a peut-être même aussi, dans les classes de montagne, un aspect écologique, je veux dire, au contact de la nature, du vivant, qui a une place plus importante qu'évidemment qu'en Wallonie, même s'il y a évidemment beaucoup de nature aussi en Wallonie, mais peut-être moins dans les grandes villes. Françoise Barré, là-dessus, ce renouvellement possible des classes de neige qui passeraient classe de montagne.
0: Oui, parce qu'il y a quand même effectivement tout un pan éthique.
3: Oui.
0: Aller en classe de neige où ce sont des canons à neige avec de la neige fabriquée, est-ce pertinent? L'empreinte écologique, on transporte en car, est-ce que la notion de voyage, là encore, le voyage formateur, le voyage émancipateur, c'est une idée aussi très 19e pour former les esprits, comme le voyage de Réto. Est-ce que le voyage au long cours est encore pertinent à l'heure du réchauffement climatique et des difficultés d'aujourd'hui? Peut-être qu'une classe verte...
3: À Bouillon,
0: voilà.
1: D'ailleurs, c'est ce que dit la ville de Charleroi. Oui. Avec l'argent qu'elle va récupérer de Marcinelle en montagne, l'intention, c'est plutôt d'investir toujours dans des voyages pédagogiques. Mais
0: et puis, c'était aussi posséder des bâtiments, donc qu'il fallait remettre aux normes. C'est un bâtiment conçu années 60, qui a été adapté, mais vous voyez la déperdition, le PEB, enfin, c'est trop lourd dans le contexte de rationalisation d'aujourd'hui. Donc ce projet utopique, un petit peu du plomb dans l'aile. Quoi.
1: Arnaud Michel, sur la question plus large des voyages des rétos, etc., est-ce que vous, au CEGEC, vous notez des évolutions sur ces questions-là qui ont longtemps, qui sont des questions qui sont quand même profondément ancrées chez les Belges, cette question du voyage scolaire, est-ce qu'on observe des évolutions?
2: Oui, il y a des évolutions et des prises de conscience de la part des directions, de la part des pouvoirs organisateurs. On se dit, en effet, l'empreinte écologique, est-ce que ça vaut encore la peine d'aller là-bas? Après, il y a le fait une fois qu'on est là-bas, on peut se rendre compte de certaines choses. Il y a aussi le travail en classe, où on parlait tantôt qu'on parle de mathématiques, de sciences, etc. Mais il y a une dimension qui n'était pas présente dans les années 70, comme on l'a entendu dans le reportage. C'est justement la sensibilisation aussi au dérèglement climatique, etc., qui se fait dans les écoles avant, pendant et après. Puis, plus globalement, pour les voyages, il y a vraiment cette réflexion. On voit de plus en plus, si on prend les voyages de Réto, par exemple, et là, on peut faire encore plus participer les jeunes à la construction de ce voyage, de se dire, voilà, quelle va être l'empreinte carbone de notre voyage? Et on voit qu'il y a de plus en plus d'écoles qui fait en fonction, oui.
1: Ça veut dire que, d'une certaine manière, on réfléchit en amont à la question du voyage et ça fait partie du trajet pédagogique, alors que le trajet pédagogique, avant, c'était juste s'extraire d'où on était.
2: Oui, c'est un peu ça, et le trajet pédagogique aussi avant, c'était en effet axé sur le ski, le sport. Moi, je me souviens, en 6e primaire, nos cours d'éducation physique, 3 mois avant, c'était faire du skateboard, c'était faire la chaise, c'était faire des squats pour se préparer au ski. Ici, c'est une logique un petit peu différente, où on prépare beaucoup plus le voyage.
3: Et peut-être le paradoxe aussi, Françoise Barré, terminée là-dessus, la ville de Charleroi revend Marcinelle en montagne, symbole d'une certaine idée de l'intervention publique et des vacances et des voyages, Et en même temps, l'aéroport de Charleroi et Ryanair n'a jamais autant déversé de touristes, wallons en bonne partie, mais pas que wallons, vers les destinations les plus ensoleillées, et notamment aussi pour la montagne. Mais ça, c'est quand même aussi le paradoxe.
0: C'est le paradoxe de la démocratisation culturelle et sociale. En fait, c'était ça, Marcinelle aux montagnes. C'était un projet de grande démocratisation, l'accès pour tous à autre chose. Il y a un glissement, évidemment.
3: Et maintenant, c'est Ryanair.
0: Et maintenant, c'est Ryanair. C'est-à-dire, on passe de la pensée politique avec toutes les critiques que l'on peut y voir à une démocratisation plus capitalistique.
3: Par le marché, quoi.
0: Par le marché.
3: Et plus par le marché.
0: Par le, voilà. Et plus. Et c'est vrai. Et donc, pour l'empreinte écologique, partir avec un avion au ski, voilà, c'est pas le train de nuit, n'est-ce pas? Voilà.
1: Eh ben, on ne pensait pas qu'on irait jusque-là.
3: C'est ça qui est chouette dans l'histoire continue.
1: Merci beaucoup Arnaud Michel, porte-parole du CEGEC, d'avoir été avec nous.
2: Merci à vous.
3: Merci Françoise Barré, journaliste à l'RTBF.
0: Merci.

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1: 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Et retrouvez aussi Hélène Maquet et Bertrand Haine tous les samedis de 9h à 10h, mais aussi comme ce soir, tous les jours de 18h à 19h jusqu'à la rentrée. À suivre sur la première, une nouvelle diffusion de Tendance Première avec Cédric Wautier. 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Excellente soirée à toutes et tous sur nos ondes.

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2: Je me réveille à midi, la tête en vrac, la bouche en feu, l'impression d'avoir passé la nuit dans un cendrier. 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

0: Bonjour à toutes et à tous, Robin Duculot avec vous. Les pompiers de la province de Liège ont lutté toute la nuit contre les flammes dans les Fagnes. Ils reçoivent désormais l'appui de collègues venus d'autres provinces et même d'Allemagne. Ils tentent toujours de maîtriser ce feu qui s'est déclaré dans l'entité de Ballonne hier après-midi. Un feu de végétation qui progresse à toute vitesse en raison de l'effet combiné de la chaleur, de la sécheresse et d'un vent tournant. Hier en fin de journée, on parlait déjà d'une centaine d'hectares de nature partis en fumée. Les secours attendent désormais les premières lueurs du jour qui permettront aux hélicoptères d'à nouveau procéder à des largages d'eau. La zone est très difficile d'accès. Les autorités demandent d'éviter à tout prix les Fagnes. Plusieurs événements prévus dans le coin ce week-end sont d'ailleurs annulés. La terre a tremblé cette nuit en Espagne d'une part. L'épicentre de ce séisme se situe dans la région de Grenade en Andalousie. Il s'agit d'un séisme de magnitude 5. Il n'y a a priori pas de victimes mais bien des dégâts matériels selon les première constatation. Et puis, autre tremblement de terre, quelques heures plus tôt, à l'autre bout du monde, en Indonésie. On parle là d'au moins un mort pour une secousse de magnitude 7.7. Des milliers d'habitants avaient dû évacuer en raison d'une alerte tsunami. Elle est désormais levée. Le détroit d'Ormuz, bientôt un territoire américain. C'est en tout cas ce qu'a suggéré Donald Trump cette nuit. Ormuz est et restera iranien, répliquait le vice-ministre iranien des Affaires étrangères. Il menace, je cite, de continuer le blocus tant que les Américains n'acceptent pas leur défaite. Pendant ce temps-là, un navire pétrolier des Émirats rapportait avoir été attaqué en traversant le détroit. En sport, une troisième médaille belge à l'Euro d'athlée de Birmingham. Hier soir, Yana Van Lent décroche le bronze sur 10 000 mètres. Ce samedi, on attend en piste Norwitz pour la deuxième partie de l'heptathlon, ainsi que nos relais 4x100 hommes et femmes. En foot, le Cercle de Bruges contre Saint-Trond, c'était le match d'ouverture de la deuxième journée de Pro League hier soir. Score final 3-3. Il y a 4 matchs au menu de ce samedi, à commencer par Union Zulte-Waregem à 16h. Enfin, ce soir, c'est le grand soir pour les Red Lions. Notre équipe nationale de hockey jouera son premier match de Coupe du Monde à domicile. Ce sera contre la France à Wavre. Le coup d'envoi, c'est à 21h. Voilà pour l'actu à 6h. Bon réveil à nos côtés.
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3: Vers la fin du souper, Marguerite fut prise d'un accès de toux plus fort que tous ceux qu'elle avait eus depuis que j'étais là. Il me sembla que sa poitrine se déchirait intérieurement. La pauvre fille devint pourpre, ferma les yeux sous la douleur et porta à ses lèvres sa serviette qu'une goutte de sang rougit. Alors, elle se leva et courut dans son cabinet de toilette.
4: Dans cet extrait de La Dame aux Camélias, un roman d'Alexandre Dumas paru en 1848, on assiste aux premiers symptômes de la maladie dont mourra bientôt Marguerite Gautier, la tuberculose. Au XIXe siècle, à la faveur de la flambée de l'urbanisation, cette maladie infectieuse très ancienne est devenue la plus mortelle de toutes. Elle est alors porteuse d'une mythologie complexe. D'un côté, elle inspire les auteurs romantiques en tant que lente consomption ou fièvre de l'âme. Roland Barthes, qui l'a lui-même eue, l'a dit indolore,
5: maladie indolore,
4: inconsistante,
5: maladie propre,
4: sans odeur.
5: Elle n'avait pas d'autre marque que son temps, interminable.
4: D'un autre côté, la tuberculose charrie un imaginaire vexatoire, associé à la pauvreté, au manque d'hygiène et aux déviances morales. En fait, s'il est une maladie sociale par excellence, c'est bien elle. C'est même avec la tuberculose que le mouvement hygiéniste du XIXe siècle aboutit au siècle suivant à une véritable politique de santé publique. Et comme cette époque est aussi celle du développement des communications de masse, les campagnes de prévention évoluent en une propagande sanitaire. Pour vaincre la tuberculose, des ligues nationales se forment. Les médecins montent au front. Ils convainquent les autorités de sortir l'artillerie lourde, des affiches, des conférences, des films et surtout un équipement spécifique, le sanatorium.
6: À
4: Avec la tuberculose et ce système de soins particuliers, le patient bascule dans un monde à part. Roland Barthes, toujours lui, écrit que
5: tandis que les autres maladies désocialisent, la tuberculose, elle, vous projetait dans une petite société ethnographique qui tenait de la peuplade, du couvent et du phalanstère. Rite, contrainte, protection.
4: Au fond, c'est presque étonnant de voir la façon dont, en moins de 100 ans, on a oublié ce que pouvait représenter ce fléau social. La tuberculose semble être une maladie du passé. Pourtant, même si on a du mal à s'imaginer, le microbe est toujours là et nos grandes villes en sont la proie.
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6: Voilà, alors oui, la tuberculose, je connais bien, et donc je peux en parler pendant très longtemps.
4: Avec nous, pour raconter ce récit, Marie-Christine Payen, médecin infectiologue à l'hôpital universitaire Saint-Pierre.
6: La tuberculose, c'est la quintessence de la maladie sociale, encore aujourd'hui.
4: Nous sommes aussi avec Paul Dirks, pneumologue, ancien médecin directeur de l'Institut Georges Brugmann, qui était auparavant un sanatorium.
7: Faire de l'urbex dans les sanatoriums, c'est extraordinaire. Vous avez déjà fait ça?
8: Non.
7: J'ai eu la chance de le faire au moment où les sanatoriums ont été à l'abandon. Non, c'était incroyable.
4: Et puis, avec Renaud Bardèze, nous irons au musée de la médecine sur le campus Erasme. Renaud est historien et directeur de la bibliothèque des sciences humaines de l'ULB.
9: En fait, j'avais envie de parler d'un film documentaire qui a été fait par Henri Storck.
10: On a un super crachoir aussi.
11: Ah oui, ça c'est bien.
10: J'adore.
9: Tiens, il n'y a pas des affiches anti-crachat.
4: La tuberculose est une maladie infectieuse très ancienne. On en a trouvé des traces sur des squelettes du néolithique. Et les Grecs, dans leurs écrits, parlent à son propos de phtisie, en particulier pour désigner la forme pulmonaire de la maladie.
6: La forme la plus fréquente de la maladie est la forme pulmonaire.
4: Marie-Christine Payen, infectiologue.
6: Lorsqu'elle s'installe dans les poumons, le microbe de la tuberculose va petit à petit détruire le poumon en donnant de l'inflammation qui est responsable de la toux, qui est responsable de la fièvre, qui est responsable de l'amaigrissement du patient. Et lorsque la destruction pulmonaire est suffisamment importante, il va y avoir un autre symptôme qui est un peu caractéristique, qui sont les hémoptysies, c'est-à-dire que le patient va cracher du sang. Parce que le tissu pulmonaire est abîmé et qu'il y a une petite artère qui est détruite au passage. Et c'est là que c'est compliqué, puisque cette forme pulmonaire est contagieuse. Ça veut dire que si un patient tousse, crache, même postillonne dans la même pièce que quelqu'un d'autre, ben, cette autre personne est susceptible d'attraper le germe en question et de développer lui-même une forme de tuberculose.
4: La bactérie à l'origine de la tuberculose s'appelle Mycobacterium tuberculosis. C'est une bactérie cousine de Mycobacterium léprae, dont on a déjà parlé, qui cause une autre maladie, la lèpre. Et de fait, les deux maladies infectieuses ont ceci en commun qu'elles ont une évolution extrêmement lente. Elles ont un temps d'incubation très long, puis elles consument lentement le patient.
6: Dans la majorité des cas, ça peut durer des années avec quelqu'un qui petit à petit maigrit, devient anémique et se détériore de plus en plus, devient du coup très pâle, très affaibli.
4: Tellement pâle qu'on parle aussi, à propos de la tuberculose, de la peste blanche ou de la mort blanche. Elle donne un teint diaphane, presque transparent à ses victimes. Et ces symptômes-là, la pâleur, la langueur, la longueur, ils confèrent une dimension romantique à la maladie, qui au XVIIIe et XIXe siècle est conçue comme un mal de vivre ou une fièvre de l'âme. On pense que la tuberculose est causée par des passions tristes, des chagrins d'amour, voire une simple forme de mélancolie. Et c'est ainsi qu'elle inspire des écrivains comme Stendhal, Alexandre Dumas ou Alfred de Musset. En ce siècle romantique, rares sont les romans où la phtisie n'apparaît pas, au moins en filigrane. Et ces romans, ils vont répandre une vision idéalisée, esthétique du tuberculeux, qui est d'ailleurs bien souvent une tuberculeuse. Jeune poitrinaire raffiné, jouet d'un mal lymphatique et distingué, qui se traîne avec noblesse vers une mort belle et propre après des adieux pathétiques au monde. Il n'y a qu'à lire le récit théâtralisé que Chateaubriand fait du décès de Madame de Beaumont dans ses mémoires d'outre-tombe. Il écrit ceci.
8: Elle me pria d'ouvrir la fenêtre, parce qu'elle se sentait oppressée. Un rayon de soleil vint éclairer son lit et sembla la réjouir. Elle me rappela alors des projets de retraite à la campagne dont nous nous étions quelquefois entretenus. Et elle se mit à pleurer.
4: Quelques lignes plus tard, vint le dernier soupir.
8: Nous inclinâmes sur son oreiller la femme arrivée au repos. Elle pencha la tête. Quelques boucles de ses cheveux déroulés tombaient sur son front. Ses yeux étaient fermés. La nuit éternelle était descendue. Le médecin présenta un miroir et une lumière à la bouche de l'étrangère. Le miroir ne fut point terni du souffle de la vie. Et la lumière resta immobile. Tout était fin.
4: Nombre d'artistes furent tuberculeux. Frédéric Chopin, Eugène Delacroix, Franz Kafka. On dit leur créativité mise à vif par cette maladie du siècle, leurs œuvres empreintes d'une sensibilité inégalable. Mais ce cliché du phtisique riche et romantique aux émotions furtives masque les réalités de la maladie, la longue agonie. Et il s'oppose à une autre représentation du malade qui va s'imposer de plus en plus dans la seconde moitié du XIXe siècle, celle du tuberculeux pauvre. La tuberculose est donc une maladie duplice, paradoxale, qui engendre une double chaîne d'imaginaire. D'un côté, le génie en proie aux excentricités du sentimentalisme, et de l'autre, le prolétaire à la moralité douteuse.
9: La tuberculose est, elle aussi, associée à une sorte de fléau de la ville ouvrière.
4: Renaud Bardèze, historien à l'ULB.
9: Ce sont des logements surpeuplés, humides, mal aérés, les journées de travail épuisantes, dans des ateliers poussiéreux, des mines, des usines, et surtout la malnutrition chronique. Peu de viande, peu de lait. Et il y a, toujours on l'associe aussi, comme pour le péril vénérien, au troisième fléau social qui est aussi l'alcool. Donc ça, c'est quelque part pour le 19e siècle, c'est un peu le trio de base.
4: L'idée au 19e siècle, c'est donc d'abord que la tuberculose concerne les ouvriers négligents, qui manquent d'hygiène et vivent dans des logements insalubres, qui s'encanaillent d'alcool par-ci, de sexe par-là. Dans les écrits de l'époque, on lit que la tuberculose est l'aboutissement de toutes les déchéances. Qu'elle est, pour reprendre l'expression de l'historien Jean Delumeau,
11: la tuberculose est la rançon biologique d'une déviance morale.
4: On trouve par exemple ceci sous la plume d'un médecin.
12: Les débauches répétées, les veilles prolongées, l'abus des liqueurs fortes et le coït immodéré peuvent produire la phtisie pulmonaire.
4: Et l'idée, c'est en plus que tous ces prolétaires, ils transmettent génétiquement la maladie à leurs enfants.
3: Le phtisique naît d'un phtisique,
4: écrivait déjà Hippocrate. On a déjà parlé, dans l'épisode sur le choléra, du courant hygiéniste qui se dessine en Belgique vers 1850, qui lutte pour un assainissement de l'espace public et pour l'éradication des taudis. Eh bien, ce courant hygiéniste, il a parfois une dangereuse déviance eugéniste. On lit par exemple
13: « Les parents malades engendrent des enfants maladifs qui, ne pouvant perpétuer une race forte, meurent comme des plantes. »
4: Dans les années 1870, il y a même un débat pour savoir s'il ne faudrait pas retirer aux tuberculeux le droit de se marier. Autrement dit, est-il permis à un taré, en se reproduisant,
11: d'imposer à la collectivité des charges écrasantes qui se prolongeront en se multipliant durant 3 ou 4 générations ? La collectivité perdra son énergie en vain à soigner ses déchets inguérissables et dangereux.
4: Ce qui est vrai, c'est que la tuberculose est alors, en ce 19e siècle, une maladie dont on ne guérit pas. Pour soulager les souffrances de leurs patients, les médecins jonglent avec une série de remèdes anciens, et souvent contradictoires, préconisant tour à tour le gavage ou la diète, le mouvement ou le repos. Il y a ceux qui considèrent qu'il faut fortifier l'organisme à grand renfort de viande, de lait, d'huile de foie de morue, mais aussi d'exercice physique. Et puis il y a ceux qui vantent à l'inverse les mérites du repos, de l'air frais et des régimes alimentaires légers. On sait que la médecine de cette époque est encore très humorale et les remèdes qu'elle prône ne sont pas spécifiques à la tuberculose. On retrouve donc la saignée. L'objectif est de purifier le corps, d'où le recours aussi aux sangsues et aux scarifications. Pour libérer les poumons de leur pu, les praticiens distribuent encore des vomitifs, des incitateurs de crachat, des laxatifs, des purgatifs et autres diurétiques. Bref, on a pour soigner la tuberculose une panoplie de remèdes, mais ils s'avèrent, au mieux, inefficaces. Et puis, un basculement a lieu en 1882.
14: Pendant un certain temps, on a cru que c'était génétique, jusqu'à ce qu'effectivement, M. Koch découvre la bactérie.
4: Robert Koch, le microbiologiste allemand dont on a déjà parlé plusieurs fois, en particulier parce qu'il a découvert le vibrion du choléra, eh bien Robert Koch parvient à mettre en évidence, en étudiant des crachats, l'agent pathogène microbien responsable de la tuberculose. Et ça change tout. Il écrit ceci.
13: Désormais, nous n'avons plus affaire dans la lutte contre le terrible fléau de la tuberculose à quelque chose de vague et d'indéterminé. Nous sommes en présence d'un parasite visible et tangible.
4: Le petit parasite en question, désormais surnommé bacille de Koch, est une sorte de bâton granuleux observable au microscope. L'étape est décisive. Les travaux de Koch, rapidement suivis de ceux de Pasteur, déclenchent une révolution bactériologique. On comprend que les phénomènes infectieux ont pour origine des organismes vivants, des microbes qui se transmettent. À partir de là, le laboratoire s'installe au cœur des recherches étiologiques qui étudient la relation de cause à effet entre un microbe et une maladie. Les germes des maladies infectieuses sont isolés et cultivés dans des boîtes de pétri. On les manipule, on tente de les domestiquer. C'est le début de la médecine expérimentale, également chez nous, comme l'explique Renaud Bardèze, historien.
9: Il y a un mot vraiment à dire par rapport à ça qui est fondamental, c'est qu'à la fin du 19e, dans un coin de Bruxelles qui est aujourd'hui le parc Léopold, s'installe l'Institut Pasteur de Bruxelles. Alors c'est le seul institut qui pourra porter le nom de Pasteur d'ailleurs hors France. C'est une petite anecdote mais qui a son importance, qui montre aussi la proximité. Mais surtout, on est là avec toute une nouvelle génération qui sont nourris au laboratoire, qui font de la médecine expérimentale et de la recherche expérimentale le pilier de leur pratique. Et c'est en ça qu'en Belgique, on est extrêmement intéressant parce qu'on va développer énormément, on va s'engouffrer dans cette dynamique entre France et en Allemagne. Et on aura d'ailleurs au Parc Léopold un autre institut, qui est l'Institut d'hygiène, bactériologie et de thérapeutique, qui sera un institut universitaire lié à l'ULB et qui fait la même chose. Ils font de la recherche et surtout, ils apprennent aux étudiants à faire de la recherche expérimentale en laboratoire, à faire de l'immunologie, à pratiquer de la bactériologie.
4: La révolution est bactériologique donc, mais elle n'est pas d'emblée thérapeutique. C'est-à-dire que si l'origine du mal est connue, on ne sait toujours pas comment le faire périr sans tuer du même coup le malade. Alors, au tournant du XXe siècle, la guerre contre le bacille est lancée sur un autre front, celui de sa transmission. Décrétée contagieuse et transmissible, la tuberculose peut être évitée. La nouvelle lutte contre la maladie s'organise alors autour de deux piliers, les sanatoriums et la propagande sanitaire.
14: On comprend que du coup, c'est probablement contagieux.
4: Marie-Christine Payen, infectiologue au CHU Saint-Pierre.
14: Et donc, à cette époque-là, tout ce qu'on va pouvoir faire dans un premier temps, c'est d'isoler les patients de leur entourage. Alors, il y a tout un mythe, qui n'est pas qu'un mythe, qui est de mettre les gens dans des bonnes conditions de vie. C'est-à-dire, assez typiquement, on va les conduire à la campagne, au bon air, etc.
15: Et c'est un médecin allemand qui a constaté que...
4: Paul Dirks, pneumologue, ancien directeur du sanatorium d'Alsenberg.
15: Dans son institution de cure, les malades qui souffraient de maladies pulmonaires, probablement de tuberculose pour certains, guérissait par le repos et la cure hygiéno-diététique. Et il en a déduit que ce serait finalement pas une mauvaise idée de construire une institution spécifiquement pour ces malades-là, qu'on a appelé sanatorium.
4: Le sanatorium naît donc en Allemagne, puis se propage rapidement en Suisse, en France et finalement en Belgique. Il remplit une double fonction, prophylactique et thérapeutique. D'abord, il s'agit d'isoler les malades afin qu'ils ne contaminent plus leur entourage.
15: C'est un milieu un peu fermé où les gens vivaient entre eux. Les infirmières dormaient sur place, le médecin dormait sur place, avait une villa de fonction. Les patients restaient longtemps, il y avait parfois des relations exceptionnelles avec les malades. Parfois même des médecins avaient eux-mêmes une tuberculose et suivaient la cure avec les malades. Ça devait être triste parce que les gens étaient séparés de leur famille, de leurs enfants, de leurs conjoints. Non, c'était l'isolement était aussi une des raisons pour lesquelles on construisait ces institutions en dehors des villes.
4: Il y a eu tout un débat sur l'endroit où construire des sanatoriums, en altitude ou au bord de la mer. Les recommandations sur le climat diffèrent. Mais il y a unanimité sur la nécessité de les installer au milieu de la nature.
15: Alors cet air pur était à la fois dans les montagnes, près de la mer, ou alors dans des forêts. La plupart des sanatoriums en Belgique ont été construits en dehors des villes, où il n'y avait pas de fumée des usines, il n'y avait pas de toxiques éventuels. D'ailleurs, les arbres qui entouraient ces sanatoriums étaient quasiment toujours des conifères, parce que l'air dégagé par les conifères était plus pur, entre guillemets, que celui d'arbres feuillus.
4: Bien respirer, c'est en lien avec le deuxième objectif du sanatorium, l'objectif curatif. Car le soin, dans cet hôpital spécialisé, il repose tout entier sur la cure hygiéno-diététique.
15: Les médecins considéraient que le repos était fondamental et également l'alimentation. Pour permettre à ces personnes qui étaient devenues relativement faibles à cause de la maladie, de permettre de reprendre du poids, de recréer une immunité, que pour permettre à cette immunité de combattre le bacille de la tuberculose qui avait été découvert par Robert Koch en 1882. Et donc on savait quelle était l'origine de la tuberculose, on savait qu'elle était d'origine infectieuse, on savait qu'elle était contagieuse, mais on n'avait aucun traitement efficace. Petite anecdote, à un moment donné, on a utilisé ce qu'on appelle les sels d'or, et mon professeur de pneumologie me rappelle qu'il disait un peu de sel pour le malade et beaucoup d'or pour le médecin. En fait, ces traitements ne servaient pas à grand-chose. Et la cure de repos et d'hygiène pour que le malade apprennent à ne plus cracher n'importe où, de cracher dans un crachoir, de veiller à manger convenablement, à se reposer. Et cette cure, pour les malades qui avaient une tuberculose débutante, s'est avérée efficace.
4: Cure d'air, cure alimentaire, cure de repos, sous une surveillance médicale constante, le quotidien dans le sanatorium est entre l'hôpital, l'hôtel et le couvent. Les confinés se retrouvent dans un univers de corps allongé et d'ennui.
15: Effectivement, la discipline était quand même assez rude. Ils devaient respecter les horaires des cures, ils devaient respecter les horaires de l'alimentation. C'était quand même 4-5 fois, parfois 6 fois par jour.
4: L'intensité de cette mise au repos était plus ou moins grande selon le degré de gravité de l'affection. Elle pouvait aller jusqu'à l'interdiction de quitter le lit 24 heures sur 24.
15: Ces cures se passaient souvent sur des terrasses, dans des lits dessinés parfois par des architectes archi-connus, notamment en Finlande ou au Danemark, qui bénéficiaient de fauteuils et de lits qui étaient des vrais designs.
4: Mais plus généralement, la cure de repos était répartie en plusieurs épisodes au cours de la journée. Dans le roman « La montagne magique », Thomas Mann décrit cette vie à l'écart du monde, dans un panorama sublime où les personnages s'adaptent à un quotidien de repos forcé. Immobilisés de longues heures sur des chaises longues, empaquetés dans des couvertures, même l'été. Les conversations n'ont lieu qu'à voix basse et les somnolences sont entrecoupées de prises de température. Le héros du roman, Hans Castorp, sublime l'ennui et la monotonie. Il n'en reste pas moins qu'il explique que là-bas,
3: les grands espaces de temps se recroquevillent dans une mesure qui effraie mortellement le cœur.
4: Il dit
3: « Lorsqu'un jour est pareil à tous, ils ne sont tous qu'un seul jour. »
4: Après moins d'une semaine en sanatorium, il lui semble que pour se souvenir de son arrivée,
3: il me faille remonter toute une éternité.
4: L'écrivain surréaliste français René Crevel, condamné à des cures répétées, raconte aussi la distorsion du temps en sanatorium. Il écrit ceci à un ami.
5: Je supporte bien 3 ou 4 semaines. Mais après 28 jours de chaises longues, d'huile de foie de morue, de piqûres et de nourriture sans sel, je me sens devenir fou. Il n'est d'autre ressource que d'aller arroser ma folie d'un assez sinistre whisky en compagnie d'autres tous autant.
4: Et dans une autre lettre, il raconte.
5: Sans doute trouverez-vous que j'ai beaucoup tardé à vous donner de mes nouvelles. Mais les jours sont si terriblement monotones que la veille se confond avec le lendemain et l'on ne sait plus où l'on est du temps.
4: En parallèle de ces lieux de soins pour accueillir les malades et les isoler, la lutte contre la tuberculose passe par le développement d'une véritable politique d'hygiène. Les découvertes médicales ont impacté la perception du mal. Puisque la maladie n'est pas héréditaire, mais contagieuse, elle n'est plus individuelle, elle est sociale. Il faut agir sur le milieu qui permet sa propagation. Il faut transformer les conditions de vie des populations les plus précaires et donc les plus exposées.
9: Donc c'est vraiment une maladie de la misère, maladie sociale.
4: Renaud Bardèze, historien.
9: La présence des sanatoriums, je pense que vous avez longuement entendu parler, en tous les cas, de l'importance du sanatorium comme lieu de prise en charge des tuberculeux au XIXe siècle. Mais c'est d'abord et avant tout, encore une fois, une éducation sanitaire, une prophylaxie sociale. Ça passe par quoi ? Par la création de ligues. Alors, toutes ces ligues, et on va citer 2 ligues qui vont avoir une importance assez importante en Belgique, qui est la Ligue nationale belge contre la tuberculose et l'œuvre nationale belge contre la tuberculose, elles vont jouer un rôle extrêmement important parce que, à un moment où on n'a pas encore de ministère de la Santé, on n'a pas de grandes politiques de santé publique qui vont du haut vers le bas, on est une myriade de petites initiatives et ces deux œuvres, elles vont jouer en règle générale un rôle fondamental de piloter l'ensemble de ces actions. Et ça va être quoi ? Ben ça va être par la production d'affiches anti-crachat, mais surtout par la levée de fonds. La levée de fonds pour financer des quartiers dans les hôpitaux, financer des sanatoriums. Ici, vous le voyez, alors c'est un exemple français, mais il y a la production d'un timbre, le timbre antituberculeux, voilà. Et une partie de ces actions sont reversées à des sanatoriums.
4: Le but des ligues, c'est donc d'un côté d'informer le public sur les dangers qu'il court, de faire de la véritable vulgarisation scientifique. Cela passe par la diffusion d'affiches, de tracts, de brochures, de cartes illustrées, de publications, de conférences assorties de projections lumineuses. Le docteur Van Rijn est le secrétaire général de la Ligue nationale belge contre la tuberculose et il explique ceci.
16: On commencera pour forcer l'attention du public à l'égard de la phtisie, par lui inspirer d'elle une véritable frayeur qu'on aura soin de ne pas pousser jusqu'à l'affolement. Ceci est une nécessité capitale, car il est prouvé que la foule ne se résout à l'effort qui doit la préserver d'un danger que quand elle voit le péril se dresser devant elle, que lorsqu'elle a peur.
4: Parmi les conseils qui sont dispensés au public, on retrouve la nécessité d'isoler le malade, de ne plus faire chambre commune, de laver ses couverts et sa lessive à part et à l'eau bouillante. L'hygiène dans les maisons doit être impeccable.
17: Il faudra prendre quelques mesures d'hygiène. Il faut avant tout éviter que les microbes ne se propagent et provoquent la contagion. Il faut aérer son logement plusieurs heures par jour. Se nourrir d'aliments substantiels et savoureux qui enrichissent notre sang.
4: Les tuberculeux sont invités à se nettoyer la bouche régulièrement avec du dentifrice antiseptique. Et puis surtout, on leur répète par tous les moyens, ils ne doivent pas cracher n'importe où, ni chez eux, ni dans la rue.
17: Un malade ne doit tousser que derrière son mouchoir. Ne crachez que dans un crachoir.
18: Les ligues distribuent des crachoirs de poche. Les crachats y sont recueillis dans de la sciure, de l'eau ou du désinfectant et sont brûlés chaque soir. Ces distributions se font dans des dispensaires, des espaces qui sont tout entiers dédiés au dépistage de la maladie et à la prise en charge des malades et de leur entourage. Mais toutes ces initiatives, elles risquent d'être vaines si elles ne sont pas suivies de véritables mesures réglementaires. C'est pourquoi les ligues poursuivent un deuxième objectif. Elles sensibilisent non pas seulement le grand public, mais les pouvoirs publics. Elles réclament des règlements et des dispositions sanitaires à l'échelle du pays. Il faut améliorer les conditions de travail, d'alimentation et de logement de la population. Il faut imposer l'hygiène partout, pas seulement dans les maisons, mais aussi dans les lieux publics. En 1900, par exemple, les ligues obtiennent du ministre des Chemins de Fer l'interdiction de cracher dans les trains.
19: Il est défendu de cracher dans les locaux accessibles au public, dans ceux réservés au personnel, sur les quais, dans les voitures et dans les fourgons.
18: Les gares et les wagons sont désormais décorés d'affiches et munis de crachoirs. Pendant une quarantaine d'années, la popularisation des mesures d'hygiène est le fer de lance des œuvres antituberculeuses, qui agissent seules et leur tâche est ardue. Il faut attendre 1929 pour que les autorités s'y intéressent vraiment. Elles fusionnent alors les ligues et y injectent davantage de ressources financières. À partir de là, la tuberculose devient une affaire d'État. Les campagnes hygiénistes s'intensifient et le film rejoint l'arsenal des moyens de propagande.
9: Le film de Storck, en fait, il est assez marrant. Donc, il est fait en 37 et il est commandé par l'équivalent qui est l'œuvre nationale belge. Et c'est le premier film national de santé publique.
18: Henri Storck, dont parle Renaud Bardèze, c'est un cinéaste belge, un pionnier du cinéma documentaire, célèbre pour ses films sociaux et politiques. Et ce film en question, intitulé « Ennemi public », est une petite fiction conçue comme un véritable document d'éducation populaire pour prévenir des dangers de la tuberculose.
9: Le message, il est très simple. Éduquer le public à la tuberculose et à légitimer des mesures de santé publique qui contraint parfois les populations ouvrières à certains à pas avoir le même type de liberté. Il commence par un gros plan sur le palais de justice, quoi. Donc, qui est vraiment l'État, la puissance, la norme qui est en hauteur et la caméra descend dans les marolles. Descend dans les marolles pour montrer les quartiers populaires. Les quartiers mal aérés, manque de lumière. Et en fait, on suit la journée typique d'un ouvrier dans une imprimerie des Marolles. Et on montre son mode de vie. Il crache. Il vit dans un milieu exigu, manque de lumière, manque d'hygiène, le surmenage. Il boit. Donc voilà, t'as tout, quoi.
17: Tu ne manges pas ?
20: Je n'ai pas faim.
17: Tu veux ton tyran? Si tu voyais la mine que tu as, ça m'inquiète. On va voir un médecin?
20: J'ai pas besoin d'un docteur pour guérir un rhume.
17: Voilà un rhume qui dure bien longtemps.
18: Effectivement, il y a tout dans ce film. L'ouvrier brave avec sa mauvaise toux qui refuse de se faire soigner.
20: Écoute, ma petite, tu vas pas commencer tes boniments. Hein. Je te dis que je ne suis pas malade. Je le sentirai bien.
18: Il y a sa femme qui l'incite à consulter.
20: Mais vous savez, docteur, à part ça, moi, je n'ai jamais été malade. Seulement, vous savez comment sont les femmes. Elles s'affolent pour un rien.
18: On trouve aussi un médecin attentif et sécurisant.
21: Eh oui, mais vous avez bien fait de venir me voir. Il était temps. C'est un début de tuberculose. Vous savez, c'est un accident qui peut arriver à tout le monde. Au plus vigoureux, au mieux bâti. Le tout pour guérir est de s'y prendre à temps.
18: Et le petit imprimeur est finalement envoyé dans un sanatorium.
20: Mais docteur, je ne pourrai jamais suivre ces prescriptions si je dois travailler.
21: Mais naturellement, vous devez cesser tout travail pendant plusieurs mois et entrer dans un sanatorium.
20: Mais c'est impossible, docteur.
21: C'est nécessaire.
15: Dans les sanatoriums en Belgique, les sanatoriums populaires, c'était soit l'assistance publique, soit les mutuelles, soit qui assuraient le paiement. Donc le patient ne payait rien du tout.
21: Ne vous inquiétez pas, mon ami. Vous guérirez. Vous savez bien que déceler par un diagnostic précoce et soignée convenablement, la tuberculose peut toujours être vaincue.
18: Il est vrai que, dans ces années 1930, l'arsenal thérapeutique contre la tuberculose a évolué. Un vaccin a été mis au point par les bactériologistes français Calmette et Guérin en 1921. Son degré de protection est limité, sauf chez les jeunes enfants, comme l'explique Marie-Christine Payen.
14: On l'a pas dit, mais les enfants entre 0 et 5 ans sont particulièrement sensibles à la tuberculose. À la fois, ils vont l'attraper beaucoup plus vite qu'un adulte et ils vont surtout faire des formes gravissimes, dont des méningites. Et donc, ce vaccin, qu'on appelle le BCG, suivant le nom de ses inventeurs, va surtout être utile pour protéger les petits-enfants de cette maladie et donc du décès.
18: En parallèle, se sont développés des traitements dits physiques, notamment celui du pneumothorax thérapeutique. C'est ce que nous dit Paul Dirks, ancien directeur du dernier sanatorium de Bruxelles.
15: Un pneumothorax, c'était donc dans l'enveloppe du poumon, il y a une enveloppe, et on injectait de l'air dans cette enveloppe pour que le poumon soit affaissé, donc ça veut dire racrapoté. Bacille de Koch, dans cette caverne qui était racrapotée, n'avait plus assez d'oxygène que pour pouvoir se développer.
18: En parallèle, toujours, des mesures sont prises par le gouvernement pour endiguer la diffusion du microbe, notamment en instaurant l'inspection annuelle dans les écoles et le dépistage systématique de la tuberculose par la cutiréaction.
15: C'est simplement injecter sous la peau la bacille de Koch atténuée et voir si la personne développer une réaction, une rougeur. Et s'il a développé une rougeur d'un certain nombre de centimètres, ça voulait dire qu'il avait été en contact avec le bacille, il avait inhalé le bacille, mais ce bacille restait dormant dans un ganglion et pouvait ressurgir 40 ans après.
18: Ce que Paul Dirks explique là, on n'en a pas encore parlé. Et c'est pourtant fondamental pour comprendre la difficulté de lutter contre la tuberculose. En réalité, il existe une forme latente de la maladie.
14: Lorsqu'on est en contact avec quelqu'un qui a la tuberculose, la forme contagieuse, on reste quelques heures dans la même pièce avec lui, on va respirer ce microbe qui va rentrer dans nos poumons. Heureusement, dans la majorité des cas, il ne se passe rien. Mais dans, je pense, environ 30% des cas, notre système immunitaire va contenir le microbe dans des petits amas cellulaires qu'on appelle des granulomes. Et donc, une fois que l'on a cette infection tuberculeuse latente, le risque statistique, c'est une chance.

0: immédiatement avant qu'elle ne se réactive.
1: Quand moi j'étais gamine à l'école, chaque année on avait sa petite cutie, comme on disait, un test cutané à la tuberculine.
0: Le dépistage systématique a donc permis de tracer la maladie et d'agir vite. C'est la même intention qui amène le gouvernement à décréter obligatoire la déclaration de la maladie en 1940. Cela veut dire que les médecins sont tenus d'informer les autorités de tous les nouveaux cas, encore aujourd'hui. Ça permet de pister le microbe, de fournir des statistiques, mais surtout d'agir sur le patient et sur son entourage.
1: Il y a une organisation qui va convoquer tous les proches avec un principe de cercle élargi. D'abord, tout le monde qui est à la maison, et puis éventuellement tout le monde qui travaille dans le même bureau, de manière à, autour de cette personne qui est malade, de voir s'il a contaminé d'autres personnes ou éventuellement trouver une tuberculose pas encore déclarée et qui est au fond la personne source.
0: En revanche, une mesure qui n'a jamais été adoptée chez nous, c'est l'obligation de fournir un certificat médical avant le mariage. Certains hygiénistes réclamaient ce document prénuptial depuis le début du 19e siècle, et la France de Vichy l'a fait en 1942. Jusqu'en 2008, les couples français devaient fournir dans leur dossier de mariage un certificat médical, le but étant, à défaut d'interdire le mariage des tuberculeux, de prévenir officiellement les conjoints de la présence de la maladie dans leur foyer. En Belgique, on n'a pas été aussi loin, craignant la dérive eugéniste et la confusion entre la destruction de la tuberculose et la destruction des tuberculeux. Le véritable tournant dans le traitement de la maladie, comme pour toutes les maladies infectieuses, a lieu après la Seconde Guerre mondiale, avec la découverte des antibiotiques.
1: Le premier antibiotique contre la tuberculose, il sort en 1942, si mes souvenirs sont bons, c'est la streptomycine. Et puis, quelques années plus tard, c'est la nicotibine. Il s'est passé 20 ans entre la sortie du premier médicament et, je dirais, le traitement actuel, qui est une quadrithérapie standard. Donc, quand je dis quadrithérapie, ça veut dire 4 antibiotiques que le patient va devoir prendre pendant 2 mois. Et puis, le traitement pourra être allégé pour un total de 6 à 9 mois. Mais donc, il a fallu qu'on découvre tous ces médicaments sur une période de 20 ans, ce qui est quand même assez long. Il a fallu aussi que l'on comprenne qu'un seul, ça ne suffisait pas. C'est exactement comme le VIH. Le VIH, on a trouvé les médicaments un à la fois. Au début, on n'en donnait qu'un. On a vu, ça marche pendant quelques mois, puis ça ne marche plus. On va en mettre un deuxième. Ça marche un peu mieux, mais c'est quand même pas tout à fait ça. Et puis, on en donne 3 et cette fois, ça marche. Pour la tuberculose, c'est pareil. Il faut au moins 3 médicaments actifs pour avoir de bonnes chances d'éradiquer la maladie.
0: 3 ou 4 antibiotiques pendant 2 à 6 mois, le traitement contre la tuberculose est lourd et long. Il n'empêche, le succès des antibiotiques et des autres stratégies de contention sanitaire est tel que dans les années 80, on pense que la tuberculose est vaincue. Petit à petit, les sanatoriums sont fermés. Les dépistages dans les écoles sont supprimés, en tout cas, ils ne sont plus systématiques. Un peu partout en Europe, on considère que la maladie est sous contrôle et en voie d'extinction.
1: Et donc, ce qui est venu tout bouleverser quelques années après, c'est l'épidémie de sida. Pour rappel, le sida est une maladie qui détruit le système immunitaire, qui a émergé au début des années 80, avec des personnes qui étaient profondément immunodéprimées. Et donc, le duo infernal, c'est infection par le VIH et tuberculose, parce que, effectivement, le VIH aggrave la tuberculose.
0: Au final, plus de 40 ans plus tard, la tuberculose est toujours loin d'avoir disparu. Pour donner quelques chiffres, en 2021, 10,6 millions de personnes l'ont contractée et 1,6 million en sont mortes. C'est au point que l'OMS estime que la tuberculose est à l'heure actuelle la maladie infectieuse la plus meurtrière dans le monde. Elle demeure à l'état endémique dans les pays africains, asiatiques ou à l'est de l'Europe.
1: Heureusement, dans nos pays, ça n'est pas dramatique. La Belgique est considérée comme un pays à faible endémie de tuberculose.

0: La définition, c'est moins de 10 cas par 100 000 habitants par an. Et donc, depuis plus de 10 ans maintenant, on est en dessous de ce chiffre. Allez, grosso modo, il y a entre 800 et 1000 cas de tuberculose chaque année déclarés en Belgique.
1: En Belgique, les cas de tuberculose sont concentrés dans les grandes villes. Bruxelles, Liège, Charleroi, Gand. Parce que tout simplement, la tuberculose reste une maladie sociale qui frappe en priorité les populations les plus vulnérables.
0: Donc la tuberculose, elle va se développer d'autant plus que l'immunité est faible. Donc il n'y a rien à faire. Les gens qui ont moins de possibilités financières, qui sont socialement défavorisés, ils sont en général peut-être moins bien nourris, ils habitent des endroits moins bien aérés, ils vont être à 5 dans un petit appartement, donc les uns sur les autres, donc ils vont respirer le même air. Du moment qu'il y en a un qui est malade, les 4 autres personnes risquent de l'attraper. Bon, voilà, moi je travaille centre-ville dans un hôpital public, donc depuis plusieurs années, il y a une paupérisation de la population. On voit quand même, en tout cas à Bruxelles, la tuberculose augmente.
2: La tuberculose gagne du terrain à Bruxelles. Cette maladie infectieuse et contagieuse par voie aérienne est globalement sous contrôle en Belgique. Mais depuis plusieurs mois, des associations alertent sur l'augmentation flagrante des cas de tuberculose parmi les migrants.
0: C'est clair que si vous avez quelqu'un qui vient d'un pays plus haut en endémicité, il a plus de chances d'avoir une tuberculose latente. Et si en plus il vit chez nous dans des conditions un peu épouvantables, le risque qu'il réactive sa maladie est assez élevé. Alors on peut en parler justement, mais alors je pense qu'il faut en parler bien. Et en parler en montrant que les gens n'arrivent pas avec la tuberculose maladie. Les gens réactivent leur tuberculose en Belgique.
1: Face aux chiffres qui restent trop importants, l'OMS a lancé, il y a une dizaine d'années déjà, une stratégie visant à réduire de 90% la mortalité liée à la tuberculose d'ici 2035. L'ONU a aussi pour objectif d'éradiquer la maladie d'ici 2030, dans le cadre de son programme de développement durable.
0: Alors les objectifs sont extrêmement ambitieux et je pense totalement irréalistes dans l'état actuel des choses.
1: Marie-Christine Payen explique que ce qui pose obstacle à l'éradication de la tuberculose, c'est la résistance croissante aux antibiotiques. C'est le fait que la maladie soit si contagieuse et c'est aussi le fait qu'au-delà des cas déclarés, la tuberculose est encore extrêmement présente de façon latente.
0: On considère que un quart de la population mondiale souffre de cette infection latente. Parmi ces personnes, très peu vont réactiver la tuberculose, mais enfin, très peu sur 2 milliards, ça fait quand même beaucoup de gens. On peut diagnostiquer.
3: C'est complètement dingue, en fait. Donc, mon entourage, y compris moi, donc, une personne sur 4 a une tuberculose latente. C'est pas un chiffre, comme il est mondial, qui est peut-être moins important.
0: Alors c'est probablement moins important en Belgique
3: qu'au
0: Nigeria, qui est le pays d'Afrique où il y a le plus grand nombre de patients tuberculeux.
3: Mais c'est quand même incroyable.
0: Mais c'est quand même beaucoup.
1: La longueur des traitements joue aussi contre les populations socialement précarisées.
0: Dans notre unité, on a une personne qui est hospitalisée pour le moment en isolement respiratoire parce qu'elle est contagieuse. Cette personne, elle veut sortir pour aller travailler. Parce que si elle ne travaille pas, sa famille, elle va mourir de faim. Donc en Belgique, plus de 25% des personnes touchées par la tuberculose sont soit sans domicile fixe, soit en situation irrégulière. Quand tu n'as pas à manger, quand tu n'as pas de toit, quand tu n'as pas tout ça... Prendre des médicaments comme ça pendant des mois, c'est quand même assez bien compliqué. Hein. Ce sont des gens à qui on vole leur sac dans la rue avec les médicaments qui sont dedans, etc. Donc, si on veut améliorer le pourcentage de gens guéris, il faut tenter de faire quelque chose pour améliorer la qualité de vie de ces personnes.
1: C'est exactement pour cela que l'unité 808 a vu le jour en 2020 au sein de l'hôpital Saint-Pierre, au cœur des Marolles. 30 ans après la disparition des sanatoriums, il est redevenu impératif d'ouvrir une unité de long séjour pour les patients tuberculeux.
0: Donc nous, on l'appelle parfois le sanatorium moderne. Alors, au départ, c'est un peu contre-intuitif puisque les sanatoriums, ils étaient plutôt à la campagne avec la possibilité pour les gens d'aller dehors. Ici, ça a été fait sur le site de l'hôpital Saint-Pierre, dans le moindre qu'on puisse dire, qui n'est pas à la campagne. C'est un lieu de vie, je dirais, semi-communautaire, qui abrite toutes des personnes qui ont la même maladie et qui prennent le même traitement, ce qui veut dire qu'elles ne présentent pas de danger les unes pour les autres, ce qui permet d'avoir un semblant de vie sociale, des activités avec des professionnels de la santé, mais aussi des éducateurs, des travailleurs sociaux, etc. Et surtout, on va faire tout un travail d'éducation à la santé pour leur faire comprendre la nécessité de se soigner. Et on va aussi tenter de mettre en œuvre un certain nombre de choses pour qu'il y ait un minimum de projets à la sortie, de réinsertion sociale. Les premiers chiffres qu'on a sont très positifs.
1: Cette histoire de la tuberculose, elle nous rappelle combien les maladies infectieuses sont des phénomènes sociaux, en plus d'être des faits biologiques. Elle démontre encore une fois que les épidémies frappent dans l'inégalité et que la lutte envers elles ne dépend pas uniquement des découvertes scientifiques, mais aussi et surtout des choix politiques.
0: Et donc, il faut qu'on reste extrêmement vigilant à ça.
1: Pour vaincre le bacille de Koch, même en Europe, des choix politiques et financiers devront encore être faits.
4: Quelques mois de repos et de soins appropriés vous rendront la santé. Et ce temps passé à vous soigner n'est rien en regard d'une vie, en regard de l'avenir et du bonheur de votre femme et de votre enfant.
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1: Il est 7h, le journal Robin Duculon.
2: La Belgique n'est plus épargnée par les feux de forêt. Malgré une importante débauche de moyens, ça brûle toujours dans les fagnes. Le point sur la situation dans un instant. C'était il y a 5 ans, jour pour jour, les États-Unis abandonnaient l'Afghanistan aux talibans. Une catastrophe notamment pour le droit des femmes. À Kaboul, comme dans le reste du pays, elles ont disparu de l'espace public. Enfin, une troisième médaille belge à l'Euro d'athlée. Yana Van Lent a décroché hier soir le bronze aux 10 000 mètres. Bonjour à toutes et à tous. Évitez absolument les fagnes en ce samedi férié. L'incendie de végétation qui s'est déclaré hier après-midi dans l'entité de Ballonne brûle toujours. On parlait déjà hier soir d'une centaine d'hectares de nature partie en fumée. Cet incendie, il se propage dans une zone difficile d'accès. Il progresse à toute vitesse en raison de l'effet combiné de la chaleur, de la sécheresse et d'un vent tournant. Les secours sont présents en nombre. Ils ont lutté toute la nuit. Sébastien Joris, vous avez assisté aux opérations. Décrivez-nous ce que vous avez vu.
3: Les équipes engagées toute la nuit, sur les points jugés stratégiques, routes, grands chemins, souvent en pourtour des fagnes. Objectif, tenter que les flammes ne franchissent pas ces barrières fictives, essayer que le brasier ne traverse pas les axes structurants. Les pompiers sont déployés en masse avec la protection civile, comme cette dizaine de camions alignés sur une nationale pare-choc contre pare-choc, lance incendie tourné vers les fagnes. Les pompes arrosent les flammes et noient les bas-côtés, pour éviter que l'incendie ne s'étende comme une tache d'huile. Les agriculteurs de la région sont en appui, mobilisés avec des citernes remplies d'eau. Les agents du département Nature et Forêt sont également sur le terrain pour guider les pompiers, les alerter parfois, car le vent change de direction régulièrement et le feu avec lui, ce qui impose des réorganisations constantes. Peu après 4h du matin, un poste de commandement des opérations a dû être déplacé par mesure de précaution.
2: Merci Sébastien. Avec les premières lueurs du jour, les hélicoptères vont pouvoir procéder à nouveau à des largages d'eau. Sur le feu, des renforts sont aussi arrivés d'autres provinces et même d'Allemagne. Et cela ne sera certainement pas de trop. C'est ce que nous explique Frédéric Lex. Il est officier à la zone de secours Vesdre, Ogne et Plateau.
4: Le point de la situation est toujours compliqué. Le vent ne nous aide pas. Il a tourné plusieurs fois depuis le début de l'après-midi. Et donc chaque fois, on positionne nos moyens pour essayer de stopper le feu. Et à chaque fois, il arrive un petit peu à nous contourner. On a de l'aide des agriculteurs. On a réuni l'ensemble de nos moyens. Et donc là, il y a des points qui vont nous permettre d'arrêter le feu. Mais à l'intérieur même de la fagne, c'est très compliqué d'aller l'éteindre.
5: Vous êtes ici pour combien de temps, j'en sais ?
4: On est ici pour plusieurs jours, sauf si un miracle faisait que de la pluie arrivait, mais sinon ça va durer plusieurs jours.
2: Des propos recueillis par Sébastien Joris et Gary Wantier. Ailleurs dans le monde, plusieurs tremblements de terre cette nuit. D'abord en Indonésie, le bilan vient d'être actualisé à 20 morts. Il s'agissait d'une secousse de magnitude 7.7. Des milliers d'habitants avaient dû évacuer de l'île de Flores en raison d'une alerte tsunami, alerte désormais levée. Et puis tremblement de terre aussi en Espagne, près de Grenade. Il n'y a pas de blessés, mais bien des dégâts matériels à signaler. C'est un tremblement de terre de magnitude 5. Souvenez-vous, c'était il y a 5 ans, tout pile, les Occidentaux, Américains en tête, fouillaient Kaboul. On se souvient des images d'Afghans accrochés aux ailes des avions militaires qui décollent. Des gestes désespérés pour échapper au retour des talibans, qui étaient donc de retour au pouvoir en Afghanistan. Des talibans qui ont rapidement restauré leurs lois, inspirées de leur interprétation extrême de la charia islamique. Les premières cibles de ces mesures, ce sont les femmes. Les filles ne peuvent plus aller à l'école secondaire. Les femmes sont pratiquement effacées de l'espace public. C'est ce que nous explique la chercheuse franco-afghane Mélanie Sadozaï.
6: La limitation des droits pour les femmes, elle s'aggrave à la limite de jour en jour, parce que de jour en jour, il y a des nouveaux décrets qui sortent, qui poussent les restrictions encore plus loin. Le premier régime taliban dans les années 90 n'était pas allé aussi loin dans l'inscription dans la loi, dans les décrets, dans les textes de ces restrictions de liberté. Dernièrement, le dernier décret qui est sorti précisait exactement le type de vêtements que les femmes devaient porter, c'est-à-dire des vêtements amples qui ne doivent pas toucher la peau. Enfin, ça, les femmes n'ont jamais connu de telles restrictions de liberté, d'autant que la différence, c'est qu'il y a eu 20 ans d'accès à l'éducation, d'accès au travail pour les femmes. Et là, vous avez toute une génération de femmes qui avaient connu des libertés qui sont enfermées à la maison. Donc c'est un retour en arrière total.
2: Mélanie Sadezaï, chercheuse à l'université de Ratisbonne en Allemagne, elle était interrogée par Daniel Fontaine. Toujours à propos d'aventures militaires américaines au Moyen-Orient, le détroit d'Ormuz deviendra-t-il bientôt un territoire américain ? C'est en tout cas ce qu'a suggéré Donald Trump cette nuit. Ormuz est et restera iranien, a répliqué dans la foulée le vice-ministre iranien des Affaires étrangères. Il menace, je cite, de continuer le blocus tant que les Américains n'acceptent pas leur défaite. Pendant ce temps-là, un navire pétrolier des Émirats rapportait avoir été attaqué en traversant le détroit. Place au sport et encore une médaille belge au championnat d'Europe d'athlétisme de Birmingham. Yana Van Lent a remporté le bronze aux 10 000 mètres après une course où elle ne s'est pas cachée. À 25 ans, elle empoche la toute première médaille de sa carrière en individuel. Non sans émotion, écoutez.
7: C'est encore un peu difficile pour vraiment réaliser ce que j'ai fait. Je pense que ça va prendre encore un peu de temps.
8: Expliquez-nous cette course. Vous avez été très agressive, vous ne vous êtes pas cachée.
7: Je voulais vraiment être devant dans le peloton et réagir quand il y avait un mouvement. Donc je savais qui je devais regarder et je savais que je dois réagir directement. Et je suis très fière de moi-même que j'ai pu faire ça. Donc je suis vraiment heureuse que je pouvais faire ça, oui.
2: La joie de Yana Van Lent au micro de David Bertrand ce matin, toujours à l'Euro d'Athlé. Norwitz participera à sa deuxième journée de l'heptathlon. Elle est septième au classement provisoire. Et puis, moment important, en fin de matinée, les séries des relais 4x100 mètres avec deux équipes belges, les dames et les hommes, en quête d'une place en finale. En foot, Cercle de Bruges-Saint-Trond, c'était le match d'ouverture de la deuxième journée de Pro League hier soir. Score final 3-3. Il y a quatre matchs au menu de ce samedi. Ça commencera par Union Zulte à 16h. Et puis enfin, ce soir, le grand soir pour les Red Lions. Notre équipe nationale de hockey joue son premier match de Coupe du Monde à domicile. Ce sera contre la France, entraînée par un certain John Domen. Ça se jouera à Wavre. Le coup d'envoi, c'est à 21h. Voilà, c'est tout pour l'actu. Bon réveil avec nous.
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10: Bonjour à vous, excellent matin. J'espère que vous allez bien. On se samedi 15 août 2026 au sommaire ce matin. Cette question, avez-vous déjà rêvé de devenir nomade, de changer de lieu de vie selon les saisons ou tout simplement selon vos envies? Eh bien ce matin, je vous propose de découvrir quelqu'un qui l'a vraiment fait et plus fou encore, elle a décidé de sauter le pas du nomadisme à l'âge de 70 ans. Rencontre dans quelques instants. On se plongera ensuite dans une œuvre emblématique de la contre-culture et du cinéma des années 70, le film Zabriskie Point de Michelangelo Antonioni, une histoire de contestation étudiante et de libération sexuelle aux États-Unis. Votre agenda du week-end aussi avec de la danse, du jazz et la fin d'une exposition anniversaire, ce sera juste avant votre journal des sports. Valentine Bourdange à la réalisation, Alexandra Vassen à la programmation musicale, merci à elle et bienvenue à vous.
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10: Et on commence ce week-end avec Chic pour Chic Cheer.
12: Mmh.

0: Il est 7h12, un très bon matin à vous avec Chic qui était en live à Amsterdam.
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0: Avez-vous déjà rêvé d'une vie plus proche de la nature, avec des paysages qui changent chaque jour et l'horizon à perte de vue? C'est le virage qu'ont pris certaines personnes et qui ont choisi de vivre à temps plein dans une fourgonnette et de mener ce qu'on appelle la van life. Fini les possessions matérielles et la monotonie du quotidien. Mais est-ce que vous feriez ce choix après votre retraite? Dans le cadre de notre série Changer de vie, la journaliste Emma Guerrero-Dufour est allée à la rencontre d'une femme qui a opté pour le nomadisme 4 saisons à 70 ans. Voici son reportage.
2: C'est une journée radieuse de mai à Saint-Sauveur, petite municipalité de 12 000 habitants située à une heure au nord de Montréal. La rivière du Nord sillonne cette région montagneuse appelée Laurentide. Ce coin de pays est connu pour sa villégiature de plein air. Le ski et la raquette l'hiver, le vélo et la randonnée l'été.
3: Ben ici, on a la cuisine avec le four, c'est un poêle au gaz.
2: C'est ici que Louise de Chevigny s'est déposée pour quelques mois, dans un terrain adjacent à la maison de sa fille, entourée d'un boisé.
3: J'ai toujours rêvé de larguer les amarres. Alors, les petites filles rêvent de se marier puis d'avoir des enfants. Le soir, pour m'endormir, je m'imaginais embarquer clandestinement sur un bateau pour aller en Europe.
2: La femme de 72 ans, menue avec de grands yeux verts, est passionnée de randonnée et de vélo-camping. Il y a 3 ans, elle a fait un choix de vie radical. Vendre sa maison pour partir habiter dans une van.
3: Ma douche ici, ma toilette.
2: Après avoir élevé sa fille seule et travaillé longtemps auprès de jeunes délinquants, elle a senti qu'il était temps pour elle de changer de vie. La sédentarité l'avait rendue malheureuse. Et puis, elle s'est retrouvée devant un choix financier.
3: J'ai eu des travaux majeurs sur ma maison, que j'ai eu pendant 22 ans. Ça m'a coûté cher, fallait gérer l'hypothèque. Et là, ça m'étouffait. Et puis, fait que donc j'ai...
2: Financièrement, ça
3: m'étouffait. Ça m'étouffait financièrement. Absolument, puis ça m'étouffait si je pouvais pas voyager.
2: Voyager, c'est la passion de Louise qui est allée un peu partout. À 69 ans, elle a donc vendu toutes ses possessions avant d'acheter son véhicule récréatif pour parcourir l'Ouest canadien pendant presque un an. Son choix de vie a été parfois incompris de ses proches.
3: Bien, on me disait « qu'est-ce que tu vas faire après? » Ça, c'est une question qu'on me posait souvent. Je ne sais pas.
2: La fourgonnette Mercedes-Benz de presque 7 mètres de long est moderne. Elle a été aménagée pour que Louise puisse y vivre même l'hiver, avec un système de chauffage électrique alimenté par une batterie et des panneaux solaires.
3: Maintenant, l'hiver, pour économiser mon eau, parce que c'est plus difficile à trouver, là, l'hiver, parce que les robinets, tout ça, c'est, tout est fermé. Alors, je me lave beaucoup à la mitaine. Puis une fois par semaine, je vais... S'il y a une piscine, je vais nager. Je me lave avant et je vais nager. Puis je me lave après les cheveux et tout ça. Là.
2: Aujourd'hui, elle se réjouit de pouvoir se réveiller dans un endroit différent presque chaque semaine.
3: J'aime tellement la nature. J'aime tellement... Je suis tellement... Puis aussi dans le plaisir de la découverte. C'est pour ça que je me vois pas m'arrêter.
2: À une dizaine de kilomètres de là, de la musique grunge s'échappe d'un garage spécialisé en véhicules récréatifs. David Lemieux est le copropriétaire de cette entreprise qui répare plus de 300 roulottes annuellement. De ce nombre, il estime que pas plus de 5 de ses clients vivent dans leur fourgonnette à l'année.
4: C'est pas très confortable. Même quand on le rend au maximum 4 saisons, il y a la gestion de l'humidité à l'intérieur. Je pense que c'est une question monétaire, la majorité des gens, pourquoi ils font ça. Il y en a que c'est une question de voyage aussi.
2: Le phénomène a pris de l'ampleur pendant la pandémie. Avec les frontières fermées, plusieurs Canadiens ont mis le cap sur les régions éloignées, en véhicule récréatif, surtout pour le plaisir.
4: Le coût du loyer a fait vraiment une différence sur l'intérêt des gens et le goût des gens pour trouver des alternatives. On a une employée ici qui vit dans une roulotte à l'arrière pendant l'été, quand elle travaille chez nous.
2: Louise estime qu'il lui coûte seulement 2000 $ par mois de vivre de cette façon, ce qui n'inclut pas les coûts d'entretien et les imprévus. Elle dit recevoir une humble pension de retraite et peut compter sur un petit coussin financier.
3: Ah, vous êtes de la visite? Ouais.
2: En fin de journée, Louise reçoit sa fille, Sarah, pour le souper. Au menu, des spaghettis à la sauce tomate et une salade verte.
3: Je coupe la salade.
1: Pour moi, c'était comme si ma mère réalisait son plus grand rêve, de partir sans attache, de partir explorer le monde, de faire ce qu'elle aime le plus, se promener, vagabonder. Quand elle est partie plusieurs mois, c'est sûr que l'absence, des fois, se faisait ressentir.
2: Malgré cela, pas question pour Louise de renoncer au nomadisme, du moins à court terme.
3: De toute façon, je suis pas prête à me sédentariser. J'aime trop ça. C'est que je découvre une nouvelle route que j'ai pas fait. Je découvre un nouvel endroit où je peux rester. J'adore ça.
0: Ici. Une série sur les changements de vie que vous pouvez évidemment réécouter sur OVIO. Il est 7h17 et dans quelques instants, on se plonge dans un monument de la contre-culture, Zabriskie Point. Ce sera juste après Chicos y Méndez, mais d'abord, on fait une toute petite pause.
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0: Chicos y Méndez, c'est Primavera.

0: Chicos y Mendes qui sera en concert le 19 septembre. Ce sera à l'ancienne Belgique, à Bruxelles.
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0: Zabriskie Point, réalisé par Michelangelo Antonioni en 1970, plonge dans l'Amérique contestataire de la fin des années 60. Mal accueilli par la critique américaine et échec au box-office, le film gagne progressivement un statut culte. Il restera une œuvre emblématique de la contre-culture et du cinéma des années 70.
2: Je vais te dire, un cocktail Molotov, c'est un mélange d'essence et de kérosène. Un mec blond de gauche, c'est un mélange de merde et de vent.
3: Je ne dis pas ça pour te convaincre de la valeur de mon action révolutionnaire, parce que je n'ai pas de compte à te rendre. Mais il y a quand même un tas d'étudiants blancs qui se bagarrent dans la rue, comme vous le faites dans vos ghettos, et puis ce n'est pas tout. Il y a beaucoup de malheureux et de mécontents parmi les blancs qui sont des révolutionnaires en puissance.
2: Voilà que ça recommence. Vous comparez des situations qui n'ont rien de comparable. Vous, quand ils vous foutent en tôle parce qu'ils vous piquent avec de la marijuana, du coup vous devenez révolutionnaire. Mais quand les flics vous foutent sur la gueule, qu'ils enfoncent votre porte, qu'ils foutent votre vie en l'air, vous empêchant de continuer vos études, de trouver du boulot, que vous pouvez plus bouffer, c'est ça qui fait de vous un révolutionnaire.
4: Aujourd'hui dans Travelling, Zabriskie Point, un lieu dit dans la vallée de la mort en Californie. Un paysage érodé en forme de vaguelette, des terres asséchées, le sable, le vent. C'est à Zabriskie Point que Michelangelo Antonioni filme son épopée américaine en 1970. Un film qui a pour thème les contestations estudiantines et la libération sexuelle. Il narre la rencontre entre une étudiante idéaliste et un militant radical dans la vallée de la mort pendant les troubles étudiants des années 60 aux États-Unis. Il est produit par Carlo Ponti et écrit en partie par le dramaturge Sam Shepard. Zabriskie Point est un film explosif à beaucoup de points de vue, tourné en couleur, dans le désert, avec des comédiens amateurs, sans plan de travail réel, avec en bruit de fond des contestataires venus manifester bruyamment contre ce qu'ils considèrent être une atteinte à la morale. Le film est un véritable tour de force. Les militants pro-Nixon attaquent la production constamment. Mais Antonioni tient bon. Il sait où il va, ce qu'il veut. Il fait un film sur la colère, sur la violence de l'Amérique, et c'est seul qu'il rentre en Italie avec des milliers de mètres de pellicule. Son film est jugé sévèrement par la critique aux États-Unis. En Europe, il plaît un peu plus, mais ce n'est pas un grand succès pour autant. Cependant, les cinéphiles le regardent intéressé, Zabriskie Point influencera l'esthétique du cinéma américain des années 70 et il devient culte, tout comme sa bande originale, composée en partie par Pink.

0: Aujourd'hui dans Travelling, nous allons vous raconter le tournage chaotique de ce film, explorer la personnalité de Michelangelo Antonioni, plonger dans le désert, dans cette vallée de la mort. Et pour ce faire, nous avons des archives, des interviews, des extraits, la musique du film. On ne va pas tarder plus longtemps. C'est parti pour un film qui reflète la rencontre brutale d'un artiste sensible avec la société de son temps, marquée par la violence.
1: Pour moi, c'est parfaitement clair. Mais la question est de savoir quelles sont les motivations.
2: Oui, c'est ça le problème.
1: Je ne suis pas d'accord parce qu'au fond, les Blancs ont les mêmes raisons que les Noirs. Mais disons qu'ils y viennent d'une façon différente. Ils y viendront, ne t'en fais pas, sans qu'on ait besoin de changer quoi que ce soit. Ça se fera par la force des choses. Tu pourras faire tout ce que tu voudras pour l'empêcher.
3: Mais empêcher quoi?
1: Ce pays est en train de sombrer dans le fascisme. Les flics sont déjà dans le campus. Vous voulez qu'ils viennent s'asseoir dans les amphis? Vous voulez qu'ils viennent chez vous? Qu'ils vous suivent dans la rue?
2: Mais justement, alors.
1: Vous voulez attendre qu'on en soit là pour devenir des révolutionnaires?
2: Vous avez la raison, bah,
1: moi je dis que notre université doit être fermée, c'est tout.
0: On le sait à présent, le réalisateur avait en premier lieu contacté Jim Morrison pour que les Doors écrivent la partition de son film. Mais ça ne s'est pas fait. Pour plusieurs raisons, notamment parce qu'Antonioni n'a pas aimé la première proposition de Morrison. Il préfère aux Doors un groupe anglais, Pink Floyd. Mais il choisit également des morceaux qui passent à la radio à ce moment-là, Grateful Dead, The Youngbloods, Patti Page, The Rolling Stones, John Fahey, Roy Orbison. C'est pour caler à l'esprit du temps. Mais j'en reviens à Pink Floyd. Le groupe est installé dans un hôtel 5 étoiles à Rome. La journée commence à 16h30, le groupe mange, boit jusqu'à 21h30 et puis se rend en studio où il travaille jusqu'à 7h du matin, prend un petit-déj et rentre à l'hôtel pour recommencer à 16h30. Le groupe élabore 8 morceaux pour le film. Mais Antonioni n'est pas content. C'est un homme qui veut tout contrôler et il y a toujours des détails qui l'ennuient. Et puis viendra le coup de génie. Un morceau en forme de collage sonore, Heart, Beat, Pig, Meat, avec comme élément constant ce cœur, les battements d'un cœur qui soutiennent la rythmique et qui propulse le son, un cœur soutenu par des percussions, avec dessus des extraits de journaux télévisés, une idée d'Antonioni.
4: Zabriskie Point de Michelangelo Antonioni, une œuvre emblématique de la contre-culture. Ce sera le sujet de Travelling à entendre sur la première entre 14 et 15h. 7h27 à suivre le rappel de l'actualité. Mais d'abord, voici Kid Creole and the Coconuts pour Stool Pigeon.

0: Vision, nous étions en 1982. Il est 7h30 sur RTBF, la première, et voici les principaux titres de l'actualité. Les pompiers de la province de Liège ont lutté toute la nuit contre les flammes dans les Fagnes. Ils reçoivent désormais l'appui de collègues venus d'autres provinces et même d'Allemagne. Ils tentent toujours de maîtriser ce feu qui s'est déclaré dans l'entité de Ballen hier après-midi. Les autorités demandent d'éviter à tout prix les Fagnes. En Indonésie, sur l'île de Flores, un puissant séisme a fait au moins 20 morts cette nuit. Les recherches pour trouver des survivants continue. Il s'agit d'un tremblement de terre de magnitude 7. Enfin, le détroit d'Hormuz, bientôt un territoire américain. C'est en tout cas ce qu'a suggéré Donald Trump cette nuit. Hormuz est et restera iranien, a répliqué le vice-ministre iranien des Affaires étrangères. Il menace, je cite, de continuer le blocus tant que les Américains n'acceptent pas leur défaite. Et pendant ce temps-là, un navire pétrolier des Émirats a rapporté avoir été attaqué en traversant le détroit. Un coup d'œil sur la météo de votre week-end aussi. Ce matin, les dernières gouttes de pluie sur l'ouest du pays s'évacueront vers les Pays-Bas. Ensuite, le temps sera sec partout, avec un ciel variable, des nuages qui arriveront à s'imposer surtout sur l'est du territoire et des minima qui restent doux entre 16 et 23 degrés. Cet après-midi, le ciel sera variable. Une averse pourrait d'ailleurs éclater en orage sur les reliefs de l'Ardenne. L'atmosphère sera lourde, avec des maxima qui seront en baisse, mais resteront bien élevés pour la saison entre 26 à la côte, 30 et 34 sur les autres régions. Le vent de nord sera faible à modéré. Puis ce soir et cette nuit, une petite averse sera encore possible sur le sud-est du pays avant de retrouver un temps plus sec. Le ciel redeviendra partiellement nuageux avec une nuit douce entre 15 et 19 degrés. Demain dimanche, après une matinée lumineuse, les nuages seront plus nombreux. Ils arriveront d'ici la mi-journée par l'ouest du territoire. Le ciel ensuite sera variable et plus nébuleux dans l'après-midi, mais toujours sec. Et puis les températures vont baisser un petit peu. On se rapprochera des normales avec des valeurs respirables entre 21 en bord de mer, 24 sur les hauteurs, 25 à 27 sur le centre et 29 degrés en Gaume.
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0: BF La Première, j'espère que vous allez bien en ce tout début de week-end. Dans la suite du programme, je vous donne des idées sorties justement pour ce week-end avec de la danse, des expos, de la musique. Et puis juste après, ce sera le journal des sports.
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0: De la musique évidemment dans votre matin, voici Bruno Mars, Risky Town.

0: Votre matin avec Bruno Mars, 7h37.
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0: Que voir, que faire ce week-end? Eh bien, réponse tout de suite. On commence à Namur. Et que diriez-vous d'un petit concert à la fraîche un dimanche matin? Le Quartet All Jazz vous propose un concert gratuit dimanche au kiosque de la place Maurice Servet. C'est demain matin à 11h. Le quartet réunit quatre jeunes musiciens passionnés. Alexandre Spilett à la trompette et au bugle, Damien Spilett à la guitare, Théo Elisabettini à la basse électrique et Cyril Delbar à la batterie. Et ensemble, ils revisitent les grands standards du jazz, de Chet Baker à Jaco Pastorius, en passant par George Benson, Miles Davis ou encore Joe Pass. Le All Jazz Quartet à Namur, c'est demain matin, 11h, place Maurice Servet. Liège, plus que quelques jours pour découvrir les coulisses d'une collection à la Beauverie, une exposition anniversaire qui célèbre les 10 ans de la réouverture du lieu et invite à découvrir autrement les collections.

0: Et puis, au niveau du programme, dans les collections liégeoises, on trouve vraiment des grandes figures de l'art. Hein. Kees Van Dongen, James Ensor, Pablo Picasso, René Magritte, Henri Matisse, Van Gogh, Eugène Boudin, Émile Clauss, Hergé ou encore Rodin. Et la visite se termine par une promenade dans le jardin de sculpture situé dans la verrière du musée. Et puis, sachez aussi que le week-end prochain, pour le vrai dernier jour de l'expo, sont prévues aussi de nombreuses festivités. Toutes les infos sur www.labovry.com. Enfin, à Bruxelles, depuis hier, c'est la danse qu'on célèbre et jusqu'à dimanche prochain, le Brussels Dance Festival investit les places, les rues et aussi certains lieux culturels du centre-ville avec une programmation variée, majoritairement gratuite et ouverte à tous, avec des performances, des spectacles, des battles, des workshops, des DJ sets, mais aussi des projections. Je vous donne quelques exemples de la programmation de ce week-end. Cet après-midi, 15h, place de la Bourse, vous verrez de la danse irlandaise. Vous savez, c'est danse en ligne où on tape des pieds et on balance ses jambes dans tous les sens. Demain, même heure, même endroit, vous aurez rendez-vous avec l'Inde, puisque là, ce sera un spectacle de danse dans le style Bollywood, des danses un peu kitsch mais absolument charmantes qu'on trouve dans le cinéma indien. À 17h, place de Brouckère, aujourd'hui, vous avez un cours gratuit de walking par le collectif POW. Alors, le walking, c'est un style de danse urbaine qui est né dans les années 70 au sein des clubs LGBT+, noirs et latinos de Los Angeles, et qui se distingue par des poses théâtrales, une attitude de diva, une manière d'affirmer son corps et sa singularité sans complexe. Et ce qui est très amusant, c'est que ce cours de walking est suivi par un dance floor ouvert pour que vous puissiez tout de suite mettre en application ce que vous avez appris. Quant au cinéma Palace, lui, eh bien, il va rentrer dans la danse en programmant le film Boogie Nights de Paul Thomas Anderson, tandis que sur la place de la Bourse, on vous convie aussi à une expérience immersive autour du R&B avec performance live, DJ set et danse aussi. Et puis pour les couches tard, ce soir de 22h à 2h du matin, le rooftop de la Bourse accueille les after parties du festival. Alors ça, c'est sur réservation et c'est payant. Toutes les infos sur le Brussels Dance Festival sur www.brusselsdancefestival.be.
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0: Avant le journal des sports, on va écouter un de mes artistes fétiches, je l'avoue, c'est Ezekiel Payless, là où tu veux.

0: Ezekiel Payless, qui était le coup de cœur des médias francophones publics pour les mois de mai et juin 2026 avec ce titre Là où tu veux, qui est en fait une adaptation de Deixa Agirar Girar du trio de musique populaire brésilienne Bahia Os Tincoas.
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0: Avec Hélène Fauconnier. Bonjour Hélène.
3: Bonjour.
0: Une actualité sportive intense et variée. Hein. Aujourd'hui, on va débuter avec les résultats d'hier soir et de nouvelles médailles pour la Belgique en athlétisme et en natation.
3: Oui, une belle soirée hein, hier avec un nouveau titre européen pour Rose Van Otterdijk à Paris au championnat d'Europe de natation. L'anversoise de 21 ans a régné sur le 100 mètres papillon et ainsi conservé son titre européen. C'est déjà sa deuxième médaille après l'argent remporté sur le 50 mètres papillon. Et puis quelques heures plus tard dans la nuit de Birmingham, Yana Van Lent est venue rapporter une troisième médaille à notre pays au championnat d'Europe d'athlétisme. Elle a pris la troisième place du 10 000 mètres au terme d'une course dont elle a été véritablement actrice, n'hésitant pas à jauger le niveau de ses adversaires à plusieurs reprises, voire à attaquer. David Bertrand, vous êtes notre monsieur interview sur place. Yana Van Lent est à 25 ans, déjà une figure des longues distances en Belgique.
4: Oui, Yana Van Lent, c'est avec Chloé Herbier, l'une des deux spécialistes du fond et du demi-fond actuel en Belgique. Elle détient tous les records nationaux du 3000 au 10 000 mètres et s'est même emparée cette année du record d'Europe du 10 km sur route volé à la légende britannique Paula Radcliffe, record qui a par ailleurs été amélioré depuis lors. À 25 ans, l'athlète de Bornem, diplômée en diététique, est affiliée à l'Excelsior de Bruxelles et est entraînée par son papa. Ce vendredi, elle a réussi une course parfaite tactiquement. Elle a pris ses responsabilités pour durcir la course et s'assurer une place sur le podium derrière Batocletti et Coster, deux adversaires bien plus rapides qu'elle sur papier. Pourtant, il y a quelques jours, elle a été victime d'une allergie qui l'a diminuée physiquement. Mais la lauréate de la Coupe d'Europe sur 10 000 mètres en 2025, quadruple championne de Belgique, est revenue à temps pour décrocher une première médaille sur la scène continentale, un podium qui, espérons-le, en appelle d'autres.
3: Ouais, espérons-le, en effet, et dans ces championnats d'Europe, donc de natation et d'athlétisme, le programme du jour sera aussi alléchant. À Paris, côté natation, quatre Belges seront dans les bassins ce matin pour des épreuves de série. Vincent Van Hooijdonk, Florine Gaspard, Sarah Dumont et Noah Verret. Rose Van Otterdijk, elle disputera une nouvelle finale ce soir sur le 200 mètres 4 nages. Et donc, en athlétisme, les regards seront tournés ce matin vers les équipes de 4 fois 100 mètres. Les Falcons, les hommes et les Rockets, les dames, tenteront de se qualifier pour la finale. Les hommes, surtout, font partie des potentiels médaillables. Pour le Warémien Antoine Sneijder, un des piliers du relais, atteindre la finale est obligatoire.
5: La finale, oui, comme ce sera le minimum pour nous. Je pense que c'est un gros échec si on ne va pas en finale. Et en finale, ben, relais, de toute façon, tout peut arriver. On a des concurrents très forts, mais on ne doit pas rougir devant eux parce que je pense qu'en termes de chrono européen, on est quatrième. Et en plus de ça, je veux dire, si on prend notre record de Belgique, on était fortement diminué. Pat Simon, Cobb qui se blesse après 30 mètres, sorti un joker la veille. Si tout s'aligne, je pense qu'on peut faire une performance monstrueuse en dessous des 38. Je pense qu'on en est capable. Il faut aussi que les conditions jouent en notre faveur, bien sûr. Et là, un chrono européen, on le sait, un podium européen, on le sait, sous 38, c'est largement faisable.
6: On vous sent confiant et ambitieux.
5: Oui, tout à fait. Bah, c'est ce qu'il faut, être confiant, avoir confiance en ses camarades aussi pour l'enlever, c'est très important.
3: Une interview de David Bertrand, série ce matin, finale potentielle déjà ce soir. Et puis ce matin, on retrouvera aussi Norwitz pour la suite de son heptathlon. Elle est septième à l'issue de la première journée d'hier.
0: Et puis Hélène, le grand événement du jour, c'est le début de la Coupe du Monde de hockey.
3: Et oui, puisque cette Coupe du Monde se tient en partie chez nous, à Wavre. C'est une co-organisation avec les Pays-Bas et la ville d'Amsterdam en particulier. La Belgique tente avec les Red Lions, les hommes, que les Red Panthers, les dames, y fait figure de candidate à la médaille. Christophe Reculé, les organisateurs ont mis les petits plats dans les grands pour leur donner un maximum de chances de briller.
7: Organisation historique pour la Belgique. Notre pays avait déjà organisé des Coupes d'Europe en 2013 ou en 2019, mais rien de comparable, à commencer par le stade conçu pour l'occasion. Le premier stade permanent du hockey belge, inauguré il y a quelques mois, fruit de la rénovation du stade de foot Justin Peters à Wavre, de 4000 places permanentes, qui a été en plus augmentée via des structures temporaires à 10 000 places pour cette Coupe du Monde, un chaudron acquis à la cause des Belges. Une aide indéniable pour les Red Panthers et Lions qui disputeront toutes leurs rencontres en tout cas jusqu'en demi-finale, où là, le parcours et les résultats détermineront si ce sera en Belgique ou aux Pays-Bas. À noter enfin que dans le cadre de cette co-organisation, la finale dames se déroulera à Amsterdam, la finale hommes, elle, à Wavre, en espérant évidemment y retrouver nos deux équipes nationales.
3: Oui, on l'espère. Les premiers à entrer en lice, ce seront les Lions ce soir à 21h. Ils sont dans un groupe solide hein, avec la France et l'Allemagne, tandis que la Malaisie, troisième adversaire, sera moins coriace. Pour leur premier match, les Red Lions rencontreront la France, une équipe coachée par John Domen, ancien cadre, ancienne légende même des Red Lions, ce qui est loin d'être anodin, selon Arthur Van Doren.
2: C'est quelqu'un que moi particulièrement j'apprécie beaucoup. Il y en a cinq, je crois, dans cette équipe qui ont joué avec lui, longtemps avec lui. Enfin, toute ma carrière, j'ai joué avec lui. Ce qui fait que j'ai joué plus que 10 ans avec John. Donc oui, c'est évidemment spécial de jouer contre quelqu'un comme ça. Et je suis très content de le voir. J'espère de lui serrer la main après le match. Mais malheureusement pour lui, j'aimerais bien avoir 3 points avec nous.
3: Une interview d'Ebi Brouzakis.
0: Et au milieu de tout ça, on n'oublie pas le football.
3: Oui, évidemment, qu'on ne l'oublie pas, la deuxième journée de Jupiler Pro League a débuté hier soir avec le partage entre le Cercle de Bruges et Saint-Tron. Partage spectaculaire, hein, 3 buts partout. Hier soir aussi, la saison de Challenger Pro League, la deuxième division, a officiellement été lancée. Première surprise, un des montants, le Sporting Hasselt s'est imposé contre le descendant de D1A, Dender. Le score 1-0, Serein, lui, s'est incliné 0-2 contre Lokeren. Aujourd'hui en D1A, l'Union Saint-Gilloise accueille Zulte Waregem à 16h. C'est une rencontre qui sera à suivre en radio sur le canal Viva Sport en DAB+, ou bien sur Ovio. Et après quoi, nous aurons aussi Courtrai Antwerp à 18h15, puis OHL Club de Bruges et Genk Westerlo à 20h45. Par ailleurs, et oui, ce n'est pas fini, en équitation, les mondiaux se poursuivent avec la suite du concours complet, en l'occurrence le cross aujourd'hui, c'est en direct sur Ovio dès 9h15. Et puis en basket, les Belgian Cats, l'équipe nationale féminine, entament leur match de préparation en vue de la Coupe du Monde qui débutera, elle, dans une quinzaine de jours. Elle rencontre l'Italie à Courtrai, à suivre en direct vidéo sur Ovio dès 15h. Bref, il n'y a pas de quoi s'ennuyer aujourd'hui.
0: Oui, on peut passer la journée sur Ovio, du coup.
3: Exactement.
0: Merci Eline Fauconnier. Stromae avec Tove, voici des fleurs.

Dans la suite de Week-end Première, je vous emmène dans l'avion médical qui relie la Corse au continent, car l'île de Beauté n'est pas très bien équipée au niveau médical et beaucoup d'Iliens sont obligés de prendre cet avion pour aller se faire soigner en France. Et puis on s'intéressera aussi à la figure de Jeanne d'Arc dans le bureau des complots, et on reviendra aussi sur les championnats d'Europe d'athlétisme avec David Bertrand, notre envoyé spécial. Pierre Barou s'en Samba Sarava qui va nous emmener jusqu'au journal de 8h.

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0: Samba Sarava sur RTBF, la première.
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0: La météo, tout de suite, c'est avec Xavier Ponsard. Bonjour Xavier.
2: Bonjour Charlotte, bonjour tout le monde.
0: Le ciel sera plus mitigé aujourd'hui.
2: Oui, exactement, avec un ciel qui alterne entre nuages et éclaircies déjà ce matin, des éclaircies qui peuvent être encore belles dans l'ensemble, avec les dernières gouttes de pluie qui s'évacuent vers le nord du territoire, qui ont concerné plutôt l'ouest du territoire la nuit dernière. Des températures qui restent encore bien douces ce matin, entre 16 et 21 degrés. Oui, petits degrés dans certaines vallées de l'Ardenne. On va conserver ce même type de temps dans le courant de la matinée, avec de belles éclaircies, des nuages qui arrivent aussi par moments à s'imposer. Puis l'après-midi, les nuages seront plus nombreux, surtout sur une bonne moitié est du territoire, parfois porteurs de quelques gouttes de pluie, voire d'un coup de tonnerre. Ailleurs, le temps restera plutôt sec, avec des températures de 26 degrés en bord de mer, 30 à 32 degrés sur le centre et le nord du territoire, et jusqu'à 34 degrés en Gaume, avec un petit vent orienté au secteur nord.
0: Vous écoutez la première, il est 8h, et votre journal vous est présenté par Estelle Falzone. Les fagnes brûlent, l'incendie a dévoré déjà 850 hectares. Les pompiers sont toujours en pleine intervention. Nous serons sur place en début de journal. C'était il y a 5 ans, jour pour jour, les talibans prenaient le pouvoir en Afghanistan, marquant le retour du mouvement islamiste 20 ans après sa chute. Les athlètes féminines, fournisseuses officielles de médailles pour la Belgique à l'Euro, Yana Van Lent a décroché hier une médaille de bronze sur le 10 000 mètres. Bonjour à toutes et tous. Près de 850 hectares sont partis en fumée dans les fagnes. Les pompiers ont combattu toute la nuit ce feu qui a démarré hier après-midi. Sébastien Joris, vous êtes au signal de Botrange. Vous avez passé la nuit avec les services de secours.
3: Image saisissante au lever du jour, le soleil tout rouge au-dessus des fagnes, un ciel rougeoyant mais voilé par d'épaisses fumées, et puis le sol qu'on entend crépiter, un sol noir à perte de vue. Nous sommes ici à une des extrémités du brasier, au point le plus haut, le front de flamme côté signal de Botrange. Les pompiers se sont affairés une bonne partie de la nuit pour que l'incendie ne traverse pas un chemin forestier qui sépare la fagne d'une sapinière très inflammable. Mission accomplie à cet endroit, d'autant que le vent est maintenant favorable. Mais d'autres difficultés se posent ailleurs et le vent est changeant. Le jour s'est levé après une nuit très ardue. On a vu des pompiers exténués ces dernières heures, faire de courtes siestes à même le sol avant de se réengager face aux flammes. Des pompiers épaulés par des collègues allemands arrivés cette nuit, pompiers soutenus aussi par la protection civile, par le département nature et forêt et par des agriculteurs venus très nombreux prêter main forte avec des citernes remplies d'eau.
0: Sébastien Joris avec Gary Wantier, on l'a entendu ce matin, Lisa Becken, une nouvelle journée de lutte commence pour les pompiers.
4: Ouais, un point sur la situation vient d'avoir lieu. Objectif, faire le bilan de la nuit et parler des nouveaux moyens mobilisés ce matin. La bourgmestre de Ballonne, Nathalie Tonisson, y a assisté. Elle n'a pas dormi de la nuit.
5: On parle maintenant déjà de 850 hectares. C'est quand même déjà énorme et ça ne va pas s'arrêter là malheureusement. Ici maintenant la journée, il va y avoir les hélicoptères qui vont pouvoir tourner et on va avoir les panthères de l'armée aussi.
4: Les autorités demandent toujours à la population de ne pas se rendre dans la zone. Cette nuit, nos équipes sur place ont suivi Thomas Wisley, agent forestier du DNF. Il a justement dû renvoyer des personnes venues voir l'incendie.
6: Au mépris de tous les risques et de tous les dangers potentiels pour eux et pour potentiellement remettre, réallumer un incendie plus loin. Ils sont rentrés juste pour venir faire une photo de la réserve en train de brûler. C'est scandaleux.
4: La N68 et plusieurs autres voiries restent fermées. Les parkings des barrages de la Gilep et d'Eupen sont interdits d'accès. Et puis si vous êtes incommodé par les fumées ou odeurs de l'incendie, il vous est recommandé de garder portes et fenêtres fermées.
0: Merci Lisa. Des feux attisés par la sécheresse et les températures extrêmes hier. Nous avons connu la journée la plus chaude de l'été. 35,4 degrés enregistrés à Uccle, la station météo de référence. La Belgique connaît donc sa troisième vague de chaleur cette année. Aujourd'hui, même s'il fera un peu moins chaud, il pourrait faire jusqu'à 34 degrés par endroit. Mais bonne nouvelle, des orages pourraient toucher le pays par endroit. Seule la province de Luxembourg reste en alerte jaune pour la chaleur. 20 morts en Indonésie, un puissant tremblement de terre a touché l'est du pays. Des milliers d'habitants des côtes ont été évacués. Une alerte de tsunami a été émise dans un premier temps avant d'être levée. Autre tremblement de terre, bien plus proche que nous cette fois, de nous, nous cette fois, en Andalousie. La région du sud de l'Espagne a été frappée par un séisme de magnitude 5 cette nuit, près de Grenade. Les services d'urgence ont reçu environ 80 appels. Il y a des dégâts matériels selon les médias espagnols. Cela fait exactement 5 ans que les Afghans et les Afghanes vivent sous le régime des talibans. Le 15 août 2021, en quelques heures et sans combattre, les combattants de ce groupe islamiste ont pris le contrôle de Kaboul, la capitale de l'Afghanistan. Ce jour-là, des vidéos diffusées sur les réseaux sociaux montrent des scènes de totale anarchie. Retour sur ces événements qui ont marqué l'histoire du pays avec Sophie Léonard.
7: Cela fait déjà 3 mois que les talibans ont lancé leur offensive généralisée. Depuis le début du retrait américain, le 1er mai 2021, ils progressent rapidement dans le pays et ne cessent de reprendre du terrain sur le régime du président afghan Ashraf Ghani. En juillet, tout s'accélère et le 15 août 2021, les islamistes entrent dans Kaboul. Ils deviennent les maîtres de la ville. Kalachnikov à la main et drapeau blanc brandi pour marquer leur territoire. Un chef combattant répète que les Afghans n'ont pas de crainte à avoir.
8: Tout est sous contrôle, tout ira bien, personne ne doit s'inquiéter.
7: À l'annonce de la progression fulgurante des soldats islamistes, des milliers de personnes tentent de fuir désespérément le pays. Des vidéos nous montrent une marée humaine qui se précipite à l'aéroport de Kaboul. Certains tentent même de s'accrocher aux flancs ou aux roues d'avions militaires. Au fur et à mesure de la journée, les rues deviennent désertes, les habitants se terrent dans leurs maisons. Ceux qui osent sortir disent être dans l'expectative.
8: On ne peut rien prédire. Je n'ai aucune idée de ce qui va se passer demain, ni les autres jours.
7: Le soir du 15 août, les talibans s'emparent du palais présidentiel. Près de 20 ans après avoir été chassés par les Américains, les talibans ont gagné.
0: Et depuis 5 ans sous le régime des talibans, Amnesty International dénonce régulièrement des atteintes aux droits fondamentaux, en particulier ceux des femmes. Et de 3 pour la Belgique à l'Euro d'athlétisme, Yana Van Lent a remporté la médaille de bronze sur le 10 000 mètres. La Belge de 25 ans est une référence des longues distances avec tous les records nationaux du 3 000 mètres au 10 000 mètres. Et elle brille depuis quelques années dans de nombreux championnats en cross, sur route ou sur piste. Mais c'est sa première médaille et c'est synonyme d'énormément de fierté.
9: C'est incroyable. C'est grâce à toute mon équipe derrière moi, l'équipe médicale, mon entraîneur, ma famille.
10: Qu'est-ce qui se passe quand vous comprenez sur la ligne que vous avez cette médaille? On voit que vous êtes forcément très joyeuse.
9: Oui, bien sûr. Je travaille beaucoup pour les moments comme ça. Et c'était beaucoup de fois une médaille en chocolat. Donc je suis très contente que finalement c'est une médaille... En vrai, oui.
0: Yana Van Lent au micro de David Bertrand. C'est l'avant-dernière journée de l'Euro aujourd'hui à Birmingham. Et c'est à suivre sur Typique, en télé et sur Ovio. Il y a encore des Belges à suivre aujourd'hui. Direction Liège à présent, où les rues d'Outremeuse ont vibré toute la nuit pour les festivités du 15 août. Malgré les 30-35 degrés d'hier, le péquet a coulé à flot. La musique a envahi la cité ardente et les Liégeois et les Liégeoises ont fait la fête. Et ce n'est pas fini parce que cette fête, à la fois populaire et religieuse, elle dure en tout 4 jours. Et le programme est bien rempli. Le clou du spectacle, c'est aujourd'hui avec le grand cortège folklorique, le président de la République libre d'Outremeuse, Franciata.
11: Le matin, il y a la procession et la messe en wallon. Après ça, l'après-midi, départ à 14h du grand cortège, qui déambule dans le quartier également.
12: Et donc le grand cortège avec la sortie des géants, avec la chaleur comme ça va être un petit défi.
11: Ah oui, il y a dans le grand cortège, il y a pas mal de géants. Bon, ben, pour les porteurs, ça ne va pas être facile, vu la température, mais ils vont se relayer. En général, ils sont à 3 pour porter par géant. Et après, on continue encore avec des concerts, ainsi de suite.
12: Et alors dimanche,
11: là, on termine avec Mati Loé. Donc, quand la fête est finie, il ne reste plus que les os. Donc, c'est Mati Loé, l'os. Donc, on brûle l'os à la fin des festivités, en fait.
12: Et alors, il y a les pleureuses, justement, pour pleurer la fin des festivités.
11: Oui, elles pleurent, elles rient, elles dansent, elles font tout. Hein.
0: Une interview de Chloé Hanon et en 15 août avec un dispositif médical renforcé à cause de la chaleur et sans feu d'artifice à cause de la sécheresse. Voilà pour les infos. Belle fête aux Liégeois et belle journée à toutes et tous.
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0: Bonjour à vous, excellent matin ce samedi 15 août 2026. J'espère que vous êtes en pleine forme. Et ce matin, je vous propose de prendre un avion très particulier. C'est l'avion médical qui relie la Corse au continent. Un avion qui transporte donc exclusivement des personnes qui ont besoin de soins qu'on ne peut pas leur apporter sur l'île de Beauté. Ils sont 13 000 chaque année à y avoir recours faute d'équipements et de personnels médicaux suffisants. On s'intéressera aussi aux théories du complot qui entourent la figure historique de Jeanne d'Arc. Et si elle n'était pas morte sur le bûcher, était-elle vraiment une paysanne inspirée par Dieu ou bien un outil politique? On fera le point avec l'équipe du Bureau des complots. Et puis on reviendra en Belgique aussi avec notre invitée, c'est la directrice de l'Intime Festival qui aura lieu à Namur du 26 au 30 août prochain, festival de littérature pluridisciplinaire. Chloé Colpé nous racontera les dessous de sa programmation. Valentine Gourdange à la réalisation, Alexandra Vassen à la programmation musicale. Quelle belle équipe!
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0: Et pour vous aider à bien démarrer votre journée, voici Pino Donjio Macquarie Idea.

0: Bienvenue à vous. Si vous nous rejoignez sur la première, on était avec Pino D'Angio, Ma Quale Idea, et de l'Italie à la Corse, il n'y a qu'un pas que nous franchirons dans une minute.
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0: On l'appelle l'avion médical. En Corse, mieux vaut ne pas être gravement malade. Il n'y a pas de centre hospitalier universitaire, pas de spécialiste en suffisance. Résultat, 13 000 malades doivent prendre l'avion pour rejoindre l'Hexagone et se faire soigner. Un reportage de la rédaction de France Inter en mai dernier.
7: L'avion est plein, des passagers semblent très fatigués, certains essaient de dormir, beaucoup sont malades, partent pour des traitements, comme Marisa, qui va tous les 3 mois à l'hôpital Saint-Joseph à Marseille pour soigner une infection au poumon.
8: Fatigant, hein ? Surtout que il est tôt le matin. Hein. Moi, je me lève, il est 4h30, et après, je me couche le temps d'arriver 11h30, minuit, minuit et demi. Hein. Et c'est long. Hein.
7: Et si un voyageur fait un malaise ou un arrêt cardio-respiratoire, le personnel de bord est formé au premier secours, nous explique Silk Paulette, chef de cabine chez Air Corsica.
9: On va être en contact avec un médecin du SAMU sur l'aéroport où on va arriver. On suit ce qu'il nous dit le médecin de faire. Bon, c'est stressant parce que vous voyez, le vol il est très très court. Donc voilà, on essaie de faire pour le mieux.
7: Après 50 minutes de vol, l'avion atterrit à Marseille.
10: Mesdames et messieurs, il est 7h passées de 45 minutes.
7: 7 personnes ont besoin d'assistance. Elles attendent dans l'avion qu'on vienne les chercher, comme Guy, 85 ans. Il voyage seul, avec 2 prothèses de hanche et un œil abîmé qui ne voit plus. Il a rendez-vous à l'hôpital de la Timone à Marseille pour une greffe de la cornée. C'est très contraignant pour vous ?
11: Ah ouais, ça m'emmerde. C'est un handicap, ça. Surtout quand on prend de l'âge.
7: La plupart des Corses font l'aller-retour dans la journée et repartent par le vol de 17h ou celui de 21h30. Il leur faut parfois attendre plusieurs heures à l'aéroport de Marseille. Air Corsica et l'association INSEME ont financé une salle spécifique dans l'aéroport.
12: C'est cosy, intimiste.
7: Annick, une habituée, a 6 heures d'attente.
12: J'ai eu des problèmes au sein, donc là ça va. Mais bon, il y a toujours des suivis.
7: Vous diriez, Annick, que vous faites combien de fois par an ces allers-retours ?
12: 3-4 fois. Je me lève très tôt pour venir. Donc ce matin, moi j'ai 2 heures de route pour aller à l'aéroport. Donc ce matin, c'était debout 3 heures, 3h30. Donc c'est le parcours du combattant. Nous sommes très très nombreux à venir sur le continent se faire soigner. Encore, c'est bien connu. Le meilleur médecin de Corse, c'est Air Corsica. C'est ce qui se dit.
7: L'assurance maladie prend en charge les frais de déplacement. Mais ce n'est pas toujours facile de remplir les dossiers. Et il y a parfois des coûts qui s'ajoutent à la charge du patient ou de son accompagnant, comme les frais d'hébergement. Certains Corses renoncent donc à se faire soigner.
13: Comment peut-on, dans une société aujourd'hui, imaginer que des gens renoncent à se soigner parce qu'ils n'ont pas les moyens ?
7: 2 associations apportent un soutien logistique et financier aux Corses contraints de prendre l'avion, l'INSEME et l'Amarido, fondées par Catherine Riera il y a tout juste 20 ans.
13: Ce serait à l'État de le faire, mais l'État ne le fait pas. Pas assez.
7: Mais la situation pourrait bientôt s'arranger pour les Corses.
14: Madame la rapporteure, mes chers collègues, la santé n'est pas un privilège.
7: Une proposition de loi déposée par le député nationaliste Paul-André Colombani prévoit la création d'un centre hospitalier universitaire en Corse. Elle est en cours d'examen au Parlement.
14: Elle est un droit fondamental.
7: Est-ce la solution pour réduire les déplacements sanitaires des habitants ? Laetitia Cucci-Genoessi, la fondatrice de l'association INSEME, siège au Conseil économique et social, elle a rédigé un rapport avec 10 mesures pour améliorer la prise en charge des déplacements médicaux.
15: Réduisons les déplacements qui peuvent l'être. Améliorons l'offre de soins corse. Faisons en sorte qu'il y ait plus de spécialités, un CHU, plus de médecins, plus de matériel. Mais pas seulement. faisons en sorte qu'il y ait de plus en plus de spécialistes qui viennent faire des consultations ici. Ça aussi, c'est un axe très important. Et le dernier, c'est développer la télémédecine. Parce que là aussi, il y a des contrôles, il y a des rendez-vous qui ne nécessitent pas une présence physique. Donc là aussi, on pourrait épargner les finances de l'assurance maladie, on pourrait épargner les finances des Corses et leur fatigue surtout.
0: Un zoom de la rédaction de France Inter. 8h17, on s'intéresse à la figure de Jeanne d'Arc. Mais d'abord, l'Escope qui revient avec un nouvel album à l'automne prochain. Et voici déjà un premier titre issu de ce futur album, Comète.

0: 8h20, c'était l'Escope.
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0: Et si Jeanne d'Arc était bien plus qu'une simple héroïne de l'histoire ? Peter C. Jacobs enquête sur la destinée extraordinaire de cette jeune fille qui, au cœur de la guerre de 100 ans, affirme entendre des voix et parvient à changer le sort du royaume de France. Derrière la légende se cachent pourtant de nombreuses énigmes, ses origines, sa formation militaire, son influence sur le futur Charles VII, mais aussi les circonstances troublantes de son procès et de sa mort.
2: L'ascension de Jeanne d'Arc connaît des débuts modestes. Lorsque Jeanne rencontre pour la première fois Robert de Baudricourt, le représentant du dauphin, elle lui annonce qu'elle fera sacré roi justement son protecteur. Baudricourt s'emporte, croyant avoir encore affaire à une illuminée qui pullue à l'époque. Tête basse, Jeanne retourne donc à Domrémy sans rien avoir obtenu. C'est un échec.
3: Mais un mois plus tard, les Anglais font le siège de Vaucouleurs et le village de Domrémy est à nouveau occupé. Jeanne et ses parents sont à nouveau obligés de s'enfuir. Quand ils retrouvent leur village, celui-ci est dévasté. Les voix reviennent et demandent à Jeanne de ne pas abandonner sa mission. En janvier 1429, elle repart donc une seconde fois à Vaucouleurs, toujours avec son oncle. Baudricourt accepte de la revoir et après plusieurs audiences, Jeanne parvient à le convaincre. Celui-ci accepte alors de lui fournir une lettre de mission pour rejoindre le dauphin Charles.
2: Mais avant de partir, nous devons raconter que Jeanne est convoquée à Nancy par le duc de Lorraine, qui est curieux de faire sa rencontre. On assiste alors à un épisode resté célèbre. Comme le duc de Lorraine, incrédule, doute des capacités de la pucelle, Jeanne lui propose d'être mise à l'épreuve.
3: Le duc accepte et lui donne une armure et un cheval, et spontanément, Jeanne monte sur la monture comme si de rien n'était.
2: Porter une armure et se déplacer avec, c'est pas évident. Ça pèse une tonne et monter sur un cheval, déjà tout le monde n'est pas cavalier. Mais avec tout cet attirail, imaginez la stupeur dans l'assistance.
3: Et ce n'est pas tout. On lui confie une lance et elle se montre parfaitement à l'aise en manipulant cette arme. Elle s'en sort si bien en fait que tous les témoins présents sur place sont ébahis. Une question est sur toutes les lèvres, comment s'est-elle entraînée ? Jeanne répond simplement que c'est Dieu qui lui a donné la grâce.
2: Bien sûr, de nombreux historiens livrent des explications beaucoup plus rationnelles. L'une des thèses les plus courantes, Jeanne aurait bénéficié d'un véritable entraînement avant cet épisode.
3: Et si l'on suit ce raisonnement, une nouvelle question se pose. Qui, concrètement, a pu former Jeanne ? Pour tenter d'y répondre, il faut se tourner alors vers l'une des principales sources dont nous disposons pour retracer son parcours. Et cela n'a rien d'un roman. Ce sont les archives du procès en réhabilitation organisé quelques années après sa mort. Parmi les nombreux témoignages recueillis, deux retiennent particulièrement l'attention. Il s'agit de deux hommes d'armes placés sous le commandement direct de Robert de Baudricourt.
2: Ces deux chevaliers, spécialistes du maniement des armes, affirment s'être rendus régulièrement à Domrémy, le village de Jeanne. Ils expliquent aussi bien connaître Jacques d'Arc, son père, qu'ils décrivent comme un bon laboureur. Mais que faisait-il si souvent dans ce village ?
3: Eh bien récemment, des recherches menées dans les archives régionales de Lorraine ont mis à jour un document surprenant qui permet d'éclairer la situation. Il s'agit d'un bail attestant que le père de Jeanne louait des terres au seigneur local sur lesquelles se trouvait une forteresse. Cette découverte confirme d'abord que la famille de Jeanne n'était pas pauvre, mais elle montre surtout que son père occupait une position importante dans le village, puisqu'il en était en fait le doyen, c'est-à-dire le bourgmestre.
2: En fait, la présence de cette forteresse suggère que Jacques d'Arc était impliqué, au moins indirectement, dans l'effort de guerre. Et dans une région aussi instable, une telle position le plaçait nécessairement en lien avec les autorités militaires locales, et donc avec Robert de Baudricourt. À partir de là, une hypothèse prend forme. Les deux hommes d'armes de Baudricourt auraient donc pu se rendre à Domrémy pour tenir cette forteresse, tout en initiant Jeanne à l'art militaire. De quoi expliquer donc les compétences surprenantes que la pucelle manifeste ensuite, notamment à cheval ou en armure, comme on l'a dit tout à l'heure.
3: Et de quoi surtout faire apparaître Robert de Baudricourt comme le Deus ex machina dans cette histoire ? Et si tout était prévu depuis le départ ? Et si Jeanne avait été fabriquée pour être érigée en icône afin de convaincre le peuple français que Dieu était de leur côté ?
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3: Un mois après cet épisode de l'armure, Jeanne quitte Vaucouleurs pour aller rencontrer le dauphin à Chinon. Nous sommes le 23 février 1429 et Robert de Baudricourt, toujours lui, met à sa disposition une escorte composée de 6 chevaliers. Ils vont effectuer alors un trajet de 600 km en 11 jours, essentiellement de nuit, car la route traverse des terres anglaises et bourguignonnes, ainsi que de nombreuses zones peuplées de brigands.
2: Alors, c'est pas une promenade de santé, hein. Nous sommes en plein milieu de l'hiver, il fait très froid, de nombreuses rivières grossies par les pluies doivent en plus être franchies. Pour une jeune fille qui n'est presque jamais sortie de sa campagne, participer à une telle expédition peut être considéré comme un exploit considérable. Et pour certains même, il s'agit d'une première preuve qu'elle est soutenue par Dieu dans son entreprise.
3: Et Jeanne arrive finalement à Chinon. 300 chevaliers sont présents dans la grande salle de réception du château. Jeanne est en tunique, elle pénètre dans la salle. Le dauphin, pour l'observer incognito, se cache parmi les courtisans, sans vêtements particuliers. Et là, stupeur, car Jeanne se dirige directement vers lui, comme si elle le connaissait. Sûre d'elle, Jeanne annonce alors au dauphin qu'elle vient de la part de Dieu pour le faire sacrer roi. Après ce premier échange, Charles, habituellement taciturne, rayonne.
2: Quelques minutes plus tard, Charles et Jeanne s'éloignent de la foule des convives. Et c'est là que Jeanne lui révèle un secret. Lequel est-ce ? Personne ne le sait vraiment. Il s'agit là de l'un des plus grands mystères de toute cette histoire.
3: Mais ce qu'on sait par contre, c'est qu'après la révélation de ce secret, Jeanne a droit à tous les privilèges d'une princesse de sang royal. Charles va s'appuyer sur elle, lui demander conseil, l'autoriser à rejoindre son armée. Et puis un autre élément également, Jeanne se montre très à l'aise avec les membres et les usages de la cour. On s'adresse à elle en lui disant « noble dame », ce qui est très curieux pour l'époque où on ne plaisante pas avec le statut social et l'appartenance à la noblesse.
2: Et tout ça est si étonnant, pour ne pas dire étrange, que des chercheurs estiment que Jeanne est en réalité de noble extraction. Certains avancent même qu'elle serait la sœur du dauphin. Imaginez que la fermière qu'on raconte en guenille avec ses moutons serait en réalité une princesse cachée de sang royal.
3: Cette théorie incroyable apparaît en 1819 sous la plume de l'auteur français Pierre Caze. Son raisonnement repose sur un constat simple. Sans instruction, sans expérience militaire et sans relation à la cour, une fille de village n'aurait pas pu accéder aussi rapidement au dauphin ni obtenir sa confiance. Caze en conclut qu'elle aurait été dissimulée dès l'enfance dans une famille paysanne et que certains indices, comme son assurance et la confiance immédiate du roi, trahissent une origine bien plus noble que celle que l'on retient.
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0: Da, coup de cœur des médias francophones publics. L'année dernière, elle a sorti son premier album en mars dernier. Entre France, Angleterre et Portugal, qui sont tous les trois ces pays. On écoutait donc Tout pour plaire. Gilda, il est 8h30. Bienvenue à vous si vous nous rejoignez sur RTBF, la première. Je suis ravie d'être à vos côtés jusqu'à 9h avec David Bertrand qu'on va rejoindre au championnat d'Europe d'athlétisme à Birmingham dans quelques instants. Et puis Chloé Colpé, la directrice de l'Intime Festival, qui nous parlera de sa programmation exceptionnelle. Le festival a lieu dans un peu moins de 15 jours. Elle nous racontera aussi comment elle fait pour programmer tous ses livres alors qu'ils ne sont pas encore sortis.
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0: Mais d'abord, place à Cléa Vincent en compagnie du Canadien Félix Diot. Déplacement.

0: Tristan et Félix Diot, c'était Déplacement.
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0: 8h34, troisième médaille de la Belgique hier soir au championnat d'Europe d'athlétisme à Birmingham avec le bronze de Yana Van Lent sur 10 000 mètres. David Bertrand, vous suivez cette compétition pour nous. Yana Van Lent, elle était attendue et elle a répondu aux attentes.
2: Oui, bonjour Charlotte, bonjour tout le monde. Troisième médaille, vous l'avez dit, pour la Belgique dans ces championnats d'Europe avec Yana Van Lent qui a décroché une belle médaille de bronze hier sur le 10 000 mètres. Pour décortiquer cette performance, on est avec Frédéric Honneux, notre consultant. Frédéric, Yana, elle faisait partie des outsiders et elle a parfaitement bien répondu aux attentes.
3: Oui, elle avait vraiment choisi d'arriver en pleine forme sur cette course. Elle a fait le choix de ne pas faire le 5000 pour se préserver sur le 10000. Préparation optimale, plein de records de Belgique pour arriver en pleine forme dans ces championnats. Elle a répondu présente en tenant la dragée haute aux grandes stars de la discipline dont elle fait désormais partie.
2: Oui, c'est une athlète qui est en pleine progression ces derniers mois. Elle a battu de nombreux records. On risque d'entendre parler d'elle encore beaucoup ces prochains mois et peut-être ces prochaines années.
3: Ouais, elle a un énorme potentiel, 25 ans, elle est bien encadrée par son papa justement, donc elle a l'air vraiment heureuse de courir, elle s'épanouit dans la course à pied, donc le plaisir c'est le moteur de la performance et donc elle peut encore nous apporter plein de belles surprises à l'avenir.
2: Avec Chloé Herbier qui performait sur semi-marathon et marathon, est-ce qu'on est actuellement dans l'âge d'or, entre guillemets, du fond féminin belge?
3: Ah, complètement, on est en train de réaliser plein de beaux résultats. On peut aussi associer Juliette Thomas par exemple, Roxane Klepp, on a Elise Van Der Elle sur le 5000, donc on a vraiment beaucoup de filles très performantes. Elles sont championnes d'Europe par équipe aussi encore en 2025 au Portugal en cross. Donc franchement, on a une période géniale, il faut capitaliser là-dessus pour inspirer les plus jeunes pour en faire de même à l'avenir.
2: Alors si on fait un peu le bilan de la Belgique avant ce dernier week-end de compétition, 3 médailles actuellement, 3 filles, toutes les 3 affiliées à l'Excelsior de Bruxelles, chacune dans des disciplines différentes. On a eu du triple saut, du sprint avec Ken Gansa et maintenant du fond, c'est dire la diversité des forces en présence au sein de la délégation belge.
3: Oui, ça c'est assez riche, hein. L'athlète c'est courir, sauter, lancer, donc c'est sympa qu'on retrouve tout ça. Il manque une petite lanceuse, ça se travaille, peut-être qu'à l'avenir on en aura une. Il y a une richesse, c'est vrai, un réservoir de la qualité, des surprises qui arrivent, et il y a une force du collectif qui arrive aussi avec des relais. On est présent dans toutes les disciplines sur relais, 4x100, 4x400, on connaît le 4x4 et sa force de frappe, mais le 4x100 risque aussi de nous réserver de belles surprises avec notamment les filles qui pourraient nous apporter une médaille en plus.
2: Bon alors ce vendredi soir, il y a eu de grands moments dans ce stade de Birmingham. 4e titre pour Warholm sur 400 mètres haies. 4e titre aussi à la hauteur pour Tambéry. Et puis un 800 de folie entre les 3 meilleures coureuses de la planète actuellement. Quel est votre moment fort à vous et pour quelle raison?
3: J'aime l'athlète, donc j'aime bien tout ce qui s'est passé. Mais si je dois en choisir un, Tambéry m'a vraiment impressionné parce qu'il revient de loin, il a été blessé. Il arrive avec des très mauvaises performances, il parvient à se sublimer. En plus de la performance, il apporte vraiment un charisme, du spectacle. Donc il fait du bien à notre sport, qui est un sport de chiffres généralement. Et lui, ben, ça devient presque de la poésie. C'est un spectacle de le voir et donc c'est très plaisant pour notre sport.
2: Oui, Tambéry qui a fait chanter tout le stade, joyeux anniversaire pour sa petite fille qui fêtait justement hier soir son premier anniversaire et qui a donc fait le show. Voilà Charlotte, il reste 2 jours de compétition ici à Birmingham avec, on l'a dit, les relais 4x100, 4x400 qui pourraient peut-être nous ramener un bon résultat. Et puis la suite également de l'heptathlon avec Norwitz.
0: On en reparle évidemment demain matin. Vous nous referez, David Bertrand, le bilan de la journée. Je rappelle donc que vous êtes notre envoyé spatial au Royaume-Uni sur ces championnats d'Europe d'athlétisme. Les Parcels, tout de suite, To Be Loved. Et puis juste après, on reçoit notre invitée, Chloé Colpé.

0: Les Parcels seront à l'affiche du festival Puckle Pop. Ce sera le dimanche 23 août à Hasselt. On les écoutait avec To Be Loved, un rendez-vous qui va ravir les amateurs de littérature et de récits intimes. C'est dans quelques secondes sur La Première.
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0: C'est le rendez-vous des amateurs de littérature à chaque rentrée, l'intime festival à Namur qui distille une programmation sensible de lectures, de conférences, d'entretiens avec des auteurs, autrices, mais aussi d'expositions et de spectacles depuis déjà 13 ans. Le rendez-vous de cette année est donné, ce sera du 26 au 30 août au théâtre de Namur et dans d'autres lieux de la capitale de la Wallonie. Pour nous parler de cette 14e édition, mais aussi nous raconter son métier de programmatrice, nous sommes ce matin avec Chloé Colpé, la directrice du festival. Bonjour Chloé.
4: Bonjour Charlotte.
0: Alors l'info de dernière minute de la programmation de l'intime, c'est la présence de l'auteur, metteur en scène et cinéaste libano-québécois Wajdi Mouawad. Le film inspiré de son livre Incendie est d'ailleurs ressorti cet été au cinéma. Wajdi Mouawad sera là pour une sorte de masterclass qu'il a déjà faite au Collège de France, qui est quand même le lieu d'enseignement le plus prestigieux de l'Hexagone. À quoi ça va ressembler exactement? On va assister à quoi?
4: Ça va être sans doute une surprise. Donc suite aux leçons qu'il a données au Collège de France sur est-ce qu'on peut apprendre à écrire? Alors je pense que rapidement il dit non, et il va expliquer pourquoi. C'est quelque chose qu'on ne peut pas maîtriser et d'où ça vient, en tout cas pour lui. Et donc il a transformé ces leçons en 50 minutes d'une performance qui s'annonce... à mon avis, brillante et passionnante, en fait.
0: Parce qu'il a vraiment toutes les casquettes.

0: En plus, il est écrivain, acteur, metteur en scène.
1: Performeur, dramaturge aussi. Il met en scène des opéras depuis un moment. Et donc, oui, je pense que ça va vraiment être un moment intense et qui va vraiment donner à réfléchir sur l'acte d'écrire et l'acte d'être au monde, puisque c'est quand même la question de la tragédie qui traverse tout son travail.
0: Et comment ça se fait que dans un festival comme ça, parfois, hop, il y a un truc qui se rajoute à la dernière minute. Qu'est-ce qui se passe en cuisine ça, derrière
1: Ça, c'est la saveur du festival. Ça veut dire que jusqu'au dernier moment, moi, j'aime bien laisser les portes ouvertes, lancer des invitations et puis voir. Là, voilà, c'est un artiste très demandé, prestigieux, qui voyage beaucoup. Et il a une vraie histoire avec la Belgique, Wajid Mouawad, parce que ses tout premiers spectacles ont été créés à Bruxelles. Et puis ensuite, quand il a eu un peu plus de renommée, il a été l'artiste complice pour Mons 2015, en tout cas un des artistes. Il avait monté les 7 tragédies de Sophocle et embarqué 50 adolescents à sa suite pour un projet assez passionnant sur 5 ans. Et donc il a vraiment ce lien avec les théâtres et donc c'est aussi des invitations qu'on lance où on est déjà un peu repéré dans son monde et puis des cadeaux comme ça où début juillet quand on est pratiquement à la fin le programme de partir à l'impression on nous appelle en nous disant que il y a cette possibilité et oui un grand oui évidemment donc on pousse les murs et puis on organise ça
0: et puis on y va. Vous programmez l'Intime Festival avec l'aide aussi de Sylvie Ballu. Hein,
1: oui, pour la littérature.
0: Ouais, et au programme, y a des livres qui sont déjà sortis depuis quelques mois, hein, comme celui de Jérôme Ferrari, Très brève théorie de l'enfer, mais aussi des auteurs, des autrices dont le livre sera sorti depuis quelques jours seulement, voire à peine sorti, comme Thomas Gunzig avec son nouveau roman Spectre. Comment on fait, Chloé Colpé, pour programmer des livres qui ne sont pas encore sortis ?
1: On a de la chance aujourd'hui d'être identifiés, et donc les maisons d'édition nous envoient les livres nous en parlent quand elles connaissent la programmation qui est toujours liée à la question de l'intime. C'est un peu notre seule condition. Et donc on reçoit beaucoup de livres et puis on essaie toujours de lire la rentrée pour...
0: Mais donc les livres, ils sont pas encore
1: PDF.
0: Imprimés
1: ça, c'est
0: en
1: vraiment
0: fait.
1: Pas oui. Du tout chouette à lire. On reçoit des PDF et puis on lit. Alors voilà, on lit beaucoup et puis moi j'aime bien aussi parce que quand les auteurs arrivent à l'Intime Festival et que le livre est sorti depuis 2 jours, en général, on est les premiers. C'est la première fois qu'ils parlent du livre en public. Donc, il y a quelque chose d'assez fragile et d'assez beau dans cet exercice-là quand c'est la première fois, quoi.
0: Il y a des nouveautés, donc beaucoup hein, dans cette programmation, mais il y a aussi des textes plus anciens. Vous avez notamment exhumé un roman sorti en 1974 qui s'appelle Écarlate, signé Christine Pavlovska. Alors c'est un texte qui avait eu un succès fulgurant, mais qui après est tombé dans l'oubli. C'est l'histoire d'une jeune fille qui raconte à sa mère qu'elle parle avec un spectre à travers la fenêtre de sa chambre, si j'ai bien compris. Elle sera lue par Séphora Pondy, de la Comédie française. Comment est-ce que ce texte, oublié par tous, revient dans votre escarcelle de programmatrice ?
1: Alors ça, c'est une très belle histoire. C'est le journaliste Pierre Boisson, qui est journaliste à la revue Society, qui découvre ce petit livre dans une bibliothèque il y a quelques années. Et il explique que sa fille de 4 mois lui pèse sur le bras, donc il doit choisir un livre tout fin. Il peut tourner les pages d'une seule main et donc lui tombe dans les mains Écarlate. Et il est complètement happé par le texte, qui est effectivement un très beau texte d'adolescence, de révolte, de vie, assez incandescent. Et donc il en parle, il se met à la recherche de Christine Pavlovska. Donc lui, en parallèle, il écrit une forme de biographie de cette comète, vraiment étoile filante.
0: Elle a écrit qu'un seul livre, hein,
1: elle a écrit qu'un seul livre, rattrapée par les difficultés de la vie, et elle était de la même génération qu'Annie Ernaux. Je pense qu'elles ont même écrit dans une même revue, et l'éditrice, son éditrice chez Gallimard, de Christine Pavlovska, attendait énormément de cette autrice, et les livres sont pas arrivés, elle est morte à 44 ans. Et donc, Pierre Boisson ressort, exhume cette histoire, en parle, les éditions du Sous-sol sortent le livre et qui a un énorme succès posthume. Et à l'Intime Festival, c'est vraiment, dès le début, c'est des programmations qui nous plaisent, hein, de ressortir des livres oubliés, d'auteurs inconnus,
0: Alors ces livres que vous avez lus, Chloé Colpé, vous allez les entendre, les voir interprétés par des comédiens. Comment on écoute un livre qu'on a déjà lu ?
1: Alors c'est toujours une nouvelle, comme si c'était un nouveau livre. Parce que déjà, il y a le choix. Quand ce sont de grandes lectures, donc Sylvie Balul, elle fait un montage des textes. Donc elle choisit des extraits qu'elle recoue pour avoir une narration qui dure une heure. Donc,
0: oui, parce que précisons quand même qu'on peut absolument y aller sans connaître rien du livre. C'est vraiment
1: c'est
0: fait
1: même
0: pour.
1: Le principe, en fait. L'idée, c'est ça. Et d'ailleurs, les premiers romans qui vont sortir, les auteurs vont être là, mais il y a toujours un quart d'heure de lecture. Pour jamais qu'on se sente de côté. Donc on peut tout à fait vraiment y aller en connaissant pas du tout le livre. Et d'ailleurs, les journalistes qui animent font toujours très bien le boulot. En tout cas, les gens ne doivent pas forcément connaître le livre. Donc on est vraiment embarqué dans une histoire. En tout cas, pour les grandes lectures, ça dure une heure et on est complètement embarqué. Et donc on redécouvre, parce qu'il y a aussi l'intelligence du comédien, l'intelligence de sa lecture et de comment lui a perçu le texte et comment il va nous le transmettre. Je me rappelle d'un livre qui était vraiment pas du tout drôle et que deux comédiens ont réussi à transformer en moment de fou rire collectif avec la salle, je me rappelle. Et j'avais pas du tout eu cette lecture-là. Donc, c'est une découverte. C'est vraiment une redécouverte. Et c'est pour ça que le choix des lecteurs est toujours aussi très minutieux.
0: L'Intime, c'est un festival de littérature, hein, on le disait, mais depuis plusieurs éditions, vous avez aussi décidé d'y présenter de la musique, de la photo, de la danse. Cette année, ce sera un spectacle du chorégraphe israélien basé à Londres, Ofeh Schechter. Pourquoi vous êtes diversifié ? C'est pour élargir aussi le public ?
1: Ben en fait, dès le départ, l'idée, c'était... Il y avait deux spécificités pour le festival, mais vraiment, dès la première édition, c'était les lectures à voix haute et la pluridisciplinarité. Et ce qui s'est passé avec les années, c'est qu'on creuse le sillon de la pluridisciplinarité et on commence vraiment à produire des choses plus spectaculaires autour de ces disciplines. Au départ, on pouvait montrer des diaporamas de photographes, inviter un photographe. Aujourd'hui, on fait des expositions. Pour le théâtre, il y avait toujours aussi des moments de restitution d'une pièce en cours, par exemple. Bah là, aujourd'hui, avec l'assise qu'on a, avec le public, on peut se permettre d'explorer et d'aller jusqu'à produire, coproduire et créer des spectacles, en fait.
0: C'est un festival qui grandit, du coup.
1: Bah oui, je pense qu'avec avec l'âge, et puis surtout avec la confiance du public et le monde qu'il y a, et les paris qu'on a envie de lancer. Et puis je pense qu'aujourd'hui, ce qui nous intéresse beaucoup, c'est la question du récit. Et le récit à travers la photo, à travers la danse, à travers la musique, c'est vraiment cette piste-là qu'on suit. C'est là vraiment la question du récit. Donc peu importe les arts. Après, ça reste très littéraire, effectivement.
0: Parmi les formes un peu étonnantes aussi qu'on peut trouver à l'Intime, il y a l'exposition de Saïd Abitar autour du livre qui s'appelle « Un désir démesuré d'amitié » d'Hélène Giannettini. C'est un livre qui est sorti il y a tout juste 2 ans et qui a eu un impact important sur toutes celles et ceux qui se cherchent une famille en dehors de leur famille, disons. C'était un livre qui avait une forme très originale. Racontez-nous, Chloé Colpé.
1: Alors, je vais plutôt parler de ce que Saïd en a fait. Oui. Donc Saïd Abitar, il est artiste, scénographe, il est à Bruxelles, et donc lui a commencé à dessiner en fait sur les couvertures des livres qu'il aime, et ses couvertures sont absolument magnifiques. Et quand on a découvert, bon, je suis pas là, il m'a montré son travail. Il l'avait déjà montré aussi à plusieurs personnes et vraiment lui proposer une vitrine à l'Intime Festival et lui proposer d'exposer son travail. Et un désir démesuré d'amitié, je pense que c'est la manière dont il aborde la question de la littérature aussi pour lui. Et donc, on avait très envie de montrer tous les livres qui ont une histoire pour lui et comment il redessine sur ses livres. Et donc, ça en fait des œuvres-livres, en fait. Et
0: Plusieurs livres qui sont...
1: En fait, les livres vont être exposés dans une galerie et donc les livres ont été dessinés. Donc, c'est des objets d'art. Et en même temps, des livres qu'il empoigne, qu'il respecte pas beaucoup parce qu'il va dessiner dans un parc. C'est des livres qui s'échangent. Et ça devient une famille aussi. Donc, voilà le voilà l'histoire. Et effectivement, le titre de ce livre, je trouve que résonne beaucoup à l'Intime Festival, de la question de pouvoir assister ensemble à des lectures, vivre ensemble avec cette forme d'amitié là et de connivence à travers les œuvres qu'on peut entendre.
0: Un désir démesuré d'amitié et de lecture aussi, qui sera comblé dans très peu de temps. Hein. Ce sera du 26 au 30 août, donc au Théâtre de Namur, mais aussi dans d'autres lieux de la ville. Hein. Tout le programme se trouve sur intime-festival.be. Il y a un livre, Chloé Colpé, que vous auriez aimé que je cite ce matin et que j'ai pas cité, parce qu'il y en a plein. Hein.
1: Oh, il y a le livre magnifique de Jérôme Ferrari qui est sorti, qui s'appelle Très brève théorie de l'enfer, et ça va être une grande lecture avec Laurent Capelluto. Et un livre à ne pas rater, en tout cas à la rentrée littéraire, c'est le livre de Laura Kaczynski, Baignade surveillée, qui est un thriller insoutenable qui va être lu par Anne Alvaro.
0: Ok, on note toutes les références. Merci beaucoup Chloé Colpé. Je rappelle donc que vous êtes la programmatrice et directrice du festival L'Intime à Namur.

Merci à Valentine Gourdange qui réalisait cette émission, à Alexandra Vassen pour la programmation musicale. La matinée continue sur la première avec le procès Sarkozy. Comment l'ancien président français a reçu de l'argent pour effacer le mandat d'arrêt d'un terroriste? Ce sera le sujet de l'histoire continue.

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6: On débute la journée sous un ciel plutôt variable. Quelques gouttes de pluie sont encore possibles sur les deux Flandres ce matin. Ça s'évacue vers le nord suite à ces orages qui ont traversé une partie du pays la nuit dernière. Ce matin, on retrouve un ciel variable entre nuages et éclaircies, des éclaircies plus généreuses au sud du Sion-Sambre-et-Meuse. Cet après-midi, de larges éclaircies qui s'imposeraient sous l'ouest. On aura un dégradé nuageux. Plus on ira vers l'est, plus les chances d'apercevoir les nuages seront nombreuses, avec sur les reliefs de l'Ardenne un risque d'averse, parfois caractère orageuse. Des températures pour cet après-midi de 26 degrés en bord de mer, 30 à 32 degrés sur les autres régions.
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8: Les Hautes-Fagnes, joyaux naturels de notre pays en proie aux flammes depuis hier. Les pompiers luttent toujours d'arrache-pied. On fait le point sur la situation dans un instant. On tentera aussi de comprendre pourquoi les interventions dans cette zone sont si compliquées. En Afghanistan, les talibans célèbrent les 5 ans de leur retour au pouvoir après le départ précipité des Américains. 5 ans d'enfer pour les femmes afghanes. Nous sommes le 15 août, synonyme de jour férié, synonyme aussi de grandes fêtes folkloriques en cité ardente. Tchantché et sont de sortie dans les rues de Liège. Bonjour à toutes et à tous. La lutte contre les flammes continue donc dans les Hautes-Fagnes. Les pompiers sont mobilisés en nombre pour tenter de maîtriser l'incendie de végétation qui s'est déclaré hier après-midi dans l'entité de Ballen. Depuis les premières lueurs du jour, les pompiers peuvent à nouveau compter sur l'appui des hélicoptères qui larguent de l'eau. Les autorités demandent de rester à distance. La nationale 68 reste fermée, nous explique Nicolas Yernaud, le porte-parole du service public de Wallonie.
9: On a 850 hectares effectivement de fagnes qui jusqu'à présent ont brûlé. Tout l'enjeu est d'empêcher le feu de se propager au-delà de la nationale 68 dans un axe Baraque Michel, Montrigui et Signal de Botrange, parce que évidemment si ça sautait la nationale, ça rendrait les choses beaucoup plus compliquées. Mais voilà, les pompiers se sont mis en lisière de forêt pour la protéger.
8: Interview signée Lisa Becken. La chaleur, la sécheresse et le vent tournant compliquent évidemment le travail des secours, d'autant plus que la zone est particulièrement difficile d'accès. Même une fois le feu maîtrisé, l'intervention se poursuivra encore plusieurs jours, voire semaines. Fabien Magri nous explique pourquoi.
10: Les Hautes-Fagnes, c'est magnifique, mais pour les pompiers, combattre un feu ici, c'est un véritable défi. Car pas question d'envoyer simplement un camion au milieu du brasier. Les Fagnes, en effet, c'est un immense plateau, 700 mètres d'altitude, avec des landes, des tourbières, des bois, et très peu de routes pour accéder partout. Certaines promenades passent même sur des caillebotis. Ce sont des passerelles en bois, très pratiques pour les marcheurs, mais beaucoup moins pour un camion de plusieurs tonnes. Et cette année, la végétation est particulièrement sèche après des semaines et des semaines sans pluie. Les herbes, les feuilles mortes et les végétaux desséchés forment un véritable tapis de combustible. Une étincelle suffit à mettre le feu aux poudres. Pire encore, la tourbe peut continuer à brûler sous la terre. Le feu devient invisible, il progresse et peut ressortir un peu plus loin. Les pompiers doivent alors traquer les foyers avec des drones ou des caméras thermiques. Bref, dans les Fagnes, éteindre un incendie, c'est parfois jouer à cache-cache avec un adversaire qui se dissimule sous nos pieds.
8: Et notons que c'est à peu près le scénario qui s'est déroulé cette nuit dans les Landes, en France. Un incendie, celui de jeudi, a repris vigueur dans le courant de la nuit. 1500 hectares sont partis en fumée là-bas. À l'étranger, toujours, la terre a tremblé cette nuit. En Indonésie, sur l'île de Flores, un puissant séisme a fait au moins 20 morts. Les recherches pour trouver des survivants continuent. Il s'agit d'un tremblement de terre de magnitude 7. Puis autre séisme en Espagne, c'était de magnitude 5, celui-là. Pas de blessés, mais quelques dégâts dans la région de Grenade en Andalousie. Souvenez-vous, c'était il y a 5 ans, tout pile, les Occidentaux, Américains en tête, fouillaient Kaboul. On se souvient des images terribles d'Afghans accrochés aux ailes d'avions militaires qui décollent. Des gestes désespérés pour échapper aux talibans qui revenaient alors au pouvoir. Des talibans qui ont ensuite rapidement restauré leurs lois inspirées par une vision extrême de la charia islamique. Les premières cibles de ces mesures, ce sont les femmes. Elles ont depuis lors presque disparu de l'espace public. C'est ce que nous explique la chercheuse franco-afghane Mélanie Sadozaï.
1: La limitation des droits pour les femmes, elle s'aggrave à la limite de jour en jour, parce que de jour en jour, il y a des nouveaux décrets qui sortent, qui poussent les restrictions encore plus loin. Le premier régime taliban dans les années 90 n'était pas allé aussi loin dans l'inscription dans la loi, dans les décrets, dans les textes de ces restrictions de liberté. Dernièrement, le dernier décret qui est sorti précisait exactement le type de vêtements que les femmes devaient porter, c'est-à-dire des vêtements amples qui ne doivent pas toucher la peau. Enfin, ça, les femmes n'ont jamais connu de telles restrictions de liberté, d'autant que la différence, c'est qu'il y a eu 20 ans d'accès à l'éducation, d'accès au travail pour les femmes. Et là, vous avez toute une génération de femmes qui avaient connu des libertés, qui sont enfermées à la maison. Donc, c'est un retour en arrière total.
8: Mélanie Sadozaï, chercheuse à l'université de Ratisbonne en Allemagne. Elle était interrogée par Daniel Fontaine. En sport, l'Euro d'athlétisme se poursuit à Birmingham en Angleterre après la troisième médaille belge hier soir, celle de bronze de Yana Van Lent aux 10 000 mètres. Notre délégation espère d'autres belles performances. Norwitz entame la deuxième journée de l'heptathlon à la 7e place ce matin. Nos relais 4 x 100 mètres, hommes et femmes, espèrent aussi participer à la finale. Il faudra pour cela se qualifier en début d'après-midi. C'est l'objectif minimum, nous explique Antoine Sneijders, l'un des 4 sprinteurs belges.
11: Je pense que c'est un gros échec si on ne va pas en finale. On a des concurrents très forts, mais on ne doit pas rougir devant eux, parce que je pense que en termes de chrono européen, on est quatrième. Si tout s'aligne, je pense qu'on peut faire une performance monstrueuse en dessous des 38. Je pense qu'on en est capable. Il faut aussi que les conditions jouent en notre faveur, bien sûr. Un podium européen, on le sait, sous 38, c'est largement faisable.
8: Interview signée David Bertrand. En hockey, c'est le grand jour. La Coupe du Monde débute aujourd'hui. Cela se passe chez nous, en Belgique et aux Pays-Bas. Alors côté belge, on a mis les petits plats dans les grands pour permettre à nos deux équipes nationales de briller, Christophe Reculé.
12: Organisation historique pour la Belgique. Notre pays avait déjà organisé des Coupes d'Europe en 2013 ou en 2019, mais rien de comparable, à commencer par le stade conçu pour l'occasion. Le premier stade permanent du hockey belge, inauguré il y a quelques mois, fruit de la rénovation du stade de foot Justin Peters à Wavre, de 4000 places permanentes, qui a été en plus augmentée via des structures temporaires à 10 000 places pour cette Coupe du Monde, un chaudron acquis à la cause des Belges. Une aide indéniable pour les Red Panthers et Lions qui disputeront toutes leurs rencontres en tout cas jusqu'en demi-finale, où là, le parcours et les résultats détermineront si ce sera en Belgique ou aux Pays-Bas. À noter enfin que dans le cadre de cette co-organisation, la finale dames se déroulera à Amsterdam, la finale hommes, elle, à Wavre, en espérant évidemment y retrouver nos deux équipes nationales.
8: Et le match d'ouverture, c'est déjà ce soir à 21h. Ce sera face à la France pour nos Red Lions. Direction Liège pour terminer. Liège et ses fameuses festivités du 15 août en Outremeuse. Le 15 août qui dure en réalité 4 jours en cité ardente. Les réjouissances ont donc déjà commencé. Péquet, musique, cortège, on fait le tour du programme avec Chloé Hanon.
13: La fête a bel et bien commencé en Outremeuse. Hier, les maris ont effleuri, les tirs de camp ont résonné, et ce matin, les Liégeois vont se réveiller pour la traditionnelle messe en wallon.
14: Avec donc l'homélie, je peux déjà l'annoncer, elle ne sera pas dite par monsieur le curé, mais par Tchantché.
13: Le curé doyen de Liège, Jean-Pierre Pire.
14: Le folklore porte le religieux et le religieux porte le folklore. C'est une très très belle alliance et qui touche beaucoup de personnes.
13: L'après-midi, c'est le cortège folklorique avec le défilé des géants. Tchantché, Nanès et d'autres figures liégeoises de plusieurs mètres de haut qui paradent dans les rues.
15: Pour les porteurs, ça ne va pas être facile, vu la température.
13: Franciata, président de la République libre d'Outremeuse.
15: Mais ils vont se relayer. En général, ils sont à 3 pour porter par géant.
13: Avec la chaleur annoncée, il faudra penser à boire encore plus d'eau entre les
16: Péquet, Cuperdon, Orange Sanguine, Violette et Woodberries.
13: Puis dimanche, c'est l'enterrement de Mathiloé, Mathieu Loss en wallon. On enterre un os parce qu'il n'y a plus rien à manger dessus. Ce sera la fin des festivités.
8: Le péqué avec modération, bien sûr. On souhaite un bon 15 août à tous les Liégeois. Et bon week-end à toutes et tous à l'écoute de la RTBF. C'est ici que l'on referme ce journal.
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24: Bonjour à toutes et tous. Nous vous proposons aujourd'hui de réentendre un numéro de l'Histoire continue consacré à l'attentat du DC-10 d'UTA. C'était en septembre 1989. Un avion de cette compagnie explosait en plein vol au-dessus du Niger. 54 familles françaises étaient endeuillées. Et cet attentat a un lien direct avec la condamnation de l'ancien président français Nicolas Sarkozy dernièrement. Cet épisode a été précédemment diffusé en janvier 2026.
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25: La compagnie UTA annonçait officiellement la disparition de l'avion. Très vite, il apparut que l'appareil avait dû exploser en vol.
26: L'alibi du colonel Kadhafi au banc des accusés.
27: Il s'agit de condamner absolument, sans la moindre nuance, tout acte terroriste.
28: Dans cette émission, nous cherchons toujours à faire résonner les époques, à comprendre comment l'histoire et l'actualité résonnent.
24: Il arrive que les deux s'encastrent littéralement l'une dans l'autre pour faire apparaître des faits, une réalité explosive.
28: C'est exactement ce qui est arrivé au procès de l'ancien président français Nicolas Sarkozy il y a quelques mois.
24: Quand sont apparus de manière très claire les liens entre Nicolas Sarkozy, deux prévenus, Claude Guéant et Brice Hortefeux, et un attentat perpétré par le régime libyen, un attentat qui a fait 170 victimes, dont 54 Français.
28: C'est précisément le lien entre ces deux événements que nous retissons dans cet épisode.
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24: Bonjour à toutes et tous et bienvenue dans l'Histoire continue.
28: Si on vous demande pourquoi l'ancien président Nicolas Sarkozy a-t-il été condamné à 5 ans de prison, vous répondrez sans doute pour une histoire de corruption, voire plus précisément parce qu'il a reçu de l'argent de la Libye pour sa campagne présidentielle en 2007. Peu répondront à cette question parce qu'il a reçu de l'argent de la part d'un terroriste, une personne condamné par la justice française à la perpétuité pour la mort de 170 personnes.
24: C'est pourtant exactement ce qu'il s'est passé. C'est en tout cas ce qu'a établi la justice à travers deux jugements, celui du procès contre l'attentat du vol UTA 772 en 1989 et celui tout récent contre Nicolas Sarkozy, Brice Hortefeux et Claude Guéant.
28: Oui, le 19 septembre 1989, un avion de la compagnie UTA explose en plein vol au-dessus du Niger. Il laisse 54 familles françaises endeuillées. On appelle aussi ce drame l'attentat du DC-10, du nom du modèle de l'appareil. Deux ans plus tard, l'enquête pointe la responsabilité d'un homme très haut placé dans le régime, Abdallah Senoussi.
24: C'est lui, vous allez l'entendre, qui fait le lien entre les deux affaires. Puisque c'est lui qui a donné l'argent libyen, c'est avec Abdallah Senoussi qu'un pacte de corruption a été conclu une nouvelle fois. C'est ce qu'a fait apparaître la justice française.
28: Alors pour nous aider à raconter cette histoire, nous recevons aujourd'hui Daniel Klein. Bonjour.
2: Bonjour.
28: Vous avez perdu un frère dans l'attentat contre le vol 772 de la compagnie UTA. Vous faites partie du collectif de victimes, les filles du DC-10. Vous avez assisté aux deux procès, celui sur l'attentat lui-même en 1999 et celui aujourd'hui de l'ancien président français Nicolas Sarkozy. Pourquoi est-ce que c'est important pour vous qu'on parle aujourd'hui de cette histoire ?
2: À vrai dire, il y a pour moi plein de raisons qui me paraissent indispensables au fait que je sois présente dans ce procès. Avec cette histoire de pacte corruptif, on touche à quelque chose de très important qui est en fait le respect des citoyens. Et un autre aspect qui est très important, c'est que c'est quasiment la première fois en France qu'on se retrouve face à une histoire qui mêle à la fois la corruption et le terrorisme. Et ça, c'est complètement exceptionnel. Donc, il était évident que je ne pouvais pas faire autrement que d'être partie civile dans ce procès avec mes amies, les femmes du petit collectif que nous avons créé, qui s'appelle maintenant les filles du DC-10.
24: Nous sommes également avec Thierry Lévesque. Bonjour Thierry Lévesque.
3: Bonjour.
24: Vous êtes journaliste indépendant et vous avez couvert ce procès pour le média lesjours.fr. Est-ce que vous pouvez nous dire, c'est la même question, pourquoi c'est important pour vous de reparler de cette affaire ?
3: Eh bien, en fait, comme l'a dit Madame Klein, deux faits majeurs de l'histoire récente française sont en réalité liés. Cet attentat et la corruption menée par l'équipe Sarkozy pour la campagne de 2007. Effectivement, c'est l'affaire sans doute la plus grave de corruption de la Ve République, puisque là, on ne parle pas de marché truqué ou d'emploi fictif. On parle de traité avec une dictature étrangère. L'objet du marché étant justement d'essayer de blanchir ou d'adoucir le sort d'Abdallah Senoussi, donc l'auteur d'un attentat où ont péri 54 Français. Donc ce lien, il a été formellement établi lors de l'enquête. Et lors du procès, il en a été beaucoup question et il est en réalité au cœur de cette histoire de corruption. Et c'est vrai que ça n'est pas beaucoup apparu en réalité dans la couverture qui a été faite de cette affaire dans les médias, on va dire, les plus suivis en France.
24: Pour essayer de comprendre tout ça, on se replonge d'abord dans nos archives pour raconter dans un premier temps l'histoire de ce terrible attentat qui a donc causé la mort de 170 personnes.
28: ...19 septembre 1989. La soirée avance à l'aéroport Charles de Gaulle, en banlieue de Paris. Dans le hall des arrivées, la première ligne du grand tableau noir reste bloquée. Depuis des heures, le cliquetis s'est interrompu. Les autres vols continue à remonter dans le tableau au fur et à mesure des atterrissages. Mais les lettres blanches, vol UT-772, restent désespérément immobiles. Suivi des mots, delayed, retardé.
25: C'est peu après le décollage du DC-10 de N'Djamena, la capitale du Tchad, que le dernier contact radio avec l'appareil avait eu lieu hier en début d'après-midi. Le soir, la compagnie UTA annonçait officiellement la disparition de l'avion, sans plus de commentaires.
28: L'avion a disparu. Il a décollé de Brazzaville plus tôt dans la journée, a rejoint N'Djamena au Tchad pour une escale, avant de redécoller. À bord, il y a 170 personnes. Beaucoup de Français, beaucoup de Congolais, des Tchadiens, un Italien, un Canadien, un Belge.
4: We're just entering base, trying to follow.
28: 20 minutes plus tard, à 12h30 GMT, un contact est établi par le contrôle aérien. Le commandant de bord, Georges Ravenot, ne signale aucune anomalie à bord. 20 minutes plus tard, il doit de nouveau établir un contact pour signaler la position de l'appareil. Mais là, silence radio. L'avion a disparu des radars. Dans l'après-midi, les recherches sont lancées. Elles durent toute la nuit.
25: Ce matin, le DC-10 était localisé par un transal militaire français en territoire nigérien à 650 km au nord-ouest de N'Djamena, en plein désert. Très vite, il apparut que l'appareil avait dû exploser en vol. Parmi les passagers, un ministre tchadien et l'épouse de l'ambassadeur américain au Tchad.
28: Une grande ombre de suie noire marque le sable clair du désert du Ténéré en plein Niger. Plus loin, il ne reste presque rien du cockpit de l'avion. Les lettres UTA, frappées sur la carcasse, sont déchiquetées. Il y a des débris 50 km à la ronde. Les 170 passagers sont morts et tout de suite, une question surgit. Pourquoi ? Il n'y a aucune revendication. Mais il y a une sorte de précédent, un autre vol qui a explosé en plein ciel quelques mois plus tôt. Le 21 décembre 1988, un Boeing 747 de la Pan Am, qui reliait Londres à New York, se disloque au-dessus d'un petit village écossais, Lockerbie. L'explosion fait 270 victimes. En cette veille de Noël 1988, il avait fallu aux experts une semaine pour qualifier l'explosion d'attentat.
1: L'explosion en vol du Boeing était provoquée par un engin explosif, a annoncé à Lockerbie le responsable de l'enquête au ministère britannique des Transports. Monsieur Mick Charles a annoncé que les enquêteurs avaient découvert des preuves irréfutables d'une déflagration provoquée par un engin explosif de forte puissance. Des traces explosives ont été découvertes sur l'armature d'un compartiment à bagages qui était analysé par les laboratoires de l'armée de l'air à Fort Halstead, dans le Kent.
28: Les ressemblances entre les deux drames sont troublantes. L'enquête sur l'explosion du vol UTA 772 est alors confiée à un homme. Le juge Jean-Louis Bruguière est un spécialiste de l'antiterrorisme. Il lui faudra 2 ans d'enquête pour parvenir à établir des liens, comme pour l'attentat de Lockerbie, avec la Libye.
5: Bonsoir. La Libye du colonel Kadhafi au banc des accusés, après la mise en cause d'agents secrets libyens, dont les attentats contre le Boeing de la Pan Am à Lockerbie, 270 morts, et celui contre un DC-10 de la compagnie UTA, 171 morts.
28: Pour comprendre pourquoi le juge Bruguière est parvenu à la conclusion que le régime libyen est impliqué dans l'attentat du vol UTA 772, il faut remonter plusieurs décennies plus tôt.
6: Le 1er septembre 1969, Muammar Kadhafi est à la tête des jeunes officiers qui renversent sans effusion de sang la monarchie féodale et sénile du roi Idriss. Mais l'horizon du jeune colonel dépasse déjà et de loin les sables libyens. De l'égyptien Gamal Abdel Nasser, il a hérité un rêve, la grande nation arabe, de l'Atlantique au golfe Persique. 2 fois, 5 fois, 6 fois, il proclame la fusion de la Libye avec les pays frères, Égypte, Soudan, Syrie, Tunisie. À chaque fois, c'est l'échec et le monde arabe est plus divisé que jamais. Mais pour Kadhafi, l'histoire va au-delà de l'immédiat.
28: Muammar Kadhafi prend les rênes d'un pays riche de son pétrole. Il y développe les infrastructures, l'éducation, mais tient la population d'une main de fer. Liberté d'expression muselée, surveillance permanente. En 1981, Muammar Kadhafi donne une interview à la RTBF. Il veut mettre en œuvre un panarabisme social, mener les pays arabes à une grande révolution qui les unira.
7: Je considère que toutes les tentatives que j'ai faites envers l'unité arabe ont contribué vers le rapprochement du jour de l'union totale. Ce sont des tentatives qui se poursuivent encore.
28: Le colonel Kadhafi veut libérer les pays arabes des ingérences américaines ou françaises. La manne pétrolière lui permet de s'armer et d'armer diverses rébellions, voire mouvements terroristes, dans les pays arabes.
6: Les tanks russes, les Mirages français, les chasseurs M1 est-allemands et les fusils belges comme ceux qui servent à l'entraînement de ces jeunes filles, le pays de Kadhafi est aux yeux de certains un véritable arsenal, prêt pour toutes les interventions chez les voisins arabes, au Tchad, en Afrique noire et pourquoi pas dans le monde entier. Car existe aussi l'image d'un Kadhafi, organisateur ou protecteur du terrorisme international.
28: Protéger les pays arabes, quitte à leur mettre la main dessus. Nous sommes au début des années 80 et Muammar Kadhafi a des vues sur un de ses voisins, le Tchad. Et ça, les Américains et les Français veulent l'éviter à tout prix. C'est ce que vient raconter le journaliste Hugues Lepège sur le plateau du journal télévisé.
9: Les Occidentaux ne tiennent pas à ce qu'un régime pro-libyen s'installe à N'Djamena. La Libye, c'est vrai aussi, mène une politique expansionniste en Afrique. Le colonel Kadhafi a déjà tenté d'imposer dans le passé une fusion sans lendemain avec le Tchad. Du côté occidental maintenant, les raisons d'intervenir sont diverses. Pour les Américains qui s'engagent pour la première fois aussi nettement sur le continent africain, la bête noire, c'est Kadhafi. C'est connu. De nombreux dirigeants américains rêvent d'en découdre avec la Libye. Mais en même temps, Washington a fait habilement pression sur la France afin qu'elle s'engage davantage, comme le demande avec insistance le président Hissène Habré. Et cette fois, un pas important a été franchi. 500 de ces para-français sont en route ou déjà arrivés à N'Djamena. Officiellement, il s'agit d'instructeurs spécialisés qui ne participeront pas directement au combat, mais l'engrenage sera difficile à éviter.
28: L'engrenage, en effet, est en marche. Les Américains prennent des sanctions économiques contre la Libye. Les armées s'affrontent dans le golfe de Sirte. En mars 1986, un Boeing de la TWA, compagnie américaine, est victime d'un attentat.
10: Derrière les derniers attentats se profile évidemment l'ombre du colonel Kadhafi et l'on pense à une vengeance de la Libye après les récents accrochages militaires avec la 6e flotte américaine dans le golfe de Sirte. Le colonel Kadhafi a nié dès hier soir toute participation libyenne à l'attentat contre la TWA.
28: Kadhafi nie, Ronald Reagan, le président américain, réplique sans équivoque.
11: We know that this...
12: Nous savons que ce chien enragé du Moyen-Orient a pour objectif une révolution mondiale, une révolution fondamentaliste musulmane qui vise nombre de ses propres compatriotes arabes. Et où nous nous situons dans tout ça? Je ne sais pas, peut-être sommes-nous simplement l'ennemi parce que c'est un peu comme escalader l'Everest, parce que nous sommes là.
28: Les États-Unis bombardent les villes de Tripoli et de Benghazi. La Libye est mise au ban du monde occidental. Kadhafi est un terroriste. En 1988, survient l'attentat de Lockerbie. En 1989, le vol de la compagnie UTA s'écrase dans le désert du Ténéré et fait 170 victimes. Il faudra donc 2 ans pour faire le lien avec la Libye.
27: Il y a responsabilité.
28: Le président français François Mitterrand en tire des conclusions. Il faut, dit-il, sanctionner le régime libyen.
27: Et que cette responsabilité entraînera, bien entendu, un certain nombre de conséquences. Il s'agit de condamner absolument, sans la moindre nuance, tout acte terroriste, d'en tirer la conséquence à l'égard de ceux qui s'y livrent. Ce raisonnement s'applique à la Libye comme à tout autre.
28: Le juge Bruguière a donc trouvé les hommes qu'il cherchait. La justice française met sa machine en branle.
13: La justice française, qui a inculpé 4 autres responsables libyens, dont le beau-frère de Kadhafi, pour l'attentat contre l'avion de l'UTA en septembre 89.
28: Ils sont finalement 6 inculpés, membres des services secrets et diplomates. Parmi eux, un certain Abdallah Senoussi. Il est le beau-frère de Muammar Kadhafi, très haut placé dans les services de renseignement libyens. Il a fourni une valise grise, remplie d'explosifs. Il a donné l'instruction de l'embarquer dans le vol UTA 772 à Brazzaville. C'est lui qui a contrôlé les opérations. Maintenant que les suspects sont identifiés, les familles réclament justice.
14: La seule chose que je demande, c'est que ces 2 Libyens soient extradés, qu'ils soient jugés par nos tribunaux et qu'ils soient punis s'ils sont coupables. Ou éventuellement, s'en prendre au colonel Kadhafi, parce que c'est en fait lui le responsable, le grand responsable.
28: La justice française mettra encore plusieurs longues années avant d'être rendue. Le 8 mars 1999, le procès démarre à Paris.
15: Cela fait près de 10 ans qu'ils attendaient ce moment, les familles des 170 victimes tuées dans l'explosion du vol 772 du TA Brazzaville-Djamena Paris. Restituer ce drame dans la mémoire collective, souhaite l'avocat de SOS Attentat, une des 239 parties civiles. Le 19 septembre 89, le DC-10 qui a décollé de Brazzaville survole le désert du Ténéré au Niger et disparaît soudain des écrans radars. Les débris de l'appareil sont éparpillés sur 50 km², aucun survivant. L'enquête détecte des traces de pintrite, un puissant explosif. Plus tard, le juge antiterroriste Jean-Louis Bruguière délivre des mandats d'arrêt internationaux contre 6 membres des services secrets libyens, dont le beau-frère de Kadhafi, accusé d'avoir fait embarquer à Brazzaville la mystérieuse valise grise.
28: Muammar Kadhafi a refusé de livrer son beau-frère et les autres accusés à la France. Ils sont donc absents du procès, qui dure 3 jours. Le 10 mars, le jugement est rendu.
8: La cour d'assises de Paris n'a pas traîné. Elle a condamné aujourd'hui par contumace 6 Libyens, agents secrets, diplomates, à la prison à vie pour l'attentat contre le DC-10 de la compagnie française UTA qui avait fait 170 victimes en septembre 89 au-dessus du désert du Ténéré. Parmi les accusés, il y avait l'ancien numéro 2 des services secrets libyens, le beau-frère du président Kadhafi.
28: À la sortie de l'audience, pour les familles, il y a une part de soulagement.
16: Je sais que ça ne nous rendra pas notre fils. Ça ne nous rend rien, mais il y a un soulagement et on a plus qu'une pauvre, une maman de victime, mais j'aimerais bien que les gouvernements, que toutes les... Enfin, je ne sais pas comment ça se passera, mais j'espère bien qu'on arrivera à les rattraper et puis qu'ils seront pris un jour parce qu'ils doivent payer. Hein.
28: Les coupables, condamnés par la justice, doivent payer. C'est ce que demandent les familles. C'est pourtant exactement l'inverse qui va se produire.

0: Lullaby, on écoutait Les Cure en 1989.
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2: On évoque l'attentat du vol UTA en 1989 et les liens avec l'affaire Sarkozy. Nous sommes avec Daniel Klein, membre du collectif de victimes Les Filles du DC-10. Vous avez assisté aux deux procès sur l'attentat lui-même et celui de Nicolas Sarkozy. Avec nous également Thierry Lévesque, qui est journaliste indépendant et qui a suivi pour le média lesjours.fr, lui aussi, le procès Sarkozy.
0: Daniel Klein, vous avez donc suivi ce procès en 1999. Vous avez perdu un frère dans cet attentat contre le vol UTA 772. Dans quel état d'esprit est-ce que vous sortez de ce procès en 1999 ?
3: D'abord, c'est très émouvant pour moi de réécouter des archives sur ce procès auquel j'ai assisté. Il est dit que le procès a duré 3 jours. 170 morts, 3 jours. Pour dire la vérité, il devait durer, je crois, 2 jours. Et en fait, on a réussi à obtenir un petit peu de rabe. Je dis ça, c'est un peu provocateur hein, de ma part. Mais ça veut bien dire qu'à l'époque, il y a déjà quelque chose qui finalement n'allait pas. Parce que 3 jours de procès pour 170 victimes, c'est totalement déséquilibré. Maintenant, quand nous sommes sortis de ces 3 jours de procès, nous étions effectivement un peu soulagés. Ça faisait 10 ans qu'on l'attendait, ce procès. On a assisté à un procès extrêmement technique, où on nous a décrypté chirurgicalement le contenu de la bombe et ce genre de choses. À aucun moment on a donné la parole aux victimes, à aucune victime, et ça a été un procès de tribunal à avocat. Mais à l'époque, nous étions, nous les familles du DC-10, un peu naïves et trop disciplinées, en fait, à mon sens. Quand on est sorti de ce procès, je m'en souviens très bien, sur les marches, on s'est dit, bah, c'est déjà ça. Et on fait confiance à la justice, on fait confiance en notre gouvernement, il va se passer autre chose, ce n'est qu'une première étape. Et en fait, dans les années qui ont suivi, très vite, on a vite déchanté. Pourquoi ? Parce qu'on a vu très vite revenir en France les hauts dignitaires libyens, d'abord en loose D, dès les années 2000, et que on s'est rendu compte que ce procès était un procès de papier, en fait. Et très vite, on s'est rendu compte que, eh bien, qu'on passait à la trappe.
0: En effet, peu à peu, le régime libyen va être réhabilité par les autorités françaises, notamment sous Nicolas Sarkozy. Comment est-ce que vous comprenez que l'histoire est en train de ressurgir, cette histoire pour laquelle il y a eu un procès, et vous dites un procès de papier, elle est en train de ressurgir, et elle est en train de ressurgir dans un autre dossier en lien avec l'ancien président français Nicolas Sarkozy?
3: Alors, là aussi, c'est... En fait, il y a une histoire complètement folle, hein, complètement dingue. Il y a une dizaine d'années, moi je commence à lire Mediapart, des papiers qui commencent à parler de ça. Et j'en tombe de l'armoire, parce que très vite, ces articles de ces journalistes, Fabrice Arfi et Karl Lasque, viennent nous dire « Il s'est passé des choses au moment de la campagne de Nicolas Sarkozy et la Libye de Kadhafi » et de Senoussi, l'organisateur de l'attentat du DC-10. Je n'en reviens pas. Donc, j'essaye, très vite, rejoint par Johanna Brett, la fille d'une hôtesse, qui est de la deuxième génération, je dirais, des familles endeuillées de l'attentat. Elle avait 1 an et demi quand sa maman est morte, elle était hôtesse. On décide de remobiliser les familles avec lesquelles nous sommes encore en contact pour leur dire « faites attention ». Maintenant, il faut qu'on soit en alerte parce que il y a un média français qui est en train de nous dire des choses. Ça a pris un certain temps, tellement c'était dingue, je ne vous le cache pas.
0: Les autres familles n'y croient pas?
3: Pendant un moment, les familles n'y croient pas. On vient nous dire, mais c'est un média de gauche, c'est Mediapart, faut faire attention, fake news, etc. Mais enfin, on se rend compte quand même assez vite que c'est très documenté, que ça a du sens, et que la justice surtout s'y intéresse à partir de ce moment-là. Là, c'était, on pouvait plus, se cacher, être dans le déni. Et donc, ça a été pour nous tout un travail de remobilisation des familles, et de leur faire prendre conscience qu'on allait, en fait, se retrouver à nouveau face à une histoire complètement folle dans laquelle on allait à avoir une place très importante à prendre avec, comment dire, l'historique de la première génération qui était de dire, attention, là, on va pas se comporter de la même façon que la première fois en 99. C'est-à-dire que là, il faut être beaucoup plus vigilante et beaucoup plus sur le coup, je dirais, parce que c'est d'une gravité extrême.
2: Alors Thierry Lévesque, vous êtes journaliste indépendant, vous allez suivre ce procès pour le journal, le site lesjours.fr. Comment est-ce que vous prenez conscience du lien entre ce procès Sarkozy et puis cette affaire de l'attentat du DC-10?
4: Alors, c'est apparu immédiatement, en fait, dans l'instruction qui a été menée sur la corruption présumée Sarkozy. Hein. C'est-à-dire que ce qui s'est passé après ce procès de 1999, qui visait donc le beau-frère de Kadhafi, numéro 2 du régime, c'est que, très vite, la raison d'État a imposé un retour un peu en cours diplomatique au plan mondial de la Libye, puisqu'il ne faut pas perdre de vue un événement, le 11 septembre 2001, que Kadhafi condamne. Et donc, à ce moment-là, les puissances occidentales se rapprochent de la Libye. D'abord parce que c'est un allié possible contre le djihad.

0: a fait une visite officielle chez Kadhafi avant celle de Sarkozy. Mais là où ça va s'aggraver lourdement, c'est que Sarkozy, qui est en rivalité avec les Chiraciens, hein, Dominique de Villepin à l'époque de la course à la présidentielle 2005-2007, eh bien, va aller chercher de l'argent en réalité, parce qu'il n'est pas sûr d'être le candidat officiel du parti chiracien. Il y a une rivalité interne, donc il a besoin de se constituer un trésor de guerre, en quelque sorte. Et l'enquête a démontré que va s'établir une sorte de marché. On va négocier en Libye des versements d'argent pour la campagne Sarkozy, clandestin bien sûr, en échange d'une promesse de faire lever le mandat d'arrêt international qui pèse sur M. Sennoussi. Parce que c'est ça le problème de M. Sennoussi. Il a un mandat d'arrêt international délivré par la cour d'assises, par la France, donc il ne peut plus voyager. Et ça, Kadhafi et Sennoussi veulent absolument le faire lever. Donc ce sera un des leviers, on va dire, de la négociation qui va se dérouler dans ces années 2005.
1: Daniel Klein, vous vous constituez partie civile. Qu'est-ce que vous apprenez dans le procès sur ces liens entre Abdallah Sennoussi et Nicolas Sarkozy, Claude Guéant, Brice Hortefeux? Qu'est-ce qui apparaît, en fait, que vous ne saviez pas?
2: Sur les faits que nous connaissions déjà, qui étaient quand même très documentés par l'enquête de Mediapart, ce qu'on apprend, c'est, je dirais, les détails. Le détail, par exemple, des rencontres entre Claude Guéant, Hortefeux et Abdallah Sennoussi. Enfin, il faut quand même se rendre compte de ce que ça signifie pour nous, hein, les familles du décédiste. Sennoussi, c'est une image qui nous obsède depuis 37 ans ou 35 ans. C'est l'assassin de nos proches. Ce monsieur dîne avec Hortefeux et Guéant, les plus proches amis et lieutenants de Nicolas Sarkozy. Le simple fait de le dire là, vous voyez, encore avec vous, c'est quelque chose qui me met dans une émotion incroyable. Et au cours du procès, c'est ce type d'informations sur lesquelles on va essayer d'en savoir plus, d'avoir le contenu des échanges, par exemple, de ces deux dîners avec Abdallah Sennoussi. Et on va voir les pages une à une de ce roman rocambolesque se tourner. Toute l'ingénierie bancaire qui va permettre de faire circuler les fonds libyens, on va comprendre de l'intérieur comment ça fonctionne, on va voir arriver à la barre deux membres d'une famille richissime, les Boukchan, ils vont nous expliquer pourquoi ils sont là et comment ils se sont fait embarquer dans cette histoire rocambolesque, et puis on va arriver sur les lieux d'une maison à Mougins dans le sud qui va être vendue puis revendue. Enfin, c'est un roman totalement délirant, mais qui va nous permettre de comprendre de l'intérieur toute l'ingénierie, en fait, bancaire et humaine aussi, parce que ce sont des hommes, hein, à la tête de tout ça, qui vont mettre en place, en fait, un pacte de corruption extrêmement fort, extrêmement bien constitué autour de Nicolas Sarkozy, qui, lui, ne cesse de dire qu'il n'a rien à voir avec tout ça. Ce qui est assez incroyable, en fait, quand on assiste aux audiences les unes derrière les autres, parce qu'on a l'impression qu'il y a toute une bande, en fait, de messieurs qui s'organisent les uns avec les autres, qui se connaissent, qui dînent ensemble, qui déjeunent dans des palaces parisiens, et dans son bureau occupé à organiser une campagne, Nicolas Sarkozy, qui ne cesse de répéter qu'il est totalement innocent. À un moment d'ailleurs, à un moment du procès, Nicolas Sarkozy qui arrive, hein, voilà, en tant qu'accusé, avec un bracelet électronique quand même à la cheville, qui est le résultat d'une précédente enquête. Et sachant que la précédente enquête est quand même liée aussi à la nôtre. Donc c'est une histoire absolument délirante à laquelle on assiste, on prend beaucoup de notes et on comprend énormément de choses, en fait.
1: On va venir dans un instant sur le verdict, sur ce que dit le jugement et les liens qui ont été établis. C'est juste après les Neville Brothers et Yellow Moon.

0: Yellow Moon en 1989, c'était les Neville Brothers.
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0: On redessine donc les liens entre ces deux affaires, l'attentat contre le vol UTA 772 en 1989, cette personnalité d'Abdallah Senoussi qui a commandité cet attentat, et puis ces liens avec le financement libyen de la campagne de Nicolas Sarkozy en 2007. Thierry Lévesque, c'est quoi les liens précis entre Abdallah Senoussi et Nicolas Sarkozy? Il a donné l'argent pour la campagne, c'est vraiment ça qu'établit le procès?
2: Oui, il faut le dire, effectivement, le jugement qui a été rendu fait état de preuves, en réalité, de ces tractations. Quelles sont ces preuves? C'est très simple. En 2005, il y a d'abord deux rencontres qui ont été reconnues au procès, donc entre Hortefeux, Guéant d'une part et Senoussi d'autre part, et qui encadrent une visite officielle de Sarkozy en Libye où il rencontre Kadhafi. Donc bien sûr, au procès, Hortefeux et Guéant ont raconté qu'ils avaient parlé de la pluie et du beau temps, ce qui est pas possible à croire, puisque ce monsieur est sous mandat d'arrêt international pour en fait un crime de masse envers des Français. On a aussi démontré qu'il y avait eu une transaction financière avec un document, une preuve matérielle qui a été retrouvée dans le journal intime de l'ancien ministre du pétrole de Kadhafi, Choukri Ghanem, qui est mort à Vienne en 2012. Donc à ce moment-là, la police viennoise a fouillé ses logements, elle en a retrouvé un aux Pays-Bas. Là, on a mis la main donc sur son journal intime, et dans son journal intime où il raconte des faits banals ou plus importants, au milieu d'une page de 2006, il explique qu'il a rencontré Béchir Salel, directeur de cabinet de Kadhafi, et le fils Kadhafi, et que donc ils ont fait état, et aussi Senoussi, elles ont fait état donc de versements. Il est question de 6,5 millions d'euros par trois filières différentes, dont les services spéciaux libyens dirigés par Kadhafi. Et d'ailleurs, Choukri Ghanem ajoute dans ce journal qu'à titre personnel, il ne croit pas que ces sommes puissent changer la politique française. Donc ça, ce document, dont l'authenticité n'est pas vraiment contestée d'ailleurs par la Défense, établit donc qu'il y a eu un échange financier. Et par ailleurs, on va en établir la matérialité, puisqu'on retrouvera des flux financiers exactement des montants portés sur ce document, sur un compte ouvert au Liban, tout exprès, par Ziad Takieddine, un autre protagoniste de cette affaire, un affairiste franco-libanais qui a servi d'intermédiaire. Donc, il est démontré matériellement, selon le jugement du tribunal de Paris, que les discussions Hortefeux-Guéant-Senoussi ont abouti sur un accord, en réalité, de versement d'argent, et que ces versements ont été matérialisés. Simplement, ce que dit le jugement, c'est qu'après, on n'a pas la démonstration que cet argent a irrigué la campagne de Sarkozy. Peut-être que oui, peut-être que non, peut-être qu'il est allé ailleurs, peut-être qu'on l'a gardé. Mais de toute manière, juridiquement, avec tout ça, le pacte corruptif, ce qu'on qualifie juridiquement de pacte corruptif, donc la corruption, est démontrée.
0: Voilà.
2: Si M. Sarkozy dit et continue de répéter qu'il n'y a pas de preuves, qu'il n'est pas impliqué, etc., ces documents-là, selon le tribunal, établissent formellement cette transaction.
0: Ce pacte corruptif, c'est donc bien Nicolas Sarkozy, Claude Guéant, Brice Hortefeux reçoivent de l'argent de la Libye en échange de l'amnistie d'Abdallah Senoussi. Daniel Klein, ça signifie aussi pour vous, qui êtes arrivé comme partie civile à ce procès un peu sur la pointe des pieds, qu'en fait, d'une certaine manière, vous êtes au cœur de ce procès?
3: Tout à fait. Il ne faisait pas de doute pour nous qu'on avait une place très importante à jouer dans ce procès, mais c'était quelque chose quand même qui était tout à fait aléatoire, en fait, dans le déroulé du procès. Pour nous, moralement, il fallait qu'on y soit. Et puis on s'est rendu compte, au fur et à mesure, et je crois qu'il y a eu un basculement quand, en janvier, le 23, je crois, nous avons toutes témoigné, je crois qu'il y a eu un basculement, parce que on est venu exprimer notre chagrin, qui nous étions, ce qu'on attendait de ce procès, avec des mots très simples, et il y a eu une prise de conscience que l'attentat, en fait, et le préjudice fait aux familles était absolument fondamental, était tout à fait au cœur, en fait, de cette histoire. Donc notre présence a absolument influencé le jugement, le verdict. On ne s'y attendait pas et pour ne rien vous cacher, on était dans un suspense extrêmement aigu, extrêmement fort pour nous, puisque jusqu'au dernier jour, jusqu'au verdict, on ne savait même pas si notre constitution de partie civile allait être acceptée. Donc on a fait un chemin à la fois humain et citoyen extrêmement puissant, fort, émotionnellement assez lourd à porter, mais qui nous a convaincus que c'était indispensable et surtout qui nous a mis, bien sûr, dans l'idée qu'il fallait qu'on continue de se porter partie civile dans le procès en appel qui va démarrer en mars.
0: Qu'est-ce qu'on peut dire de l'attitude de Nicolas Sarkozy pendant le procès et après, vous qui avez tout suivi ?
3: C'est quelqu'un qui a pris une place énorme. Il parle tout le temps. Il dit un peu tout et n'importe quoi. Il va jusqu'à évoquer des choses même très intimes de sa vie. Je dirais qu'il a une attitude débordante. Et puis en même temps, il est très poli vis-à-vis et très urbain vis-à-vis du tribunal. Moi, ce qui m'a particulièrement choqué vraiment, parce que c'est aussi quelqu'un qui ment beaucoup, c'est son attitude le jour du verdict. Il remercie la présidente. Il s'excuse, il commence toujours ses phrases par « permettez-moi, je m'excuse, voulez-vous me pardonner d'eux ?» Voilà. Et puis on a l'impression qu'il accepte d'une certaine façon eh bien, les 5 ans de prison et le verdict très lourd qui vient d'être prononcé. Ok. Et puis on sort. À peine sorti du tribunal, la porte était encore à moitié ouverte. Qu'est-ce qui se passe ? C'est Nicolas Sarkozy devant un bouquet de micros qui vient expliquer à la France entière que, à travers lui, c'est la France qu'on attaque, que le tribunal était et la juge étaient pleines de haine à son encontre et il sombre dans une agressivité, une brutalité qui n'avait rien à voir avec les paroles qu'il venait de tenir 3 minutes avant devant le tribunal. Et ça, c'est le personnage, en fait, de Nicolas Sarkozy. On a l'impression qu'il y a plusieurs personnes à l'intérieur de cette même tête. C'est extrêmement choquant parce que, pour nous, les familles du décédiste, nous sommes des victimes de terrorisme. Et Dieu sait ce que on vient de fêter les 10 ans... du 13 novembre. Dieu sait si les victimes de terrorisme en France sont respectées. Nous sommes les mêmes, ce sont nos frères, vous savez, des gens du 13 novembre. Hein. J'ai plein d'amis, il se trouve que les familles du décédiste, je tenais à le dire aussi, elles ont créé l'AFVT, l'Association Française des Victimes de Terrorisme. Ce sont les familles du décédiste qui ont créé cette association, qui aujourd'hui prennent en charge toutes les autres victimes de terrorisme. Et on a l'impression que nous, les familles du décédiste, nous sommes dans un cas un peu à part. Nous sommes un peu des hystériques, des gens qui empêchons en fait les hommes politiques de s'exprimer. On nous met dans une case, dans un rôle qui est tout à fait malaisant. Et ce procès, en fait, en appel, je l'espère, va enfin nous redonner notre place et nous permettre à nouveau nous exprimer, parce que nous allons encore une fois témoigner, ça c'est sûr.
4: Alors Thierry Lévêque, il y a eu condamnation, il y a eu une première aussi, un président de la République qui se retrouve en prison, il y a eu une campagne de communication aussi de Nicolas Sarkozy qui écrit un livre. Comment vous expliquez que finalement ce qu'on vient d'expliquer ici dans ce récit ne percole pas tellement dans la société française que le récit de Nicolas Sarkozy, par contre, lui, prend beaucoup de place?
2: Il y a un fait toujours incontournable en France, c'est que M. Sarkozy est toujours un homme puissant. Les patrons de presse, Vincent Bolloré, Bernard Arnault, sont ses amis personnels. Ils contrôlent un certain nombre de médias audiovisuels écrits qui ont au moins passé sous silence ce procès, les éléments que je viens d'exposer, où ont carrément pris son parti à travers une campagne d'éditoriaux fustigeant le système judiciaire dans son ensemble, qui lui en voudrait, qui chercherait à l'abattre, etc. Il l'a lui-même donc profité de cette vague pour publier un livre sur sa très brève détention, 21 jours, qui a dressé en quelque sorte un rideau de fumée entre lui et les accusations qui pèsent sur ses épaules. Il a toujours une partie de l'opinion qui le suit, puisque ce livre s'est vendu actuellement à plus de 200 000 exemplaires. Donc il y a véritablement une bataille, et nous, dans Mediapart et d'autres médias, les jours pour lesquels je travaille, d'autres médias, on a essayé de faire valoir les faits, tout simplement. On n'est pas des ennemis de M. Sarkozy. Nous, on est des journalistes, on veut juste que le public sache les faits. Et les faits qui ont été écrits dans un jugement après un procès de 3 mois où M. Sarkozy a pu faire valoir tous ses arguments, a pu se défendre pleinement. Les faits sont incontournables. Il les reconnaît lui-même, ses rencontres. Bien sûr, il dit que Hortefeux et Guéant, il ne savait pas qu'ils étaient allés en Libye. C'est ses deux plus proches collaborateurs pendant une décennie pratiquement. Donc c'est impensable. En plus, c'est M. Sarkozy qui est nommé dans le fameux carnet intime de Choukri Ghanem que je dis. Donc le tribunal a considéré que tout ça était établi. Mais lui-même, bien sûr, garde cette puissance de feu pour laisser penser à l'opinion que tout ça est une invention. Et donc, en réalité, le combat judiciaire est en quelque sorte journalistique, si je puis dire. Non pas contre M. Sarkozy, mais pour que les faits soient transmis à l'opinion, continue avec le procès en appel.
0: Merci beaucoup, Daniel Klein, d'avoir été avec nous pour raconter cette histoire.
4: Merci aussi Thierry Lévesque d'avoir été avec nous. Je rappelle que vous étiez journaliste, notamment indépendant, mais vous avez écrit pour lesjours.fr. Raconter le passé pour éclairer le présent, c'est ce qu'on fait dans l'Histoire continue.
0: Une émission réalisée par Jonathan Remy, préparée, coordonnée par Émilie Malice, à la programmation musicale Alexandra Vassen.
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0: Bonjour à toutes et tous. 850 hectares sont partis en fumée dans les Fagnes. Les pompiers ont combattu toute la nuit, ont reçu des renforts, notamment des pompiers allemands, ainsi que de nombreux agriculteurs venus avec des citernes d'eau. Des hélicoptères sont arrivés en renfort également pour larguer de l'eau dès l'aube. La lutte va se poursuivre toute la journée. Les autorités demandent toujours à la population de ne pas se rendre dans la zone. La N68 et plusieurs voiries restent fermées. À Chaumont-Gistoux, dans le Brabant wallon, le feu a repris dans une exploitation agricole cette nuit. Deux hangars avaient pris feu mardi dernier. Si le sinistre a été maîtrisé après de nombreuses heures d'intervention, une équipe de surveillance des pompiers était restée sur les lieux et les sapeurs-pompiers étaient encore sur place aujourd'hui à 9h du matin. Des feux attisés par la sécheresse et les températures extrêmes. Hier, la Belgique a connu la journée la plus chaude de l'été, 35,9 degrés enregistrés à Uccle, la station météo de référence. Aujourd'hui, il pourrait faire jusqu'à 34 degrés, surtout dans le Luxembourg, la seule province encore en alerte jaune pour la chaleur. Mais bonne nouvelle, des orages devraient tomber et tombent déjà d'ailleurs sur certains endroits dans le pays. Un incendie aussi dans les Landes, en France. Le feu en cours depuis jeudi s'est à nouveau propagé alors que la nuit semblait plus favorable. Il s'est réactivé très tôt ce matin. Ce feu a brûlé 1580 hectares. En Indonésie, 20 morts après un séisme sur l'île de Flores, dans le sud-est du pays. Un puissant tremblement de terre de magnitude 7,7. Des milliers d'habitants des côtes ont été évacués. Une alerte tsunami a été émise dans un premier temps avant d'être levée. En sport, troisième médaille hier pour la Belgique à l'Euro d'athlétisme. Elle est en bronze et elle est autour du cou de Yana Van Lent pour le 10 000 mètres. Et début aujourd'hui de la Coupe du Monde de hockey. Elle se déroule en partie chez nous, à Wavre, ainsi qu'à Amsterdam, aux Pays-Bas. Nos deux équipes nationales, les Red Lions et les Red Panthers, font clairement partie des nations candidates à un podium. Les Red Lions ouvriront d'ailleurs la compétition ce soir contre la France dans le stade flambant neuf de Wavre. Voilà pour les infos et belle journée à notre écoute.
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2: Bonjour à vous, comment va votre corps et en prenez-vous soin en cette période estivale? En tout cas, dans notre série d'été Matière à penser, c'est le corps que nous pensons cette semaine en compagnie de Georges Vigarello. L'historien écrit ceci: dans le corps réside l'aventure d'une indéfinie conquête individuelle ou liberté, dans le corps réside aussi l'évidence de possibles errances, résistances, voire illusions, limites inéluctables que l'histoire aussi peut éclairer.
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2: Bonjour Georges Vigarello.
4: Bonjour.
2: Commençons par une définition, si c'est possible. Qu'est-ce qu'un corps d'abord pour vous ?
4: Ah, c'est essentiellement un corps éprouvé. C'est la première chose. Et éprouvé qui porte sur un certain nombre de questions que j'évoquerai rapidement. D'abord le plaisir. Moi j'ai été sportif longtemps et j'ai ressenti très vivement le plaisir de faire. Et puis deuxièmement, il y a d'autres interrogations qui viennent évidemment avec l'âge et qui sont le fait que surgissent des obstacles, la question sur la possible maladie, etc. Il y a deux versants. Il y a un versant qui est celle de, moi je le qualifierais d'épanouissement, et il y a un autre versant qui est le plus problématique, qui est qu'est-ce que le corps nous réserve et en quoi des surprises peuvent-elles surgir.
2: Le corps qui ressent et le corps qui s'inquiète donc.
4: Exact.
2: Le corps, cœur de vos recherches depuis plusieurs décennies, Georges Vigarello. Vous êtes historien, vous êtes né en 1941 à Monaco. L'existence de votre propre corps, il y a fort à parier que c'est la pratique du sport qui vous l'a révélé. On va en reparler d'ailleurs. Sport et corps qui font corps dans plusieurs de vos ouvrages. Vous avez tracé et pensé l'histoire de la beauté, des pratiques de la santé, de l'obésité, du viol, du sentiment de soi, de la fatigue, de la silhouette ou encore des lointains. Et précisément dans ces textes, le corps n'est jamais loin. Et vous y revoilà encore avec votre nouvel essai intitulé « Les logiques du corps, une autre manière de penser le temps ». C'est aux éditions du Seuil. C'est l'histoire du corps comme territoire fait de convergence et d'unité que vous nous racontez. Des logiques ancrées dans des poches de temps et dans des milieux identifiés. D'hier à aujourd'hui, du proche au lointain, du corps contraint au corps qui s'affranchit. Et il paraît que l'aventure n'est pas finie. Georges Vigarello, vous êtes notre invité cette semaine. Eux, ils ont des corps d'athlètes, ou presque. Wilson Fash et Simon Brinfaut sont de la partie. Et quand la radio n'est pas filmée, on peut tout imaginer. Salut à vous deux.
5: Bonjour, salut.
2: Bienvenue. Wilson, vous êtes journaliste, reporter de guerre et vous venez fréquemment partager avec nous du courrier. Vous avez une lettre pour qui ce matin ?
5: Pour Pete Reed, un humanitaire secouriste américain et un ami.
2: Simon, vous êtes journaliste, prof de philo. À quoi avez-vous pensé ces derniers jours ?
6: Eh bien, Céline Dion a annoncé son retour, vous l'avez vu, et je vais donc essayer de philosopher sur Céline.
2: Votre biais à quoi tu penses est à suivre et à vivre. Dans quel monde on vit ? Saison 12, numéro 27, c'est parti.
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2: Et nous commençons habituellement, Georges Vigarello, par un selfie sonore, un son en guise d'autoportrait. Mais cette fois-ci, c'est une photo un peu décolorée que je vous suggère d'écouter. C'est le son d'un homme qui court, d'un homme essoufflé. Je ne sais pas si vous courez encore aujourd'hui, mais en tout cas, vous avez été cet homme-là, un homme qui s'entraîne pour une compétition d'athlétisme et peut-être plus particulièrement pour le saut à la perche. Vous étiez particulièrement fort en saut à la perche, Georges Vigarello.
4: Oui, vous savez tout. Ça me passionnait pour deux raisons. D'abord parce que, évidemment, il faut toujours chercher à améliorer, mais aussi parce que le saut à la perche, c'est un lieu de vertige. Et ça, je trouve que c'est très excitant. Vous avez le sentiment, au fond, d'affronter un petit peu l'aérien, vous voyez. Et c'est différent. C'est différent de la course, c'est différent du lancer. Ce sont des pratiques toutes passionnantes, mais c'est le saut à la perche qui me retenait le plus.
2: Votre prise de conscience que vous avez bel et bien encore, elle vient donc de là, elle vient du sport, Georges Vigarello ?
4: Je pense que c'est plus compliqué. Elle vient évidemment du sport, mais elle vient aussi globalement de l'interrogation sur l'existence. Vous voyez, le plaisir d'être, de faire, de ressentir, ça dépasse indiscutablement le phénomène du sport. Par exemple, la poésie, ça peut être un phénomène physique, évidemment. Le fait de ressentir le mot, le fait de l'éprouver, la chair du mot. Donc, aussi bien je répondrais en disant oui, le sport chez moi a joué évidemment un rôle, mais je ne voudrais pas donner le sentiment que ça a été le seul.
2: Simon a une question pour vous.
7: Oui, vous dites que votre père était un redresseur. Ça veut dire quoi, ça ?
4: Oui. Ça veut dire tout simplement que ce sur quoi il se penchait, c'était sur une pratique qui consistait à retrouver la rectitude des morphologies. Il s'intéressait aux morphologies un petit peu décalées, par exemple, pour donner des mots scientifiques, la syphose, la lordose, la scoliose, il s'intéressait à ça. Il avait même trouvé des moyens de mesurer assez précisément les écarts par rapport à la normale. Et le redressement, c'est essayer précisément de retrouver la normale. Alors, ce qui l'intéressait le
2: plus... Quel était son métier ?
4: Là, il était professeur d'éducation physique. Et c'est là que nous retrouvons le sport. Ce qui l'intéressait le plus, c'est pas tellement de mettre des gens dans des corsets pour que la contrainte extérieure puisse changer la courbure vertébrale. Ce qui l'intéressait, c'était de faire pratiquer pour que les muscles aient une action. Ça m'a beaucoup marqué, par exemple. Mais ce qui m'a marqué, quand je parle de mon père, outre la relation assez affective que nous avions, ce qui me marque beaucoup, c'est que à la fois il avait ce sentiment finalement d'action sur les corps, et en même temps il y avait chez lui une sorte de passion pour faire agir les gens, vous voyez, pour leur donner du plaisir dans l'action. Ça me marquait beaucoup. J'ajouterais que la relation avec lui concernant cette question très précise, c'est également une relation qui affine le regard. Vous regardez autrement les silhouettes quand vous vous interrogez sur ce type de questions. Vous les évaluez, vous les appréciez autrement. Ça m'a beaucoup marqué. Et c'est pas par hasard, du coup, que, bien plus tard, j'ai écrit un livre sur la silhouette.
2: Quel souvenir avez-vous, Georges Vigarello, de la bibliothèque de votre père ?
4: Je vois que vous êtes très au courant des questions que je me pose sur l'univers paternel. Le souvenir que j'ai, c'est un texte. C'est un texte en particulier dont j'ai beaucoup parlé, qui s'appelait « La vie par le stade » d'un certain médecin qui s'appelait Toris. Et ce médecin avait écrit dans les années 20 du XXe siècle un texte sur les différences morphologiques des corps. Il est classé, alors c'était assez passionnant ça l'affaire, parce qu'il classait ça en digestif, ce qui avait un ventre un peu proéminent, en respiratoire, ce qui avait plutôt la poitrine, d'accord, en cervical, ce qui avait une sorte d'excès de front. Vous voyez, c'était un peu, ça avait un côté à la fois naïf, et en même temps, ça avait un côté suggestif. Et là encore, évidemment, ça jouait un rôle en ce qui me concerne dans la manière dont mon regard a pu éventuellement s'aiguiser.
2: Je crois savoir, Georges Vigarello, que vous avez beaucoup aimé suivre les Jeux Olympiques de 2024. Vous avez apprécié en particulier découvrir les nouvelles disciplines. Qu'avez-vous observé? Qu'est-ce qui vous a marqué, en fait, Georges Vigarello?
4: Moi, ce qui me frappe quand même, c'est une sorte d'extraordinaire inventivité de diversité des pratiques. Si vous prenez simplement l'exemple d'il y a 100 ans auparavant, les Jeux de 24 à Paris avaient un certain nombre de pratiques limitées. Or, celles de 24, là, récentes, elles ont des pratiques de plus en plus diversifiées. Et ces pratiques diversifiées, là, ça renvoie à une préoccupation très importante en ce qui me concerne. Ces pratiques diversifiées prennent en compte, on ne le voit pas assez, la sensibilité du corps, la manière dont il s'éprouve. Ce sont de plus en plus des pratiques qui jouent sur l'écoute du corps. Vous voyez, par exemple, dans les descentes, vous êtes obligé de faire attention, lorsque je parle du vélo, aux bosses, la manière dont les bosses réagissent sur vos propres réactions. Lorsque vous prenez en compte, par exemple, ce qui n'existait pas en 24, évidemment, le roller, à ce moment-là encore, c'est une écoute de votre propre corps. Vous savez, l'écoute, c'est original. C'est pas simplement le fait de faire agir le muscle pour transformer les choses. C'est le fait d'écouter les réactions du milieu pour ensuite faire agir le muscle. C'est très différent. Et c'est extrêmement passionnant. Parce que c'est un enrichissement de la sensibilité.
2: Et donc, si je vous comprends bien, l'écoute du corps, c'est une véritable nouveauté propre à notre 21e siècle ?
4: Oui, indiscutable. Alors évidemment, on ne peut pas dire que c'est une totale découverte. Par exemple, pour prendre un exemple très simple, si vous voulez, au Moyen-Âge, lorsqu'on leur demande quels sont les signes de la maladie, les réponses sont « je ne peux plus faire, je ne peux plus bouger, je ne peux plus exercer ce que je faisais auparavant ». Autrement dit, c'est de l'ordre du faire, vous voyez, le résultat. Et puis plus tard, au contraire, c'est « je sens un mal de tête, je sens de la fatigue ». Donc on entre dans le régime du sensible. Donc ne disons pas que c'est le 21e siècle qui a inventé le sensible. Mais disons en revanche que ce sensible...
2: Il y a un approfondissement du sensible peut-être ?
4: Voilà, il y a un approfondissement, une diversification. Pour prendre un exemple très simple, lorsque vous essayez de qualifier les douleurs, vous voyez que cette qualification est infiniment plus riche dans les années 20 du 21e siècle qu'elle ne l'était à l'époque classique, par exemple. Et ça, c'est très révélateur. C'est révélateur d'une nouvelle exigence de l'écoute. Par ailleurs, il est évident que cette écoute est de plus en plus ouverte, qu'elle ne porte pas seulement sur le corps, mais qu'elle porte aussi sur les problèmes psychologiques, les conflits, c'est-à-dire qu'est-ce qui ne va pas, pourquoi. Vous voyez, et ça, c'est un indiscutable enrichissement.
2: Et on a, du coup, de plus en plus de mots pour dire tout ça.
4: Absolument. On a de plus en plus de mots, et donc du coup, on a de plus en plus d'armes, si vous voulez, pour essayer de réagir et pour essayer de comprendre. Ça, c'est extrêmement important. On oublie qu'il y a une histoire du psychique, et cette histoire du psychique passe évidemment par l'écoute du corps, entre autres.
8: Je ne peux pas me déplacer sans lui. Je ne peux pas le laisser là où il est pour m'en aller, moi, ailleurs. Je peux bien aller au bout du monde, je peux bien me tapir le matin, sous mes couvertures, me faire aussi petit que je pourrais. Je peux bien me laisser fondre au soleil sur la plage. Il sera toujours là où je suis. Il est ici, irréparablement, jamais ailleurs. Mon corps, c'est le contraire d'une utopie, ce qui n'est jamais sous un autre ciel. Il est le lieu absolu, le petit fragment d'espace avec lequel, au sens strict, je fais corps.
2: Vous l'aurez reconnu, Michel Foucault en 1966 avec cet extrait
4: inimitable magnifique voix.
2: Extrait de la conférence Le corps utopique diffusée sur France Culture. Foucault qui a beaucoup compté pour vous, d'ailleurs, Georges Vigarello. Est-ce qu'on échappe à notre corps ?
4: Ah non, mais c'est très intéressant ce qui a été dit à l'instant. Ça montre à quel point le fait de faire une sorte de différence radicale entre esprit et corps, c'est un point de vue complètement utopique. Vous voyez, c'est Merleau-Ponty qui disait ça très intelligemment. Même lorsque je suis en position de pensée, Elle est orientée par la façon dont je me situe physiquement. Donc le corps, c'est notre habit incontournable, indépassable. Et c'est pour ça, personnellement, d'ailleurs, je vais vous faire un aveu que je ne devrais pas faire, mais
2: allez-y,
4: pourquoi pas.
2: On est entre nous.
4: C'est pour ça qu'au fond, personnellement, je suis moins sensible aux grandes perspectives métaphysiques et plus sensible aux expériences empiriques, vous voyez. Et donc, je suis plus...
2: Terre à terre, dans une... corps à corps.
4: Je suis plus dans la perspective qui serait non pas je pense donc je suis, mais je sens donc je suis. Je suis plutôt sur cette perspective-là. Bon, c'est peut-être un problème purement personnel, si vous voulez, mais c'est comme ça que je l'exprimerai.
2: Quand est-ce qu'au fil de l'histoire, on a pris vraiment conscience des potentialités du corps? Est-ce qu'il y a un moment clé, un siècle clé, monsieur l'historien?
4: Moi, je pense qu'il y a un moment très important qui est celui de des Lumières. C'est un moment très important parce que, premièrement, les sujets se sont davantage affirmés qu'ils ne l'étaient jusque-là, moins dépendants du ciel, moins éventuellement dépendants du collectif, affirmant beaucoup plus leur sujet, leur individualité, refusant les contraintes, et en particulier les contraintes physiques, les femmes ne supportant plus le corset, les hommes ne supportant plus les habits serrés. Donc il y a un travail qui est tout à fait passionnant et qui porte sur, à travers l'affirmation du moi, le fait de relâcher davantage, d'éloigner davantage les contraintes physiques qui portent sur ce moi. Ça, c'est un premier point. Et un deuxième point que l'on oublie et qui est fondamental, qui caractérise les Lumières, c'est le sentiment du progrès. C'est le sentiment que je peux améliorer. C'est le sentiment que, au fond, d'étape en étape, je peux aller plus loin. D'où des amorces absolument magnifiques qui consistent à compter les temps que l'on met pour franchir telle et telle distance, la tentative d'améliorer ces temps, le fait qu'apparaissent de nouveaux mots, comme le mot de perfectionnement, le mot de perfectabilité. Ça, c'est fondamental parce que ça nous fait rentrer dans la modernité.
2: Cela dit, ce que vous dites également, Georges Vigarello, c'est que le corps, en fait, tout au long de l'histoire, il a manifesté ses exigences.
4: Ah, alors là, je pense que vous touchez quelque chose de très important, effectivement, auquel j'adhère totalement. Souvent, on me dit, mais vous négligez le problème religieux. Et vous négligez le fait que la religion, au fond, a négligé le corps. Je crois que c'est beaucoup plus compliqué. Alors prenons un premier exemple très simple.
2: Mais c'est vrai en partie, non ?
4: Alors c'est vrai en partie, mais c'est pas vrai totalement. Et précisément parce que ce n'est pas vrai totalement, ça devient intéressant. Prenons un exemple très simple. À partir du moment où au Moyen-Âge s'invente le purgatoire, qu'est-ce que ça veut dire que s'invente le purgatoire ? Ça veut dire que s'invente le fait qu'il y ait un relâchement, évidemment relatif, sur... la condamnation du désir, la condamnation de la transgression, et au fond, l'acceptation plus grande d'éprouver un corps avec ses possibilités, que l'on ne va pas directement condamner. C'est un exemple parmi d'autres, ça remonte du Moyen-Âge. Continuons, la cour du XVIIe siècle était évidemment une cour où l'exigence religieuse était particulièrement présente, ne l'oublions pas. Ça n'empêche absolument pas le fait qu'il y ait une recherche de coquetterie intense de la part du milieu féminin, et en particulier le recours à l'usage du fard, le fait que les hommes s'affirment avec des habits de plus en plus chatoyants et visibles. Et donc il y a bien là le fait qu'émerge fort une exigence du corps, du sentiment de faire apparaître ce corps comme, pour le XVIIe, c'est plutôt un lieu d'appartenance, en particulier d'appartenance sociale, avant que ce soit aujourd'hui plutôt une appartenance individuelle, cela étant soit indépendant de la religion, soit opposé à la religion.
2: Dans votre nouveau livre, Georges Vigarello, ce sont donc des logiques du corps que vous dégagez, des logiques à la fois sur le plan fonctionnel et puis d'autres sur le plan existentiel. Comment est-ce que vous définissez ces deux termes ?
4: Alors c'est quelque chose que j'ai commencé à travailler uniquement avec ce livre. Il y a effectivement une double perspective. Il y a une première perspective qui porte sur la tentative de montrer comment existent des modèles qui renvoient à la description du fonctionnement du corps. Autrement dit, si je prends un des premiers modèles, qui est celui où dominent les humeurs, le corps est fait d'humeurs pour la période médiévale, antique et jusqu'encore au monde classique. Ce sont les humeurs qui dominent et qui donnent le sens finalement à la légitimité et à l'opérationnalité du fonctionnement, ces humeurs, c'est les liquides. Mmh. Alors, ça renvoie à quelque chose qui me paraît très important, et qui est le fait qu'à partir de cette représentation, où les humeurs dominent, des pratiques extrêmement différentes se mettent à converger. Si les humeurs dominent, et si les humeurs doivent être pures, il y a un certain type de nourriture à laquelle je dois me livrer. Mmh. Si les humeurs doivent être pures, il y a un certain air, l'atmosphère, que je dois observer. Si les humeurs doivent être pures, il faut que je sois attentif à l'évacuation de mon corps, et l'exercice, on revient au sport, entre autres, est un lieu d'évacuation, etc. Ça veut dire qu'à partir d'une représentation, donc, disons les humeurs, des pratiques différentes se mettre à unifier. Deuxième exemple, lorsque vous basculez totalement à un autre type de modèle, à partir de l'extrême fin du 18e et le début du 20e, qui font triompher les deux périodes, le modèle énergétique, c'est-à-dire la découverte de l'oxygène par Lavoisier et la tentative de montrer que l'opérationnalité passe par le feu, c'est le feu qui fait exister le corps et qui lui donne son énergie. Ça n'a plus rien à voir avec les humeurs. Mais si c'est le feu, à nouveau, vous allez avoir une convergence. La nourriture doit absolument favoriser la combustion organique, l'air doit favoriser la combustion organique, la poitrine doit être de plus en plus élargie pour que cette combustion puisse être efficace, etc., etc. Et donc des pratiques différentes se mettent à nouveau à être réunifiées sous une représentation. Deuxième remarque concernant ce modèle fonctionnel. Lorsque vous passez du modèle humoral au modèle énergétique, pour aller vite, vous changez d'époque. Et ce n'est pas une continuité, c'est une rupture. Donc je reviens au sous-titre de mon livre, une autre manière de penser le temps. Dans ces modèles, en fait, le temps, c'est un temps de rupture, c'est un temps de distance. C'est un temps qui se renouvelle complètement et non pas un temps qui se continue. Mais si j'en viens à ce que j'appelle les modèles existentiels, c'est-à-dire ceux qui donnent sens à ce corps, ce qui donne sa légitimité, ce qui donne son importance, ce qui donne ses enjeux. Si j'en viens à ces modèles existentiels, c'est autre chose qui se produit. Dans la société occidentale, ce ne sont plus des modèles qui sont installés en rupture, mais ce sont des modèles qui sont installés en continuité. Et je m'explique. Première continuité, en fait, dans la société occidentale, indiscutablement, le corps est un lieu d'affranchissement. Deuxième dynamique, c'est le triomphe de l'individualité. La société occidentale, on l'oublie, c'est une, contrairement à d'autres sociétés, c'est une société qui favorise insensiblement et de manière de plus en plus marquée l'affirmation individuelle, la distinction individuelle, jusqu'à la beauté. La beauté aujourd'hui, c'est pas du tout une beauté uniforme, c'est une beauté qui privilégie les différences et l'affirmation singulière de chacun. Donc ça, c'est la deuxième donnée concernant ce que j'appelle les modèles existentiels. Je continue, il y a une troisième donnée, et j'en terminerai là-dessus, c'est plutôt le fait que plus vous avancez dans la société occidentale, et plus s'intériorise, au niveau quasi physique du terme, les émotions, la sensibilité, la différence entre les sentiments, la présence de la passion. Donc il y a un considérable enrichissement du côté sensible dans cette société occidentale. Ce qui donne donc de temps, le temps des ruptures, qui est celui des fonctionnements, et le temps des continuités, qui est celui de l'enjeu et de l'affirmation du corps, avec les trois grandes dynamiques dont je viens de parler.
9: Un immeuble résidentiel détruit en pleine nuit, des habitants hébétés.
10: J'ai eu très peur une fois que je suis entrée à l'abri.
11: La nuit est tombée sur Kharkiv. Pour la quatrième fois de la journée, la sirène. Mais cet homme dans la rue n'y fait même pas attention.
7: Quelques échos de la guerre en Ukraine. Notre rapport à la guerre, il a évolué, Georges Vigarello. Jadis, on a pu associer le mot « plaisir » à celui de guerre.
4: Oui, c'est très surprenant pour notre sensibilité contemporaine. Mais c'est vrai. Alors, c'était Elias qui avait montré ça magnifiquement. C'est vrai que la relation, non seulement à la guerre, mais à la violence, c'est une relation qui a profondément changé. Et on voit, c'est un élément d'ailleurs de l'affranchissement, ça a profondément changé, parce que au Moyen-Âge, c'est vrai que la violence, dans une certaine mesure, non seulement elle est acceptée, mais elle peut provoquer, vous voyez, le rapport à la pulsion, mais elle peut provoquer quelque chose qui est l'ordre du plaisir. Et Bertrand Duborne, qui est un des grands nobles médiévaux, est quelqu'un qui décrit le plaisir à prendre dans l'affrontement, même à voir le sang couler, à voir ses
2: Vous
4: amis
2: citez,
4: se battre.
2: Vous citez, Georges Vigarello, « Ah, quel plaisir que la guerre,
4: voilà,
2: lutter
4: exactement.
2: À côté de mes amis, épaule contre épaule, voir
4: Mais
2: le
4: oui,
2: sang couler. »
4: C'est terrible par rapport à nos repères. Or, indiscutablement, la violence est devenue un phénomène de plus en plus inquiétant, un phénomène de plus en plus difficile à supporter et un phénomène de plus en plus ostracisé, malgré, bien entendu, je ne suis pas naïf, hein, malgré l'existence des guerres et malgré l'existence de violences absolument folles aujourd'hui. Mais si vous prenez des textes qui essaient de rendre compte de la façon dont sont perçus les phénomènes de guerre, ne serait-ce que la Grande Guerre de 14, vous avez des textes magnifiques qui montrent comment les gens sont traversés par une peur épouvantable. Ça n'est plus du tout un plaisir, c'est quelque chose qui traverse le corps en l'écrabouillant, si vous voulez. Et en plus, en laissant des traumas absolument insupportables. Et donc là, on voit bien qu'il y a indiscutablement un changement. Et je ne vous cache pas qu'à mes yeux, ça converge avec une richesse qui est celle précisément de la sensibilité, de plus en plus aiguë, de plus en plus profonde.
2: Mais ce que vous dites aussi, c'est que l'approfondissement du sensible, et je vous cite, peut très paradoxalement accroître la perversion de la cruauté.
4: Ah oui, alors ça, c'est quelque chose qui m'a frappé, et c'est vrai, et c'est terrible, parce que c'est quelque chose qui confine à l'atroce. Plus vous êtes sensible à la façon dont les gens aiguisent leur refus de la violence et de la douleur, et plus... Lorsque vous êtes en position de pouvoir et lorsque vous êtes dans une sorte de position d'atrocité, plus vous cherchez à jouer avec ce type de repère pour écraser la personne qui est en face. Donc il y a un raffinement considérable de la, tout simplement de la torture. Vous savez, le fait de supprimer, par exemple, la possibilité de tout repère sensible, visuel, auditif, etc., c'est épouvantable. Et c'est lié à l'accroissement du sensible. Lorsque vous installez des gens en leur empêchant systématiquement le moindre mouvement, comme cela a pu exister dans certaines tortures récentes, évidemment, vous vous affrontez à, je dirais, à un excès absolu de souffrance imposée à l'autre. Et ça, il me semble que ce n'est pas étranger à ce que j'appellerais il y a un instant, à savoir l'approfondissement du sensible.
2: Vous ne le citez pas directement, mais vous l'évoquez, Vladimir Poutine, qui critique l'Occident, qui critique l'Europe, et derrière cette critique, vous y voyez, vous, Georges Vigarello, en fait, une critique du corps, comme il est envisagé en Occident et en Europe.
4: Absolument. C'est pour ça que j'ai essayé personnellement dans ce livre de bien situer le propos au niveau des sociétés occidentales, des sociétés qui, je le répète, approfondissent le sensible, grandissent l'affirmation du moi, grandissent l'affirmation de l'affranchissement, etc. Or, vous avez d'autres dispositifs sociaux qui ne peuvent pas supporter ce genre de, au fond, de libération, parce que ils imposent que le public soit complètement unifié. Ça commence avec les grandes sociétés totalitaires. Les sociétés totalitaires se sont opposées, évidemment, à l'individualisme, en imposant un État qui écrase absolument toute possibilité de différence, et en éduquant les gens pour précisément se fondre dans une non-différence. Donc, les sociétés totalitaires, n'oublions jamais, aboutissent à des violences affreuses, parce qu'elles ne supportent pas la transgression, elles ne supportent pas la différence. Or, je trouve que, c'est vrai que je ne le cite pas...
2: Mais c'est ce qui se joue aujourd'hui avec Poutine ?
4: Mais je crois qu'il est suffisamment présent dans mon propos. Si se joue avec Poutine, c'est une haine de l'Occident. C'est-à-dire une position selon laquelle l'Occident apparaît à des personnes comme ce président, entre guillemets à mes yeux, l'Occident apparaît comme indiscutablement décadent, parce qu'il autorise de plus en plus les individus à marquer leurs différences. Et ça, c'est un risque affreux, parce que pour Poutine, ces différences peuvent conduire à la transgression insupportable, par exemple le mariage homosexuel, par exemple certains plaisirs variés, multiples, dont érotisme insupportable, etc. Je pense que c'est la raison pour laquelle, personnellement, j'ai travaillé sur ce que j'ai essayé de définir comme le corps occidental. Et le corps occidental, du coup, rencontre un certain nombre d'oppositions dans des pays qui ne supportent pas ce que j'appellerais très simplement notre liberté.
2: Ça n'est pas par hasard, Georges Vigarello, si nous avons choisi ici des illustrations de la guerre en Ukraine, parce que vous pensez beaucoup, vous, en ce moment, à l'emballement et à l'enchaînement de l'actualité, qui justement font oublier l'Ukraine.
4: Ah, absolument, ça me frappe énormément. Quand vous écoutez les chaînes d'infos aujourd'hui, vous entendez uniquement des indications, qui sont bien entendu terribles, sur la guerre en Iran, la guerre au Liban, etc. En oubliant complètement la guerre en Ukraine. Autrement dit, les violences les plus récentes sont les violences qui apparaissent exclusives. Alors qu'évidemment, la guerre en Ukraine est tout simplement atroce. Et je trouve très, très, très, très dommageable qu'on puisse l'oublier ainsi.
2: Une guerre qu'on n'oublie pas ici, dans quel monde on vit. Wilson Fash, vous avez décidé de vous adresser ce matin à un ami tué en Ukraine en 2023. C'est à vous, Wilson.
5: Cher Pete Reed, je couvrais l'Irak et la guerre contre l'État islamique depuis un an, lorsqu'un projet de reportage me conduisit jusqu'à la montagne de Bashika, aux portes du califat. C'est là que je fis ta rencontre. Tu avais 27 ans et tu étais l'un de ces vétérans de l'armée américaine qui s'était laissé séduire par l'idée romanesque de prendre un aller simple pour le Kurdistan afin de grossir les rangs des Peshmerga. Mais ce que tu as rapidement réalisé, c'est que les combattants kurdes n'avaient pas vraiment besoin d'un soldat de plus. Ce qu'il leur fallait vraiment, tant leur lacune était criante, c'était d'un formateur capable de leur inculquer les gestes de premier secours. Perché sur la montagne de Bashika, à 30 km au nord-est de Mossoul, c'est exactement ce que tu faisais quand je fis ta rencontre. Nous nous étions directement bien entendus. Il aurait été de toute façon difficile de ne pas t'apprécier, tant tu étais charismatique, drôle et généreux. À moi aussi, tu t'étais mis en tête de m'apprendre les gestes qui sauvent. Quand et comment utiliser un garrot, un bandage dit israélien ou un pansement hémostatique capable d'accélérer la coagulation du sang pour éviter de se vider. Tes explications étaient simples et précises. Quelques mois plus tard, en pleine bataille de Mossoul, tu ouvris un dispensaire au plus près de la ligne de front pour venir au secours des soldats et des civils blessés dans les combats. Mais tu allais te retrouver seul pendant 2 jours sans assistant. Et tu nous avais donc demandé, à moi et à un collègue, si nous serions prêts à venir travailler en tant qu'apprenti infirmier. Tant de patients se pressèrent dans le dispensaire durant ces 2 jours qu'ils se mélangent un peu tous dans ma tête. Je garde toutefois un souvenir précis d'un soldat mutique qui avait été blessé dans l'explosion d'une voiture piégée. Il avait un morceau de métal de 15 cm de diamètre planté dans l'épaule droite. Toi, tu étais en pleine possession de tes moyens. Moi, je manquais de m'évanouir lorsque je te vis plonger ta main gantée dans le torse ouvert du soldat pour en retirer une louche de sang coagulé, gluant et violet. Je devinais au regard des autres que mon visage avait changé de couleur. Je balbutiais que j'avais besoin de faire une pause et flotta en direction de l'escalier qui menait au toit, gonflant mes poumons avec autant d'air que possible pour m'empêcher de tomber dans les pommes. Des années plus tard, une nouvelle guerre nous emmena aux confins de l'Ukraine et de l'humanité. Tu avais repris ton rôle d'infirmier de combat, moi de journaliste, et je t'envoyais un message pour te proposer de faire équipe. Comme avant, je voulais couvrir les opérations de sauvetage que tu menais dans l'est du pays, et tu me répondis ceci.
12: Ça a l'air d'être un bon plan, mec. On est aux abords de Bakhmut, on dispense des soins médicaux depuis l'arrière des ambulances et on a mis en place un programme pour évacuer les gens de la ville quand la situation empirera. Je t'en dirai plus demain, je dois aller me coucher. Passe une bonne nuit, je t'enverrai un message demain.
5: La veille de nos retrouvailles, une rumeur se mit à enfler. Une rumeur selon laquelle un humanitaire américain avait été tué. Je devinais immédiatement qu'il s'agissait de toi. Grâce à une enquête du New York Times, on a rapidement su que tu avais été sciemment visé par un missile guidé lancé sur ton ambulance par les forces russes alors que tu portais secours à un civil blessé. C'était le 2 février 2023, tu avais 33 ans. 2 semaines plus tard, tes funérailles furent retransmises en direct sur YouTube, ce qui me donna l'opportunité de regarder la cérémonie depuis ma chambre d'hôtel en Ukraine. Ta mère, que nous connaissions tous puisqu'elle travaillait avec toi en Irak, fit un discours poignant. Ta veuve, que nous connaissions tous puisqu'elle travaillait avec toi en Irak, fit un discours poignant et drôle en précisant que tu serais heureux d'apprendre que malgré le fait que ton corps était en piteux état dû à l'explosion du missile, tes couilles et ta bite pour la cité, elles étaient restées en parfait état.
2: Lettre de Wilson Fash, Georges Vigarello, est-ce que vous souhaitez y réagir à cette lettre ?
4: Le mot qui me vient à l'esprit, c'est le mot de poignant. C'est terrible, c'est terrible.
2: Mais ce que la guerre fait au corps aussi.
4: Mais ce que la guerre fait au corps. Alors, je sais qu'Audouin Rouzeau, un grand ami, me dit toujours que je n'ai pas assez traité de la guerre en m'intéressant au corps.
7: Stéphane Audouin Rouzeau qui parle, lui, d'un déni de guerre.
4: Oui, puis alors il a des textes absolument passionnants, montrant précisément qu'il y a un déni de guerre, et je pense que ce déni de guerre, je reviens à ce que je disais, est lié malheureusement à notre sensibilité. C'est lié aussi peut-être à l'excès de place que prend le moi, qui confine à des formes d'égoïsme, d'égocentrisme. Vous voyez, je crois qu'il y a une difficulté de sortir du moi pour comprendre à quel point la nécessité du collectif est aujourd'hui, en particulier pour l'Europe, absolument incontournable.
7: Il y a la guerre qui menace nos corps, et puis il y a le climat. Le corps n'a jamais été aussi menacé par le climat, écrivez-vous. Les réponses, en revanche, n'ont jamais été aussi complexes et surtout difficiles à proposer, malgré les prises de conscience et les actions engagées, je vous cite. Comment est-ce que l'historien que vous êtes l'explique ?
4: Alors, la prise de conscience première, peut-être en ce qui me concerne, c'est lorsque j'ai travaillé sur les lointains. Et je trouve que c'était une question très évocatrice, parlante, parce que les lointains, dans l'histoire, ce sont d'abord des lieux utopiques, attirants, ce sont des lieux souvent définis comme étant paradisiaques. Et puis, la fameuse question de l'affranchissement, vous voyez, je reviens à mes repères, la fameuse question de l'affirmation, au fond, individuelle, occidentale, etc., qui consiste à dominer, au fond, bien les lointains se retournent. Ils se retournent et ils reviennent contre nous. Parce que les précautions n'ont pas été suffisantes, la certitude de l'affranchissement a été trop forte, la domination de l'espace ne peut pas se faire de manière simple. Et il faut absolument prendre en compte le risque que représente la domination de l'espace. Je prends un exemple très simple qui m'avait frappé. Lorsque vous vous intéressez à la manière dont l'espace est traversé de manière beaucoup plus, je dirais, positive et efficace au 19e, chemin de fer, bateau, etc., vous voyez que pour que ce dispositif puisse fonctionner, il faut couper énormément d'arbres. Les traverses de chemin de fer, ça nécessite du bois. Les pylônes nécessitent du bois. Le montage des wagons nécessite du bois. Le recours aux mines pour faire fonctionner la vapeur nécessite le fait d'étayer les mines avec du bois. Qu'est-ce que ça a comme conséquence ? Ça a conséquence le fait que les forêts, eh bien, s'effacent lentement. Et qu'à ce moment-là, c'est l'eau qui l'emporte. Et c'est l'eau qui ravine. Et c'est l'eau qui devient extrêmement dangereuse. Il n'en était pas conscient au 19e. Mais progressivement, cette conscience a grandi. Donc, vous voyez, ce qui est intéressant dans ces questions-là, c'est que l'affranchissement, dont tout le monde qu'il pourrait être positif, peut s'avérer négatif. Mais de la même façon, l'accès de l'individualisation peut s'avérer également complètement négatif. Aujourd'hui, le moi étant si fort qu'on a le sentiment que si on se concentre bien, on peut effacer la maladie, qu'après tout, on a tous les droits, etc. Vous voyez, et c'est ça qui m'intéresse. Ce qui m'intéresse, c'est cette montée insensible d'une affirmation croissante du corps européen, indiscutablement positive, indiscutablement intéressante, indiscutablement, je dirais, épanouissante,
7: mais qui peut écraser et qui peut dominer par ailleurs.
4: Si l'on y prend garde, se renverse, absolument.
7: Georges Vigarello, vous êtes notre invité cette semaine. Et dans un instant, on jette une oreille sur votre playlist. À tout de suite et beau samedi.
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2: Et c'est toujours bien sympa de vous savoir là, c'est l'historien Georges Vigarello, notre invité cette semaine. Les corps sont le cœur de ses recherches. Avec nous également Simon Brinfaux pour son À quoi tu penses, à suivre tout à l'heure. Et vous avez beaucoup pensé à une certaine Céline ?
7: Exactement, j'ai beaucoup pensé à Céline Dion cette semaine.
2: Et le journaliste Wilson Fash est toujours de la partie. La place à quelques mesures de la playlist de notre invité. Les trois titres que vous écoutez le plus en ce moment, Georges Vigarello, et ça commence comme ceci.

0: Vous êtes un grand fan des sonates de Bach.
1: Absolument.
0: Vous n'en dites pas plus.
1: Non, je peux en dire. Non. Je peux en dire absolument. Moi, ce qui me fascine dans les sonates de Bach, c'est incontestablement deux choses. C'est d'abord une sorte de structuration imparable. Vous voyez, une sorte de rythme et de structuration totalement magnifique. Et en même temps, c'est l'entrelacement que je trouve très important. La résonance d'un son à l'autre, si vous voulez. Et donc, c'est un immense plaisir parce qu'on a le sentiment qu'il y a quelque chose qui touche à la perfection.
0: On poursuit. Charles Aznavour avec « Emmenez-moi, Georges Vigarello ».
1: Bah, écoute...

0: Imaginé comme un lieu d'épanouissement total, de plaisir, d'idyllique, de perfection. Tahiti, la fameuse évocation de Tahiti par les navigateurs du 18e, Bougainville, etc. Et puis évidemment, aujourd'hui, le lointain, c'est autre chose.
1: Et enfin, quelques notes de cette chanson.
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1: J'ai rendez-vous avec vous, Georges Brassens.
0: Écoutez, c'est très simple, je pense qu'on ne peut pas se passer de passion. À la fois la passion de ce que l'on fait et la passion d'éprouver la présence des autres. Ça, c'est fondamental. C'est ce qui nous fait vivre.
1: La passion présente à tous les âges.
0: Exact.
1: Jusqu'à aujourd'hui pour vous.
0: Mais évidemment.
1: Voilà pour votre playlist. Merci pour le partage, Georges Vigarello.
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4: Le mouvement MeToo.
3: Du mouvement MeToo.
5: Ce hashtag lancé aux États-Unis après l'éclatement de l'affaire Weinstein a fait le tour du monde, donnant naissance à un mouvement féministe social mondial.
6: Il y a une moitié de la population qui ne se rend pas compte de ce que vit l'autre moitié. Et ça ne fait pas deux des salauds, en tout cas pas pour ceux qui n'en ont rien fait. Mais ça fait deux des inconscients.
7: Quand on voit les réactions qu'ont suscité ces prises de parole, entre les insultes, la mise en doute des discours des victimes, on se dit qu'il y a encore quand même énormément de boulot à faire.
1: Dans votre essai, Georges Vigarello, vous vous arrêtez sur le succès MeToo, comme vous le qualifiez, et vous dites qu'il crée un nouveau temps. Lequel, Georges Vigarello ?
0: Alors, la question concernant le problème des violences sexuelles, des harcèlements, etc., c'est une question qui apparaît comme récente. Elle ne l'est pas totalement, je l'avais montré dans l'histoire du viol, mais c'est vrai qu'il y a des moments, il y a des moments forts. En particulier, un moment fort, c'est le procès d'Aix, en 1978, où Gisèle Halimi était parvenue à faire condamner des violeurs qui, pendant longtemps, relevaient simplement de coups et blessures. Et ça... ça a été une époque marquante. Ce qui me paraît intéressant dans ces questions-là, c'est que ces époques marquantes semblent chaque fois faire exister une fin. Ça ne pourra plus être comme auparavant. Et quand vous lisez les commentaires qu'avait suscité le procès de 78, vous avez le sentiment que bon, ça y est, maintenant on comprend, le procès du viol, c'est le procès d'une société, c'est une société où dominent les hommes, etc. Très bien. Ça ne sera plus comme avant. Et puis en fait, bien entendu, la violence peut continuer. Et je trouve que ce qui est intéressant dans MeToo, c'est que la prise de conscience est beaucoup plus ouverte et beaucoup plus large qu'elle ne l'a été pour le procès 78. Mais de la même manière, on a le sentiment que la honte change de camp, que ça y est, c'est basculé. Eh bien non, c'est beaucoup plus compliqué. Mmh. Et c'est en cela que les violences sexuelles doivent, à mes yeux, être l'objet d'une exigence absolument infinie, indéfinie, croissante, et avec la tentative de comprendre pourquoi elles ne sont pas toujours condamnées au niveau où elles devraient l'être. Mmh. Donc MeToo, c'est une étape, c'est pas une fin. Mmh.
1: Pour vous, le viol, c'est d'abord une affaire de domination ?
0: Oh ben bien entendu, c'est une affaire de domination, c'est très très compliqué, hein, parce que on voit bien à quel point il est difficile d'évaluer et à quel point parfois les sanctions juridiques sont très insatisfaisantes, si vous voulez. Oui, je pense qu'il y a bien entendu une question de domination, il y a une question aussi qui est celle de la pulsion, il y a aussi une question qui est celle de la fragilité perçue féminine, ce qui n'est pas nécessairement la réalité. Au fond, c'est un phénomène extraordinairement complexe, beaucoup plus complexe qu'on ne le croit, parce que il implique du social, du psychologique, de l'individuel, etc. Vous voyez, c'est une question infinie. Et c'est sans doute une des questions les plus intéressantes concernant la violence. Parce que autant la violence physique, le coup par exemple, bon, ben ça détruit une partie du corps, autant la violence sexuelle ne détruit pas seulement une partie du corps, mais a un enjeu fondamental sur l'identité de la personne qui l'a subie.
1: J'aimerais à présent vous faire écouter ceci.
8: It's your body... my choice.
9: Your body, my choice.
10: Your body, my choice.
11: Your body, my choice.
12: Hey,
11: forever.
12: Bro.
1: Ton corps, mon choix, slogan des masculinistes proclamé en chœur après la réélection de Donald Trump. C'est l'illustration de l'accaparement du corps des femmes, toujours en cours.

0: ce slogan ?
1: Alors, d'une part, on ne peut pas nier le fait qu'il y ait indiscutablement un approfondissement de l'exigence pour relever et condamner les violences sexuelles. On ne peut absolument pas nier cela. Mais en même temps, on voit bien que la contestation de la domination masculine crée bien entendu une réaction chez l'homme. Vous savez, la contestation, elle s'est aiguisée au 18e. Et qu'est-ce que ça a conduit ? Ça a conduit au fait que les révolutionnaires interdisent les métiers féminins. Donc il y a une réaction masculine.
2: Et cette le fameux backlash.
1: Oui, bien sûr. Cette réaction masculine, elle a toujours existé. Simplement, aujourd'hui, face, me semble-t-il, face à une montée indiscutablement puissante et à mes yeux totalement positive de la résistance féminine et de la contestation, vous avez un aiguisement de certaines réactions masculines. Et vous avez donc une présence du masculinisme, que je suis le premier à profondément regretter, mais qui s'explique historiquement.
0: Comme un petit coup de mou, Georges Vigarello, dans un récent livre, vous avez analysé l'évolution de la fatigue au fil du temps. Est-ce que l'être humain du 21e siècle est plus fatigué que celui du Moyen-Âge ?
1: Vous me posez une question à laquelle il est évidemment difficile de répondre. Moi, j'ai jamais. C'est très difficile d'éprouver ce qu'éprouvaient les hommes du Moyen-Âge. Vous
0: voyez,
1: ça, c'est le problème du défi historique. C'est un défi terrible. Bon, mais c'est ce qui rend passionnant l'histoire, parce qu'on essaie d'évaluer la manière dont les individus éprouvaient. Non, je crois que c'est intéressant dans l'histoire de la fatigue, c'est de montrer qu'avec le temps, nous sommes insensiblement confrontés à des fatigues différentes. Et à des fatigues qui, de plus en plus, prennent en compte le versant psychologique. Donc, ne tentons pas de dire si nous sommes plus fatigués ou moins fatigués, mais essayons de voir en quoi les fatigues d'aujourd'hui sont des fatigues qui ont leur propre originalité.
0: Et vous dites que ce qui nous fatigue aujourd'hui, par exemple, ce sont les choix possibles. On a de plus en plus de choix.
1: Alors, il y a plusieurs choses. On a de plus en plus de choix. On s'écoute. Vous voyez, ce qu'on voit à l'écoute. On s'écoute de plus en plus. En même temps, le versant psychologique...
0: Et on dort de moins en moins quand on lit différentes études.
1: Exact. Et le versant psychologique est de plus en plus présent. Et la façon dont vous vous confrontez à l'usure renvoie à des situations qui ne sont pas les mêmes. Face à un micro-ordinateur, l'usure, c'est plutôt quelque chose qui est de l'ordre de comment enregistrer les informations, comment les maîtriser, comment le non-enregistrement crée quelque chose qui est de l'ordre d'une fatigue psychologique. Bref, pour me résumer, pour aller vite, ce qui me paraît beaucoup plus intéressant, c'est de montrer comment des dispositifs nouveaux créent ce que j'appellerais personnellement des fatigues nouvelles. Je prends un exemple très vite. La fatigue traditionnelle, et en particulier la fatigue ancienne, Moyen-Âge, etc., c'est une fatigue physique, le travailleur, etc. À partir du moment où la société se complique et où se créent de plus en plus d'administrateurs, de gestionnaires, de commis, de ministres, vous avez une fatigue nouvelle qui est, au fond, une sorte de... Alors, c'est difficile de la décrire en termes psychologiques, parce qu'ils n'utilisent pas ces mots-là. Mais il y a de plus en plus de langueur, il y a de plus en plus d'humeur, il y a de plus en plus, au fond, le sentiment que les choses échappent, que ça fait tourner la tête, etc. Et c'est une fatigue nouvelle, celle de l'administrateur et du marchand. C'est pas la fatigue du laboureur, vous voyez. Et plus vous avancez dans le temps, et plus les métiers se psychologisent, le ternaire, etc., et plus vous êtes confronté à des fatigues différentes, le burn-out. Le burn-out n'a rien à voir avec la fatigue physique du laboureur.
0: Et c'est ça, la fatigue qui singularise le 21e siècle, le burn-out ?
1: Oui, je crois que c'est ce qui légitime, en tout cas ces différences-là, légitiment une histoire de la fatigue. Et c'est vrai que le stress, prenons l'exemple du stress, qui est à la fois une donnée physique et une donnée psychologique, qui est un mot totalement nouveau, qui s'invente à la fin du 19e. Oui, on invente des mots. Par exemple, le surmenage, c'est un mot qui s'invente dans la deuxième moitié du 19e, ça n'existe pas auparavant. C'est-à-dire être confronté de plus en plus à des données variées, multiples, la presse de tous les jours, les informations, les métiers multiples, etc. Le fait d'être confronté à de plus en plus de gens, les transports, voyez, ça crée le surmenage. Et puis le stress, c'est plus fin, c'est plus profond, c'est au fond quelque chose qui vous confronte à la tentative de ne pas pouvoir suffisamment répondre. Et puis le burn-out, c'est encore plus profond, etc. Donc, ce qui, moi, me fascine absolument, c'est de montrer comment s'installent des fatigues différentes et des fatigues de plus en plus psychologiques.
0: Georges Vigarello, vous êtes notre invité cette semaine. Et dans un instant, le « À quoi tu penses ?» de Simon Brinfaut. À tout de suite, belle matinée.
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0: Nous sommes là chaque samedi sur RTBF, la première, ou à tout moment en podcast. C'est l'historien Georges Vigarello, notre invité pour quelques instants encore. Et là, tourbillon de tubes. Ouais.

0: La star québécoise à l'aura mondiale, Céline Dion, qui sera en concert à Paris à l'automne prochain. Mais il y a moins de places disponibles que de fans prêts à casser leur tirelire. Et ça, ça vous a fait réfléchir, Simon. Vous aimez Céline Dion ?
1: Je ne supporte pas Céline Dion, Pascal. Je sais que vous, vous l'écoutez tous les soirs, hein, avant de vous endormir.
2: Oui, même pendant la journée.
1: Mais oui, tout le temps. Mais moi, vraiment, c'est pas possible. Hein. Je comprends pas le truc. Ça me rappelle trop les soirées d'ado avec les bières tièdes et les vêtements douteux ou les trajets en voiture avec mon ex qui insistait pour écouter Pour que tu m'aimes encore pour la 100e fois. Donc, je vous avoue que l'annonce de son retour m'a laissé un peu indifférent. Mais je me suis quand même posé une question. Qu'est-ce qu'un retour, au fond ? Pourquoi sommes-nous si sensibles à ces moments où quelqu'un ou quelque chose revient dans le paysage ?
0: C'est quoi alors un retour, Simon ?
1: Un retour, ce n'est jamais un simple recommencement, Pascal. Nietzsche parlait de l'éternel retour. Vous connaissez peut-être ce concept vertigineux, hein, selon lequel tout pourrait revenir indéfiniment. Mais attention, parce que les choses ne reviennent jamais à l'identique. Le retour de Céline Dion, ce n'est pas Céline Dion comme avant. C'est Céline Dion plus le temps, plus la maladie, plus notre regard qui a changé. Autrement dit, un retour, c'est une transformation déguisée en répétition.
0: Et c'est ça qui nous plaît dans cette idée ?
1: Bah en tout cas, c'est ce qui nous trouble. Car si Céline Dion revient, nous aussi, nous avons changé. Avec elle, on se retrouve donc face à une version passée de nous-mêmes. Et c'est là que la nostalgie intervient. Mais pas comme un simple refuge, plutôt comme une expérience un peu étrange. On revoit ce qu'on croyait terminé, clôturé, fini. Vladimir Jankélévitch disait que le passé a cette propriété unique d'être à la fois absent et présent, perdu et pourtant encore là. Le retour de Céline Dion, c'est exactement ça. Une présence traversée d'absence.
0: Donc on a besoin de retour, Simon ?
1: Oui, parce que les retours nous rassurent. Dans un monde où tout passe très vite, où tout disparaît presque aussitôt apparu, le retour donne l'illusion d'une continuité. Comme si certaines choses pouvaient traverser les années sans se dissoudre. Et puis dans cette idée de retour, il y a une forme d'obstination. Revenir, ce n'est pas seulement apparaître à nouveau, c'est refuser de disparaître complètement. Le retour ne nous dit pas que rien ne change, il nous dit exactement l'inverse, que tout change, mais que malgré ça, quelque chose persiste. Alors, je supporte toujours pas Céline Dion, mais elle nous donne au moins une leçon. Dans la vie, il faut savoir insister.
0: Et si vous insistez un peu, que vous écoutez du matin au soir Céline Dion, peut-être qu'à un moment,
1: je vais peut-être m'y mettre. Oui, bien sûr, je vais finir par aimer. Oui,
0: adorer. Mais l'histoire ne nous dit pas si Georges Vigarello est un fan de Céline Dion.
3: Écoute, très, très honnêtement,
0: oui,
3: je suis sensible à ce qui vient d'être dit, je trouve ça tout à fait intéressant. Mais ce que je garde en mémoire personnellement, c'est quand même ce chant a cappella durant la cérémonie d'ouverture. Mmh. J'ai trouvé ça sublime, très émouvant.
1: Là, je suis d'accord. C'est vrai.
0: Ce voilà. Simon Brinfo, votre À quoi tu penses est à retrouver notamment sur notre site lapremière.be. Avant de se quitter, comme chaque semaine, nous allons vous proposer nos prescriptions culturelles. Qu'est-ce que vous nous recommandez, Wilson, d'abord ?
4: Alors vous me pardonnerez, je vais citer l'ouvrage d'un ami, Ainsi se tue Zarathoustra, une BD de Nicolas Wild, où il parcourt l'Iran. C'est opportun, à l'occasion de l'ouverture d'un centre culturel. Et en même temps, c'est une enquête sur le meurtre d'une figure du zoroastrisme.
0: Georges Vigarello, vous nous proposez quoi, vous ?
3: Moi, j'ai été très frappé par un livre que je trouve absolument sublime, qui est celui de Marianne Mathieu sur Monet. C'est une revisite de Monet absolument éblouissante en termes d'iconographie. C'est Azan qui a publié ça. Il y a un grain presque physique et sensible dans la restitution de la peinture. Je trouve ce livre tout à fait exceptionnel.
0: Simon ?
1: Ben moi, c'est un livre aussi. C'est le dernier essai de Bruno Patino, hein, qui s'intitule « Le temps de l'obsolescence humaine ». Dans ce livre, il sonne l'alarme, hein, sur la manière dont les technologies numériques et l'intelligence artificielle captent notre attention, fragmentent nos vies et nous poussent, selon lui, ben, vers une forme d'obsolescence. C'est tout à fait passionnant, inquiétant, mais passionnant.
0: Et de mon côté, je vous propose la poésie de Rodney Saint-Éloi, « Fait du feu », son dernier livre publié dans sa maison d'édition « Mémoire d'encrier », est un hymne à la simplicité, à l'intensité des utopies et à la passion amoureuse, un feu poétique qui protège quand le monde brûle. Et à lire, bien sûr, « Les logiques du corps », une autre manière de penser le temps. C'est signé Georges Vigarello et c'est aux éditions du Seuil. Merci beaucoup, Georges Vigarello, pour cette conversation.
3: C'est moi qui vous remercie.
0: Et merci à vous, Wilson et Simon.
1: Merci, Pascal.
4: À bientôt.
0: C'était Dans quel monde on vit, l'épisode 7 de notre série d'été Matière à penser. Merci de nous avoir suivis. Et merci à l'équipe. Cet entretien vous avait déjà été proposé en avril 2026. Nous sommes ouverts tout l'été, jour et nuit. Nous prenons soin de vos oreilles. Vous pouvez le vérifier en fréquentant dès maintenant notre podcast. Allez, caresse à l'oreille et passez un beau week-end.
3: Le corps, c'est notre habit incontournable, indépassable.

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6: Bonjour à toutes et tous. Près de 850 hectares ont déjà été ravagés par un incendie dans les Fagnes à l'est de la Belgique. Le feu s'est déclaré hier après-midi et s'est rapidement propagé pendant la nuit. Il est toujours en cours. Pour y faire face, les moyens déployés sont renforcés. L'armée envoie 3 véhicules Panther. Ces engins ont une capacité de plus de 10 000 litres d'eau. Leur jet peut atteindre 90 mètres. Ils seront opérationnels dans une heure pour aider les nombreux pompiers présents sur place. Il y a aussi 3 hélicoptères. Sans oublier les nombreux agriculteurs mobilisés, les autorités vous demandent de ne pas rejoindre les Fagnes. La France brûle aussi. Un incendie est en cours depuis 2 jours dans les Landes. Le feu ravage une forêt de pins asséchée par la canicule. Plus de 1500 hectares sont déjà partis en fumée. Des centaines de pompiers sont engagés dans la lutte. Ils sont appuyés par 4 canadaires, des avions bombardiers d'eau. Les conditions météo s'annoncent plus favorables aujourd'hui avec des températures moins caniculaires et des possibles pluies dans la soirée. Au Liban, une frappe israélienne a tué 7 personnes ce matin. Le bombardement a ciblé une maison dans un village du sud du pays. C'est le bilan le plus meurtrier depuis l'accord conclu entre le Liban et Israël au mois de juin. Avec cet accord, les hostilités ont diminué entre Israël et le Hezbollah, le mouvement libanais pro-iranien. Mais Beyrouth signale des frappes et des destructions israéliennes ponctuelles. En Inde, le Premier ministre annonce des cours gratuits en ligne pour se préparer aux concours universitaires. Narendra Modi répond ici à la colère de la jeunesse indienne. Il y a quelques semaines, des étudiants réunis sous la bannière du Parti des cafards sont descendus dans la rue pour dénoncer des fraudes aux examens universitaires. Ils ont obtenu la démission du ministre de l'Éducation. Pour le Premier ministre ultranationaliste, ces cours gratuits vont alléger la charge financière de millions de familles. Il a aussi annoncé des formations à l'intelligence artificielle pour 10 millions de jeunes. Au championnat d'Europe d'athlétisme à Birmingham en Angleterre, Norwitz entame dans moins d'une demi-heure sa deuxième journée de l'heptathlon avec le saut en longueur. Le javelot suivra avant le 800 mètres de clôture ce soir. Elle est pour le moment 7e au classement général. Début d'après-midi, on sera aussi attentif aux qualifications des relais 4 x 100 m. Objectif final pour les 2 équipes belges. Voilà pour les infos. Belle journée à notre écoute.
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7: Bonjour Dylan.
8: Bonjour Noah et bonjour à tous, chers auditeurs et auditrices. Prenez place, que vous soyez au volant, dans la cuisine, à l'hôpital ou en maison de repos.
7: On se retrouve en ce 15 août pour la grande fête de l'Assomption, en la cathédrale Saint-Paul à Liège.
8: Quelle joie de vous parler en ce jour de grande fête mariale. Mais Noah, qu'est-ce que c'est concrètement l'Assomption ?
7: En fait, l'Assomption, l'Église célèbre l'élévation au ciel du corps et de l'âme de la Sainte Vierge. À la fin de sa vie terrestre, Marie fut glorifiée dans les cieux. Grâce à l'absence du péché originel, son corps évita toute forme de dégradation. Mais le 15 août était déjà une fête mariale dès le 5e siècle à Jérusalem. Ce n'est qu'en 1950, le 1er novembre, que le pape Pie XII proclama le dogme de l'Assomption. Donc, le dogme de l'Assomption fut proclamé après le dogme de l'Immaculée Conception, qui, on vous le rappelle, a été proclamé en 1854 par le pape Pie XII. N'hésitez pas à demander l'intercession de la Bonne Vierge afin de prier pour vous le Seigneur notre Dieu.
8: Ici présent, en la cathédrale Saint-Paul à Liège, plusieurs centaines de personnes sont venues prier et rendre grâce au Seigneur pour cette fête de l'Assomption. Cette fête est une grande source d'espérance et de joie, pour nous les hommes et pour notre salut. Espérer être élevé aussi au ciel lors de la fin des temps. En Outre-Meuse, plusieurs milliers de personnes se rassemblent pour prendre part aux festivités du 15 août, notamment la grande procession de la Vierge Noire.
7: Le prêtre célébrant est le chanoine Armand Baudouin, le diacre est Luc Mayels et le chef de chœur est Anthony Vigneron. Désormais, entrons en prière pour cette célébration eucharistique.

0: Fils et du Saint-Esprit. Amen. La grâce de Jésus notre Seigneur, l'amour de Dieu le Père et la communion de l'Esprit Saint soient toujours avec vous.
1: Et avec votre esprit.
0: Quand l'été brille de tous ses feux, vient aujourd'hui une grande fête sensible au cœur des Liégeois. Nous la célébrons donc avec ceux d'Outremeuse, avec ceux de Banneux, mais aussi avec ceux et celles des auditeurs qui vont nous suivre sur RTBF. Cette fête, c'est un accomplissement. Là où était la mère, était le Fils. Là où est le Fils, dans la gloire du Père, il prend avec lui sa mère. Et avec elle, c'est nous qu'il prend avec lui, lui, le brebis de son troupeau, un troupeau qui serait sans lui, sans berger.

Que Dieu Tout-Puissant nous fasse miséricorde, qu'il nous pardonne nos péchés et qu'il nous conduise, comme il a conduit Marie, à la vie nouvelle et éternelle.

0: Prions ensemble. Dieu éternel et tout-puissant, tu as élevé jusqu'à la gloire du ciel, dans son âme et son corps, Marie la Vierge Immaculée, la mère de ton Fils. Fais que, toujours tendus vers les réalités d'en haut, nous obtenions de partager le resplendissement de sa présence. Par Jésus-Christ, ton Fils, notre Seigneur, qui vit et règne avec toi dans l'unité du Saint-Esprit, Dieu, pour les siècles des siècles.
1: Amen.
2: Nous rentrons maintenant dans la liturgie de la parole. La première lecture est tirée du livre de l'Apocalypse de Saint Jean, qui est le dernier livre de la Bible. Écoutons à présent le lecteur.
3: Lecture de l'Apocalypse de Saint Jean. Le sanctuaire de Dieu qui est dans le ciel s'ouvrit et l'arche de son alliance apparut dans le sanctuaire. Un grand signe apparut dans le ciel. Une femme ayant le soleil pour manteau, la lune sous les pieds et sur la tête une couronne de 12 étoiles. Elle est enceinte, elle crie dans les douleurs et la torture d'un enfantement. Un autre signe apparut dans le ciel. Un grand dragon, rouge feu, avec 7 têtes et 10 cornes, et sur chacune des 7 têtes, un diadème. Sa queue, entraînant le tiers des étoiles du ciel, les précipita sur la terre. Le dragon vint se poster devant la femme qui allait enfanter, afin de dévorer l'enfant dès sa naissance. Or, elle mit au monde un fils, un enfant mâle, celui qui sera le berger de toutes les nations, les conduisant avec un sceptre de fer. L'enfant fut enlevé jusqu'auprès de Dieu et de son trône, et la femme s'enfuit au désert, où Dieu lui a préparé une place. Alors, j'entendis dans le ciel une voix forte qui proclamait « Maintenant voici le salut, la puissance et le règne de notre Dieu. Voici le pouvoir de son Christ. » Parole du Seigneur.

0: La deuxième lecture à présent nous vient de la lettre de saint Paul apôtre aux Corinthiens. Cet extrait n'est pas des plus doux et faciles à entendre, mais il a pour but d'éveiller les âmes.
1: Lecture de la première lettre de saint Paul apôtre aux Corinthiens. Frères, le Christ est ressuscité d'entre les morts, lui, premier ressuscité parmi ceux qui se sont endormis. Car la mort étant venue par un homme, c'est par un homme aussi que vient la résurrection des morts. En effet, de même que tous les hommes meurent en Adam, de même, c'est dans le Christ que tous recevront la vie, mais chacun à son rang. En premier, le Christ, et ensuite, lors du retour du Christ, ceux qui lui appartiennent. Alors, tout sera achevé, quand le Christ remettra le pouvoir royal à Dieu son Père, après avoir anéanti parmi les êtres célestes toute principauté, toute souveraineté et puissance. Car c'est lui qui doit régner jusqu'au jour où Dieu aura mis sous ses pieds tous ses ennemis. Et le dernier ennemi qui sera anéanti, c'est la mort, car il a tout mis sous ses pieds. Parole du Seigneur.

En ces jours-là, Marie se mit en route et se rendit avec empressement vers la région montagneuse dans une ville de Judée. Elle entra dans la maison de Zacharie et salua Élisabeth. Or, quand Élisabeth entendit la salutation de Marie, l'enfant tressaillit en elle. Alors, Élisabeth fut remplie d'Esprit Saint et s'écria d'une voix forte : « Tu es bénie entre toutes les femmes, et le fruit de tes entrailles est béni. D'où m'est-il donné que la mère de mon Seigneur vienne jusqu'à moi ? Car lorsque tes paroles de salutation sont parvenues à mes oreilles, l'enfant a tressailli d'allégresse en moi. Heureuse celle qui a cru à l'accomplissement des paroles qui lui furent dites de la part du Seigneur. » Marie dit alors : « Mon âme exalte le Seigneur, exulte mon esprit en Dieu mon Sauveur. Il s'est penché sur son humble servante. Désormais, tous les âges me diront bienheureuse. Le Puissant fit pour moi des merveilles, saint est son nom. Sa miséricorde s'étend d'âge en âge sur ceux qui le craignent. Déployant la force de son bras, il disperse les superbes. Il renverse les puissants de leur trône, il élève les humbles. Il comble de bien les affamés, renvoie les riches les mains vides. Il relève Israël son serviteur, il se souvient de son amour, de la promesse faite à nos pères en faveur d'Abraham et de sa descendance à jamais. » Marie resta avec Élisabeth environ 3 mois, puis elle s'en retourna chez elle.

0: Saint-Paul de Liège, nous venons d'entendre un extrait de l'Évangile selon Saint-Luc.
1: Il faut considérer la fin. Il y a un long itinéraire pour Marie entre le moment de sa visitation chez Élisabeth et le moment de sa dormition. En effet, elle s'est endormie, Marie de Nazareth, après, dit-on, une longue vie. Au milieu du cercle des disciples, et lui, son fils, il n'a pas abandonné sa mère à la corruption et au pouvoir de la mort. Il est venu la prendre auprès de lui dans sa résurrection, comme souvent d'ailleurs l'icône de la dormition l'a représenté. Il est venu la chercher comme on vient chercher un enfant emmailloté dans son linceul. Comment aurait-il pu l'abandonner ? Il tenait tant d'elle. Elle l'avait mis au monde quand Dieu voulait venir au monde. Elle lui avait été si proche. C'était donc à son tour de la faire naître une bonne fois pour toutes au monde de Dieu. Il en est, avait-on dit, dans la communauté qui ne verrait pas la mort avant d'avoir vu revenir le Messie de Dieu avec puissance et grande gloire. Et s'il tardait à venir, quand il viendrait la nuit comme un voleur, il prendrait avec lui d'abord ceux qui se sont endormis, puis les vivants, et il ne serait pas surpris ceux-là qui étaient déjà devenus des enfants de lumière. C'était donc pour Marie la fin d'un long chemin. Elle en avait connu des incertitudes et des détresses au cours de sa vie, autant d'épreuves qui font mûrir la foi et portent, en faisant mûrir la foi, la promesse. Incertaine, Marie avait été quand l'ange lui fit visite dans son village de rien du tout, de Nazareth. Elle n'en croyait pas ses yeux et ses oreilles, pensait devenir la mère de Dieu, est à proprement parler l'impensable. Une mère quand on connaît point d'homme, la mère de Dieu quand on l'a imaginée si loin de nos faiblesses dans son ciel. Elle avait dit oui, fiat. Si Dieu pouvait donner un enfant à Élisabeth, sa cousine vieille et stérile, on pouvait bien lui faire confiance quand son messager annonçait la venue de son propre fils. Avec cette naissance, Marie n'était pas au bout de ses peines. Elle s'était inquiétée, comme une maman pour un enfant disparu, quand il avait disparu de la caravane du pèlerinage pour s'être attardé dans le temple auprès des docteurs. Il fallait que Marie découvre qu'il avait sa propre destinée, pas tout à fait comme un père et une mère imaginent un enfant à leur image. Elle s'était inquiétée encore quand il avait quitté Nazareth pour mener sa mission aventureuse et risquée. Il aurait été tellement mieux, pensaient les gens de sa famille, au sein de sa famille. C'est là que Marie avait commencé à le suivre et à entrer dans la famille de ceux qui écoutent la parole de Dieu et qui la mettent en pratique. Elle a pleuré aussi toutes les larmes de son corps quand elle se tenait au pied de la croix, debout au pied de la croix, lacrymosa et dolorosa, comme nous le chantons. Beaucoup s'étaient enfouis. Elle était là avec le disciple que Jésus aimait et qui avait ses entrées dans la maison du grand prêtre. C'est là encore une fois que Marie a donné son fils Jésus au monde et qu'elle s'est alors retrouvée mère du disciple comme lui s'est retrouvé fils d'une autre mère. 3 jours de deuil, de tristesse, d'espérance, avant qu'il ne soit reconnu vivant par les saintes femmes, par elles et par les premiers compagnons. Lumière après les ténèbres, lumière dans les ténèbres, lumière qui ferait traverser toutes les obscurités de la nuit. Les douleurs de l'enfantement, évoquées dans l'Apocalypse, partagées avec la création tout entière, sont sans commune mesure avec la joie de la naissance du monde à venir. Même si les forces du mal voulaient déjà dévorer l'enfant de la promesse. L'ascension de son fils Jésus, c'était déjà l'Assomption de Marie. Elle nous avait précédés depuis les commencements. Il allait de soi qu'elle devait nous précéder quand viendrait l'accomplissement. Notre-Dame de la paix et de la joie. Alors, pour terminer, la femme de l'Apocalypse qui met au monde un enfant que le dragon, aux sept têtes et aux dix cornes, je crois, si j'ai bien lu, les puissances du mal sont empressées à dévorer, à lui faire un mauvais sort, ce qui lui est du reste arrivé. Mais on n'en finit pas de savoir, avec cette figure de l'Apocalypse, cette femme de l'Apocalypse, si elle désigne Marie ou si elle désigne l'Église, les deux certainement. Marie se tient, première figure de l'intercession au sein de l'Église. L'Église, toute maternelle, reconnaît dans la vocation de Marie sa propre vocation, celle d'accueillir le Christ dans une disponibilité qui ne va qu'avec une grande confiance, et celle de donner le Fils de Dieu au monde, à ses risques et périls à elle aussi. Ainsi, quand vient la prière du soir, le Magnificat, c'est une prière du soir, le soir d'une journée, le soir d'une vie, le soir d'une longue histoire, c'est avec Marie que nous prions dans la joie. Mon âme exalte le Seigneur, tous les âges me diront bienheureuse. Il se souvient de son amour, de la promesse faite à nos pères en faveur d'Abraham et de sa descendance à jamais. Magnificat et bonne fête.
0: Nous venons d'entendre cette homilie du chanoine Armand Baudouin qui nous présente Marie comme une femme profondément humaine, qui a connu les joies, mais aussi les inquiétudes, les souffrances et les épreuves.
2: Oui, et c'est ce qui est particulièrement beau, c'est de voir que Marie n'a pas été épargnée par les difficultés. De l'Annonciation jusqu'au pied de la croix, elle a avancé dans la foi en faisant confiance à Dieu, même lorsqu'elle ne comprenait pas tout.
0: Et aujourd'hui, l'Assomption nous montre justement l'aboutissement de ce chemin. Marie est auprès de son Fils, glorifiée en corps et en âme.
2: Exactement. Elle nous précède dans cette espérance. Ce que Dieu a accompli en elle nous rappelle aussi notre propre vocation. Nous sommes faits pour la vie éternelle et pour être un jour auprès de Dieu.
0: Alors, en cette fête de l'Assomption, demandons à la Vierge Marie de nous accompagner sur notre propre chemin de foi.
2: Et comme nous le disait le chanoine dans son homélie, avec Marie, nous pouvons nous tourner vers Dieu, dans la joie et chanter avec elle « Mon âme exulte le Seigneur ».

0: Nous professons maintenant notre foi. Je crois en Dieu, le Père Tout-Puissant, Créateur du ciel et de la terre, et en Jésus-Christ, son Fils unique, notre Seigneur, qui a été conçu du Saint-Esprit, est né de la Vierge Marie, a souffert sur Ponce Pilate, a été crucifié, est mort et a été enseveli, est descendu aux enfers, le troisième jour est ressuscité des morts, est monté aux cieux, est assis à la droite de Dieu, le Père Tout-Puissant, d'où il viendra juger les vivants et les morts. Je crois en l'Esprit Saint, à la Sainte Église catholique, à la communion des saints, à la rémission des péchés, à la résurrection de la chair, à la vie éternelle. Amen. Nous qui sommes en chemin, que nous soyons proches ou lointains, nous nous tournons vers le Père de Jésus, qui accomplit pour tant de frères et de sœurs ce qu'il a accompli pour Marie, sa mère.
1: Pour ton Église, ses fidèles, ses pasteurs, pour qu'avec persévérance et confiance, ils ne cessent d'accueillir le Fils de Dieu dans leur histoire et de le donner au monde comme ils l'ont reçu. Prions le Seigneur.

pour ceux qui gouvernent la cité, qu'ils fassent ce qui est de leur pouvoir pour une cité plus solidaire et plus heureuse, laissant à chacun de décider vers où le conduit son exigence dans sa liberté de conscience. »

pour tous ceux et celles qui souffrent en chemin, tentés de se décourager ou de se résigner au malheur des temps présents. Ranime les courages défaillants et conduis-les vers la vie nouvelle et éternelle.

pour nous tous ici rassemblés, que nous puissions reconnaître, par l'intercession de Marie, celui qui, par une joie naissante, les conduit des ombres de ce monde vers la lumière d'un monde sans déclin.

0: Dieu très bon, dans la miséricorde que tu as manifestée dans ton Fils Jésus, accomplis en nous ce que tu as commencé. Nous t'en prions par ce même Jésus, dans l'unité de l'Esprit, aujourd'hui et pour les siècles des siècles.
1: À présent, c'est le temps de l'offertoire. Les acolytes se déplacent dans le chœur pour apporter toutes les offrandes au diacre, qui les déposera à l'autel. L'offertoire met fin à la liturgie de la parole et débute la liturgie eucharistique. Ménois, pouvez-nous nous en dire plus ?
2: Avec plaisir, cher Dylan. C'est un moment très beau de la liturgie et ce n'est pas sans sens. Au temps de l'Église primitive déjà, les fidèles apportaient toutes sortes d'offrandes pour les redistribuer aux plus pauvres. Et une partie du pain et du vin apporté était utilisée pour la consécration. Mais d'ailleurs, cher Dylan, chaque personne qui a déjà fait acolyte pourra vous confirmer, mais à ce moment précis, à l'offertoire, il faut être juste et apporter les offrandes dans le bon ordre. Mais pas de tracas, ici les acolytes de la cathédrale de Liège sont partout.

0: Prions ensemble au moment d'offrir le sacrifice de toute l'Église.
1: Pour la gloire de Dieu et le salut du monde.
0: Que monte vers toi, Seigneur, l'offrande que nous te présentons avec ferveur, et tandis qu'intercède pour nous la bienheureuse Vierge Marie élevée au ciel. Que nos cœurs brûlants de charité aspirent toujours à monter vers toi, par le Christ notre Seigneur.
1: Amen.
0: Le Seigneur soit

et source de réconfort pour ton peuple qui est encore en chemin. Ainsi, tu n'as pas voulu qu'elle connaisse la corruption du tombeau, elle qui a porté dans sa chair ton propre fils et mis au monde d'une manière incomparable l'auteur de la vie. C'est pourquoi, unissant nos voix à celles des anges, nous te louons dans la joie en proclamant «

Toi qui es vraiment saint, toi qui es la source de toute sainteté, Dieu notre Père, nous voici rassemblés devant toi. Et dans la communion de toute l'Église, nous célébrons le jour où la Vierge Mère de Dieu a été élevée au ciel dans la gloire de son Fils, par Jésus-Christ notre Seigneur. Par lui qui est à l'origine de notre foi et qui l'amène à sa perfection, nous te prions. Sanctifie ces offrandes en répandant sur elles ton esprit, qu'elles deviennent pour nous le corps et le sang de Jésus le Christ notre Seigneur. Au moment d'être livré et d'entrer librement dans sa passion, il prit le pain, il rendit grâce, il le rompit et le donna à ses disciples en disant « Prenez et mangez-en tous, ceci est mon corps livré pour vous. » De même, après le repas, il prit la coupe, de nouveau il rendit grâce et la donna à ses disciples en disant « Prenez et buvez-en tous, car ceci est la coupe de mon sang, le sang de l'Alliance nouvelle et éternelle, qui sera versé pour vous et pour la multitude en rémission des péchés. Vous ferez cela en mémoire de moi. »

0: En faisant ainsi mémoire de la mort et de la résurrection de ton Fils, nous t'offrons, Seigneur, le pain de la vie et la coupe du salut. Et nous te rendons grâce, car tu nous as estimés dignes de nous tenir devant toi pour te servir. Humblement, nous te demandons qu'en ayant part au corps et au sang du Christ, nous soyons rassemblés par l'Esprit Saint en un seul corps.
1: Souviens-toi, Seigneur, de ton Église répandue à travers le monde. Fais-la grandir dans ta charité en union avec notre pape Léon, notre évêque Jean-Pierre, tous les évêques, les prêtres et les diacres. Souviens-toi aussi de nos frères et sœurs qui se sont endormis dans l'espérance de la résurrection. Et nous pensons particulièrement à celles et ceux qui ont été, recommandés à notre prière. Accueille-les dans la lumière de ton visage.
2: Sur nous tous, enfin, nous implorons ta bonté. Permets qu'avec la Vierge Marie, la bienheureuse Mère de Dieu, avec Saint Joseph, son époux, les apôtres, avec Saint Lambert et tous les saints qui ont fait ta joie au long des âges, nous ayons part à la vie éternelle et que nous chantions ta louange et ta gloire par ton Fils, Jésus le Christ.

0: enfants de la maison de Dieu, nous osons dire en confiance, dans la communion avec Marie et tous les saints, la prière que Jésus nous a enseignée. Notre Père qui es aux cieux,
1: que ton nom soit sanctifié, que ton règne vienne, que ta volonté soit faite sur la terre comme au ciel. Donne-nous aujourd'hui notre pain de ce jour. Pardonne-nous nos offenses, comme nous pardonnons aussi à ceux qui nous ont offensés. Et ne nous laisse pas entrer en tentation, mais délivre-nous du mal.
0: Car c'est à toi qu'appartiennent le règne, la puissance et la gloire pour les siècles des siècles. Seigneur Jésus-Christ, tu as dit à tes apôtres, « Je vous laisse la paix, je vous donne ma paix. » Ne regarde pas nos péchés, mais la foi de ton Église. Pour que ta volonté s'accomplisse, donne-lui toujours cette paix et conduis-la vers l'unité parfaite, toi qui vis et règnes pour les siècles des siècles. Et que la paix du Seigneur soit toujours avec vous.
2: Et avec votre esprit.
3: Sœurs et frères, dans la charité du Christ, donnez-vous la paix.
4: À présent, nous vous partageons un signe de paix.
5: À toi aussi, Noah.
4: Et à toi aussi, Dylan.
5: Chers frères et sœurs, à travers les ondes, nous vous partageons sincèrement cette paix du Seigneur. Que cette paix puisse vous accompagner au quotidien et puisse demeurer avec vous lors des épreuves que vous pouvez rencontrer. Cette paix du Seigneur, nous sommes tous à s'inviter à la partage à tous ceux qu'on rencontre au quotidien.

Voici l'agneau de Dieu, voici celui qui enlève les péchés du monde. Heureux les invités au repas des noces de l'agneau. Seigneur, je ne suis pas digne de te recevoir, mais dis seulement une parole et je serai guéri.

0: Chers auditeurs et auditrices, nous vous invitons à communier spirituellement. Entrons pleinement en prière afin d'être unis à notre Seigneur.
1: Dieu Tout-Puissant et Éternel, voici que je m'approche du sacrement de votre Fils unique, notre Seigneur Jésus-Christ. Malade, je viens au médecin dont dépend ma vie. Souillé, à la source de la miséricorde. Aveugle au foyer de la lumière éternelle. Pauvre et dépourvu de tout. Ô Maître du ciel et de la terre, j'implore donc votre immense, votre inépuisable générosité, afin que vous daigniez guérir mes infirmités, laver mes souillures, illuminer mon aveuglement, combler mon indigence et couvrir ma nudité. Amen. J'aimerais revenir sur le geste de la communion du prêtre.
0: À cet instant, le prêtre nous présente et nous invite à adorer le Seigneur au très saint sacrement de l'autel pour ensuite communier. Nous sommes invités à prier et à nous préparer intérieurement à recevoir le corps du Christ. Cela démontre encore toute la complexité et la richesse de la liturgie. À cet instant, l'hostie de pain est pleinement le corps, la chair du Christ. Chers auditeurs, nous vous invitons à prier avec nous.
1: Je vous salue Marie, pleine de grâce, le Seigneur est avec vous. Vous êtes bénie entre toutes les femmes, et Jésus, le fruit de vos entrailles, est béni. Sainte Marie, Mère de Dieu, priez pour nous pauvres pécheurs, maintenant et à l'heure de notre mort. Amen.
0: Seigneur, que toutes les personnes qui nous écoutent et n'ont pas pu prendre part à la célébration eucharistique puissent demeurer fidèles à votre amour. Donnez-nous les grâces, Seigneur, d'avoir un cœur large, capable de vous aimer et d'aimer chacun de nos frères et de nos sœurs.
1: Dorénavant, prenons ce temps de silence pour prier, pour remercier le Seigneur, lui demander ses grâces pour avancer au quotidien malgré les difficultés.

chers auditeurs, la communion vient d'être faite en la cathédrale Saint-Paul de Liège. Dorénavant a lieu un geste particulièrement important, c'est la purification des vases sacrés, afin que aucune goutte ni miette du très sacré corps de notre Seigneur Jésus-Christ puisse être perdue.

nous concluons notre prière. Nous avons reçu, Seigneur, le sacrement qui nous sauve. Par l'intercession de la bienheureuse Vierge Marie élevée au ciel, accorde-nous de parvenir à la gloire de la résurrection. Par le Christ notre Seigneur. Il y a une bénédiction spéciale, mais je ne sais pas où elle est. Le Seigneur soit avec vous. Et que Dieu Tout-Puissant vous bénisse, le Père, le Fils et le Saint-Esprit. Amen.

0: La messe touche à son terme par la bénédiction que nous venons de recevoir par le prêtre célébrant. Vous pouvez retrouver l'homélie du chanoine Armand Baudouin sur catobel.be. Vous pouvez également retrouver notre média sur Instagram et YouTube In Christo, où vous pourrez retrouver une vidéo explicative sur cette fête de l'Assomption.
1: Merci de nous avoir écoutés sur la première en ce samedi 15 août, grande fête mariale. Vous pouvez réécouter l'émission sur RTBF Ovio. Demain, dimanche 16 août, vous pourrez écouter la messe dominicale dès 11h sur la première en direct de la cathédrale Saint-Paul de Liège. Bonne journée, bon 15 août et n'oubliez pas de rendre grâce au Seigneur pour cette fête de l'Assomption.
0: Également pour ceux qui le peuvent, au sanctuaire de Banneux, mais également au sanctuaire de Borin, où il y a eu des apparitions mariales, il y aura plusieurs messes durant cette journée, avec un grand nombre de chrétiens qui seront présents. Donc n'hésitez pas si vous avez l'occasion de vous recueillir à ces endroits.
2: Bonjour à toutes et tous. Des moyens très importants sont déployés pour combattre le feu dans les Fagnes, à l'est de la Belgique. Le feu s'est déclaré hier après-midi et s'est rapidement propagé pendant la nuit. Il est toujours en cours. On fait le point avec Nicolas Hiernaud. Il est le porte-parole du service public de Wallonie.
3: La situation n'est toujours pas favorable. On est à plus de 900 hectares qui ont brûlé. C'est une vraie catastrophe écologique avant tout. Situation exceptionnelle, des moyens exceptionnels ont été mis à disposition. On a les trois zones de secours de la région qui sont sur le pont depuis le début. On a eu les Allemands toute la nuit aussi en aide. On a toute une équipe maintenant du Limbourg qui est venue aussi depuis ce matin et qui sont actifs à proximité des hélicoptères. Donc voilà, c'est une grosse centaine d'hommes, entre 100 et 200 hommes en fonction des rotations, et on a surtout aussi l'aide des agriculteurs qui est extrêmement précieuse.
2: Des propos recueillis par Thomas Destrey. En renfort, l'armée envoie aussi 3 Panthers, des véhicules spécialisés pour combattre les incendies. Les autorités vous demandent de ne pas rejoindre les Fagnes. L'Indonésie, frappée par un tremblement de terre, le séisme de magnitude 7.7 a secoué l'est du vaste archipel. Le bilan s'est alourdi, on compte au moins 38 morts. Des milliers d'habitants ont évacué les côtes par crainte d'une montée des eaux, mais les autorités ont levé l'alerte tsunami. Un vol pour le moins surprenant en Angleterre. Un homme a été condamné à près de 4 ans de prison. Son méfait, il a volé des cartes Pokémon pour une valeur de plus de 70 000 euros. Il rejoint son frère en prison, déjà condamné pour les mêmes faits. Les cartes Pokémon sont très prisées des collectionneurs et des fans ces dernières années. Elles s'échangent à prix d'or et sont régulièrement la cible de vols. Un magasin spécialisé a d'ailleurs été cambriolé cette semaine en France. C'est le grand jour pour le hockey belge. La Coupe du Monde débute aujourd'hui. Elle est co-organisée par la ville belge de Wavre et la ville néerlandaise d'Amsterdam. Nos deux équipes nationales, les Red Lions et les Red Panthers, ont des bonnes chances de grimper sur le podium final. Les Red Lions font leur entrée dans la compétition dès ce soir. Ça sera face à la France, coachée par un ancien pilier de l'équipe masculine, John Domon. Les Panthers, elles, débuteront demain. Voilà pour les infos. Belle journée à notre écoute.
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6: Bonjour et bon week-end, merci de votre fidélité aux estivales de Transversal. Deux rediffusions aujourd'hui, avec pour commencer une question. Comment imaginer encore des perspectives d'avenir dans les territoires palestiniens ? La pression d'Israël est maximale, la colonisation avance et dans ce cadre, des ONG palestiniennes, des associations locales tentent de faire ce qu'elles peuvent. Nous verrons comment la société civile essaie tant bien que mal de s'organiser en Cisjordanie. Palestine, se battre pour exister, c'est dans un instant. Nous nous intéresserons ensuite au spin-off. Il s'agit de ces entreprises créées dans la foulée de recherches réalisées au sein des universités. Et elles sont de plus en plus nombreuses chez nous. Nous verrons notamment que les universités proposent désormais un réel accompagnement à ceux qui portent ce type de projet. Voilà donc pour le sommaire de ce samedi. Merci d'être au rendez-vous de ces estivales de Transversal. Nous allons donc tout d'abord nous rendre en territoire palestinien, en Cisjordanie et notamment à Jérusalem-Est. Là-bas, la pression exercée par Israël s'intensifie sur les populations. Oxfam parle de morts de plus en plus nombreux dans les rangs palestiniens et de déplacements massifs de populations. Et puis de son côté, Amnesty International dénonce un nettoyage ethnique contre les Bédouins de Cisjordanie. La colonisation se poursuit, la crise économique est de plus en plus profonde, mais face à ces constats, la société civile tente de faire front. Des associations locales, des ONG palestiniennes, des initiatives citoyennes s'efforcent, avec leurs moyens, de maintenir des perspectives d'avenir. Thomas Cox et Ulrich Heugeveld sont allés à la rencontre de ces acteurs de terrain qui luttent au quotidien. Voici leur reportage. Il débute à Jérusalem-Est.
10: Nous sommes ici dans un quartier où vivent environ 12 000 personnes. Parmi elles, 78% vivent sous le seuil de pauvreté. Le centre soutenait toute cette population en proposant des activités gratuites, un accompagnement scolaire, un soutien psychosocial ainsi que des activités sportives pour les enfants. Le centre se trouve par ici. Je peux vous accompagner jusqu'à un certain point, mais ensuite, je devrais faire demi-tour parce que s'ils me voient, ils viendront m'arrêter. Mon collègue va prendre le relais et vous emmener voir le centre.
13: Muntasir Etkadik, que nous venons d'entendre, dirige l'association Bourja Loukloukl, l'un des principaux centres communautaires de la vieille ville de Jérusalem-Est. En février dernier, après une descente dans ses locaux, l'armée israélienne en a ordonné la fermeture quasi totale. En cause, un arrêté du ministre de la Sécurité nationale, Itamar Ben-Gvir, figure de l'extrême droite israélienne qui accuse l'association d'être financée par l'autorité palestinienne. Une mesure qui fragilise un peu plus la communauté palestinienne de Jérusalem-Est, pourtant reconnue comme territoire palestinien par le droit international. Son directeur, qui nous explique que l'association dépend de donateurs étrangers, nous quitte avant l'entrée, n'osant plus se rendre sur place de peur de se faire arrêter.
16: My name is Bassima Joulani.
17: Je m'appelle Bassima Al-Joulani. Je suis enseignante et responsable ici, dans ce jardin d'enfants. Nous accueillons des garçons et des filles que nous préparons à l'entrée à l'école. Nous leur apprenons les lettres, nous leur apprenons des chansons. Aujourd'hui, à part le jardin d'enfants, tout le centre est fermé. Pourtant, les autorités continuent de venir tous les jours pour vérifier que tout est bien à l'arrêt et qui se trouve sur place. Bien sûr, nous sommes surveillés, je le sais. Tout est sous vidéosurveillance. J'espère que tout pourra reprendre bientôt parce que cet endroit est très important. Pas seulement pour le jardin d'enfants, mais pour tous les enfants du quartier.
13: L'association était jusqu'ici le deuxième plus grand centre communautaire dans la vieille ville. Aujourd'hui, toutes ces infrastructures, la plaine de jeux ou encore son terrain de basket, qui était le seul endroit au sein de la vieille ville où les femmes pouvaient s'y retrouver pour faire du sport, sont aujourd'hui déserts.
17: Cet endroit est la seule bouffée d'air pour les habitants du vieux Jérusalem. Aujourd'hui, c'est triste, il n'y a plus personne, seulement des oiseaux, seulement des chats. Certains enfants avaient creusé un passage pour pouvoir accéder à l'aire de jeu. Nous l'avons fermé hier parce que c'est interdit. Nous ne voulons pas avoir de problème. Je ne dirais pas seulement qu'ils sont tristes, ils se sentent aussi impuissants.
13: Alors que l'association se trouve en territoire théoriquement sous juridiction palestinienne, cette mise à l'arrêt de l'association pour son directeur s'inscrit dans la lutte en cours engagée par Israël contre la présence palestinienne à Jérusalem et l'extension de nouvelles colonies qui menacent le centre.
10: Aujourd'hui, ils poussent de plus en plus pour relancer leur projet de colonisation. Le seul moyen d'y parvenir, c'est d'empêcher les organisations de travailler et de s'emparer à nouveau des terres. Mais le jardin d'enfants relève de l'éducation. En théorie, ils ne peuvent pas le fermer légalement. D'ailleurs, ils ne devraient pas pouvoir le faire. Mais il n'y a vraiment plus de loi qui nous protège. Pour l'instant, le jardin d'enfants continue de fonctionner, mais je ne sais pas s'ils finiront par le fermer. Ils ne veulent plus d'organisation palestinienne à Jérusalem. On ne peut même plus dire palestinien. On ne peut même pas utiliser le drapeau palestinien. Pour eux, Jérusalem-Est, ça n'existe pas. C'est Jérusalem, tout leur appartient. Je suis désolé de le dire, mais dans cette situation, aucune règle ne nous protège. Vous voyez ce qu'ils font en Cisjordanie? Vous voyez ce qu'ils font dans les villages? La vraie question, c'est: est-ce que le reste du monde ne voit pas ce qui se passe? Comment veulent-ils que nous apprenions nos enfants à faire la part des choses? Aujourd'hui, ce qui est injuste devient juste, et ce qui est juste devient injuste. Et malgré tout, ils voudraient que, au bout du compte, nos enfants n'opposent aucune résistance. Comment est-ce possible?
13: Et sur les routes qui relient les différentes villes et villages de Cisjordanie, il est presque impossible de ne pas croiser ces interminables rangées de drapeaux israéliens et des avant-postes de colonies qui apparaissent du jour au lendemain. Une colonisation qui ne cesse de morceler le territoire palestinien et de resserrer toujours plus l'étau autour des populations locales, palestiniennes mais pas seulement. Les communautés bédouines sont elles aussi confrontées à des déplacements forcés d'une ampleur sans précédent. Le village de Khan el-Ahmar, situé à quelques kilomètres de Jérusalem, en est un exemple. La communauté compte environ 3000 habitants et est aujourd'hui menacée de disparaître d'un jour à l'autre.
18: Je m'appelle Ahmad Ibrahim. Nous sommes originaires de Khan el-Ahmar en Cisjordanie. Nous y sommes nés, nos enfants y sont nés. Aujourd'hui, mes petits-enfants y sont nés à leur tour. Cela fait 5 générations que notre famille vit à Khan el-Ahmar. Vous avez vu les colons qui vivent autour de nous? Ils nous harcèlent en permanence, 24 heures sur 24. Ils prennent nos animaux et malgré cela, la police ne les récupère pas. Leur objectif est de nous pousser à partir d'ici. Faire de toute cette région un territoire israélien. Ils veulent tout simplement couper le nord de la Cisjordanie du sud.
13: Mahmoud Abou Daouk, habitant de Khan el-Ahmar.
19: L'endroit où ils veulent nous transférer se trouve dans la région de Nabi Moussa, à côté d'une station des eaux usées et des égouts. À Al-Eizali, ils nous ont aussi proposé des terrains, mais des parcelles minuscules. Ils ont également invoqué un site situé près d'une décharge. Depuis que l'idée de déplacer Khan el-Ahmar a été lancée, les pressions contre nous n'ont cessé d'augmenter. Les habitants de nos communautés qui travaillaient dans les colonies ont perdu leur emploi. Nos zones de pâturage ont été progressivement réduites. Aujourd'hui, je n'ai parfois même plus le droit de faire avancer mon troupeau de 100 mètres dans certaines directions. Ils ont encerclé toutes les communautés, entre les zones militaires et les colonies. Les colons entrent désormais jusque dans nos maisons. Et toute la zone qui nous entoure est devenue une zone militaire contrôlée par l'armée, où l'accès est interdit.
13: Organisée par l'association B'Tselem, organisation israélienne de défense des droits humains en territoire occupé, une rencontre a permis, début juin, à différents acteurs de se retrouver et de s'exprimer. Son porte-parole, Shai Parnes, que nous entendons ici, fait partie de ces rares Israéliens mobilisés sur ces questions. Il dénonce ici son gouvernement lors de cette rencontre.
20: Ce gouvernement tient ses promesses. C'est pour cela qu'il bénéficie d'un soutien électoral, parce qu'il applique son programme avec efficacité. Ce gouvernement avait promis l'évacuation de cette communauté et il est en train de mettre cette promesse à exécution. Ils ont dit qu'ils allaient détruire Gaza, ils l'ont fait. Ils ont dit qu'ils ramèneraient Gaza à l'âge de pierre, ils l'ont fait. Et tout cela s'est fait avec l'aval de la communauté internationale et en particulier du monde occidental. Aujourd'hui, nous avons organisé une visite diplomatique pour toutes celles et ceux qui souhaitent venir constater la réalité ici à Khan el-Ahmar. Plus de 30 diplomates, venus de 15 pays, nous ont accompagnés afin d'écouter les habitants et de comprendre leur situation. La menace d'expulsion et de transfert forcé de la communauté de Khan el-Ahmar est revenue au premier plan quand le ministre Motrich a annoncé qu'il souhaitait mener ce projet le plus rapidement possible. Les bulldozers, l'armée et la police pourraient donc intervenir à tout moment pour déplacer la population par la force. Notre objectif aujourd'hui n'est pas seulement de venir à Khan el-Ahmar, mais d'empêcher que ce village soit déplacé. Vous pouvez voir, juste derrière la colline, l'avant-poste de la colonie qui continue de s'étendre. Les colons resserrent progressivement leur emprise autour de la communauté, dans une impunité totale. Parce qu'encore une fois, ce qu'ils font s'inscrit dans une politique menée par l'État israélien. D'une certaine manière, ils ne sont que le prolongement sur le terrain des différentes formes de violence qui s'exercent ici. Ils constituent la branche officieuse de cette politique israélienne qui vise, en pratique, à mener un nettoyage ethnique de la Cisjordanie.
1: Aujourd'hui, c'est un sujet qui malheureusement revient régulièrement.
13: L'ambassadeur Alexandre Stutzman, représentant de l'Union européenne dans les territoires palestiniens.
1: C'est pas la première fois que nous allons à la rencontre de communautés de Bédouins. Très souvent, c'est parce qu'elles ont été menacées par des colons, parce qu'elles ont été victimes de violences. Ici, c'est une violence beaucoup plus institutionnalisée. On voit bien qu'effectivement, l'étau se resserre et qu'il est clair que pour tout ce qui se dessine sur le terrain, cette communauté doit disparaître, mais sans pour autant qu'on lui propose une solution alternative. Et surtout, dans la problématique plus large, ce qui est grave ici, c'est que cette expansion aurait en fait pour effet de mettre un terme à toute possibilité d'horizon politique pour un futur État palestinien, puisque si ce type d'expansion se poursuit dans cet endroit précis, c'est en fait une coupure très nette entre le nord et le sud de la Cisjordanie, et donc la contiguïté territoriale d'un futur État palestinien serait rudement mise à l'épreuve.
13: Rien ne semble freiner cette expansion massive et à marche forcée des colonies encouragées au sommet de l'État, notamment par le Premier ministre Benjamin Netanyahou et ses deux ministres les plus extrémistes, tenants d'une idéologie suprémaciste, Itamar Ben-Gvir et Bezalel Smotrich. Une fuite en avant que nous décrit Sahar Francis, qui a travaillé pendant plus de 20 ans au sein de l'organisation palestinienne de défense des droits des prisonniers à Damir. Adamir, comme 6 autres ONG palestiniennes, a d'ailleurs été la cible de mesures de répression de la part des autorités israéliennes. Désignée comme organisation terroriste, elle n'a aujourd'hui plus le droit de mener ses missions. Une mission pourtant d'autant plus importante que les conditions des détenus palestiniens dans les prisons israéliennes empirent dramatiquement depuis un an. Ceux-ci sont quasiment systématiquement exposés à la torture physique ou psychologique, et aussi de plus en plus souvent aux violences sexuelles. Nous la retrouvons dans son bureau à Ramallah. Elle nous parle de l'impunité dans laquelle opère le gouvernement israélien sur l'ensemble du territoire palestinien.
21: En réalité, c'est la situation que nous connaissons depuis très longtemps. Après la signature des accords d'Oslo, beaucoup ont voulu croire que l'autorité palestinienne disposait d'une pleine juridiction sur son territoire. Mais ce n'était pas le cas. Dans les faits, Israël a conservé le contrôle sécuritaire et a continué à mener des incursions dans les zones palestiniennes, y compris dans celles classées en zone A. Même à l'époque des accords d'Oslo, les raids et les arrestations se poursuivaient. La situation s'est encore aggravée après la seconde intifada, puis, depuis le 7 octobre, on peut dire que les accords d'Oslo sont de fait caducs. Les autorités israéliennes n'agissent plus comme si elles étaient liées par cet accord. Elles considèrent l'ensemble des territoires occupés comme faisant partie de leur propre territoire, comme s'ils relevaient de l'État d'Israël. Elles font donc ce qu'elles veulent. Elles démolissent des maisons, elles confisquent des terres, elles tuent, elles mènent des attaques et effectuent des raids dans les villages et les villes presque quotidiennement. Alors qu'est-ce qui les empêcherait de venir fermer les bureaux des ONG ou de saisir leur matériel? Vous savez, la loi sur la peine de mort adoptée le 30 mars dernier par le Parlement israélien, qui permet de condamner des Palestiniens à mort, ne sera jamais appliquée aux colons. Alors que des colons incendient des biens, attaquent des Palestiniens, mettent leur vie en danger chaque jour. Ils le font parce qu'ils savent qu'ils bénéficient d'une forme d'impunité. Ils savent qu'ils ne seront pas arrêtés. L'Europe sanctionne parfois certains colons individuellement, mais cela ne fonctionne pas. Ce qu'il faudrait, ce sont des sanctions globales contre les colonies, contre leur économie, leurs entreprises et tout ce qui est lié au projet de colonisation. Depuis combien d'années l'Europe demande-t-elle à Israël de cesser la colonisation? Depuis des décennies. Et pourtant, les colonies continuent de s'étendre sous les yeux de tous. La voie diplomatique a montré ses limites. Il faut envisager d'autres moyens d'action afin de contraindre Israël à respecter le droit international et les règles qui en découlent.
13: « Après avoir été désignées comme organisation terroriste en 2021, ces 6 ONG palestiniennes ont également fait l'objet de sanctions de la part des États-Unis, des sanctions qui ont notamment conduit au gel de leurs comptes bancaires l'année dernière. Tassine El Ayan, directeur juridique de l'organisation de défense des droits humains Al-Haq, elle aussi ciblée, nous en parle.
0: Je ne sais pas si nous avons été naïfs ou si nous avons fait preuve d'une grande capacité de pardon lorsque nous avons cru qu'un jour nous pourrions vivre ensemble. Et on ne peut pas vivre avec quelqu'un qui vous considère comme un être inférieur. Nous ne sommes pas des sous-hommes. Ce qu'ils doivent comprendre, c'est que nous, nous nous opposons à leur logique coloniale. Pas aux êtres humains eux-mêmes, nous ne les combattons pas en raison de leur religion. Nous sommes simplement profondément attachés à cette terre, nous ne partirons pas et nous ne quitterons jamais cette terre. Vous me demandiez comment nous parvenons à continuer notre travail dans un environnement aussi difficile en tant qu'organisation de défense des droits humains et membre de la société civile. Pour nous, ce n'est pas un métier. Nous sommes ici pour défendre les droits de notre peuple. Vous savez que l'organisation Halak a été sanctionnée par l'administration américaine. Elle avait déjà été désignée comme organisation terroriste par les autorités israéliennes d'occupation. Nos bureaux ont été perquisitionnés, puis fermés. Aujourd'hui encore, ce bureau est fermé officiellement par ordre militaire, autrement dit, selon les autorités israéliennes. Notre simple présence ici est illégale. Et si elles entraient ici maintenant, elles pourraient nous arrêter. Pourtant, nous avons décidé de continuer. Nous ne faisons rien d'illégal. Si nous sommes pris pour cible, c'est à cause du travail que nous menons. Nous coopérons avec la Cour pénale internationale. Nous lui transmettons des éléments de preuve concernant des crimes commis par les responsables et les citoyens et des citoyens israéliens. Si vous ne voulez pas que les Palestiniens utilisent les voies légales, alors que leur reste-t-il ? Depuis l'imposition des sanctions, tous nos comptes bancaires ont été fermés. Nous poursuivons notre travail sur une base entièrement bénévole. Bien sûr, cela a aussi des conséquences personnelles, vous l'imaginez. Le directeur général de l'organisation s'est vu refuser un visa pour la France. Demain, il pourrait nous interdire de voyager. Il pourrait revenir dans le bureau, il pourrait nous arrêter, mais nous continuerons. Pourquoi nous continuons ? Parce que nous croyons profondément en ce que nous faisons. Pour nous, ce n'est pas un simple travail.
13: En plus de la situation extrêmement difficile imposée par les autorités israéliennes, les Palestiniens ne peuvent, le plus souvent, pas avoir recours à leurs propres institutions, impuissantes et largement défaillantes. De fait, les nombreuses incursions et ingérences israéliennes en Cisjordanie rappellent sans cesse l'extrême limite de la souveraineté palestinienne. À cela s'ajoute une perte générale et profonde de confiance des Palestiniens dans leurs dirigeants accusés de corruption et de manque de légitimité démocratique. Nous rencontrons Hicham Sharabati, chercheur à Hébron, qui nous donne sa lecture de la situation.
3: Aujourd'hui, quand on parle aux Palestiniens ordinaires dans la rue, ils ne parlent plus de politique, ils parlent de nourriture. Les gens sont désespérés. S'ils pensaient qu'il existait une véritable possibilité de changement, ils participeraient davantage aux élections locales, par exemple. Mais la plupart sont convaincus que cela ne changera rien. Ils en ont déjà fait l'expérience. Lorsque des conseils municipaux ont été élus librement et qui ne s'alignaient pas totalement sur les politiques de l'autorité palestinienne, ils ont subi des pressions, des sanctions et parfois davantage encore. Alors les gens ont perdu espoir. En arabe, nous disons qu'ils sont perdus, comme quelqu'un qui ne sait plus quelle direction prendre ni vers quel horizon se tourner. Les gens sont devenus très pessimistes. Beaucoup ont même perdu confiance dans leur capacité à résister à l'occupation ou à s'opposer aux politiques injustes de l'autorité palestinienne. Et cette situation s'est construite au fil des années. Pourtant, la société palestinienne a longtemps été très engagée politiquement. Si vous regardez l'histoire, la première intifada était un immense mouvement populaire. C'était une résistance de masse fondée sur la mobilisation civile et la désobéissance. Mais au fil des années, avec la mise en place de l'autorité palestinienne, nous avons aussi vu apparaître de profondes dérives. La corruption a affaibli les institutions. Et l'autorité palestinienne a progressivement réduit l'influence des partis politiques, tout comme elle a, par le passé, cherché à affaiblir les organisations de la société civile, comme je l'évoquais tout à l'heure.
13: À ce tableau sombre s'ajoute aussi un contexte économique particulièrement dégradé en Cisjordanie. Le 9 juin 2026, c'est Stéphane Salamé, ministre des Finances de l'autorité palestinienne, alertait sur le risque d'effondrement de plusieurs secteurs essentiels, parmi lesquels la santé et l'éducation. Une situation qui s'explique aussi par le fait que depuis novembre 2023, le gouvernement israélien ne reverse plus les taxes qu'il doit normalement reverser à l'autorité palestinienne. Israël retient près de 5 milliards d'euros, équivalent à un an du budget palestinien. Face à cette réalité, des initiatives locales s'efforcent avec leurs moyens de maintenir des perspectives d'avenir. À Bethléem, Souleyma Ramadan a fondé en 2019 l'association Iptikar. Son objectif, accompagner les femmes et les jeunes de la région à travers des formations et un soutien destiné à les aider à construire leur avenir.
2: Au début, par ignorance, je pensais que puisque nous ne faisions rien d'illégal, il n'y aurait pas d'obstacle. Je me disais que nous respections la loi et que tout se passerait normalement. Mais lorsque nous avons commencé à travailler, nous avons découvert que l'occupation israélienne multipliait les obstacles devant tous ceux qui essaient d'agir, y compris les organisations locales comme la nôtre. Prenons simplement l'exemple du système bancaire. Chaque fois que nous recevons un euro, un dollar, le moindre financement, nous devons justifier son origine et expliquer précisément comment il sera utilisé. Nous avons constamment le sentiment d'être traités comme des criminels, comme si nous devions sans cesse prouver que nous ne faisons rien de mal.
13: À ces obstacles administratifs s'ajoute la réalité des contrôles permanents. En Cisjordanie, les checkpoints de l'armée israélienne se sont multipliés ces dernières années. Susceptibles d'être fermés ou ouverts à tout moment, ils rendent le moindre déplacement toujours plus incertain. Pour les Palestiniens, circuler sur leur propre territoire est devenu une épreuve quotidienne qui accentue encore l'isolement des villes et des villages.
2: Je me souviens d'un incident survenu l'année dernière. L'une de nos collègues était restée travailler plus tard que d'habitude. Exceptionnellement, nous avions dû rester jusqu'à 5 heures. Lorsqu'elle a voulu rentrer chez elle, le checkpoint était fermé. Elle n'a pas pu rejoindre son village. Elle avait deux jeunes enfants qui l'attendaient à la maison, mais elle ne pouvait tout simplement pas rentrer. Cette situation m'a appris quelque chose de très dur. Nous vivons dans des espaces extrêmement restreints. Nous avons fini par nous habituer à ne pas regarder plus loin que quelques kilomètres autour de nous. J'ai parfois l'impression que nos corps et nos esprits se sont adaptés à cette réalité, comme si nous avions été entraînés à ne pas voir plus loin, à ne pas parcourir de longues distances, à ne même plus imaginer qu'il soit possible de se déplacer librement d'un endroit à un autre. Nous avons été conditionnés à vivre ainsi. Et c'est pour cela que je parle, franchement, d'un système d'apartheid. Parce qu'il agit non seulement sur nos déplacements, sur notre psychologie, jusqu'à nous faire accepter l'inacceptable. Pour moi, tout repose sur la décision que l'on prend chaque matin. Dès que j'ouvre les yeux, il faut que j'ai une raison de me lever. Quelque chose qui me donne la force de sortir du lit. Parce que ce n'est pas facile de commencer sa journée en sachant qu'elle sera difficile. En sachant que vous allez devoir affronter des situations qui échappent totalement à votre contrôle. Car en réalité, elles échappent effectivement à notre contrôle. Alors il faut choisir. Choisir de consacrer sa jeunesse à quelque chose qui a du sens. Choisir d'agir plutôt que de céder au sentiment d'impuissance. Parce que c'est ce qui arrive à beaucoup de gens. Ils pensent que leur avenir se trouve ailleurs qu'en Palestine. Ils ont le sentiment que ce pays n'a pas d'avenir. Et toutes ces idées négatives s'installent naturellement dans nos esprits et dans nos cœurs, à force de vivre dans cette situation.
13: Un sentiment partagé par le docteur Jamil Ahmad, qui exerce dans la région de Jenin au sein de l'association Medical Relief. Grâce à une clinique mobile, l'association tente d'apporter des soins et un accompagnement psychologique aux habitants des villages environnants en allant directement à leur rencontre. La situation est pour lui de plus en plus préoccupante.
5: Ce mode de vie finit par laisser des traces en vous. C'est un stress qui s'accumule jour après jour. Ce n'est pas un traumatisme soudain, un événement unique qui bouleverse tout d'un coup. Ce que vivent les Palestiniens aujourd'hui, ce n'est pas nouveau. Il y a eu la première intifada, puis la seconde, et aujourd'hui encore, nous vivons dans un état de tension permanent. Chaque jour, on entend parler de ce qui se passe à Gaza ou dans la vallée du Jourdain. Ce sont des nouvelles profondément douloureuses. Et même lorsque cela ne nous touche pas directement, cela agit en nous, cela nous affecte, cela nous pèse. Ce n'est pas le genre de traumatisme qui survient brutalement et auquel on peut répondre par une aide d'urgence. C'est autre chose. C'est un stress permanent qui touche toute la population. Parce qu'on se demande sans cesse ce que demain nous réserve. Que se passera-t-il la semaine prochaine? Allons-nous perdre nos terres, notre travail? L'armée va-t-elle entrer dans ce village? Quand? Je viens de la région de Salfit. La semaine dernière, 40 oliviers y ont été abattus. 40 oliviers. Et quand je parle d'oliviers, je ne parle pas de simples arbustes. Je parle de grands arbres, parfois vieux de plusieurs générations. Pour les Palestiniens, perdre 40 oliviers, c'est quelque chose d'extrêmement douloureux. Ces arbres ne m'appartenaient même pas. Ils appartenaient à 3 ou 4 familles. Mais lorsque je lis cette nouvelle, cela produit quelque chose en moi. C'est une forme de stress, une pression constante. Quelque chose qui s'accumule au fond de vous, qui vous écrase peu à peu. Et parfois, vous ne réalisez même pas à quel point cela vous affecte.
2: J'aimerais aussi que la communauté internationale comprenne que nous ne sommes pas seulement des victimes. Oui, nous sommes des victimes de cette situation, mais nous sommes aussi des personnes qui créent, qui produisent. Nous sommes des femmes et des hommes avec des projets, des ambitions et une vision de l'avenir. Et nous aimons la vie. C'est peut-être la chose la plus importante à comprendre. Nous sommes des êtres humains, comme vous, et nous choisissons la vie, pas la mort. Parfois, nous sommes placés dans des situations tellement extrêmes que l'on pourrait croire que nous choisissons la mort. Mais ce n'est pas un choix, c'est une réalité qui nous est imposée. On nous pousse jusque-là, et quand la vie devient insupportable, rester peut parfois signifier risquer sa propre vie. Quand je dis choisir la mort, je veux dire choisir de rester ici. Parce que, pour moi, rester malgré tout et accepter ce risque sont une seule et même chose.
6: Palestine, se battre pour exister, c'était un reportage en Cisjordanie de Thomas Cox et Ulrich Hugeveld, diffusé une première fois en juin dernier. Nous allons à présent nous rendre à l'intersection de deux mondes, a priori très éloignés l'un de l'autre, l'université d'un côté, les entreprises de l'autre. Mais à l'intersection de ces deux univers se trouvent les spin-offs. Ce sont des entreprises créées par des chercheurs ou des professeurs pour développer puis commercialiser des produits ou des services nés dans les laboratoires de recherche de nos universités. La plus connue en Wallonie, c'est certainement IBEA à Louvain-la-Neuve, l'entreprise qui a fêté récemment ses 40 ans. Et depuis sa naissance, des centaines d'autres spin-offs ont été créés. Avec le temps, les universités se sont professionnalisées et elles proposent désormais un accompagnement solide aux porteurs de projets. La dynamique est donc là, elle doit maintenant prendre de l'ampleur, comme vous allez le découvrir dans ce reportage réalisé par Michel Gasset avec Jean-Marc Vircet.
7: Ici, nous sommes dans l'atelier où on fait une partie de recherche et développement et une partie de production. Donc on a un petit atelier avec une fraiseuse, une perceuse à colonne, un tour, etc. On a 5 ou 6 imprimantes 3D.
8: Benjamin Mertens est le CEO, le patron de LIS Medical. C'est une petite spin-off de l'ULB. Elle est installée à un jet de pierre de la gare de Waterloo. LIS Medical fabrique et commercialise la plus petite sonde endoscopique du monde. Cette sonde est équipée d'une microcaméra. Elle permet aux médecins pneumologues d'aller inspecter les poumons de leurs patients et de voir ce qu'ils n'avaient jamais vu, les endroits les plus reculés des alvéoles pulmonaires.
7: Ce qu'on fait ici, on a développé Iriscope, qui est la plus petite sonde endoscopique du monde.
8: Et ça ressemble à quoi? Ça ressemble à un fil électrique bleu, en fait.
7: Si on veut, c'est un petit fil électrique bleu qui fait 1,3 mm de diamètre et qui peut aller absolument n'importe où dans le poumon. Et donc, contrairement à d'autres technologies qui sont faites pour aller dans le fond du poumon, basées sur les ultrasons, Iriscope permet de visualiser les lésions directement in situ et les caractériser et d'en comprendre la vraie nature. Donc à la base, Iriscope est né d'une synergie avec l'hôpital Erasme à Bruxelles et les équipes de pneumologues qui ont vraiment tout de suite compris dans les premiers essais qu'il y avait quelque chose à aller voir dans le fond du poumon. Et donc on a travaillé avec eux main dans les mains. Et maintenant on est un peu partout en Europe et de plus en plus. Et on a des partenaires en Allemagne, en France, en Espagne, en Italie, aux Pays-Bas. Et on commence à avoir de plus en plus d'intérêt. On est parti de rien et maintenant... Maintenant, ça marche.
8: Maintenant, ça marche. Et on comprend vite pourquoi en regardant une vidéo réalisée dans le poumon d'un patient.
7: Ça, c'est un cancer du poumon. Donc ici, on est au fond d'un poumon et c'est quelque chose qui n'avait jamais été vu auparavant. Donc maintenant, on sait que cette image, c'est dans 95% des cas, un cancer. J'ai d'autres images intéressantes ici. Voilà, ça, de nouveau, on trouve cet aspect qui est caractérisé dans la littérature comme la chair de poisson. Donc, un cancer du poumon,
9: ça ressemble vraiment à comme un fish stick. C'est cette chair de poisson blanche qui se désagrège. Et ça, c'est très caractéristique. Et c'est vraiment très, très inconnu. Et c'est là où nous, on doit faire un travail pour bien caractériser ces images et apporter toutes les connaissances qu'on a au pneumologue.
8: Le succès de cette sonde endoscopique est l'aboutissement de longues années de recherche. 5 années de thèse à l'ULB, un post-doc, puis en 2018, la création de l'entreprise. Le temps long est une donnée incontournable dans la création d'une spin-off. Aïssam Jijakli en parle avec le recul de celui qui a créé 4 spin-offs depuis la fin des années 90. Professeur et responsable du laboratoire phytopathologie intégrée et urbaine à Jean Blou Agrobiotech Université de Liège. La petite dernière s'appelle APO. Elle a été créée en janvier 2021 à la suite de 10 années de recherche. Une petite entreprise qui développe un portefeuille de produits fongicides et herbicides basés sur des huiles essentielles.
11: On a sélectionné 3 huiles essentielles très intéressantes au sein du laboratoire qui donnaient des activités très intéressantes contre les mauvaises herbes. Ces huiles essentielles, on les a sélectionnées parce qu'on savait qu'au départ qu'elles n'étaient pas très chères. Donc s'il y avait une efficacité, on pouvait aller plus loin. Et on a déposé, au nom de l'université, un brevet, donc une propriété intellectuelle qui appartient à l'université. Et de là, on a commencé à démarcher, regarder si des investisseurs étaient intéressés. Et ça a été le cas. Et donc, on a créé en janvier 21 la société APO pour continuer le développement de ces huiles essentielles en tant qu'herbicides et mettre en marché.
8: Aujourd'hui, où en est le développement de ces produits ?
11: Alors, depuis 2021, on a beaucoup évolué. Donc, au départ, la société comptait 5 personnes. Aujourd'hui, elle en compte 19. Et nous avons déposé les dossiers d'homologation pour avoir l'autorisation de mise en vente. Et en fait, nous sommes en train d'attendre l'autorisation aux États-Unis, en Amérique du Nord et en Europe pour pouvoir vendre. Donc, on a vraiment fait toutes les étapes nécessaires pour constituer les dossiers, montrer que ce n'est pas toxique pour l'environnement, que ce n'est pas toxique pour l'être humain. Ça demande beaucoup d'argent. On a déposé les dossiers, on attend les réponses, aussi bien aux États-Unis qu'en Europe. Et normalement, les premières ventes devraient arriver fin 26, début 27.
8: Direction les hauteurs de Liège, sur le site du CHU, le centre hospitalier universitaire. C'est là que se trouvent les bureaux et le laboratoire de LiveDrop, une spin-off de l'ULG, que sa fondatrice Stéphanie Van Loo dit avoir créée un peu par hasard.
22: Pour ma part, j'avais donc réalisé ma thèse à l'Université de Liège dans un tout nouveau laboratoire et j'avais beaucoup aimé me débrouiller à créer des choses à partir d'une page blanche. Et je m'intéressais beaucoup à la biologie, donc j'étais en sciences de l'ingénieur et j'avais remarqué que ce que j'avais développé pouvait être intéressant pour la biologie. Enfin, c'est pas moi qui l'ai remarqué, c'était une évidence, mais j'ai commencé à avoir des contacts avec les chercheurs en sciences de la vie. Et à la fin de ma thèse, l'outil que j'avais développé était intéressant. Il était encore nulle part, hein, quand on regarde par l'arrière. Et c'est plutôt une opportunité. J'ai vu un appel à projet à financement de la région Wallonne qui s'appelle First Spin-off, qui permet d'être financé comme chercheur pour transformer son activité en entreprise. Et mon superviseur de thèse me l'a suggéré. Il me dit, si tu te lançais. Donc c'est vraiment presque un hasard. Je n'y aurais jamais pensé.
8: Vous n'y avez jamais pensé et vous vous êtes lancé.
22: Tout à fait, j'ai accepté le challenge et là je me suis lancée en me disant on va voir ce que ça va donner, mais on va te donner aussi les chances. Et donc j'ai été financée pendant 3 ans, presque 4 ans, pour amener la technologie développée en laboratoire en presque un produit, je dirais, en un prototype pré-commercial, en quelque chose qui puisse convaincre et en un business plan aussi.
8: C'est quoi le plus difficile? C'est de se dire par quoi vais-je commencer ou bien il y a d'autres questions plus compliquées encore?
22: C'est une bonne question. Effectivement, par quoi vais-je commencer? Mais en fait, pour moi, la transition était très douce parce que j'étais encore dans les locaux de thèse, j'étais encore dans le laboratoire avec mon superviseur. Mais du jour au lendemain, c'est vrai que j'ai changé de casquette où je n'étais plus là pour approfondir une question physique, mais plutôt pour être beaucoup plus pragmatique et analyser le marché, ce que les gens allaient avoir besoin. Donc, ce qui est le plus difficile, c'est de focaliser, je dirais. Plutôt que d'ouvrir plein de portes, il faut resserrer.
8: LiveDrop a développé une machine pour le tri et l'analyse des cellules biologiques. Sa technologie intéresse toute une série de secteurs, centres de recherche universitaires, industrie pharma, des biotech aussi. Mais pas question de donner des noms dans ce domaine, le secret est de rigueur. Mais ce qui est certain, c'est que l'entreprise a des clients, elle génère des revenus, même s'il est encore un peu tôt pour parler d'un envol commercial. Changement de décor, on arrive à l'Université libre de Bruxelles pour rencontrer Alain Delchambre. Il est professeur à l'École polytechnique et directeur du service BIMS, Bio, Electro and Mechanical Systems. Il a co-créé plusieurs spin-offs tout au long de sa carrière. Ce n'était pourtant pas inscrit dans les étoiles, puisqu'il a commencé son parcours dans une petite entreprise, puis dans un centre de recherche lié à l'industrie des fabrications métalliques. Un pied dans le monde de l'entreprise, un pied dans le monde académique.
12: C'est seulement après, en 1994, que je suis revenu à l'université, mais en ayant toujours à l'idée que si je voulais faire des projets de recherche, je voulais que ces projets de recherche ne finissent pas en thèse doctorat qu'on range dans une armoire, mais qu'on puisse faire des produits, effectivement, qui soient exploitables et commercialisables.
8: Retour à l'ULB, donc, en 1994. Il faudra beaucoup de temps pour qu'un premier projet de recherche se transforme en spin-off à partir de ce moment-là ?
12: Bien, j'étais dans le domaine de l'optimisation des chaînes de production à l'époque, et c'était le début des logiciels déjà orientés intelligence artificielle. Et donc, avec un des chercheurs, on a créé une première spin-off en 98, mais orientée logiciel. Donc, c'était des logiciels d'optimisation de lignes de production pour l'industrie automobile.
8: Et qu'est-ce qu'il est advenu de cette spin-off ?
12: Mais il est toujours actif, donc le chercheur continue toujours à développer des logiciels orientés vers l'optimisation de la production. Mais c'est ma recherche qui a évolué ici. Comme j'avais un background plutôt d'électromécanicien, je me suis dit, le domaine logiciel, c'est pas exactement mon domaine de prédilection. Je préfère faire des produits qui sont destinés à être manufacturés. Et je me suis assez passionné pour la miniaturisation des produits et des composants. Et en ayant essayé de faire des composants miniaturisés, donc des petits mécanismes les plus petits possibles, je me suis demandé, à quoi ça peut bien servir? Et donc là, le domaine médical s'est imposé à moi assez rapidement. Et puis, il y a eu une rencontre en 2003 avec le directeur du service de gastroentérologie de l'hôpital Erasme, qui cherchait justement des ingénieurs qui pouvaient faire des mini-mécanismes pour le monde médical. Et c'est là que l'aventure a démarré pour les spin-offs dans le domaine des dispositifs médicaux. Et il y en a eu quatre qui ont été créés.
8: Créer une petite entreprise est toujours une aventure, avec son lot de difficultés, d'incertitudes, parfois d'angoisse aussi. Mais quand cette petite entreprise se fonde sur les résultats d'une recherche universitaire, il y a une difficulté supplémentaire, le rôle du chercheur.

0: Zakli, par exemple, préfère quitter la gestion quotidienne de la spin-off une fois que celle-ci est prête pour son envol commercial. Il l'a fait aussi avec sa dernière création, la société APO.
1: Lorsqu'on a créé la société et qu'elle était encore petite, j'ai exercé les fonctions de CEO, donc de directeur de l'entreprise. Je l'ai fait pendant à peu près 3 ans et voyant que les dossiers d'homologation qui demandaient justement cette R&D pointue étaient terminés et qu'il était temps de passer à la commercialisation, je me suis dit que ce n'était plus mon rôle. Je suis d'abord et avant tout un chercheur et donc le nouveau CEO a une fibre beaucoup plus commerciale que moi.
0: Donc vous continuez à suivre l'entreprise en y étant présent, mais d'un petit peu plus loin, pour aussi conserver votre métier de base, qui est celui de chercheur et d'enseignant.
1: Oui, tout à fait. Donc je travaille à l'université, mon travail principal est à l'université, et ma passion, c'est de chercher, d'innover, de trouver. Et ma passion va jusqu'à le transfert et d'accompagner un petit peu ces découvertes vers le monde de l'entreprise.
0: Pour Stéphanie Van Loo, la carrière académique ne faisait vraiment pas partie du plan. Elle a choisi de se consacrer pleinement à son entreprise. Elle cumule même 2 fonctions, administrateur délégué, CEO, et CTO, responsable technologique.
2: Je dois dire que je n'ai jamais peur de relever des challenges. Et je ne pense pas que je m'y attendais, mais j'avais envie d'essayer et j'ai grandi vraiment très progressivement. Mais j'aime toujours beaucoup la technique. Donc actuellement, je joue quand même toujours aussi le rôle de la technique, mais je n'aime pas du tout envie de lâcher le bébé. Et je pense que ça se passe bien pour le moment. J'aime beaucoup mener l'équipe et mener, le business. Donc là, je m'y retrouve bien, mais ce n'est pas dit que je resterai CEO toute ma vie. Ça ne dépend pas que de moi non plus.
0: Parce que là, vous êtes CEO de l'entreprise, la directrice générale, administrateur délégué, et CTO, la Chief Technical Officer, la responsable technique. C'est les 2 casquettes en réalité.
2: J'avoue, pour le moment, j'ai toujours cette 2e casquette, mais vraiment, mon équipe a grandi. Je me repose énormément sur toute l'équipe maintenant. On a des personnes avec des profils assez variés, hein, comme je disais, plusieurs ingénieurs, biologistes, informaticiens, production, admin, sales aussi. Donc, on a vu cette casquette double, elle va rapidement. Enfin, voilà, j'ai toujours une vue de la technique, c'est pour ça. Et c'est aussi vis-à-vis des prospects, hein, que je dis CTO, comme ça, quand je leur parle, ils savent que je sais quand même de quoi je parle. C'est plus vis-à-vis de l'extérieur que de l'intérieur que j'aime bien garder la casquette.
0: Benjamin Mertens, lui, a fait le choix d'être entrepreneur à 100%. Il se concentre désormais surtout sur la direction de la société, son développement, sa stratégie.
3: Quand j'ai créé l'entreprise, je venais de finir 2 ans à Solvay en cours du soir. Donc je savais que j'avais envie d'être CEO. Et donc j'ai surtout cherché un CTO qui était plus compétent que moi techniquement, ce qui a permis de compléter mes compétences techniques, qui étaient au départ du projet effectivement important d'avoir une belle complémentarité technique. Aujourd'hui, il y a un CTO qui est beaucoup plus compétent que moi, largement, dans toutes les compétences techniques. Et moi, ma force, c'est plutôt de se dire, OK, dans 1 an, dans 3 ans, c'est là qu'on sera. Et c'est plutôt d'avoir cet esprit de réflexion sur ce qui va se passer demain. C'est plutôt ça, aujourd'hui, la fonction du CEO, chercher les financements et voir ce qui va se passer demain. C'est ça mon travail.
0: Vraiment. Et aller voir les clients.
3: Et aller voir les clients, bien sûr. Le meilleur vendeur, ça reste quand même le porteur du projet initial. Il y a les tripes, et pour créer la confiance initiale, parler avec les tripes, ça change tout. Ça change tout, vraiment.
0: Alain Delchambre, lui, insiste sur l'importance de ses choix parce que, dit-il, la qualité du management d'une spin-off est une des 3 conditions essentielles à sa réussite.
4: Pour faire une bonne spin-off, je dirais, il y a 3 choses. Il faut d'abord un bon produit, donc un produit qui est clairement innovant et qui répond à un besoin. Il faut un marché, mais il faut aussi surtout une bonne équipe. Et je dirais que c'est peut-être là que la difficulté, enfin moi je vois la plus grande difficulté, c'est que le chercheur, lui, il est très bon d'un point de vue technique, il n'est pas toujours très bon dans le sens du développement de l'entreprise.
0: La réalité est implacable, mal gérée, une spin-off risque tout simplement de disparaître. Les universités jouent un rôle essentiel dans l'éclosion des spin-offs en offrant aux chercheurs un accompagnement multidisciplinaire et le plus souvent les premiers financements. Pour comprendre pourquoi la création de spin-off est devenue une priorité.

0: respectée pour nos universités. Direction l'Université de Liège, elle jouit d'une solide réputation en la matière.
1: Michel Moutchen, vice-recteur recherche de l'Université de Liège.
2: Didier Mativi, directeur de la recherche et de l'innovation.
3: Alors, d'où vient cet intérêt marqué de l'Université de Liège pour les spin-offs ? Un phénomène assez ancien. Quelles en sont les grandes lignes, au fond ?
1: Eh bien, c'est permettre à tout ce que produit la recherche de notre université, bah, malgré tout, d'avoir une valorisation sociétale, de diverses façons, évidemment. Probablement que l'histoire de l'Université de Liège, elle est intimement liée aux industries de la région liégeoise, et peut-être est-ce pour cela que notre université y est sensible depuis très longtemps, mais il est clair que dans d'autres universités, ce flux continu, ce continuum entre la recherche fondamentale et son application sociale, c'est quelque chose de vital. Le flux ne doit pas s'arrêter.
2: Peut-être en complément, il y a un historique à l'Université de Liège. Depuis 25 ans, il avait été décidé d'investir justement sur la création de spin-off et ce transfert de technologie de la recherche fondamentale puis appliquée vers la société finalement. Et l'Université de Liège a été pionnière en créant une structure en fait dédiée à cette activité en fait. Et c'est ça qui explique peut-être aussi de l'historique en termes de spin-off de l'université.
3: Et pourtant, a priori, on se dit qu'il n'est pas naturel, spontanément naturel pour l'universitaire de créer une entreprise sur la base des résultats de sa recherche. Quels ont été les déclencheurs qui peuvent expliquer cette croissance de plus en plus importante, en fait ?
1: Je crois qu'indiscutablement, il y a une sensibilisation qui est en train de se mettre en place de façon mondiale. Et puis, je pense que les besoins sociétaux sont de plus en plus importants dans toute une série de domaines, que ce soit la durabilité. Bon, il y a toute une série de secteurs où il y a réellement un besoin aigu de la science que peuvent apporter les universités. Et les mentalités changent. Je pense qu'il y a quelques années d'ici, c'était quelque chose qui était considéré comme suspect quand un académique entrait dans l'autre monde. Ça l'est de moins en moins.
3: Le regard du monde universitaire, du monde académique sur la commercialisation, au fond, des résultats d'une recherche, ce regard a changé ?
1: Je pense. Le cliché, c'est vraiment de dire il ne faut pas marchandiser la recherche, etc. Ou de dire que ne peut aboutir à la création d'une spin-off qu'une recherche qui, au départ, est une recherche non créative, je dirais, non basée sur la curiosité. Mais tout ça, c'est des clichés. On voit en fait que beaucoup de recherches extrêmement fécondes en termes de valorisation sont des recherches qui, au départ, étaient de recherches très fondamentales, qui n'avaient pas d'objectif de valorisation. Ça, je crois que c'est un message très, très fort. C'est de dire qu'une recherche de qualité, même très fondamentale, peut toujours à certains moments être génératrice de valorisation et de spin-off.
0: Pour aider les chercheurs à franchir le cap, à créer leur petite entreprise, l'université a mis en place un accompagnement très étendu qui en réalité commence très tôt, au cœur même des laboratoires de recherche. Didier Mativi, directeur de la recherche et de l'innovation.
2: Comment est-ce qu'on fait émerger une spin-off ? Finalement, c'est de détecter ce qui a potentiel de marché, c'est d'accompagner finalement le processus, de maturer la technologie pour qu'enfin on puisse créer, sur base d'une propriété intellectuelle que nous avons, je dirais, blindée, créer une spin-off qui a du sens pour la société et pour l'université.
3: Cette propriété intellectuelle, elle revient à l'université ou bien elle revient aux chercheurs ou aux deux ? Comment est-ce que ça fonctionne concrètement ?
2: Ça fonctionne de la même manière pour toutes les universités de Belgique francophone. En fait, il faut savoir que tout résultat de recherche qui est généré au départ de l'université appartient à l'université. Maintenant, il y a des mécanismes qui sont mis en place pour permettre la redistribution, en fait, de la valeur ajoutée qui est créée entre les inventeurs, qui sont souvent les personnes du labo, le labo lui-même et l'université à part égale. Donc c'est un tiers, un tiers, un tiers, c'est la règle en Belgique francophone.
3: Grosso modo, le service qui s'occupe de cette valorisation des résultats de la recherche ici à l'Université de Liège comprend combien de personnes et quelles sont finalement leurs activités essentielles au jour le jour ?
2: Alors ici à l'Université de Liège, donc les personnes vraiment qui sont en charge de cette valorisation, c'est plus ou moins 25 personnes, sachant qu'on a aussi des personnes par exemple qui s'occupent du montage de projets et qui parfois peut être la base finalement d'une valorisation. Alors leurs activités, bah, c'est d'être dans les labos, de discuter avec le personnel du labo, de voir ce qui peut être valorisé. D'autres personnes sont en charge vraiment d'analyser ce qui peut être breveté ou pas breveté. Et enfin, d'autres sont en charge de procéder vraiment à la licence, donc au transfert de technologies de manière très pointue, puisque on travaille avec des technologies, il faut savoir ce qu'on transfère, à qui on le transfère et à quelles conditions.
0: Précision importante de Didier Mativy, la création d'une spin-off est a priori ouverte à tous les chercheurs, du moins dans une certaine mesure.
2: Nous, voilà, on est l'administration de la recherche et donc et de l'innovation, et quelque part, on a une obligation d'aider tous les chercheurs, peu importe leur origine, leur potentiel de rentabilité. Donc on est là pour essayer de voir ce qui est faisable avec eux. Parfois, on les conseille de le faire, mais ils ont une liberté et nous les accompagnerons, je dirais, jusqu'au bout par rapport à ça. Maintenant, avec l'expérience et le recul qu'on a, on peut aussi conseiller au mieux par rapport à des activités, et certaines activités sont beaucoup plus intéressantes à garder au sein d'un service, des activités ponctuelles de service aux entreprises, etc. Puis à certains moments, ça a un avantage de les transférer vers une spin-off.
1: Oui, et au niveau donc du conseil de la recherche,
0: Michel Moutchen, vice-recteur à la recherche ULG.
1: Chaque université a un conseil de la recherche avec des financements disponibles. Nous avons des crédits dits de valorisation, avec un jury de scientifiques, donc c'est trois membres de chaque secteur, sciences humaines, sciences de la santé, sciences et techniques, qui vont évaluer, avec l'aide des personnes de chez RISE, qui sont les valorisateurs, quels sont les projets qui vont pouvoir bénéficier de ces financements pour avancer, éventuellement jusqu'au stade de la spin-off.
0: Au fil du temps, le soutien des universités à la création de spin-off s'est professionnalisé dans des domaines aussi importants que la protection de la propriété intellectuelle, le dépôt de brevets, l'aide à la création de l'entreprise, l'aide au financement. Dans l'absolu, il est parfois difficile, évidemment, de trouver des investisseurs. Ça reste un sujet, même s'il y a des périodes plus compliquées que d'autres. Reste une question clé, les universités peuvent-elles faire plus et mieux en termes de spin-off pour nourrir la croissance économique? Direction Louvain-la-Neuve pour en discuter avec Pierre Mottet. Ces deux casquettes principales en font un excellent interlocuteur. Il est à la fois président d'ACT, l'organisation qui chapeaute le patronat wallon, et président d'IBEA, le leader mondial de la protonthérapie pour le traitement du cancer. Une société que certains décrivent parfois comme la spin-off wallonne qui a réussi, ce qui suscite chez lui des sentiments, disons, mitigés.
4: Tout à fait. Aujourd'hui, au bout de 40 ans, on est coté en bourse, on fait à peu près un demi-milliard de chiffre d'affaires, on continue à croître, une croissance à deux chiffres, dans des métiers qui sont fondamentaux, le traitement du cancer, le diagnostic du cancer. Donc, il y a beaucoup de capacité d'entraîner des gens avec nous sur le sujet. Après, ça reste quand même un défi de tous les jours aussi. Mais on a eu probablement aussi la chance, parfois je me rends compte, la chance d'avoir démarré dans un métier où on devait être présent dans le monde entier. Le marché était trop petit par unité que pour être juste en Belgique ou juste en Europe, donc on a dû se lancer immédiatement dans le monde entier. L'envers de la médaille, c'est pas normal qu'il n'y ait pas plus d'entreprises comme nous aujourd'hui en Wallonie, et c'est une chose qui continue à m'interpeller, moi, c'est pourquoi est-ce qu'il n'y a pas plus de spin-off. Alors, vous avez d'autres entreprises qui ont un beau succès. Vous avez des Odoo quand même. Un certain nombre d'ailleurs ont été rachetés aussi, peut-être un peu prématurément. Donc ça, je reviens à la question de comment est-ce qu'on fait pour que l'ancrage perdure. Mais le fait qu'on soit visible comme ce succès-là, c'est aussi l'illustration qu'il n'y a pas assez d'entreprises comme nous.
0: Et pourtant, dit-il, nous disposons d'une recherche scientifique d'excellent niveau, mais la valorisation de cette recherche en création d'entreprises est insuffisante.
4: Ça reste un parcours du combattant. On n'en a pas assez, hein, c'est clair. Je pense qu'on a vu des chiffres disant que l'ensemble des spin-offs de Wallonie, pour l'instant, c'est à peu près autant que ce que la KUL crée chaque année. Donc on doit en avoir certainement plus, mais il ne faut pas être obsédé par le nombre de spin-offs. Ce qu'il faut, c'est des spin-offs qui perdurent dans le temps, qui créent de l'emploi et qui créent de la prospérité et qui gardent cette place dans la durée ici en Belgique.
0: Qu'est-ce qui coince? Est-ce que c'est la culture universitaire qui n'est pas toujours nécessairement compatible avec la création d'une entreprise commerciale où on va faire de l'argent?
4: Je pense que c'est un point assez fondamental. Hein. J'ai plaidé plusieurs fois pour une révolution culturelle en Wallonie en toute généralité, et c'est probablement encore plus vrai dans les universités. Quand je parle de révolution culturelle, ce n'est pas qu'à l'université, c'est que le succès économique en Flandre n'est pas valorisé de la même manière qu'en Wallonie, pour peu qu'on puisse jamais dire que le succès économique en Wallonie soit valorisé par quelqu'un.
0: Et nous n'avons pas vraiment le choix. Pour maintenir notre prospérité, dit-il, nous avons besoin de plus d'entreprises structurantes. Elles ne naîtront pas nécessairement dans les laboratoires de nos universités, mais il y a là un potentiel important à exploiter. Encore faut-il donner envie aux jeunes de devenir entrepreneurs, de se lancer, de réussir, qu'ils commencent leur carrière dans un laboratoire ou pas.
5: Les spin-offs en Belgique, de la recherche à la création d'une entreprise. Reportage de Michel Gasset et Jean-Marc Vierset, diffusé une première fois en février dernier. Merci d'avoir été là une nouvelle fois. Excellent.
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18: Xavier Ponsard, très bon samedi à tous. Un front froid traverse le pays ce samedi, matérialisé par des nuages un peu plus nombreux et puis de timides éclaircies. Éclaircies par endroits qui seront plus généreux, surtout en fin de journée à partir du littoral. Et sous des nuages plus épais, quelques averses qui pourraient éclater en orages par endroits, avec des températures de 25 degrés en bord de mer, 30 à 33 degrés sur le centre, le nord du territoire et jusqu'à 34 degrés en Gaume avec un petit vent, parfois modéré, orienté au secteur nord-nord-ouest. Ce soir et cette nuit, le risque d'averses va s'éloigner de notre pays par les frontières allemandes. À l'arrière, le temps sera plus sec, avec des minima de 15 à 19 degrés. Et puis demain, dimanche, on va retrouver un ciel plutôt variable, avec une alternance de nuages, d'éclaircies, un risque d'averse en matinée, mais aussi l'après-midi en province de Luxembourg et sur le sud de la province de Liège, avec des températures entre 21 et 30 degrés.
19: D'épais nuages de fumée surplombent les fagnes. Le paysage n'a plus rien de charmant. Rien ne semble freiner le feu qui brûle dans l'est de la Belgique depuis hier. Les moyens pour le combattre sont énormes. Nous serons sur place. La Coupe du Monde de hockey, ça démarre aujourd'hui. C'est en Belgique que ça se passe, à Wavre. Pour le rentrer dans la compétition, les Red Lions veulent donc faire forte impression. Elle perce littéralement les cieux du haut de ses 55 mètres de haut. La plus grande statue de la Vierge Marie d'Europe est inaugurée aujourd'hui en Pologne. Pologne, pays qui compte énormément de fidèles catholiques. Bonjour à toutes et tous. Au moins 1600 hectares dévorés par les flammes dans les fagnes et le feu n'arrête pas de progresser. Les pompiers travaillent non-stop depuis hier après-midi pour tenter d'arrêter cet incendie dans l'est du pays. Ils sont 100 à 200 sur le terrain. Un dispositif exceptionnel. Dorine Donati a suivi une partie des équipes ce matin.
20: Ce matin, dans les Hautes-Fagnes, près de 80 camions de pompiers et autopompes sont mobilisés pour lutter contre l'incendie. Parmi les hommes engagés sur le terrain, Florian Dulster, sapeur-pompier au plateau de Herve.
21: Je suis arrivé vers 7h du matin, donc j'ai relevé l'équipe qui a travaillé toute la nuit, qui, elle, a relevé l'équipe qui a travaillé déjà hier toute la journée. On est étalé sur plusieurs kilomètres. Chacun s'organise un peu comme il peut. Un dispositif pareil, ils n'ont jamais vu une telle ampleur, oui.
20: Deux hélicoptères de la police fédérale, capables de larguer de l'eau, sont mobilisés depuis hier. Le département Nature et Forêt, ainsi que la protection civile, sont également présents. Et depuis ce matin, face à l'ampleur du feu, la défense a également été appelée en renfort. Mais sur le terrain, les équipes peuvent aussi compter sur la solidarité. Julien Mathieu est agriculteur. Avec son tracteur et sa citerne, il vient prêter main forte au secours.
3: On amène de l'eau pour que les pompiers puissent se ravitailler sans devoir faire de trop grands trajets. Ceux qui ont fait la nuit sont fatigués, donc c'est le moment de reprendre un petit peu du service.
20: 1600 hectares ont déjà été ravagés par les flammes.
10: Et face à l'incendie à Ballen, donc en province de Liège, la Belgique a demandé à activer le mécanisme de protection civile de l'Union européenne, un mécanisme qui permet de faire appel à des renforts et à du matériel fourni par d'autres États membres de l'Union ou des pays partenaires. Des moyens pour lutter contre le feu qui sont donc colossaux, je vous le disais, le feu qui est aussi imprévisible et une situation qui évolue très très vite. Donc on va faire le point avec Perrine Hubinon. Perrine, vous êtes sur place, quelle est la situation pour l'instant ?
22: Alors la situation reste très préoccupante aujourd'hui. Vous l'avez dit, 1600 hectares de végétation ont brûlé. On l'a appris il y a environ 30 minutes. C'est tout simplement donc le plus gros incendie de l'histoire des Fagnes. En ce moment, je vois le ciel qui devient jaune. Il est difficile de voir à plus de 100 mètres au loin. On porte des masques FFP2 pour se protéger de cette fumée très prenante et les yeux nous piquent déjà très fort. C'est une véritable catastrophe. Ici, le feu gagne de plus en plus de terrain. Il est très difficile à maîtriser car attisé par le vent que vous entendez peut-être au moment où je vous parle. De très importants moyens sont mobilisés. 3 zones de pompiers de la province de Liège sont engagées avec le soutien de la protection civile, du département de la nature et des forêts, de l'armée, des polices locales et de la police fédérale. C'est d'ailleurs elle qui a fourni les hélicoptères qui multiplient les largages d'eau. Les opérations aériennes avaient été interrompues durant la nuit, mais elles ont repris tôt ce matin. Il y a aussi un balai incessant de tracteurs, des dizaines d'agriculteurs qui participent aux opérations. L'un d'eux nous disait il y a quelques minutes multiplier les allers-retours depuis 21h hier soir. Alors l'accès aux Hautes-Fagnes reste interdit, plusieurs routes sont fermées, les autorités demandent à la population de ne pas se rendre sur place et de laisser les accès libres aux services de secours.
10: Merci Perrine pour toutes ces explications sur place, une actualité à suivre évidemment sur notre site rtbf.be. La forêt à nouveau en fumée également dans les Landes, le feu a repris à l'aube dans le sud-ouest de la France. Près de 1600 hectares ont brûlé, mais les conditions météo s'annoncent plus favorables aujourd'hui avec des températures moins caniculaires et de possibles pluies en soirée. En tout, 650 personnes ont été évacuées dans la région, mais aucune habitation n'a été touchée, selon le préfet des Landes. Le bilan du séisme en Indonésie s'alourdit. Au moins 38 personnes ont perdu la vie après un puissant tremblement de terre. Il a touché l'île de Flores dans le sud-est du pays. 2000 habitants ont évacué les lieux. Retour chez nous. Si vous circulez en voiture dans Bruxelles, vous passez peut-être souvent par là. Il y a eu pas mal de bouchons ces dernières semaines autour de la place Sainte-Thelette à Bruxelles. C'est un point névralgique du trafic bruxellois. Un chantier de rénovation de cette place a commencé il y a plusieurs mois, notamment pour offrir plus d'espace aux piétons et aux cyclistes. Sauf que cette place se trouve au-dessus du canal. Alors pour les travaux, il faut élargir les ponts. Et l'une des passerelles a été posée aujourd'hui. Philippe Carlo y était.
23: La place Sainte-Thelette fait peau neuve. Ce samedi, la deuxième phase de l'élargissement des ponts démarre. À l'aide d'énormes grues, 5 poutres préfabriquées en béton précontraint de 47 mètres de long et de près de 100 tonnes seront installées. Nicolas Malingro, chef de projet pour Bruxelles Mobilité.
24: Il y a 2 grues plus un bateau qui viennent prendre les poutres qui ont été fabriquées à Anvers pour les placer sur leurs appuis.
23: Alors il y a un des côtés qui a déjà été fait, aujourd'hui on fait l'autre, c'est ça ?
24: Exactement, donc c'est l'opération au miroir, même si techniquement c'est 2 passerelles très différentes. Une est en acier, l'autre est en béton, mais elles seront identiques dans le revêtement.
23: Mais à quoi ressemblera la place Sainte-Thelette après les travaux ? Steven Firenze, porte-parole de Bruxelles Mobilité.
25: Le tram aura son site propre, 2x2 bandes de circulation. Elles resteront, mais elles seront plus centrales pour laisser sur le côté un espace public beaucoup plus qualitatif qu'actuellement avec la plantation, notamment aussi de dizaines d'arbres pour avoir vraiment une place agréable pour le piéton, pour s'asseoir un petit peu et pour profiter des arbres qui y sont plantés.
23: Fin des travaux prévus pour la fin de 2027.
19: Un grand jour pour le hockey belge et la Coupe du Monde qui commence aujourd'hui. Elle a lieu à Wavre ainsi qu'à Amsterdam aux Pays-Bas. Nos deux équipes nationales, les Red Panthers et les Red Lions, sont bien placées pour monter sur le podium. Et ce serait la cerise sur le gâteau parce qu'une Coupe du Monde à domicile, c'est la première fois que ça arrive. Et pour le joueur de Red Lions, Tom Bone, c'est un élément non négligeable.
0: Ouais, c'est ultra spécial. Je crois qu'on a une chance inouïe de pouvoir jouer une Coupe du Monde à domicile. Donc maintenant, à nous de saisir cette chance qu'on nous a offerte et de jouer du mieux qu'on peut. Ouais. Cette pression-là, il faut l'utiliser. C'est ça qui nous fait vivre, ça qui nous donne envie de continuer aussi, c'est de sentir ces matchs où voilà, on le sent un peu dans le ventre, on a un peu les jambes qui tremblotent avant de monter sur le terrain. Mais en fait, c'est ça qu'on aime. Donc il faut essayer d'utiliser cette pression pour mieux jouer, pour être encore plus excité, pour encore plus se donner.
19: Interview d'Ebi Brouzaki, c'est donc les Red Lions qui inaugurent la compétition ce soir face à la France à 21h. Les Panthers, elles, débuteront leur Coupe du Monde demain à 17h30 face à la Nouvelle-Zélande. En athlétisme, Norwitz a entamé ce matin sa deuxième journée d'heptathlon à l'Euro de Birmingham. Sa journée a débuté avec le saut en longueur. Cet après-midi, place au javelot avant le 800 mètres de clôture ce soir. La Belge a terminé la journée d'hier à la 7e place dans le classement à 13h40. 14h, il y aura aussi nos deux équipes de relais 4x100 mètres qui tenteront de se qualifier pour les finales. C'est la fête aujourd'hui à Liège. Hier, les Liégeois et Liégeoises ont investi les rues du quartier d'Outremeuse pour les festivités du 15 août. Aujourd'hui, place à une journée un peu plus traditionnelle. La messe en wallon ce matin et cet après-midi, le grand cortège folklorique, cortège sous haute surveillance à cause de la chaleur. Le dispositif médical a été renforcé. Un message bi-alerte pourrait être envoyé aux spectateurs du cortège pour leur rappeler les mesures à prendre pour se protéger au chapeau crème solaire. Et si le 15 août est synonyme de fête pour certains, c'est avant tout une fête religieuse pour les catholiques, le jour de l'Assomption et qui commémore la montée au ciel de la Vierge Marie, la mère de Jésus. Ce n'est donc pas un hasard si en Pologne aujourd'hui, on inaugure la plus grande statue de la Vierge Marie d'Europe, plus grande encore que le Christ Rédempteur de Rio de Janeiro. Une fierté pour les Polonais, considérés comme les plus catholiques d'Europe. Adrien Sarla est allé à la rencontre de ses fidèles dans une église à Varsovie, la capitale de la Pologne.
1: Dans la cour de l'église Notre-Dame de Lourdes à Varsovie, Zofia fait sa prière face à la petite statue de la Vierge Marie. La grand-mère aimerait beaucoup voir de ses propres yeux sa gigantesque réplique, située à 3 heures de route de la capitale.
2: Pour moi, c'est merveilleux. Et il devrait y en avoir encore d'autres comme ça. Mais je ne sais pas si je pourrais la voir, car je suis très faible. J'ai 86 ans. Alors je ne sais pas si mes filles m'y emmèneront.
1: La tête dans les nuages, cette Vierge Marie haute de 55 mètres bat un nouveau record en Europe. À la sortie de la messe, Anna se dit fière que la statue, appelée à devenir célèbre, se trouve en Pologne.
4: Je suis une fervente dévote de la Vierge Marie et toutes les initiatives visant à la glorifier me tiennent donc à cœur, car je sais quel est le chemin le plus direct et le plus sûr vers Jésus.
1: Eva, elle, nuance son enthousiasme, alors que la foi perd progressivement du terrain chez les jeunes Polonais.
5: Comme l'a dit Jean-Paul II, on peut ériger tous les monuments qu'on veut, mais si cela ne s'accompagne pas d'une volonté intérieure d'être une bonne personne ou de suivre les vérités de la foi, à quoi bon ? C'est ce qui est dans le cœur qui est le plus important.
1: Aujourd'hui encore, près de 9 Polonais sur 10 se réclament de la foi catholique.
19: Et cette statue, c'est un cadeau d'un multimillionnaire polonais. Il a déboursé environ 23 millions d'euros pour la faire construire. Voilà pour les infos et belle journée à notre écoute.
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7: Oh mon Dieu, oh mon Lotus, j'aurais envie de descendre dans l'eau pour me laver devant toi et ferai en sorte que tu vois mes charmes à travers ma robe de lin royal de première qualité. Imprégné d'onguent, j'entre en l'eau avec toi et j'en ressors pour toi avec un poisson mordoré. Il se sent en sécurité sur mes doigts et je le pose devant toi. Viens, occupe-toi enfin de moi. C'est un poème trouvé dans le village de Deir el-Médineh, là où vivait la confrérie des artisans chargés de construire les tombeaux et les temples funéraires des pharaons et de leurs proches. Et c'est au code de l'érotisme en Égypte ancienne et à leur représentation que nous allons nous intéresser aujourd'hui.
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9: Les dieux égyptiens étaient surabondants et aussi complexes et mystérieux que la civilisation qui les avait fait naître. Hathor, une femme à cornes de vache, était la déesse de la fertilité.
7: Et pour évoquer donc ces codes de l'érotisme et leur représentation en Égypte ancienne, Florence Doyen est avec nous. Bonjour Florence Doyen.
11: Bonjour.
7: Vous êtes archéologue, égyptologue, collaboratrice scientifique au CIERL ULB. Le CIERL étudie les religions et la laïcité et l'éditeur responsable de l'ASBL Égyptologica. Alors pour essayer de comprendre les codes de l'érotisme en Égypte ancienne, on va d'abord nous pencher sur le rôle de la déesse Hathor. Qui est cette déesse ?
11: Ah, c'est une déesse absolument fondamentale dans le panthéon égyptien parce que en fait elle incarne à elle toute seule, elle manifeste la pulsion sexuelle nécessaire au dieu créateur pour créer le monde. Donc on peut considérer d'emblée que sans cette déesse, il n'y a pas de monde égyptien.
7: Il y a différentes manières de la nommer, hein, cette déesse.
11: Oh oui, elles sont tout à fait multiples. Les Égyptiens de l'Antiquité ont créé de multiples épithètes pour chacun des dieux, et ces épithètes nous donnent à voir ce qu'on appelle la multiplicité des aspects de ces divinités. Donc on peut l'appeler l'œil de Ré en relation avec son père, le dieu solaire, on peut l'appeler la dame du sycomore en relation avec cet arbre porteur de fruits, la maîtresse des 16. Alors ça c'est un petit peu curieux, et évidemment maîtresse des 16, ça évoque les 16 coudées, qui est la hauteur maximale d'une crue fertile. La dame de Lichérou, c'est une petite flaque résiduelle au moment où se retire la crue, justement le long du Nil, et c'est là où les lionnes viennent s'abreuver. Dame de l'Ouest, maîtresse du Sistre, la dorée, donc celle qui est de couleur dorée, maîtresse du plaisir, on va y venir.
7: Là, c'est plus évident. Non, oui. Alors, on l'a compris, là, notamment à travers ses aspirations, enfin ses dénominations, elle est liée à la crue, donc à la fécondité aussi, c'est ça ?
11: À la fécondité. En fait, elle est liée à la crue. C'est quelque chose que... C'est un de ces aspects que nous pouvons comprendre par un mythe que l'on appelle le mythe de l'œil de Ré. Ouais. C'est un texte tardif, enfin, dont nous avons une copie d'époque tardive, dont nous n'avons pas le début, mais au moment où on prend le texte en cours de route, on se rend compte que la déesse a quitté l'Égypte, elle a quitté la cour de son père, le dieu solaire, et elle a, pour ainsi dire, fugué. Elle est en train de cavaler, en fait, au sud de l'Égypte, dans le désert nubien, donc toute cette région en amont de la partie égyptienne du Nil. Alors le père, le dieu solaire, est très désemparé puisque sa fille est absente de la cour, et ce n'est pas simplement une tristesse filiale, c'est parce que en fait il a besoin de sa fille pour se renouveler lui-même. Alors il va dépêcher d'autres dieux qui vont aller à la recherche de cette déesse. Ces dieux vont développer des trésors d'ingéniosité pour la ramener en Égypte. Et pour la ramener en Égypte, il faut d'abord la calmer. Parce que, fuguant ainsi dans le désert nubien au sud de l'Égypte, elle a pris l'apparence d'une lionne. Vous comprenez par cette image, déjà cette métaphore, que la lionne n'est pas un animal très calme, doux, ouais. Très apaisé, très doux. Donc il faut d'abord, la première opération de ces deux dieux qui sont Chou et Thoth, est de calmer cette déesse. GPS. Ils ont différents stratagèmes pour cela. Ils peuvent lui raconter des histoires ou danser devant elle. Le but est de la calmer. Et une fois qu'elle est calmée, alors ils peuvent la faire rentrer en Égypte par le sud, évidemment. Et en fait, tout cela n'est jamais que la mise en mots dans le mythe de ce retour de la crue qui va fertiliser le territoire égyptien et apporter ainsi la recréation du territoire.
7: Et c'est en cela qu'intervient donc la figure féminine ou la divinité féminine de façon érotique, c'est-à-dire que quoi, elle l'aide à la création, mais de quelle manière ?
11: Alors, il y a plusieurs types de création en Égypte ancienne. Les Égyptiens ont été extrêmement fertiles en différents mythes, en création de mythes. Et donc, nous avons un mythe fondamental qui fait mention d'un dieu qui vient à l'existence de lui-même et puis qui crée le monde, mais à partir de lui-même. C'est ce qu'on appelle un dieu autogène. Mmh. Et les textes nous disent bien, dès le 3e millénaire avant Jésus-Christ, c'est Atum, donc le nom de ce dieu créateur, celui qui est venu à l'existence, lui qui se masturba à Héliopolis, il mit son phallus dans son poing pour s'en faire jouir, et les deux enfants, Chou et Tefnout, ont été mis au monde. Donc, dans le corps masculin, pour amener une substance liquide liée à la création, eh bien sûr que c'est le liquide séminal. Mmh. Et le liquide séminal, pour venir ainsi s'échapper du corps du Dieu créateur, est aidé par la main du Dieu. Ainsi, il n'a pas besoin d'une partenaire extérieure, c'est sa main, de son propre corps, qui masturbe son phallus, et de là, du liquide séminal, alors va s'échapper toute la création potentielle qu'il va mettre en œuvre.
7: Les codes de l'érotisme en Égypte ancienne et leur représentation, nous sommes avec Florence Doyen.

0: Voilà, ici c'est une reconstitution des musiques, pense-t-on, que l'on pouvait entendre dans l'Égypte ancienne. Nous évoquons donc les codes de l'érotisme et leur représentation à cette époque avec Florence Doyen. Alors il y a des variantes à l'idée de maternité, d'alimentation que procure la déesse. Il y a bien sûr le pied de la vache parce qu'on la représente parfois sous les traits d'une vache, mais il y a aussi la figue comme symbole. Il y a de multiples représentations.
1: Oui, c'est-à-dire que à tort, donc dans ses multiples aspects, elle est bien sûr, je viens d'en parler, la pulsion sexuelle pour susciter, pour exciter le dieu et le pousser au désir de créer. Mais une fois cette opération primordiale posée, la déesse continue à participer au cycle de reproduction du dieu, non plus en jouant un rôle d'épouse, d'associée, de partenaire sexuel, mais en jouant le rôle, cette fois, de mère, parce que c'est elle qui va engendrer le dieu solaire. Donc il ne faut pas s'effaroucher de ça, c'est coutumier en Égypte ancienne, la même divinité peut avoir vraiment différents rôles qui sont compatibles, mais qui sont soumis alors, bien sûr, à un cycle. Donc épouse, et puis mère, et pourtant, j'ai déjà dit aussi que la déesse Hathor était aussi fille du dieu solaire. Donc vous voyez qu'elle représente en fait tous les aspects féminins autour de la déesse, autour du dieu créateur. Alors pour revenir alors au côté un peu plus maternel, c'est vrai que Hathor peut être représenté sous forme féminine, mais aussi sous forme de vache. Et vous le savez, donc la vache procure elle-même un liquide d'alimentation qui est le lait. Et donc, on trouve couramment cette image où ce sont alors les rois ou les reines qui s'alimentent directement au pied de la vache. Ainsi, ils reçoivent une part supplémentaire de divinité, puisque ce lait vient du pied même de la vache Hathor.
0: Qui adore Hathor, c'est seulement les rois et les reines ou au sein du peuple, on l'adore aussi?
1: C'est toutes les couches de la population. Parce que pour les rois et les reines, suivant les époques de leur vie aussi, on peut trouver Hathor représenté dans le monde funéraire, dans les tombeaux de ces rois ou de ces reines, également dans le monde des privés, mais aussi dans le monde liturgique, donc dans le monde des vivants. Hathor a une grande place dans les temples, les chapelles, et elle peut être même convoquée à la maison sous forme de petites statuettes, simplement de petits objets, d'amulettes ou représentant des génitalia. Ainsi, on fait appel à un désir de bien-être, de reproduction éventuellement, mais surtout de bien-être physique en appelant à la déesse Hathor.
0: Et quels sont les gestes érotiques que l'on représente dans l'Égypte ancienne?
1: Alors, aux époques classiques, entendez ancien, moyen et nouvel empire, donc avant l'arrivée des rois grecs et puis des empereurs romains, aux époques classiques, il faut bien dire que les représentations érotiques sont extrêmement mesurées. Nous avons fini par comprendre qu'il s'agissait de scènes d'actes sexuels, mais ce n'est pas du tout la figuration auquel on pourrait s'attendre. Le couple qui interagit dans l'acte sexuel est vraiment très très très peu représenté, très occasionnellement. Ainsi, ces scènes que l'on connaît bien du Nouvel Empire, donc disons grosso modo du milieu du deuxième millénaire avant Jésus-Christ, qui mettent en scène, ce sont des scènes du répertoire royal, qui mettent en scène soit la mère de la reine Hatshepsut, soit la mère du pharaon Amenhotep III, et on voit que cette mère royale s'unit au dieu Amon. Mais l'expression de cette union sexuelle, parce que le texte est extrêmement explicite, l'expression l'expression figurée est extrêmement mesurée, donc beaucoup passent à côté de cette image sans se rendre compte vraiment du feu de l'action qu'il s'y noue. Et donc, pour la décrire, eh bien, c'est le dieu qui tend un signe de vie aux narines de la future maman, de la mère royale. Bon, jusque-là, c'est assez classique, la transmission de la vie. Et puis, il lui touche la main, ça on pourrait l'interpréter comme un signe de tendresse, simplement. Et la dame royale soulève, touche le coude. Donc, vous voyez qu'en fait, c'est un des attouchements, des effleurements, je dirais, très simplement, prude, ouais. De la partie supérieure, entre les membres de la partie supérieure du corps, et on ne voit strictement rien d'autre. Et, mais les textes sont tout à fait explicites et nous décrivent comment la mère du futur roi reconnaît la présence du dieu dans le palais, parce que le dieu a pris l'apparence de son époux, évidemment. Mmh. Donc, tout ça est un jeu vraiment d'images, à la fois de métaphores, à la fois figurées et bien sûr aussi littéraires.
0: Pouvoir et sexualité sont liés. Ainsi, une scène qui représente une chasse aux oiseaux qui implique le roi et la reine. Alors là, qu'est-ce qu'il y a ? On voit le roi donc qui tire à l'arc.
1: Oui.
0: Qu'est-ce qu'il y a de sexuel là-dedans ?
1: Alors ça, c'est une très, très jolie scène sur ce document que l'on appelle le Naos Doré de Toutankhamon, où la reine est accroupie au pied du roi, lui-même assis sur un tabouret, et elle lui tend une flèche qu'il va donc décocher dans son action de tirer à l'arc en direction d'un bosquet de papyrus d'où s'échappent quantité d'oiseaux. Alors on a longtemps interprété cette scène en disant oui, eh bien voilà, le roi Toutankhamon, puisqu'il s'agit de lui, et son épouse se délassent au bord du lac ou au bord du Nil, et il s'adonne au plaisir de la chasse. Oui, ça peut être une simple scène domestique. On a l'impression de rentrer un petit peu comme ça dans l'intimité royale. Mais j'utilise le mot intimité justement à dessein, parce qu'en fait, la situation de la reine au sein de cette image, tout à fait au centre, et avec la mise en évidence de son geste, où c'est elle qui tend la flèche, en fait, elle tend l'instrument même de la victoire du roi sur les oiseaux qu'il chasse. Et en fait, tout ça est à lire comme une métaphore de la déesse Hathor, qui est une adjuvante, une aidante du dieu créateur, son époux, le dieu Ré, à repousser le chaos, à repousser ses ennemis, et ainsi permettre, faire en sorte que le cycle de la création soit toujours vigoureusement remis en ordre.
0: Parmi les symboles, je dirais, de représentation de cette sexualité, il y a les parfums, il y a les fleurs, il y a les fruits aussi qui sont importants.
1: Oui, alors mandragore, oui, fait partie dans les fruits, sans doute à cause déjà de sa forme ronde, de sa couleur dorée, qui est une évocation solaire, bien entendu, mais aussi à cause de ses propriétés aphrodisiaques. Alors le lotus, là c'est pour le comportement, si je puis dire, du lotus, hein, cette fleur qui s'ouvre et se ferme cycliquement, en fonction chaque jour, chaque matin et chaque soir. Cette fleur qui s'ouvre aussi sur un très beau cœur jaune, qui est aussi une magnifique métaphore de ce soleil qui lui-même se lève et se couche à chaque matin et à chaque soir. Alors, le parfum tiré de ces fleurs et de beaucoup d'autres est très important, parce qu'en fait le parfum est l'apanage des dieux. Bien sûr que les privés, les humains sur Terre se parfument, mais quand on voit le geste ritualisé, une reine qui passe une onction de parfum sur son époux, ou bien simplement les prêtres qui passe cette onction sur les statues des divinités, eh bien c'est pour renforcer justement leur caractère divin. Donc ce sont les dieux qui sont parfumés et qui distillent, si je puis dire, toutes ces parcelles de divinité par leur bonne odeur.
0: Importance de la perruque aussi.
1: Ah oui, alors la perruque dans les accessoires féminins, Donc on pourrait penser que, oui, pour susciter l'érotisme, et les Égyptiens le font bien entendu, il y a la nudité, simplement. Mmh. Nudité totale, nudité partielle, nudité partiellement dévoilée derrière des tissus de lin transparent, comme vous l'évoquiez dans ce premier poème d'amour. Mais la perruque est aussi liée à la déesse Hathor, et justement évoque, vous souvenez peut-être que dans les premières épithètes, j'ai évoqué celle à la belle tresse, parce que cette déesse, par sa coiffure, justement, renvoie, par les nombreuses mèches de sa coiffure, renvoie à ce caractère sexy du personnage féminin. Donc, porter la perruque, voire même justement, susciter l'attrait des hommes, faire en sorte qu'ils retournent leur cou sur votre passage, mmh. comme nous disent les poèmes, tout ça est très important.
0: Mais est-ce que c'est vrai qu'au départ, il y a une raison hygiénique de cette perruque, c'est-à-dire qu'on se rase la tête pour éviter les poux, etc.
1: Oui, bien sûr. Dans le civil, à la maison, ouais. Il devait certainement porter des cheveux courts. Et la perruque est vraiment un apparat. Vous la voyez très souvent représentée dans les scènes en deux dimensions et dans les statues en trois dimensions. Mais justement, toutes ces scènes sont des scènes pour l'image extérieure, pour l'image éternelle que l'on veut donner de soi. Maintenant, dans la vie quotidienne, les grandes dames ne se promenaient pas toujours avec leur perruque.
0: On va tenter justement peut-être de se rapprocher de cette vie quotidienne avec vous, Florence Doyen, et voir comment les codes de l'érotisme sont présentés aussi lorsque l'on se rapproche plus du peuple.
2: Nous y sommes presque. Allez, encore un petit effort. Poussez. Mon Dieu, regardez ça.
3: Ça ressemble à un sarcophage.
2: Des hiéroglyphes.
3: Je reconnais un de ces pictogrammes. Il représente la déesse Hathor, une déesse égyptienne.
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0: Et voilà ici un extrait de la série Stargate. Alors Florence Doyen, est-ce qu'il existe des scènes de représentation érotique plus quotidiennes, indépendantes de ce monde, de la grande affaire des dieux ?
1: Oui, c'est-à-dire que dans le répertoire domestique, donc certaines, bon, vous savez que ces maisons étaient construites en terre crue, en briques crues, certainement les maisons les plus un peu plus chic, les grandes résidences pouvaient être, les murs étaient chaulés aussi pour des raisons d'hygiène, de protection de ces murs, et certains d'entre eux pouvaient être décorés. Donc pour les quelques fragments que nous avons pu retrouver, on voit qu'il y a un répertoire lié, si pas à l'érotisme pur et cru, néanmoins lié à la maternité, à ces scènes de bien-être où sont mises en œuvre alors les représentations d'Hathor ou d'autres dieux de sa compagnie.
0: On a des témoignages de maisons de passe à l'époque.
1: Alors oui, c'est vrai que certains chercheurs ont évoqué la présence de ces lupanars, mais bon, il faut pas s'attendre à des témoignages aussi explicites qu'à Pompéi, par exemple, hein, où la maison de passe du coin s'affiche à l'extérieur avec un magnifique phallus pointé vers le ciel. Donc là aussi, c'est par certains documents de ces scènes peintes justement sur la paroi d'une ou l'autre pièce. Ou alors grâce aux documents que l'on appelle le papyrus érotico-satirique, qui permet d'envisager qu'il y avait sans doute des maisons de plaisir.
0: Alors vous le disiez, ce sont des représentations qui restent de toute façon très chastes, très prudes, mais est-ce qu'on peut dire ou pas que les Égyptiens étaient des gens libérés sexuellement ?
1: Absolument, dans toutes les positions et avec toutes sortes d'accessoires. Et justement, bon, s'il y a bien un document qui peut nous renseigner là-dessus, c'est ce fameux papyrus de Turin érotique. Donc oui, très libéré.
0: Néanmoins, on a retrouvé des témoignages avec un tatouage, je pense, sur une statue où il est écrit de demeure se dévergonder et libertin en parlant de la personnalité qui est représentée.
1: Oui, mais c'est un commentaire qui a été fait parce que justement, une de ces petites dames peintes dans le village, donc décorant une des pièces du village de Deir el-Médineh, cette demoiselle a sur la cuisse un tatouage en forme du dieu Bès, et ce dieu Bès justement fait partie de la compagnie de la déesse Hathor, et donc il a été cette figure féminine avec son attirail d'accessoires et d'attributs, et notamment ce tatouage a été qualifié de prostituée. Ça peut être une lecture, oui.
0: Alors des Égyptiens libérés, est-ce qu'il existe quand même des tabous?
1: Absolument, il existe des tabous. Les relations avec les enfants impubères, là, c'est vraiment, vraiment pas de bonne aloi. Alors, les relations sexuelles dans le temple aussi, ça, on le sait par ce qu'on appelle la concession négative. C'est une sorte de déclaration de tout ce qu'on n'a pas fait de mal avant d'entrer dans l'au-delà, pour solliciter son entrée dans l'au-delà. Et puis, on sait qu'il y a des règles morales de la société, donc ne pas convoiter la femme d'autrui, ne pas établir de... C'est pas que de ne pas établir une relation homosexuelle, mais de pas d'agression, de pas susciter d'agression homosexuelle. Ça, ce sont plutôt des valeurs morales. Et ici, j'ai un petit bout de texte d'une sagesse, sagesse de Ptahotep. C'est un texte composé au début du deuxième millénaire avant notre ère. Et la maxime 31, traduite ici par Bernard Mathieu, nous dit « Tu ne coucheras pas avec un jeune efféminé dont tu auras fait la connaissance, ce qui est défendu deviendra de l'eau pour son cœur, car il n'est jamais de cesse à sa passion. Il ne doit pas passer la nuit à faire ce qui est défendu, car il ne cessera qu'après avoir épuisé son désir. » Donc là, cet extrait de texte, ça fait partie de tout ce qu'on appelle la littérature sapientiale. Donc c'est des recommandations de savoir-vivre. Là, on voit qu'il y a quand même un interdit.
0: J'ai lu qu'on ne pratiquait pas le baiser en Égypte ancienne.
1: Oui, alors là, vous m'étonnez. Je ne connais pas cette source et non. Okay, on pratique le baiser, on en a quand même quelques figurations, mais c'est vrai que les gestes les plus... quand l'érotisme, la sexualité est tout à fait explicite, je vous ai dit, ça c'est parfaitement débridé, et sinon, les gestes de tendresse sont plus évoqués par des gestes d'enlacement, d'embrassement ou simplement les mains nouées, mais le signe du baiser existe bel et bien.
0: Merci beaucoup Florence Doyen.
1: Merci à vous Laurent.
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0: Il se plonge, il s'ébat, il s'immerge dans la musique, dans toutes les musiques, c'est Jonathan Remy. Bonjour Johnny.
6: Bonjour Laurent.
0: Aujourd'hui Jonathan, on va rendre justice en quelque sorte à une artiste, une musicienne, une militante et bien plus encore, John Lennon, son amour a dit d'elle qu'elle était la plus connue des artistes inconnus, c'est Yoko Ono.
6: Quel est honnêtement le premier portrait qui nous vient à l'esprit lorsqu'on pense à Yoko Ono? Celui d'une artiste plasticienne avant-gardiste et importante? Pas sûr. D'une musicienne expérimentale? Peut-être. Celui d'une militante pour les droits des femmes et pour la paix qui opposait son optimisme, sa poésie et son humour au sexisme, au racisme dont elle fut l'objet? Probablement pas. Probablement va-t-on penser, ah oui, Yoko Ono, la femme de John Lennon qui a causé la fin des Beatles. Alors, en plus d'être faux, c'est terriblement réducteur. Donc aujourd'hui, Laurent, nous allons contrebalancer ce narratif en faisant l'éloge de Yoko Ono.
0: un éloge que nous allons faire en compagnie de Camille Viéville, historienne de l'art et autrice du livre Ono, qui est paru aux excellentes éditions Les Pérégrines.
6: Alors ce livre n'est ni une biographie, ni une monographie, c'est une mise en lumière de certaines des nombreuses facettes de l'artiste et de la femme qu'est Yoko Ono, car oui, à 91 ans, Yoko Ono est toujours là. Et faisons les choses dans l'ordre, Laurent, commençons cette histoire par le commencement. Yoko Ono naît en 1933 au Japon, et le premier monde artistique qu'elle explore est celui de la musique.
7: Oui, exactement. Elle naît dans une famille aristocratique. Ses deux parents sont musiciens. Sa mère maîtrise un certain nombre d'instruments japonais traditionnels. Et son père est un excellent pianiste. Il a cru pendant un temps pouvoir devenir pianiste professionnel avant que le destin le détourne de ce chemin et le conduise à devenir banquier. Il nourrira beaucoup d'espoir concernant la jeune Yoko Ono, concernant sa fille, il aurait aimé qu'elle devienne à son tour une pianiste professionnelle. Donc elle va rentrer dans une école un peu spéciale, une école assez unique, avec un enseignement très libéral, où les enfants sont encouragés à apprendre la musique, bien sûr, mais surtout à traduire en notes les bruits du quotidien, ce qui est assez étonnant dans le Japon des années 30 et 40. Donc ça va vraiment être un moment important pour la jeune Yoko Ono, et elle va s'en souvenir toute sa vie. Et puis il y a un autre moment important dans son enfance, et qui au premier abord ne semble pas avoir grand-chose à voir avec la musique, mais qui aura un lien direct, on le verra certainement après. Elle est très marquée par le souvenir de domestiques chez elle imitant les cris d'une accouchée. Et ça va être aussi un moment vraiment fondateur dans sa formation musicale.
6: Oui, on va effectivement y revenir un peu plus tard sur ces cris qui seront une composante importante de son œuvre musicale. Malgré l'éducation dont vous parliez, assez libre qu'elle va recevoir, le destin de Yoko Ono semble malgré tout tracé pour devenir femme au foyer dans ce Japon encore très traditionnel. Évidemment, on le sait, Camille Viéville, ce n'est pas ce qui va se produire. Pour le dire très vite, après la guerre, Yoko Ono va s'installer à New York. Au début des années 60, elle y rencontre la scène artistique contemporaine, notamment John Cage, mais aussi Ornette Coleman ou Lamonte Young. Elle se mêle ainsi au mouvement artistique avant-gardiste Fluxus, dans lequel elle aura une place importante et influente. Alors, à quoi ressemble la pratique musicale de Yoko Ono à ce moment de sa vie?
7: Alors en fait, donc elle arrive à New York au début des années 50 avec sa famille. Elle s'inscrit à la fac et là, elle va continuer à étudier la musique classique, mais aussi la musique dodécaphonique. Elle est notamment fascinée par l'opéra de Berg, Loulou. Donc ça va beaucoup la nourrir. Et puis, elle va continuer à transcrire, comme elle a appris petite fille, elle va continuer à transcrire les bruits du quotidien. Petit à petit, elle va écrire des espèces de partitions très courtes, mélangée avec ce qu'elle appelle des instructions, donc quelques phrases pour donner des indications au lecteur qui peut s'approprier ainsi la partition et l'œuvre.
6: Oui, en 1961, Yoko Ono écrit notamment l'instruction musicale suivante qui est « Cri 1 contre le vent, 2 contre le mur, 3 contre le ciel ». Voilà, ce sont le genre de pièces qui sort de l'imagination de Yoko Ono, parce que l'imagination, c'est quelque chose, c'est un mot essentiel dans son œuvre.
7: Oui, c'est un mot très important. En fait, elle commence à rédiger ses instructions parce qu'elle a énormément d'idées d'œuvres à réaliser potentiellement, mais peu de moyens. Donc finalement, elle rédige des petits textes comme celui que vous venez de citer. Et c'est aussi un moyen pour elle d'encourager le spectateur à s'approprier la création. L'idée qui est très forte chez Yoko Ono, tout comme chez les membres de Fluxus, c'est de sortir l'art des musées, de sortir l'art de la galerie et de faire rentrer l'art dans la vie. Donc il y a vraiment une dimension très quotidienne à la pratique artistique chez ces artistes et ces musiciens. Et c'est quelque chose qui lui tient vraiment, vraiment à cœur.
6: On l'a déjà évoqué, un élément du travail musical de Yoko Ono est donc le

0: Alors ce cri Camille Wills, ce cri dont Yoko Ono dira en 2016 « Aujourd'hui j'appelle mon chant détesté par le monde une voix de femme », qu'est-ce qu'il est ce cri? Que représente-t-il?
1: Donc ce cri, il naît de ce souvenir dont je parlais tout à l'heure, de l'imitation des cris d'une accouchée. Et petit à petit, donc elle va travailler ce cri, qui est à la fois quelque chose de très maîtrisé. Donc elle a appris le chant classique, elle a une réelle connaissance de la musique classique occidentale, et en même temps tout d'improvisation. Et donc ce cri, c'est un moyen pour elle de dépasser les frontières, c'est-à-dire de dépasser les frontières entre l'Orient et l'Occident, puisqu'elle est née au Japon, mais elle a vécu la plupart de sa vie aux États-Unis. C'est une manière de dépasser aussi un chant assez séduisant qu'on peut retrouver dans le jazz, par exemple, ou dans la musique pop. C'est une manière de puiser une sorte d'énergie originelle très, très puissante. C'est une manière aussi d'utiliser sa voix comme un instrument. Et d'ailleurs, John Lennon parlera de la voix de Yoko Ono comme un magnétophone à 16 pistes. Et donc, c'est sa capacité comme ça à mixer des sons à une rapidité très grande. Et quand on regarde, y compris des performances récentes de Yoko Ono, très âgée, qui continue à jouer ce cri, il y a vraiment quelque chose de fascinant en termes de maîtrise.

0: Alors Yoko Ono, elle n'est pas que musicienne, loin de là. Elle est aussi plasticienne, réalisatrice, performeuse. Son œuvre est vaste, riche et difficilement saisissable aussi. Alors, en quelques mots, je sais que c'est un exercice délicat, mais comment décririez-vous l'œuvre de Yoko Ono au-delà de son aspect musical ?
1: Alors, c'est ce dont je parlais tout à l'heure, la base de l'œuvre de Yoko Ono, c'est les instructions. Donc, c'est une œuvre qui est immatérielle, en quelque sorte. C'est quelques phrases qu'elle écrit, des invitations pour le spectateur à produire lui-même l'œuvre ou même simplement à l'imaginer dans sa tête. Et donc, elle va rédiger un grand nombre d'instructions qui vont être réunies en 1964 dans un recueil qui s'appelle Grapefruit, donc pamplemousse. Et elle-même va performer un certain nombre de ces instructions à une époque où la performance dans le champ artistique en est qu'à ses débuts. Et donc, dès le début des années 60, elle va performer un certain nombre de ces instructions, comme par exemple Cut Piece, qui est sa performance la plus célèbre, où elle s'assied sur une scène habillée, une paire de ciseaux posée à ses côtés, et elle invite les spectateurs à venir un par un découper un morceau de ses vêtements. Et la performance s'achève quand Yoko Ono le décide, l'idée étant qu'elle reste impassible et immobile toute la durée de la performance.
0: Il y a beaucoup d'humour, de poésie et de douceur aussi dans l'œuvre de Yoko Ono, comme on l'entend ici dans les notes de Remember Love. Alors, venons-en à la rencontre. Nous sommes en 1966. Yoko Ono a 33 ans. Elle est une artiste affirmée, exposée à travers le monde, et notamment à la galerie Indica, à Londres, une galerie dans laquelle John Lennon entre un jour d'automne. Il entre et son regard se pose, Camille Vieville, sur un étrange escabeau accompagné d'une loupe.
2: Je suis monté à cette échelle et j'ai vu une toute petite écriture. Et là, j'ai lu le mot « yes ». Si ça avait été « non », ou tu sais, du sarcasme, quelque chose de désagréable, j'aurais quitté la galerie. Mais parce que c'était positif, je me suis dit « ok, c'est la première fois que je vais voir une installation où quelqu'un me dit quelque chose d'agréable ». Alors j'ai décidé de voir le reste de l'exposition et c'est comme ça qu'on s'est connus.
0: Et c'est ainsi, grâce à l'œuvre de Yoko Ono, que les deux artistes vont se rencontrer et puis s'aimer. Cette rencontre est évidemment importante pour Yoko Ono, comme tout amour l'est. Alors on peut tout de suite déconstruire le narratif dominant, comme ça c'est fait. Non, Yoko Ono n'a pas, telle une sorcière, envoûté John Lennon, et non, elle n'a pas détruit
1: merci.
0: Les Beatles.
1: Oui, évidemment, il y avait des problèmes au sein du groupe des Beatles avant l'arrivée de Yoko Ono, des problèmes relationnels entre autres, et John Lennon était de plus en plus intéressé par d'autres formes de création et d'autres genres musicaux. Ça

0: la rencontre avec une personnalité aussi forte que Yoko Ono, aussi accomplie, a été évidemment déterminante dans son désir d'expérimenter d'autres voies. Évidemment, c'est pas Yoko Ono qui a provoqué la séparation des Beatles, c'est un ensemble de circonstances qui ont conduit à cette séparation, mais elle est devenue un véritable bouc émissaire dès cette époque, en suscitant des réactions extraordinairement violentes, racistes et misogynes, bien sûr. Et ces réactions perdurent en fait encore aujourd'hui. Quand on lit des forums ou des posts sur les réseaux sociaux, on est étonné de la vivacité encore aujourd'hui de ces critiques.
1: Oui, votre récit le met vraiment en évidence. C'est important de réaliser que c'est une tornade de critiques sexistes et racistes qui vont s'abattre sur Yoko Ono et la suivre à cause de cet amour. Yoko et John vont humainement et artistiquement s'apporter beaucoup de choses. John va, de son propre aveu, questionner son machisme. Il va explorer des formes artistiques bien éloignées de l'univers de la pop, dont il est alors le souverain. Yoko Ono, elle, va au contraire se frotter à la musique populaire, ce qui va lui coûter de très nombreuses critiques, notamment dans sa sphère de l'art contemporain. Ensemble, ils vont écrire la chanson du siècle, Imagine.
2: Imagine there's no country.
1: Imagine, encore ce mot qui revient. Et d'autres hymnes pour la paix comme Give Peace a Chance. Il y a mille choses à dire sur cet amour et d'ailleurs mille choses ont été racontées à ce propos. Alors dans votre livre, Camille Vieville, vous faites découvrir différentes facettes de cette relation et différentes facettes de Yoko Ono. Vous racontez l'artiste créative, pleine d'imagination, d'humour et de poésie. Vous racontez le duo de militants pour la paix qu'elle forme avec John Lennon. Et puis, et c'est peut-être moins connu, vous racontez la Yoko Ono féministe.
0: Oui, absolument. Alors toute cette violence qu'elle a subie dès la fin des années 60 en raison de sa rencontre avec John Lennon vont la conduire à réfléchir en fait au statut des femmes. C'était pas forcément quelque chose qu'elle avait consciemment entrepris avant cela. Et donc son féminisme en fait se développe en même temps que la seconde vague féministe aux États-Unis qui naît à la fin des années 60 et qui va prendre toute son ampleur au cours des années 70. Donc en fait elle va lire pas mal de choses, elle va faire lire aussi à Lennon beaucoup de choses, notamment les textes de Kate Millett, par exemple. Et elle va s'inspirer de tout ça, à la fois pour écrire plusieurs articles, dont le premier qui s'intitule « La féminisation de la société » qui paraît dans le New York Times. Donc elle va s'inspirer de tout ça pour des articles, mais aussi pour des chansons. Elle va faire plusieurs albums à caractère très, très féministe. Donc ça attire une place vraiment importante dans la pensée de Yoko Ono à partir de, disons, du tout début des années 70 et ça va perdurer jusqu'à aujourd'hui.
1: Alors, le récit que vous faites de Yoko Ono dans votre livre, Camille Vieville, est lumineux, drôle. Il propose un visage différent de ce qu'on a l'habitude d'entendre injustement à propos de Yoko Ono et de l'amour qu'elle et John Lennon se vouent. Car vraiment, et c'est important de le souligner, l'un et l'autre se sont apportés énormément de choses et leur collaboration fut foisonnante et multiforme.
0: Oui, ils ont vraiment travaillé ensemble de manière très étroite. Comme vous le disiez, grâce à lui, elle s'est ouverte à des formes de création plus populaires. Et grâce à elle, il a eu connaissance de moyens d'expression plus expérimentaux. Donc il y a vraiment une collaboration très étroite. Et Lennon va vraiment opérer une critique, une autocritique. Il va vraiment passer du petit macho rockstar à un féministe convaincu. Il va vraiment être le premier soutien de Yoko Ono. Et donc il y a cette chanson Imagine que vous mentionniez tout à l'heure, cette chanson si connue, qui au départ n'était créditée que du nom de John Lennon, et quelques semaines avant sa mort, dans des interviews à plusieurs reprises, il a expliqué qu'en fait Yoko Ono devait être créditée aussi pour cette chanson, qu'il l'avait écrite à deux, et il y a tous ces motifs dans la chanson autour de l'imagination, du bleu du ciel, qui sont des motifs en fait qui appartiennent à l'œuvre de Yoko Ono. Et depuis 2017, elle est officiellement reconnue reconnue co-autrice de la chanson. Donc il y a vraiment tous ces aspects d'une étroite collaboration entre les deux. Et je pense que c'est important, cette question du féminisme et du féminisme aussi de Lennon. Après la naissance de leur fils en 1975, Sean Lennon, ils vont décider de se retirer de la vie publique. Ils vont arrêter de faire de la musique, ils vont arrêter de faire de l'art. Et John Lennon va s'occuper exclusivement, quasiment, de son fils. Il va l'élever, apprendre à faire du pain, ce genre de choses. Et pendant ce temps-là, Yoko Ono, elle, va gérer les affaires financières du couple. Donc il y a un inversement en fait des rôles qui est vraiment fascinant, je trouve, dans un couple comme ça où il y a une rockstar quoi dans les années 70, c'est vraiment d'une modernité incroyable quoi. Et je pense que c'est important de vraiment d'avoir ça à l'esprit, c'est que il y a pas eu d'ensorcellement de John Lennon. John Lennon a vraiment rencontré une personnalité qui l'a fasciné, qui lui a apporté énormément dans son travail, mais aussi dans sa vie. Et c'est vraiment l'idée d'une création à deux aussi qui est très forte pour eux à partir de la fin des années 60 jusqu'à la mort de Lennon en 1980.
1: Yoko Ono avec et sans John Lennon, ce sont donc de nombreux mondes, vastes et riches, des mondes que vous déployez dans votre livre Camille Viéville, un livre tout simplement titré Ono, un livre édité dans la collection Icônes aux éditions Les Pérégrines, aux côtés d'Angela Davis, Lady Di ou Maradona. Et pourtant, dans ce livre, Camille Viéville, vous écrivez ceci: plus qu'une icône, Yoko Ono est un mythe. Qu'entendez-vous par là?
0: Eh bien, quand j'ai choisi d'écrire sur Yoko Ono, je me suis dit que elle n'était pas si iconique que ça. C'est-à-dire que c'est ce que résume finalement John Lennon par cette phrase célèbre: Yoko Ono est la plus célèbre des artistes inconnus. En fait, on la connaît, mais on ne sait pas très bien ce qu'elle a fait. Et en ce sens, une icône est quelqu'un qui est identifiable très clairement par son image. Le terme icône vient bien sûr de la peinture religieuse. Et il me semble qu'elle est plus proche du mythe qui est vraiment un élément important du récit de la pop culture. C'est une figure mal aimée, extrêmement mal aimée au début, dans les années 60. Et elle va traverser un certain nombre d'épreuves, donc toutes les violences qu'elle a subies en raison de sa relation avec Lennon, et puis évidemment l'assassinat de Lennon en décembre 1980, puis d'autres drames personnels. Et donc, au travers de ces épreuves, elle va petit à petit se transformer et, dans une certaine mesure, s'en transformer aussi dans le regard du public. Et c'est pour ça que je la trouve plus proche du mythe tel qu'on peut le retrouver dans la pop culture que de l'icône sacrée.
1: Un éloge au mythe Yoko Ono, une rencontre avec sa vie et son œuvre, c'est ce qu'on découvre dans votre très beau livre, Camille Viéville. Merci beaucoup.
0: Merci à vous.

0: Les carnets francophones, c'est ce que vous allez pouvoir consulter juste après les informations de 14h. 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
7: Bonjour à toutes et tous. Au moins 1600 hectares ravagés par les flammes à Ballen dans les Fagnes. Le feu s'est déclaré hier et il continue de progresser. Les moyens sont colossaux pour l'arrêter. Les pompiers sont appuyés par des collègues d'autres provinces et même d'Allemagne, des véhicules de l'armée, des hélicoptères, des agriculteurs de la région. La Belgique a aussi activé le mécanisme de protection civile de l'Union européenne. Cela permet de faire appel à d'autres pays pour des renforts ou du matériel. Un hélicoptère et deux avions sont déjà en route depuis la République tchèque et la Suède. La population veut aussi se montrer solidaire, mais les autorités ont un message pour vous. N'appelez pas le 112, le numéro d'urgence, pour proposer votre aide. Le roi Philippe a transmis ses condoléances aux pompiers bruxellois et à la famille d'Olivier Francotte. Ce sergent-major est décédé hier lors d'une intervention pour une fuite de gaz dans le centre de Bruxelles. Trois autres personnes ont été grièvement blessées. Au Liban, des frappes israéliennes ont fait 9 morts, dont des femmes et des enfants. C'est le bilan le plus meurtrier depuis l'accord conclu en juin dernier entre Israël et le Liban. L'armée israélienne affirme avoir ciblé le Hezbollah, le mouvement libanais pro-iranien. Mais le Liban dénonce la mort de civils. C'est un message clair pour l'avenir des négociations, selon le président libanais Joseph Aoun. C'est un grand jour pour le hockey belge. La Coupe du Monde débute aujourd'hui. Elle est organisée par la Belgique et les Pays-Bas. Ça se passe à Wavre, chez nous et à Amsterdam. Nos deux équipes nationales, les Red Lions et les Red Panthers, ont des bonnes chances de grimper sur le podium final. Les Red Lions, les hommes, font leur entrée dans la compétition ce soir. Ça sera face à la France. Les Panthers, elles, débuteront demain. Liège est en fête, les festivités du 15 août battent leur plein dans la cité ardente. Ce matin, c'était la traditionnelle procession de la Vierge Noire d'Outremeuse, suivie de la messe et du serment wallon à l'église Saint-Nicolas. Cet après-midi, place au grand cortège avec le défilé des géantes Chanchès, Nanès et d'autres figures du folklore et de la culture liégeoise. Voilà pour les infos, bel après-midi à notre écoute.
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8: Et c'est un bonheur en effet de vous retrouver aujourd'hui jusqu'à 16h pour vous faire vivre l'ouverture de ce festival de Chassepierre, 52e édition déjà de ce festival des arts de la rue. On va recevoir dans cette émission des clowns bien entendu, des acrobates, toute une série de circassiens mais aussi de musiciens. Le but de cette émission c'est un, de vous faire venir et deux, si vous ne pouvez pas venir, de participer comme on peut à cette 52e édition du Festival International des Arts de la rue de Chassepierre. On parlait de musiciens, ils sont présents là pour entamer ces deux heures de direct, c'est le Poufoulette Orchestra.
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0: le Bouffelette Orchestar qui est en concert ici juste devant notre studio mobile de la première. Venez nous rejoindre si vous voulez eh bien, nous faire un petit coucou. Il y aura d'autres lives évidemment durant ces deux heures de direct. Charlotte Charles et bonjour. Vous êtes la directrice de ce festival 52e édition. La musique, elle fait partie intégrante de la programmation puisque le Bouffelette Orchestar, eh bien, ils seront en concert ce soir à 21h15 et demain soir également.
1: Oui, effectivement, ça fait partie pour moi des arts de la rue, d'avoir des fanfares ou des groupes de musique, puisque j'essaye de programmer toutes les disciplines des arts de la rue, donc théâtre, danse, marionnettes, cirque, entresort, art numérique, musique, danse, et j'en oublie certainement.
0: Avec la notion quand même, en tout cas pour les concerts du soir, de véritablement faire la fête, j'ai l'impression. On peut monter sur les tables, ici à Chassepierre?
1: Oui, je pense que ça se produit depuis des années, mais effectivement, on termine dans une ambiance souvent festive en soirée.
0: Oui, on va revenir sur l'aventure du Bouffelette Orchestra avec vous. François, le chef, m'a-t-on dit. Ravi de vous accueillir ici. Oui. Merci pour cela. Il y aura un deuxième morceau dans quelques instants. C'est quoi l'aventure, finalement, de ce groupe? Parce que j'ai l'impression, et ceux qui connaissent la musique venue des Balkans, la musique venue d'ailleurs, ont déjà vu vos visages dans d'autres groupes ou d'autres regroupements, finalement. C'est quoi cette aventure?
2: Ça a commencé, il doit y avoir à peu près 3-4 ans. On jouait déjà tous de la musique des Balkans dans d'autres projets, parfois ensemble, mais aussi avec d'autres musiciens. Et il y a 3-4 ans, on a commencé à travailler sur un répertoire ensemble. L'objectif ici du projet, c'est vraiment d'être sur de la musique festive, sans complexe, parce que parfois dans la musique des Balkans, quand on la travaille d'ici, il y a toutes des questions de style, quel type de musique des Balkans on veut jouer, etc. Est-ce qu'on veut être authentique ou pas, etc. Ici, le leitmotiv de ce projet, c'est vraiment avant tout de faire la musique festive. Et qui puisse rencontrer un maximum de public ici en Belgique.
0: Comment crée-t-on aujourd'hui un répertoire de musique des Balkans? Où est-ce qu'on va chercher les partitions, les musiques? Est-ce que ça veut dire que vous, tous les quatre, vous voyagez régulièrement pour aller chercher des pépites, des morceaux qu'on connaît peu, ou finalement il y a des grands standards que vous devez absolument jouer?
2: Alors de toute façon, il n'y a rien qu'on doit absolument jouer, en tout cas certainement pas dans un projet comme le nôtre où justement l'idée c'est de faire en gros ce qui nous plaît. Alors où est-ce qu'on apprend les morceaux? De nouveau, là il y a un peu de tout. Il y a des musiciens qui adorent partir énormément dans les Balkans pour faire des workshops, des rencontres avec d'autres musiciens, et donc vraiment à apprendre là-bas sur place. Mais en fait, c'est aussi tout à fait possible de rester dans son appartement à Bruxelles, maintenant avec YouTube, Spotify, etc. Et en fait, c'est aussi le quotidien du musicien qui veut travailler vraiment dans le détail ce genre de style en habitant ici en Belgique et en ce qui nous concerne à Bruxelles.
0: Qu'est-ce qu'elle a de particulier, cette musique des Balkans? Comment est-ce que vous pourriez, vous, la décrire, vous qui êtes musicien, qui l'a proposée au public ce soir, entre autres, à 21h15, mais régulièrement, que ce soit en rue ou dans des salles?
2: Ah, qu'est-ce qu'elle a de particulier? Il y a vraiment plein de facettes, c'est très riche. Il y a déjà, on dit la musique des Balkans, mais donc c'est très différent d'une région à l'autre des Balkans. On peut parler de pays, hein, donc la musique, par exemple, pour parler de ce que je connais plus, la musique roumaine va être très différente de la musique bulgare, etc. Mais même au sein d'un pays, il y a des régions qui peuvent être très différentes.
0: Le morceau qu'on vient d'entendre, par exemple, il est originaire de quelle région?
2: Donc ça, c'est un morceau albanais. Enfin, en tout cas, style albanais, joué par un macédonien. Mais donc voilà, tout ça, ça peut évidemment se mélanger. En tout cas, la version qu'on vous a jouée, c'est à l'origine repiquée d'un musicien, Ferus Mustafov, très connu, mais donc qui lui-même n'est pas directement albanais.
0: Charlotte, Charles, on vient de parler de programmation. C'est quoi la programmation de Chassepierre? Quel est le fil conducteur cette année?
1: Le fil conducteur de cette année, c'est se ressouvenir. C'est-à-dire que les artistes et les spectateurs vont être amenés à se plonger dans leur souvenir individuel ou dans la mémoire collective. Le passé, en fait, va devenir une matière vivante. Il ne va pas être figé, donc il va être questionné et il va de ce fait influencer le futur.
0: Oui. Juste, comment va-t-on choisir les spectacles que l'on propose? Ça veut dire que pendant toute l'année, vous allez découvrir des spectacles un peu partout en Europe ou en tout cas en francophonie de manière générale pour essayer de trouver des groupes ou des compagnies qui sont déjà passées ou d'autres qui sont à découvrir?
1: Oui, ça commence en fait, par exemple, là, à partir du mois d'avril, j'ai déjà commencé à me rendre sur différents festivals de rue pour justement commencer à réfléchir à la programmation déjà de l'année d'après. Donc il y a une grosse part de la programmation qui a été vue, que j'ai vue en vrai. Et puis après, il y a une part de programmation aussi où on doit faire confiance, c'est-à-dire que c'est notre rôle aussi de suivre des créations, des spectacles qui ne sont pas encore nés et qui, les soutenir financièrement ou les soutenir en les accueillant en résidence. Et puis, il y a aussi des choses qu'on découvre parce que les compagnies nous contactent maintenant beaucoup par email et sur lesquelles on arrive à sentir les choses dans leur dossier ou en discutant.
0: Comment on fait pour sentir les choses, Charlotte ?
1: Ça, c'est quelque chose que je ne peux pas expliquer. Mm-hmm. C'est très personnel. Je pense que c'est ce qui fait que c'est un métier et que c'est le mien. C'est que, en fait, j'arrive à sentir la qualité, si ça va convenir pour le festival, pour nos publics, pour l'édition, pour le... Dans le village aussi, en fonction de la technique, mais j'ai pas une recette à écrire et à donner pour l'expliquer.
0: François, là les conditions sont parfaites. Hein. Il fait pas trop chaud aujourd'hui. Il y avait un ciel légèrement nuageux. On a même eu quelques légères gouttes. Ça veut dire que ce soir, ce sera la grosse fête. Vous pensez ?
3: Oui, c'est le plan.
0: Oui. Le public de Chassepierre, vous le connaissez bien. Qu'est-ce qu'il a de particulier ? Parce que j'ai l'impression qu'il évolue, ce public. Il y a de plus en plus de gens qui viennent d'ailleurs, finalement, d'autres pays, d'autres régions, et qui viennent se retrouver ici à Chassepierre. En tant que musicien, c'est quelque chose qu'on ressent également, ça ?
3: Oui, tout à fait. Ben, ici, au début, Chassepierre, j'ai quand même connu beaucoup en tant que bénévole à l'accueil artiste. Donc, j'ai eu l'occasion de pratiquer le festival pendant quand même pas mal d'années. Globalement, je dirais que le public ici, il est très convivial, familial, mais festif quand il faut aussi. Donc, c'est vraiment très chouette.
0: Ce sera la fête ce soir à 21h15 avec le Poufoulette Orchestra. Vous allez nous proposer un deuxième morceau dans quelques instants. On vous remercie déjà. Vous pouvez rejoindre vos petits camarades. Une donnée très importante aussi, hein, Charlotte, c'est que ces spectacles, ils sont bien entendu à voir, à sentir, à découvrir. Et pour le public non-voyant, depuis quelques temps, vous faites appel à Christine Welch, entre autres, qui est audio-descriptrice, comme l'on dit. Je l'ai rencontrée il y a quelques minutes, à peine juste avant l'ouverture de ce festival. Et je lui ai demandé, puisqu'elle allait passer l'après-midi, voire la soirée, à décrire pour les malvoyants ou les aveugles ces spectacles, je lui ai demandé un petit peu son état d'esprit. Christine, on est à quelques minutes de l'ouverture du festival de Chassepierre. Et à nouveau, cette année, vous allez devoir décrire, audio-décrire des spectacles. Qu'est-ce que vous allez devoir décrire cette année ?
4: Je vais décrire du jonglage, je vais décrire du cirque, de l'acrobatie, du trapèze. Je vais décrire... J'en ai quatre, donc j'ai oublié un peu.
0: Alors comment est-ce qu'on passe de la description, l'audio-description du théâtre à l'audio-description de spectacle de rue ?
4: Alors c'est un peu différent. On se prépare de la même manière, c'est-à-dire que tout le décor, il faut planter le décor pour que justement ce qu'on va dire après ait un sens. Et ça, on le fait en théâtre aussi. Ici, il y a une partie d'improvisation. Alors, les gens qui font de l'acrobatie ou du trapèze font toujours la même chose. Il n'y a pas d'improvisation de leur part. Mais pour nous, bien, parce que il faut pouvoir les suivre. C'est très rapide. Donc, je me suis constitué un glossaire, comme un interprète le ferait. Et je vais, un peu comme un commentateur sportif, suivre ce qu'ils font et décrire ce qu'ils font.
0: Le public qui vient vous écouter, qu'est-ce qu'il attend finalement d'une audio-description ?
4: Il attend de participer comme tout un chacun, d'être inclus dans le spectacle, d'être inclus dans la vie de tous les jours.
0: Vous êtes stressé ou pas ?
4: Non. Non, c'est un tel plaisir. Et c'est justement en étant détendu, justement en ayant vraiment envie de le faire, que les mots viennent. Parce que c'est de l'improvisation pour moi, j'ai vu le spectacle, mais ce qu'on ressent, il faut pouvoir le décrire. Et ça, on peut le faire que si on est vraiment ouvert et en harmonie et en empathie avec ce qui se passe.
0: Et Christine qui va passer évidemment toute son après-midi et toute cette soirée à décrire les spectacles pour le public malvoyant ou aveugle. Charlotte, ça fait partie intégrante finalement de la proposition de Chassepierre, c'est de se dire, même si l'on est malvoyant, même si l'on est aveugle, même si l'on est porteur de handicap, ces gens, ces hommes, ces femmes ont un accès finalement et peuvent découvrir les arts de la rue ici à Chassepierre.
1: Oui, c'est un axe qu'on développe maintenant depuis de nombreuses années et qu'on essaye d'améliorer comme on peut en fonction des réalités du village. Mais effectivement, on parle d'audiodescription. Il y a aussi Annie DeVos qui est présente pour la traduction de spectacles en langue des signes. Après, on essaye de faire des programmes adaptés en fonction des besoins spécifiques. On a aussi du matériel réparti sur l'ensemble des sites, des plaques de roulage, des toilettes adaptées, enfin différents types de matériel, même des géolettes s'il faut pour transporter des gens. Et effectivement, je pense que c'est important, c'est pour ça que je parle toujours des publics, c'est de penser à tout le monde et pas un public au singulier.
0: Avant d'écouter le Poufoulette Orchestra, j'ai encore une question, parce que c'est vrai que celles qui vont découvrir le site de Chassepierre vont découvrir un village, un magnifique village, c'est de rue en pente et puis après la plaine. Ça veut dire que vous allez réfléchir au spectacle, tiens, tel spectacle il sera un peu plus marqué pour la plaine, et tel spectacle il est prévu plutôt pour le village?
1: Oui, tout à fait. C'est effectivement comme ça que je fonctionne. Il y a des choses qui se ressentent. D'office, on sait que ça va plus ou moins être là, mais quand je construis la programmation, parfois, ça évolue et ça change. Et puis, il y a des choses où je dois avoir une discussion avec les compagnies, parce que bah, c'est aussi ça, la rue, c'est que ça doit pouvoir s'adapter. Et donc, on cherche ensemble, parfois, où est-ce que ça va pouvoir convenir, parce que la configuration du village est tellement spécifique que bah, des fois, on est dans des situations où les compagnies ne se sont jamais retrouvés dans ce cas de figure pour jouer le spectacle.
0: Avec évidemment cette ce mois qui est présente et qui marque ceux et celles qui viennent découvrir le site de Chassepierre, des spectacles qui sont proposés parfois en bord de ce mois. Ce soir, ils seront en concert à 21h15. Ils sont bien ici en live, en direct, devant notre studio mobile, dans la rue principale du festival de Chassepierre et de ce village de Chassepierre. C'est le Poufoulette Orchestra.

0: Les notes du Poufflet Orchestra qui résonnent ici dans les rues du Festival de Chassepierre, 52e édition. Merci beaucoup à tous les quatre. C'est l'occasion, évidemment, puisque ce live, il est rendu possible grâce à une formidable équipe. Les techniciens de la première qui sont là, je vais les citer, tiens, d'ailleurs, Pierre De Walque, Thomas Droussin, Jean-Christophe Olivier, et puis Harry Hers, Nathan Delporte, qui permet, évidemment, cette diffusion, cette émission spéciale jusqu'à 16h. Merci d'être venu. Il y aura, évidemment, d'autres lives dans cette émission spéciale jusqu'à 16h. Charlotte, ben, ça y est, une fois que les premières notes de musique sont lâchés à 14h. Ça veut dire que le festival, il débute. Il va durer jusqu'à demain. On est dans quel état d'esprit quand on est directrice comme ça d'un festival et qu'on voit que le public est là, que le ciel est clément, qu'il y a une magnifique température? C'est parfait cette année, j'ai l'impression.
1: Oui, effectivement. Ben maintenant, les dés sont jetés, comme on dit. Ouais. Quand on voit l'heure 14h, on se dit, voilà, maintenant, c'est parti. Et ça doit se passer. Et voilà, le moment, en fait, il y a vraiment ce passage de jusqu'à la dernière seconde. On est encore en train d'améliorer à droite, à gauche, de terminer quelque chose. Et puis, dès qu'arrive 14h, ça y est, maintenant, c'est place... au spectacle, au festivalier, à l'ambiance
0: On va vous laisser
1: et à la
0: 52e
1: édition.
0: Mais évidemment, on va vous laisser vivre ce festival. Merci d'être passé dans ce studio mobile, Charles et la directrice. On croise les doigts, évidemment, pour cette 52e édition. Vous, Quentin et Céline, ce spectacle, votre spectacle, qui sera diffusé à 17h15. Première vision à 17h15. La compagnie, c'est la compagnie Paris-Bénarès. Et vous allez venir avec un élément particulier de votre compagnie. Je l'ai vu arriver hier, un cheval qui fait quoi, plus de 3 mètres de haut, qui est une immense marionnette, c'est bien ça?
2: Presque 4 même, si on joue sur les chiffres.
0: D'accord.
2: Mais oui, c'est ça, c'est une grande marionnette.
0: J'avais pas mon maître avec moi.
2: Non, c'est une grande marionnette, ouais.
0: Ouais. Qu'est-ce qu'elle va apporter, cette marionnette, cet immense cheval? Qu'est-ce que vous allez raconter au public grâce à ce cheval?
3: Eh bien, en fait, c'est la relation entre l'animal et l'humain, et aussi la machinerie et... le côté poétique un peu d'une rencontre. Qu'est-ce qui peut se passer? Eh bien, plein de choses, sans mots, juste avec du corps, du mouvement, des regards, des déplacements, une occupation de l'espace. Et puis, on peut s'y perdre dans l'imaginaire. On peut imaginer que la bête prend vie, que finalement, elle n'est plus faite de ferraille et de résine, mais qu'elle vit. Ouais. Grâce à 5 personnages qui l'animent.
0: Justement, je voudrais qu'on parle un peu de ces 5 personnages. Moi, j'ai eu l'occasion de voir quelques images de présentation du spectacle. J'ai vu l'arrivée hier de la bête hier soir. C'est très, très impressionnant. Comment est-ce qu'on fait vivre ce cheval? Et qu'est-ce qui fait qu'au bout de quelques minutes, en effet, quand on est un homme, une femme ou un enfant qui regarde ce cheval, on a l'impression qu'il vit réellement?
2: Je pense que c'est que nous, les manipulateurs, on s'efface. On disparaît complètement, et c'est vraiment les mouvements du cheval, ses mimiques, toutes ces choses animales qui sont mises en avant, et du coup c'est ça qui est vraiment le fait qu'il prend tout le dessus, et qu'il va y avoir cette rencontre avec une personne, avec Céline, donc qui danse, et qui va, il n'y a plus que ces deux entités là, et nous autour on s'efface complètement, et justement on s'active à faire vivre cette marionnette.
0: Ouais. Céline, comment on fait pour danser avec un animal qui fait presque 4 mètres de haut?
3: C'est intéressant, en fait. C'est intéressant comme question, parce que c'est quelque chose qui se vit. On l'a créé ensemble, je l'ai vu naître, en fait, cette marionnette. Je l'ai vu se construire, j'ai vu, en fait, toute l'équipe s'activer pour qu'elle puisse prendre vie. Et du coup, nous avons pu faire aussi beaucoup de textes et d'écritures autour du mouvement, qu'elle puisse s'adapter à l'espace, qu'elle puisse répondre, qu'elle puisse... réagir comme un vrai cheval. On a aussi travaillé avec une personne spécialisée dans le comportement, une comportementaliste, en fait, de l'animal, et du coup on a pu travailler sur ce rapport, en fait, direct avec la machinerie qui du coup devient réelle. Même moi, au bout de 5 ans, en fait, de spectacle, à faire des tournées, à jouer très très souvent, je m'y perds. Ouais. Je crois que moi aussi, à plein de moments, encore aujourd'hui, je pense qu'elle est vivante, mais grâce aux manipulateurs, effectivement. Ouais. sans eux, elle n'existerait pas, elle ne vivrait pas.
0: Quentin et Céline, vous restez avec nous si vous le voulez bien, puisqu'on va continuer à parler de ce spectacle, continuer à parler de ce cheval, mais aussi du Festival de Chassepierre, ce rapport aussi à ce festival. Quel est votre rapport au festival? Quel est le rapport au public? Et qu'est-ce que vous ressentez, vous qui voyagez un petit peu partout à travers le monde? On va en parler après avoir écouté Summer et ce titre Homeworker.

0: sur les antennes de RTBF, la première, toujours en direct de ce festival de Chassepierre, 52e édition du festival de Chassepierre. On va vous le faire vivre, ce festival, grâce à cette émission spéciale.
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0: Et j'adore particulièrement ce moment. Il y a un orchestre qui vient de nous proposer deux morceaux en live. Il y en a un autre qui est en train de se mettre en place. On a fait les réglages son. On va entendre un extrait, un medley d'artistes qui vont se produire également aujourd'hui. C'est le groupe Marine Bros. Avant de les écouter, je reviens sur ce contact avec le Festival de Chassepierre, Céline et Quentin. C'est la première fois que vous venez ici à Chassepierre. Vous venez de Bretagne. Qu'est-ce que vous attendez? Ça a été quoi votre première impression quand vous avez découvert le site, le village, la Semois, la plaine ici en dessous?
3: La première impression hier quand on est arrivé avec le camion, déjà on ne connaissait pas ce festival, on ne connaissait pas ce village, donc de voir autant de gens dans un aussi petit village, déjà c'est super.
0: Vous n'avez encore rien vu.
3: Et puis on nous a dit hier soir c'est rien, ça n'a pas commencé, déjà on était impressionnés. Et puis ensuite de découvrir tous les sites, toutes les petites pastilles à droite à gauche, les petites ruelles, c'est hyper bien réparti, déjà de voir que l'ambiance commence à monter, il y a des grosses jauges un peu partout, c'est très prometteur et ça donne très envie.
0: Ce spectacle cheval, il va se jouer à 17h15 et 20h45 aujourd'hui et demain. C'est un spectacle qui va se jouer où?
4: La place 12, c'est ça?
3: Dans la prairie.
0: Dans la prairie, c'est ça. Prairie, ouais. Donc, ce n'est pas un spectacle où vous allez déambuler avec le cheval. Il sera donc bel et bien en place. Et pour l'avoir vu arriver hier, j'ai très envie de le voir en action, ce cheval. Et j'ai très envie de vous voir danser aussi avec ce cheval de 4 mètres à découvrir. Donc, la compagnie Paris Bénarès à 17h15 et 20h45. Les musiciens suivants, le groupe suivant est en place. Ils sont là, ils sont bien là pour vous proposer un deuxième live ici en direct de Chassepierre, 52e édition de ce festival international des arts de la rue. C'est la formation Marine Bros.

0: Ça s'appelle tout simplement la magie de Chassepierre, la magie des Marine Bros qui nous propose ici un medley de grands tubes. C'est formidable parce que j'ai vu des visages s'illuminer. J'en ai vu certains qui, dès les premières notes, se disent « Ah oui, t'as entendu, chou, c'est tel et tel morceau ». Ils sont là avec nous, Thomas et Lorenz. Merci d'être là. Vous allez nous proposer dans quelques instants un deuxième morceau. Merci également, Henri, d'être là, de la compagnie eh bien Dédicacette.
1: Bonjour.
0: Drôle de nom, évidemment, pour ce spectacle que vous allez nous proposer, Dédicacette. Il s'appelle « C'est un signe », ce spectacle qui se joue dans quelques minutes à 16h30 et 18h45 aujourd'hui et demain. Henri, qu'est-ce qui s'est passé dans la vie pour vouloir raconter une histoire, vouloir se plonger dans des stages entre autres de développement personnel? C'est de cela dont vous allez nous parler.
1: Oui, c'est un moment où je me suis posé des questions, j'ai un peu une prise de recul. Une réflexion sur le nombre de stages que j'avais enchaîné. Mais donc voilà, oui, c'est qu'est-ce que la vie fait? Bon, la vie c'est comme ça, quoi. Il y a des moments.
0: Mais ce qu'il y a de rigolo avec vous, c'est que vos parents se sont rencontrés lors d'un stage de développement personnel.
1: Bien informé.
0: Évidemment, j'écoute d'excellentes émissions qui s'appellent Tendance Première, où vous avez été invité il y a quelques temps. C'est comme ça que j'en sais un peu plus. Ça veut dire que toute votre vie, vous avez été baigné dans ces stages de développement personnel. Quel est votre regard aujourd'hui et qu'est-ce que vous avez envie de partager au public ici à Chassepierre? Parce que c'est un spectacle qui est à la fois drôle, mais qui amène également à réfléchir.
1: Ben justement, c'est ça que j'ai envie d'amener, un peu de réflexion et tout en rigolant. Et oui, j'ai été un peu trimballé là-dedans, j'ai baigné dans ce monde-là qu'on les scientifiques appellent le New Age, donc un peu un amas de plein de courants, de croyances, de mouvements, voilà, un peu tout plein de choses qui se côtoient comme un grand buffet.
0: Mais vous apportez évidemment ce regard décalé par rapport à ces thématiques.
1: Oui, j'ai pris un peu de distance et puis de par ma formation et qui je suis aussi, j'avais envie de rigoler avec tout ça parce que c'est parfois très sérieux comme endroit. C'est des zones où les gens, bon, et forcément il y a des choses touchantes qui sont amenées dans ce genre de stage. Du coup, il y a une ambiance un peu sérieuse et puis voilà, du coup j'avais envie de prendre distance et puis d'amener une petite réflexion.
0: Oui. Thomas et Lorenz, merci d'être là. Vous nous avez proposé un premier extrait de votre répertoire, les Marine Bros. Comment est née finalement l'idée de vous dire on va proposer au public des chansons, des morceaux très connus mais au marimba, cet instrument de percussion?
2: Oui, bonjour. J'ai vu que les personnes, oui, donc on est des flamands,
0: oui,
2: donc
0: oui,
2: on
0: oui.
2: va essayer de parler le français.
0: C'est parfait.
2: Super. Donc on a commencé l'académie de la musique et on a vu que quand quelqu'un joue un morceau très difficile et très spécial, la personne dit hein, c'était bien, merci. Et quand tu joues quelque chose très connu, mais peut-être plus facile, les gens disent « Waouh, super, j'ai reconnu, c'était formidable ».
0: C'est exactement ce qui s'est passé il y a quelques minutes hein, avec ce premier medley. Vous allez nous proposer ce concert ce soir à 23h15. Il y a directement eu des visages qui se sont illuminés et des hommes, des femmes, des enfants aussi qui ont dit « Ah, t'as vu papa, c'était le morceau » et qui ont commencé à chanter. C'est vraiment le but des Marine Bros.
2: Oui, ça c'est le but de Marine Bros. Le marimba, c'est pas un instrument très connu, pas du tout. Il joue beaucoup de la musique classique sur le marimba et nous, on veut faire ça totalement un autre genre sur le marimba et on joue la musique pop et avec des beats. C'est pour faire des parties, des weddings, beaucoup de choses. Maintenant, c'était une medley acoustique qu'on a joué, mais normalement, on joue avec des beats.
0: Et je peux vous assurer, pour vous avoir déjà vu, qu'en effet, ça déménage. On parlait tout à l'heure de danser sur les tables. C'est possible de danser sur les tables en vous écoutant. C'est possible de sauter en l'air. C'est possible de vous soutenir, évidemment. Ce sera le cas à 23h15 ce soir et demain. C'est la première fois que vous venez ici à Chassepierre ou pas spécialement? Vous êtes déjà venu, vous?
3: I'm going to speak in English because
0: vous
3: otherwise.
0: Pouvez parler en anglais.
3: Yeah, but it's our first time here.
0: C'est donc la première fois.
3: Oui. And it's amazing. It's very beautiful here.
0: C'est donc très impressionnant, très très beau comme site.
3: Yes. And I think it's going to be very nice to play here. We play in a tent and like there can be a lot of people and I think it's going to be very nice.
0: Et vous pensez que ça va être très très bien ce soir puisque vous allez jouer sous tente dans l'ambiance évidemment particulière de ce festival de Chassepierre. On va vous proposer de rejoindre à nouveau votre marimba pour un deuxième extrait si vous le voulez bien. Henri, vous restez avec nous puisqu'on va continuer à parler de votre spectacle La Compagnie d'Adi Cassette, ce spectacle que vous allez nous proposer, spectacle autour du développement personnel. Mais le but également de cette émission, c'est eh bien de vous faire voyager un petit peu, de vous faire découvrir ce qui se passe eh bien, autour de chez nous. Il y a évidemment pas mal de choses qu'on va découvrir au niveau des produits. Il y a aussi des adresses, de bonnes adresses de bouche. Il y en a une, par exemple, à une trentaine de kilomètres ici, dans la région de Bouillon. Cette adresse, c'est le Moulin I2. Pendant des années, c'est une belle histoire familiale qui a collectionné les étoiles au guide Michelin. Puis, il y a quelques temps, eh bien, le chef Julien Lahire s'est dit « Je vais changer la philosophie de mon lieu. » On a été lui rendre visite hier. Voilà, évidemment, cadre assez exceptionnel ici avec ce moulin hideux. On est au creux d'une vallée, il y a un petit étang là, juste un peu plus loin. Il y a de la verdure tout autour. Et puis, il y a surtout vous, Julien, cette maison, vous la connaissez bien. C'est une maison familiale qui date de...
4: Mon arrière-grand-père a ouvert le moulin en

0: Domola, l'apostrophe YDO, accent circonflexe.
1: Et c'est Napoléon qui a tout changé.
0: Oui, bah avec son désir de franciser tout son empire et d'éliminer les dialectes, il a cartographié et franciser les noms, et donc l'Idomolin est devenu l'Idemoulin.
1: Alors aujourd'hui, eh bien, ce lieu, c'est à la fois une auberge, et le terme est très important, même si ça a été un restaurant étoilé. Vous tenez à l'appellation auberge, et aussi un site qui accueille des visiteurs. Pourquoi ce terme auberge? Pourquoi est-ce qu'à un moment, vous vous êtes dit, les étoiles, c'est derrière moi, j'ai envie de créer une auberge?
0: Mais c'est un petit peu l'essentiel de ce que je retrouve dans mes envies pour réaliser mon métier, tout simplement. Il y a une certaine charte qui existait dans une chaîne d'hôtelière bien connue, qui était les 5 C, c'était le calme, charme, caractère, courtoisie et cuisine. Et je trouve que ça définit vraiment très très bien notre métier et ce que doit être l'accueil de la clientèle.
1: C'est-à-dire, aujourd'hui, quand je viens chez vous, je viens bien passer une petite nuit chez vous, on ne parlera pas aujourd'hui spécialement des champs, mais qu'est-ce que je vais manger, par exemple, ce soir, si je m'attable?
0: Par exemple, vous pouvez manger un excellent foie gras d'appellation contrôlée, forcément, mais sinon, vous avez des produits locaux tels que la truite de Freux, qui est la seule truite bio de tout le royaume, et pour vous donner une idée, son voisin le plus proche en bio est dans les Pyrénées. Donc ce sont des produits qui sont d'exception. Il y a des fromages qui sont d'exception, mais actuellement, on est un petit peu en transition et on se dirige tout doucement vers tout ce qui est chevreuil. Je vais moi-même chercher mon gibier dans les chasses pour sélectionner les bêtes et ainsi de suite.
1: Pourquoi est-ce que le chevreuil, on va déjà en parler, est à ce point exceptionnel dans le coin?
0: Parce que le chevreuil est, selon moi, le plus élégant des gibiers et la viande la plus fine. Vraiment, c'est très très délicat comme gibier. C'est un gibier qui sélectionne 100% de sa nourriture, il ne broute pas bêtement, il va vraiment chercher le bourgeon qui est juste à point pour lui, et il est très épicurien, j'ai envie de dire.
1: Comme vous, quoi.
0: Et la clientèle, surtout.
1: C'est vrai. Alors la truite, pourquoi est-ce qu'elle est si exceptionnelle? Parce que c'est vrai qu'on pourrait se dire, tiens, une truite, que ce soit une truite bio, une truite produite dans un autre élevage, ou une truite que l'on retrouve en magasin ou en poissonnerie, ça va être le même goût, non?
0: Mais non, il y a la production, vous pouvez dire la même chose pour tous les produits, alors que ce soit un fromage ou que ce soit une viande. Il y a évidemment la façon de l'élever, le cadre dans lequel elle est élevée. Et ici, il faut savoir que pour être bio, une truite doit être élevée dans un étang sauvage, à très peu de population et surtout dans une eau potable. Déjà, rien que ça donne une idée. Et ils ne peuvent pas avoir de médicaments ni quoi que ce soit. Il y a des piscicultures où il y a une petite infection, tout simplement, on déverse quelques médicaments dans l'eau. Ici, c'est une eau vive, donc la truite apprend à chasser. D'ailleurs, j'en ai tellement qui sont échappés dans mon étang que je vois moucheronner dans tous les sens. Mais c'est une truite qui est vraiment vive.
1: Et que vous préparez comment? Alors, donnez-nous un petit peu l'eau à la bouche.
0: Mais j'ai la grande chance, comme je vous l'ai dit, d'avoir un vivier, donc ça me permet de la faire au bleu. Donc c'est une truite qui est tuée à la demande forcément, et puis ensuite elle est marinée dans un vinaigre local de cidre pour lui donner cet aspect bleu, et ensuite pochée délicatement dans une eau dans les environs de 75 degrés.
1: Ce changement que vous avez initié, passé d'un restaurant étoilé à une auberge aujourd'hui, assumer le terme auberge, est-ce qu'il rend plus heureux le cuisinier que vous êtes?
0: Ben, du coup, je me rends compte que je suis devenu un aubergiste, ce qui me plaît beaucoup. Il y a le sourire de l'aubergiste et de l'aubergiste, parce qu'on fait ça à deux, on fait ça Déborah et moi, on fait tout à deux. Donc on est en cuisine, on est juste nous deux. J'avoue que je l'abandonne un petit peu pour les papiers, parce que je me consacre au jardin aussi. Et puis par facilité, je pense, et sécurité à mon avis. Mais non, le côté convivial était quelque chose qui me manquait énormément dans ma carrière, et je trouvais un petit peu le carcan étoilé, sans critiquer du tout le côté étoilé, c'est juste un choix personnel. Le carcan un petit peu de cette rigidité de l'étoile, de la course pour essayer de gagner la deuxième, et en tout cas essayer déjà de maintenir la première, je n'arrivais plus à vraiment avoir du plaisir à travailler.
1: Et là, quand on regarde le jardin, quand on regarde l'étang, quand on regarde les feuillus, toute cette nature qui entoure, est-ce qu'on est un homme heureux?
0: Oui, très.
1: Eh ben, on est deux.
0: Avec ma clientèle, mon chien, ma femme et mes 4 enfants. Qu'est-ce que vous voulez de mieux?
1: Vous ne m'avez pas ajouté dedans alors que je suis très heureux également.
0: Venez client.
1: Ok, mais je viens ce soir. Et avant d'y retourner ce soir, on retrouvera Julien Lahire en deuxième heure d'émission, puisque nous sommes en direct ici depuis le Festival de Chassepierre jusqu'à 7h pour vous faire vivre cette édition, vous donner un avant-goût aussi de ce que vous pourrez entendre ce soir à 23h15 avec le groupe Marimbros.

0: Les Marines Brossins en concert ce soir à 23h15 et pour notre plus grand public et notre plus grand plaisir ici en direct depuis la rue principale du festival de Chassepierre, 52e édition. Si vous hésitez encore à venir, ben n'hésitez pas, la météo est parfaite ce samedi, un ciel légèrement voilé, la température n'est pas trop élevée, on ne nous annonce pas de grande pluie, il y a d'ailleurs eh bien, des bénévoles qui passent avec des, voilà, de l'eau, des aérosols pour essayer de rafraîchir un tout petit peu eh bien, les visiteurs et visiteuses. Henri, la compagnie dédiée Cassette, ben, c'est pas la première fois que vous venez ici pour présenter un spectacle. Pour vous, comment est-ce que vous pouvez résumer l'ambiance de Chassepierre ?
1: Comment je résume ? Pour moi, il y a un truc un peu, c'est un peu comme un marronnier, comme un Noël, comme ça. C'est ici que j'ai découvert le théâtre de rue quand j'avais 14 ans. Mm-hmm. À 17 ans, j'ai rencontré ma femme ici. Et puis, donc ouais, c'est comme un petit rendez-vous chaque année. Je suis venu beaucoup de fois. J'ai un peu grandi avec, ponctué par Chassepierre.
0: À 14 ans, comme il y a beaucoup, beaucoup d'enfants, et on les voit passer juste devant nous, ici dans la rue principale du village de Chassepierre, il y a énormément d'enfants qui sont là. À 14 ans, qu'est-ce que vous vous êtes dit en découvrant pour la première fois Chassepierre, mais surtout le théâtre de rue, ça voulait dire quoi pour vous? Quel était votre sentiment ou votre émotion?
1: Eh bien, je venais de recevoir un Diabolo. Et du coup, j'étais plongé dans un petit rabbit hole de Diabolo. Je faisais ça à fond. Et là, j'ai découvert des pros. Et un coup, j'ai dit, mais quoi, il y a un métier.
0: On peut faire
1: du Diabolo comme métier.
0: Ouais, ouais.
1: Et après, je voyais tous les autres trucs. J'étais fasciné. C'était vraiment une découverte. Ah oui, il y a ça aussi qui existe dans le monde des possibles. Quand tu seras grand, tu voudras faire quoi? Je ne savais pas du tout que ça existait. Quoi.
0: Mais ça veut dire que ça vous a plus quitté à 14 ans. Vous vous êtes dit, c'est ça que je ferai un jour. Un jour, je viendrai jouer ici à Chassepierre.
1: Bah, c'est une des graines. Et ouais, donc aujourd'hui, c'est un jour particulier. Parce que donc, je suis déjà venu avec un autre projet. Mais bon, il pleuvait, c'était un peu le carnage. Ça ne comptait pas.
0: Ouais,
1: mais donc aujourd'hui, c'est un peu une boucle. Donc en fait, ça fait 30 ans que j'ai mis à faire cette boucle entre « Ah ouais, j'ai trop envie de faire ça ». Et maintenant, je suis ici avec ma compagnie, mon spectacle que j'ai écrit... Et je suis trop content.
0: Spectacle de la compagnie Dédic Cassette autour du développement personnel. Il ne faut pas que ça vous effraie parce que c'est un spectacle qui, je l'ai dit, amène un peu à la réflexion, nous permet de nous poser pas mal de questions, mais surtout eh bien, nous permet de rire, ce qui est plutôt pas mal exactement. Je regardais le timing avec vous. Ça se passera à 16h30 et 18h45. Donc je vais vous laisser eh bien, retrouver le site sur lequel eh bien, vous allez nous proposer ce spectacle. Merci beaucoup Henri, on croise les doigts évidemment, pour ce festival
1: Merci.
0: De Chassepierre.
1: Amusez-vous bien.
0: Yoa et ce titre, moi, sur RTBF, la première.
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Alors, de la musique de la révélation scène en 2025, c'était l'artiste Yoa et ce titre, moi. En deuxième heure, ici à Chassepierre, on va continuer à voyager à travers les arts de la rue. On va recevoir encore toute une série de compagnies. On va vous faire vivre en live, évidemment, et bien pas mal de concerts, pas mal de propositions aussi de cette 52e édition du Festival international des arts de la rue de Chassepierre. On va aussi parler d'un patrimoine dont on parle peut-être un petit peu moins aujourd'hui. C'est le patrimoine du tabac, le fameux tabac de la Semois qui est aujourd'hui préservé par des passionnés, même si le commerce est vraiment évidemment réduit aujourd'hui. Et puis on retrouvera des gastronomes, puisqu'on va parler encore de nourriture, de fromage en particulier, mais aussi avec Laurent Munster, de bière. On termine cette première heure avec cet artiste AO et ce titre Talvez.

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0: Bonjour à toutes et tous, c'est le pire incendie de l'histoire de la Belgique. Les mots des bourgmestres de Wem et de Jalais pour décrire l'incendie en cours dans les Fagnes. Au moins 1600 hectares sont déjà ravagés par les flammes. Des évacuations sont en cours dans le village de Sourbrout, dans la commune de Wem. Le feu est difficile d'accès, les moyens déployés sont colossaux. Les pompiers sont appuyés par des collègues d'autres provinces et même d'Allemagne, des véhicules de l'armée, des hélicoptères, des agriculteurs de la région. La Belgique a aussi activé le mécanisme de protection civile de l'Union européenne. Cela permet de faire appel à d'autres pays pour des renforts ou du matériel. Un hélicoptère et deux avions sont déjà en route depuis la République tchèque et la Suède. Pour toutes les informations sur cet incendie, rendez-vous sur notre site RTBF Actu. En Sicile, l'aéroport de Catane a rouvert. Il a suspendu ses vols pendant une semaine à cause d'une éruption de l'Etna. Pendant des jours, le volcan a projeté des cendres dans le ciel. Le niveau d'alerte pour ce volcan a baissé et passé du rouge à l'orange. Les vols ont repris dans l'après-midi. Les frontières de Ceuta sous haute surveillance. Les autorités craignent une nouvelle affluence massive de migrants dans cette enclave espagnole située au nord du Maroc. D'après les médias espagnols, les forces de sécurité marocaines auraient déjà empêché des centaines de personnes de franchir la frontière. L'Espagne et le Maroc veulent empêcher à tout prix le scénario de fin juillet. 80 000 migrants avaient alors atteint Ceuta, notamment à la nage. 83 ont perdu la vie. La plupart des migrants sont rapidement retournés au Maroc. Quelques milliers se trouvent encore dans l'enclave espagnole. L'Indonésie, frappée par un deuxième tremblement de terre, un séisme de magnitude 6.9 a secoué l'île de Sumatra quelques heures seulement après un premier tremblement de terre meurtrier à des milliers de kilomètres de là. Le bilan de ce premier séisme est de 40 morts. Des milliers d'habitants ont aussi évacué par crainte d'une montée des eaux. Bonne nouvelle au championnat d'Europe d'athlétisme de Birmingham en Angleterre. Nos deux relais 4x100 mètres se sont qualifiés pour la finale. Les Belgian Falcons, les hommes, ont terminé 3e de leur série. Les Belgian Rockets, elles, ont pris la 4e place de leur série. Les finales auront déjà lieu ce soir. Voilà pour les infos. Bel après-midi à notre écoute.
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3: Et après ces informations qui donnent le sourire, on va dire, on va garder le sourire ici depuis les rues de Chassepierre, 52e édition de ce Festival international des arts de la rue de Chassepierre. On va parler d'archéologie et de sites archéologiques. C'est le principe de cette émission, c'est de vous amener à voyager également par les ondes. Et puis on parlera évidemment et on recevra d'autres artistes, dont les Hills of Belgium qui étaient avec nous hier. On vous propose de réentendre leur musique.
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0: Les Hills of Belgium qui seront en concert dans quelques minutes ici à Chassepierre, puis ce soir également, et qui nous proposent bien de plonger dans les racines de la musique américaine à 20h15 prochain concert, puis 16h45 avant, et ce sera le même horaire pour demain. Vincent et Denis, je suis ravi de vous accueillir aujourd'hui. Vous êtes tous les deux membres de l'association pour la sauvegarde des monuments et des sites archéologiques de la Semois. On va donc parler de ces fameux sites. Je suis ravi de vous accueillir également, Aurélie de la compagnie Aérophonie, qui va nous permettre là aussi de plonger dans une musique un petit peu différente. On en reparlera dans quelques instants. Mais c'est vrai que je me tourne d'abord vers vous, Vincent et Denis, parce que ben, on connaît peu, en tout cas le grand public connaît peu finalement les sites archéologiques de la région. Qu'est-ce qu'on peut dire? Est-ce qu'ils sont nombreux? Est-ce qu'ils sont remarquables, ces sites? Mettez bien le micro.
1: C'est vrai que le public connaît peu les sites archéologiques dans la région. Pourtant, il y en a énormément. On peut en recenser ici une cinquantaine sur la vallée de la Semois, en fait. Et donc, alors la particularité, c'est qu'on va de la préhistoire à notre époque.
0: Ça veut dire qu'on peut les visiter aujourd'hui, ces différents sites archéologiques, ceux et celles qui vont nous rejoindre pour le festival, qui ont envie eh bien, de passer un peu plus de temps, dimanche ou lundi évidemment, ils pourraient visiter ces différents sites?
2: Oui, la plupart sont visitables, entre guillemets, donc ça va de Château-Bouillon, Herbemont, ça va des redoutes, donc en fait, qui se situent le long de la Semois, ça va. Enfin, énormément de sites sont visitables. Évidemment, la seule chose qu'on demande pour les sites qui sont en extérieur dans la forêt, c'est de préserver le patrimoine.
0: Ouais. Qu'est-ce qu'ils ont de particulier, ces différents sites? Qu'est-ce qui peut me donner envie bien demain de faire appel à votre association pour peut-être visiter ces différents sites?
2: Déjà, la grosse majorité se trouve dans des lieux, un peu des sites exceptionnels au niveau nature, au niveau environnement. Donc, certains permettent d'avoir des points de vue magnifiques sur la Semois, sur la forêt. Voilà, donc il n'y a que des points positifs à les visiter. Ouais.
0: Est-ce que certains de ces sites avaient une affectation particulière à l'époque?
1: Certainement. Beaucoup de sites ici, dont 28, ce sont des redoutes, ne servaient qu'à observer, à surveiller les passages de la Semois. Il faut savoir que la Semois, à l'époque de Louis XIV, c'était une frontière. De côté gauche, c'était la France. Donc, à tout moment, à plusieurs endroits, le long de la Semois, où il y a des guets, il y avait des redoutes pour pouvoir surveiller l'éventuel passage.
0: Oui. Aujourd'hui, cette association, elle existe, elle tente à préserver finalement ces différents sites. C'est quoi le rôle d'une association comme la vôtre, l'association pour la sauvegarde des monuments et des sites archéologiques de la Semois?
2: Avant tout, c'est transmettre un patrimoine pour qu'il ne tombe pas dans l'oubli. Puis, en plus de le transmettre, c'est le préserver. Mm-hmm. Donc, ça, c'est aussi super important pour que les générations futures connaissent leur région, viennent découvrir leur région. Le but premier de cette association, c'est quand même de préserver et de transmettre.
1: Oui, de préserver surtout les sites eux-mêmes. Mm-hmm. Parce que il y a beaucoup de gens qui vont sur ces sites et inconsciemment, ils peuvent les détériorer. Il y a la nature aussi qui les détériore.
0: Est-ce que la Semois a joué un rôle prépondérant, finalement, dans la création de ces différents sites?
1: Le physique, déjà l'aspect physique de la Semois a déjà donné a obligé les gens à trouver des astuces à se mettre en hauteur ou des choses comme ça.
0: Oui. La Semois, elle fait partie intégrante du paysage, évidemment, de ce village de Chassepierre, de cette 52e édition du Festival international des arts de la rue de Chassepierre. Aurélie, vous le connaissez bien, ce festival. Vous êtes déjà venu à de nombreuses reprises. On vous a d'ailleurs reçu souvent. Attention, on a devant nous deux motards de la police montée qui passent juste devant nous. C'est ça, évidemment, le direct de Chassepierre. On n'a rien fait, monsieur l'agent. Je vous promets, on a absolument... Oui, vous m'avez à l'œil. On n'a absolument rien fait. Aurélie, le festival, vous le connaissez bien, vous êtes déjà venu à de nombreuses reprises. On va parler de votre projet, le projet Aérophonique, dans quelques instants. Mais qu'est-ce qu'on peut dire de ce festival? Comment vous le vivez en tant qu'artiste?
3: Ça s'appelle, je pense, le festival, mais aussi la fête des artistes. Et je crois que c'est pas pour rien. Et pour moi, c'est toujours un plaisir. Déjà, c'est un très beau village et puis une bonne ambiance. Et voilà, pas mal de choses à découvrir dans différents domaines.
0: Ouais. Ça veut dire quoi faire la fête des artistes ici à Chassepierre pour vous?
3: Pour moi, c'est des rencontres aussi qui peuvent se faire à la cafette des artistes ou ce genre de choses. Et voilà, il peut y avoir des moments conviviaux déjà. Et puis, en effet, de voir autant de gens qui sont réunis, ça fait toujours plaisir quand même.
0: Ouais. Oh, vous n'avez pas pu bien nous proposer un live, parce que c'est un peu compliqué de venir ici dans ce studio mobile. Et on va donc eh bien, plonger dans l'univers de votre formation, la formation aérophonique.

0: Quelques notes hein, de votre formation, la formation aérophonique qui sera donc en concert à 18h et 20h15 aujourd'hui et demain. Que peut-on dire de cette formation ? Parce que j'ai l'impression que vous allez revisiter en fait des morceaux classiques, des standards, des morceaux qui viennent des Balkans, mais aussi un peu d'autres origines.
1: C'est un peu l'idée de... Oui, qu'est-ce qu'évoquent les instruments avant ? Donc aérophonique, donc c'est... Phonique écrit de manière comme des faunes, donc des espèces d'animaux sauvages, indéfinissables en tout cas. Et l'idée, oui, c'est ça, c'est de traverser différents styles, différentes époques, différentes possibilités que donne une instrumentation, principalement d'instruments avant. C'est un peu ça l'idée. Ouais,
0: est-ce que c'est fréquent, eh bien vous qui parcourez un peu les différentes rues, ruelles ou les scènes ici en Europe, est-ce que c'est fréquent d'avoir ce mélange que l'on retrouve ici à Chassepierre avec à la fois des acrobates, des circassiens, des trapézistes, mais des musiciens qui sont là aussi pour faire vivre pleinement ce festival?
1: Oui, je pense que aussi quand même, hein, l'art de rue en général inclut quand même la musique aussi. Et voilà, et c'est ça qui est chouette, je trouve.
0: Oui.
1: Pas que, voilà, que ce soit varié pour tout le monde. Et donc, nous, en effet, on va jouer dans la guinguette ce soir, plutôt voilà, en fin de journée, au moment où les gens ont déjà vu pas mal de choses et où j'imagine ils ont envie d'un moment plus festif. Voilà.
0: Oui, parce qu'on va faire la fête avec vous ce soir.
1: Ben, j'espère. Ouais.
0: C'est fin d'après-midi, puisque vous jouerez à 18h et 20h15. Merci beaucoup. Bien, on croise les doigts, évidemment, pour ce festival. Denis et Vincent, ce site, il est magnifique. Aujourd'hui, vous êtes absolument répétés, passionnés par les sites archéologiques de la région, passionnés également, je suppose, par Chassepierre et par l'ambiance de Chassepierre.
2: Bien entendu. C'est remarquable ce qu'ils ont fait depuis 50 ans.
0: D'avoir créé ce festival et d'avoir créé et préservé aussi l'ambiance de Chassepierre.
3: Et qui perdure.
0: Ouais.
3: Qui perdure. Et qui a de l'avenir en tout cas.
0: Ouais. Pour ceux et celles qui ont envie de découvrir ces différents sites archéologiques, il y a bien entendu les coordonnées que l'on va vous donner de l'Association pour la sauvegarde des monuments et des sites archéologiques de la Semoine. N'hésitez pas à faire appel à ces différents guides et ces différents bénévoles si vous voulez découvrir la Semoine et les alentours. On va poursuivre d'ailleurs la découverte de cette région de la Semoine, parce qu'on va parler d'un autre patrimoine qui a fait la réputation de la Semoine pendant plusieurs dizaines d'années. On a été rendre visite au musée du tabac à Villers-sur-Semois, et on a rencontré là un guide qui va nous faire la visite guidée de ce musée du tabac. Bien voilà, troisième étage donc de la maison du tourisme, et cette pancarte qui nous accueille, musée du tabac, Benvenau, au musée du tabac de Villers-sur-Semois, fondé jadis par monsieur José Chédron. Ce musée vous expliquera tout sur la culture tabac dans la vallée de la Semois. Je ne sais pas si mon accent est bon. Eric, bonne visite, c'est comme ça qu'on dit.
4: Eh bien, merci pour la bonne visite. Hein. Je te remets la même chose, c'est bien le tabac. C'est comme ça qu'on le dit ici dans le coin, enfin en tout cas que les gens de la vallée même parlent du tabac de la Semois qui a façonné la culture des gens et aussi le paysage.
0: Alors justement, moi je suis très étonné parce que je pensais que c'était une culture assez récente, le tabac. On va revenir évidemment sur l'histoire actuelle, mais en fait on retrouve des premières traces au XVIe siècle.
4: Oui, le tabac, il est venu par le Nouveau Monde, hein, Rodrigo de Jerez, qui l'a apporté au Portugal. Et puis après, il est monté petit à petit en France, par la France. Et en fait, on a les premières traces de tabac dans la vallée de la Semois, dans un village de Sunny, qui fait partie de Vresse, sur Semois maintenant, en 1560. Ouais. Donc officiellement, il est là, mais il est cultivé... je veux dire, dans le petit potager local et pour sa consommation personnelle.
0: Sauf qu'assez rapidement, le seigneur local va se dire il y a du commerce avec le tabac.
4: Il y a du commerce, et puis c'est une plante qui est nouvelle, et donc il n'était pas reprise dans la liste de ce qui était connu, donc il n'était pas taxé. Simplement, il n'y avait pas de droit de terrage pour cette plante-là. Alors évidemment, en tant que bon gestionnaire de l'État, le seigneur local a interdit au Sunijo, au macu, qu'on dit même maintenant, de planter et de cultiver le tabac sans en faire déclaration. Et c'est la première fois que le tabac redescend un petit peu dans la clandestinité. Mais en fait, entre nous, mais il faut le dire à personne, il est toujours resté dans la vallée.
0: Alors à notre droite, on a une première vitrine avec une série de souvenirs, des boîtes de cigares, des feuilles de tabac, des instruments qui ont servi à la culture. Mais on pourrait dire, Eric, que l'âge d'or du tabac dans la Semois, c'est quoi? C'est le 19e siècle?
4: C'est la fin du 19e et le 20e siècle, on va dire grosso modo de 1850-1950 en fait. On est à la naissance de la Belgique, et il faut dire ici que c'est vraiment la misère. Les gens tirent le diable par la queue pour survivre. Il y a aussi des problèmes d'épidémie à ce moment-là, et d'ailleurs de sécheresse. ça rappelle ce qu'on vit pour l'instant, ce qu'on a vécu il y a quelques années. Et il y a deux personnes du coin, principalement le curé Hoffmann, qui lui est confronté à cette misère de ses ouailles, mais au jour le jour, et qui va chercher quelqu'un d'autre, un peu plus éduqué, c'est-à-dire l'instituteur du village de Mouzèves, et pour se dire, écoute, est-ce qu'on pourrait pas faire quelque chose ? Et deux idées naissent. Le curé Hoffmann se dit, mais le tourisme, en fait, ça commence. Le train à vapeur, là, est sur les hauteurs de Bertry et de Bièvre. Et donc, il y a des aventuriers qui descendent. Et c'est le premier hôtel qu'ils construisent, l'hôtel Hoffmann, tiens, à Halles-sur-Semois. Et puis, la deuxième, c'est de se dire, mais tiens, et ça, c'est Joseph Pierret. Et si on réessayait le temps ?
0: Qu'est-ce qu'il a de si particulier, ce tabac de la Semois ? En quoi le climat, par exemple, était important ?
4: Eh bien, c'est le terroir qui fait le produit, comme pour une bonne vigne, en fait. Et ici, le terroir de la Semois est tout à fait particulier. Alors, effectivement, il est cultivé dans la vallée, dans le bas de la vallée, ce qui fait qu'il y a un climat plus tempéré et qui va être régulé par la Semois qui est juste à côté. En plus, c'est de la terre qui contient du schiste finement moulu et qui convient tout à fait au tabac de la Semois. Une terre légèrement, qui laisse passer l'eau très légèrement. Et puis, il y a les fameuses brumes du tabac de la Semois qui permettent au tabac, quand il sèche, de sécher doucement. Parce que tout est fait ici, en pleine nature. Outre le fait aussi que quand il sèche sur sa tige, qui est mise à l'envers. Oh, il y a d'autres endroits où on cultive du tabac en Belgique, quelque part au nord de la Flandre, à la frontière française. Mais là, il est directement effeuillé. Et tout cela donne le tabac de la Semois et son terroir.
0: Donner plus exactement, puisqu'aujourd'hui, la situation, c'est vraiment devenu un patrimoine dont on parle. Il n'y a plus vraiment de commerce dans la région.
4: Il y a encore un petit peu de commerce, mais légalement, c'est-à-dire qu'il faut le demander en se disant « Est-ce que vous auriez du tabac de la Semois ?» Et il y a plusieurs endroits où on peut s'en procurer facilement ici dans la région. Après, oui, c'est un patrimoine que les gens cultivent pour faire vivre le patrimoine et le transmettre.
0: Alors justement, au niveau patrimoine, je vais vous demander trois coups de cœur ici dans ce musée du tabac de la Semois à Vresse-sur-Semois.
4: Alors, le premier coup de cœur, on va revenir sur Joseph Pierret, parce que sans lui, le tabac ne serait pas revenu. Et attention, parce que c'est devenu une légende maintenant, mais en fait, il n'a pas eu facile au début. Parce que lui, il a commencé à planter le tabac à la place des Canadas. Les Canadas, c'est les pommes de terre, ici dans le coin. Et il se faisait montrer du doigt par son père. Et il se faisait même taxer par un autre curé du coin, en se disant, mais que sont ces gens qui enlèvent les cultures vivrières pour mettre presque l'herbe du diable à la place, le tabac. Donc il n'a pas eu plus facile, et d'ailleurs, autour de lui, on ne le croyait pas. Ça a mis 20 ans à ce que son expérience commence à percoler à droite et à gauche. Donc, c'est un homme qui était grand, avec une grosse stature et une grosse personnalité. Et on peut lui dire merci ici dans la vallée, parce que c'est comme ça que la vallée aussi est sortie de sa misère.
0: Deuxième coup de cœur ?
4: Alors ici, mon coup de cœur, c'est une femme. Parce que quand vous allez regarder les témoignages du tabac, on va parler des hommes. On va vous parler du tabac, c'est un homme qui va vous en parler. C'est encore l'exception ou l'exemple aujourd'hui, justement. Alors que le tabac n'aurait pas été là sans les femmes. Le tabac, c'est une culture qui se fait presque chaque jour de l'année. Et on a besoin d'énormément de petites mains. Alors à ce moment-là, évidemment, c'est les hommes qui étaient toujours mis en avant par rapport aux histoires, par rapport aux médias, par rapport aux légendes. Mais en fait, ce qui a fait le tabac, ce sont les femmes.
0: Avec ce portrait, cette photo d'une dame qui est très âgée et qui porte comme ça sur elle une sorte de grand panier sur les épaules. C'est vraiment ce qui permettait de récolter le tabac ?
4: Le tabac était récolté, il était coupé sur le champ, et puis directement, il était mis, vous voyez là, on le voit juste à côté, il était mis à sécher, en fait, à la dessiccation dans les séchoirs, sur des bouts de rio, ce sont ces bouts de bois avec des clous en tête sur lesquels il était fiché. Et donc, les hottes, là, servaient à mettre autre chose, entre autres des feuilles qui restaient par terre, et parce que rien ne se perdait.
0: Allez, un dernier petit coup de cœur, c'est une vitrine, je pense, qui se situe presque à la fin de la visite de ce musée du tabac, grande vitrine qui nous permet de reconstituer un paysage de la Semois avec l'habitat traditionnel, des petits personnages. Et là, on va se rendre compte de ce qu'est, par exemple, un séchoir à tabac.
4: Oui, et ceci montre bien comment toute la vallée a été impactée par le tabac de la Semois. Le diorama, parce que c'est comme ça qu'on l'appelle, c'est la rencontre, en fait, entre un Français qui est fanat de Santon et la tradition du coin. Il habite ici un petit peu sur la Somme française, un petit peu plus loin, et il a commencé à rencontrer des cultivateurs de tabac, et il s'est dit, mais tiens, comme chaque année, il fait une nouvelle vitrine de Santon, je voudrais vraiment faire quelque chose sur le tabac et sur ce patrimoine lié au tabac de la Somme. D'ailleurs, ses parents venaient acheter du tabac de la Somme quand il était petit. Et vous savez, Cédric, quand je fais des balades guidées, il n'y a pas une seule fois où il n'y a pas quelqu'un qui me raconte son histoire. Que ce soit son grand-père ou ce soit même une petite nièce d'un contrebandier qui tenait une des baraques. Le tabac, ça fait vraiment vivre et ça fait vraiment raconter. Alors ce diorama, il est fait par toutes des scènes de Santon qui racontent le tabac de la Semois ici, même sur Vresse-sur-Semois et sur Bohan. Et nous avons les personnes qui sont représentées. Nous avons là-bas le Joseph Pierret, nous avons le Victor Drogest, qui est un contrebandier connu internationalement. Nous avons André Robinet, qui a fait beaucoup pour le tabac de la Semois et pour faire perdurer son savoir-faire. Donc c'est vraiment un magnifique endroit à regarder et qui associe le présent au passé.
0: Et qui nous permet de plonger à la fois dans l'histoire du tabac de la Semois, mais aussi dans ce patrimoine qui aujourd'hui est sauvegardé. Merci beaucoup, Eric. Eric Vincent, guide donc pour cette association Semois Nature, pour en savoir plus par rapport à ce qui est proposé, par rapport à ces différentes visites guidées. Nous sommes toujours en direct de Chassepierre jusqu'à 16h. Il y a énormément de monde. La température commence à monter. C'est pas moi qui le dis, ce sont les artistes qui m'ont rejoint de la compagnie Le G Bistaki que l'on va retrouver et découvrir leur projet après avoir écouté Signas Perro et Material Lover.

0: Spiro qui sera en concert avec La Première le mardi 16 mars 2027 à Forêt Nationale. Nous sommes ici à Chassepierre et on va parler entre autres de cette fameuse compagnie, la compagnie Le G. Bistaki.
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0: Avec ce spectacle intitulé Tancarville, Florent et Sylvain, bonjour.
3: Bonjour.
0: Ravi de vous accueillir. Bien, il y en a un des deux qui ne connaissait pas Chassepierre, un autre qui connaissait bien Chassepierre, mais qui était venu il y a 20 ans. Comment était le festival il y a 20 ans et puis comment est-ce que vous le sentez aujourd'hui?
3: Pour résumer, il y a 20 ans, j'ai l'impression que c'était plus petit, un peu plus intimiste, j'ai envie de dire. Et là, voilà, on découvre, hein, c'est la première journée, mais j'ai l'impression que beaucoup plus de monde, beaucoup plus de propositions et beaucoup plus de chaleur.
0: Tancarville, que peut-on dire qui se cache derrière ce titre Tancarville?
3: Derrière ce titre se cache une ville, se cache un pont et se cache une forme d'étendoir à linge, en fait.
0: Ok, alors je pars de ce principe-là. Je pars du début et je me dis, qu'est-ce qu'ils vont faire de ça? Qu'est-ce qu'ils vont présenter ici au public de Chassepierre?
4: Nous on travaille avec des draps. À chaque fois, sur toutes les créations, on prend un objet, nombreux, on en prend plein et on décline l'objet. Ouais. Donc là, on a pris des draps, on en a une petite centaine. Et donc, on a construit Tancarville.
0: Oui.
4: Et donc, on va faire tout ce qui existe et qui est possible avec un drap.
0: C'est-à-dire, qu'est-ce qui est possible avec un drap? Qu'est-ce qu'on a envie de présenter au public avec un drap?
4: Le drap, en fait, bon, c'est un objet très beau à manipuler, à plier, à lancer, à mettre en boule, à jeter, tout ce qu'on peut voir avec. Et aussi, c'est un objet tellement symbolique, vu qu'il appartient au monde entier, qu'il nous balade un peu dans l'espace-temps. Donc, on peut être chez les Grecs, les Touaregs, les Romains, à l'Antiquité, à la Renaissance. Donc, vous allez voir, il va y avoir un grand voyage d'images esthétiques.
0: Ouais. Comment est-ce qu'on raconte une histoire avec un drap? C'est quoi le point de départ? Et comment est-ce qu'on construit un spectacle en se disant, eh bien, cette histoire, on va la raconter grâce au drap?
3: Alors vous, nous savez, nous on vient du cirque en fait, et on a une façon d'aborder la matière et le matériel par le prisme de l'objet. Donc en fait, c'est l'objet qui va décider, qui va initier des mouvements, qui va initier des situations. Et donc là, on suit en fait un cycle du drap. Le drap, il commence, il est froissé, il est porté, il est sale, et puis ensuite, il va se faire manipuler, il va se faire laver, il va se faire étendre, il va se faire plier. Et à travers ce cycle du drap, on va pouvoir incarner des personnages, des situations, des moments d'absurdité, des moments incongrus, qui vont en fait dessiner une dramaturgie toute particulière autour d'un langage qui est tout aussi particulier et singulier.
0: On le sait très souvent, il se passe des choses, évidemment, quand on est en théâtre de rue, que ce soit dans les rues de Chassepierre ou sur la plaine, puisque vous allez jouer sur la plaine de Chassepierre, tout près de la Semois, qui a cette particularité et qui amène cette ambiance. Ça veut dire que quoi, vous jouez aussi avec les incidents, avec ce qui peut se passer avec le public. Quand je dis incident, c'est évidemment très positif, avec les petits couacs, tout ce qui peut arriver, une intervention du public, et hop, le spectacle prend une autre tournure.
4: Disons que c'est du spectacle vivant, donc par définition, c'est vivant comme matière. Donc ça se transforme à chaque fois que ça se joue, donc il y a une timeline, une écriture, une partition. Et après, je dis qu'elle va être influencée par le rythme des événements. Il y a des images qui vont traîner parce qu'elles sont saisissantes à ce moment donné-là, ou alors selon l'ambiance autour, on a envie d'accélérer, de ralentir. Du coup, on est influencé par un peu tout ce qui nous entoure, en fait.
0: Est-ce qu'on peut être influencé par un paysage, par un site, par la Semois, par cette plaine de la Semois, et par la vue sur le village qui est sur les hauteurs?
3: Tout à fait. Disons qu'à chaque fois qu'on joue notre spectacle, vu que c'est dans l'espace public, l'environnement joue un rôle essentiel. Il a le rôle de scénographie. Donc, voir notre spectacle ici à Chassepierre ou voir notre spectacle avant-hier après l'éclipse sur un bord de mer, c'est deux spectacles différents, même si la partition est la même.
0: Quel est le plaisir différent de jouer face à l'éclipse ou de jouer ici dans un village et dans un festival comme le Festival de Chassepierre?
4: Ça évite d'avoir l'impression de faire tout le temps la même chose. C'est-à-dire que si on va jouer dans un théâtre, les théâtres se ressemblent à peu près tous. Je demande la même implantation. Donc chaque jour, même si c'est vivant, en tout cas, mon environnement sera exactement le même. Et là, le fait d'avoir des paysages qui changent, des horaires qui changent, des publics et des cultures qui changent, ça fait que du coup, il y a un parfum différent qui se crée, qui se saisit, et on s'en imprègne pas mal.
0: On s'imprègne vraiment d'un lieu.
3: Vous savez, en théâtre, on reconstitue à peu près à chaque fois la même chose. Ici, c'est le lieu qui nous façonne et qui va façonner le spectacle en fonction de l'heure, en fonction de la météo, en fonction de beaucoup de choses. Donc oui, je dirais qu'on s'imprègne vraiment du lieu.
0: Le G. Bistaki, c'est le nom de votre compagnie. On vous invite évidemment à découvrir ce spectacle qui va être joué grâce à des draps. Mais évidemment, c'est très réducteur de parler juste de draps. Merci beaucoup à tous les deux d'être passés dans ce studio. On croise évidemment les doigts pour ce festival. Il fait chaud, trop chaud. Ou c'est juste bien?
4: Il fait chaud.
0: Ouais, vous venez de Toulouse, donc ça va normalement.
1: Ouais, mais à Toulouse, il fait trop chaud.
0: Ok, il fait trop chaud pour l'instant. On est ravis, en tout cas, de vous accueillir ici, en Belgique. Et on est ravis, évidemment, eh bien, de vous avoir mis à l'honneur et d'avoir mis à l'honneur ce spectacle de manipulation, de danse et de comédie. Dans quelques instants, on va entendre un autre groupe en live ici. Ce sont Floris and the Flames. J'ai l'impression qu'ils sont prêts. Donc, on les écoute et puis on les recevra, évidemment, avant de parler encore un petit peu de gastronomie, mais aussi de bière régionale.

0: Floris and the Flames qui seront en concert vers 22h30 ce soir et demain. Je lis bien le programme, un mélange de musique classique virtuose, de folk dansant et de rock enflammé. Simon, ben voilà, on a une première proposition. Vous allez nous offrir un deuxième live dans quelques instants. C'est quoi l'histoire, eh bien, de cette formation, de ce Floris and the Flames?
1: Ben, Floris and the Flames, c'est 4 musiciens roux.
0: Ouais. Oui, ça fait une jolie musique en tout cas.
1: Merci. Ouais. Et on a tous une passion pour la musique classique. Mais en fait, on ne fait pas de la musique classique. On s'en inspire pour faire de la propre musique qui se trouve entre le folk, pop-rock et un peu de jazz aussi. Donc on fait un chouette mélange de ces styles. Et c'est un peu ça qui définit notre sound.
0: Comment est-ce qu'on part d'une musique classique et comment est-ce qu'on l'arrange à la sauce de Floris and the Flames? C'est quoi le travail d'arrangement d'une musique?
1: Alors ça dépend de chaque pièce. Pour celle-ci qu'on vient de jouer, on l'appelle la gigue brûlée, basée sur la deuxième partita de Jean-Sébastien Bach. La gigue, c'était simple. Je devais préparer une audition pour le conservatoire et... pendant ma pause, je commençais à prendre mon violon comme une guitare. Et je me disais, comment ça sonnerait si on mettait des accords en dessous? Et ça donnait ça.
0: Ça donne ça, et ça donnera ça dans quelques instants aussi avec un deuxième extrait. Qu'est-ce que vous attendez d'un festival? Et je pose la question un peu à tout le monde, à tous les musiciens qui sont ici. Qu'est-ce que vous attendez d'un festival comme le festival de Chassepierre? Parce qu'on l'a vu, dès les premières notes, le public s'arrête. Et puis c'est parti, la magie opère. C'est vraiment le sentiment que l'on ressent, nous, depuis le studio mobile de la RTB.
1: Merci beaucoup. C'est le but. On vit dans un temps où le portable, les médias sociaux, l'intelligence artificielle, on peut le dire, prennent le dessus. Et je pense que le besoin d'une vraie connexion est plus grande que jamais. Et en fait, des festivals comme ce festival de Chassepierre sont incroyables parce qu'ils permettent justement de se sentir et de vraiment se connecter avec soi-même, avec les autres, avec la nature, la musique. Et je crois qu'on a tous besoin, plus que jamais, de ça.
0: C'est quelque chose que vous ressentez, vous, en tant que musicien, en arrivant ici à Chassepierre. Vous vous dites aussi, au fond de mon corps, il y a quelque chose, il y a une connexion qui se passe avec le village et la nature.
2: Oui, la nature, c'est extraordinaire ici. Et l'atmosphère est si extraordinaire, donc... Et les gens. Donc,
1: on le sent,
2: la connexion est là.
1: C'est spécial pour nous parce que, en fait, c'est la première fois qu'on joue en Wallonie. Ça fait 9 ans qu'on existe. Moi, je suis né à Liège.
0: Oui.
1: Mais j'ai grandi en Flandre. On vient tous du même village, dans le Labourg du Nord. Et c'est un honneur d'être aujourd'hui, en plus, directement ici avec vous à la RTBF pour notre premier concert en Wallonie. Et on est très heureux d'être ici.
0: Eh bien, puisque vous êtes très heureux d'être ici, nous, on est très heureux de vous recevoir et de proposer un deuxième extrait de votre répertoire dans quelques instants. Le temps de vous installer, évidemment, pour ce concert live. On va retourner, si vous le voulez bien, au Moulin I2. J'en parlais tout à l'heure, chez Julien Lahir, qui était un moment bien particulier de la journée puisqu'il recevait des spécialistes du fromage de la région. C'est Peter de Coq de la bergerie d'Acremont. Bon, j'ai l'impression que j'arrive. Qu'est-ce que j'entends là?
3: Si on commençait avec le blanc.
0: Julien, on n'était pas censé faire une dégustation de fromage?
3: Mais il faut bien l'accompagner, le pauvre.
0: C'est vrai.
3: Si on goûte du bleu, on va goûter un peu de blanc avec.
0: Fromage de la bergerie d'Acremont, ça fait partie évidemment des producteurs que vous aimez et avec lesquels vous travaillez.
3: Oui, à Peter, on travaille quand même depuis beaucoup, 15 ans.
4: Facilement 15 ans. Ouais. On compte plus les années.
0: Alors, qu'est-ce qu'on peut dire de cette bergerie d'Acremont?
4: Barbara et moi, donc la bergère et le berger, on tient une bergerie à Acremont, au nord de Bertry. On sauve une race menacée belge. Elle s'appelle le mouton laitier belge. C'est hyper important aujourd'hui de sauver notre ADN de notre pays, moi je trouve. Et ça fait presque 30 ans de ma vie que je consacre à sauver cette race. Aujourd'hui, on a le plus grand troupeau de l'Europe de cette race par nos convictions. Et on est hyper aidé par le citoyen qui en mange nos produits, naturellement.
0: Avec des citoyens, grâce à une association, vous ont soutenu, vous offrent des terres aujourd'hui, vous permettent en tout cas de travailler correctement.
4: Oui, le plus en plus autonome. L'autonomie aujourd'hui, on vient d'avoir une année de sécheresse en plus. Donc ça fait plus en plus d'autonomie sur la ferme. C'est hyper important pour consolider aussi le consommateur avec sa nourriture.
0: Bon, Julien, qu'est-ce qu'on va déguster aujourd'hui? Pourquoi vous avez demandé à Peter de revenir?
3: Donc on va parler ici, on va déguster l'œillet du château de Bouillon, parce que ça c'est un de mes fromages préférés.
0: Qu'est-ce qu'il a de particulier ?
3: Il est réalisé dans le château de Bouillon, on l'avait réalisé avec Peter, mais c'est une recette qui est ancestrale, qui est, je crois, l'ancêtre du Roquefort même, hein. C'est une vieille recette.
0: Là je vois passer le morceau juste devant mon nez. Je suis fort déçu, mais je vais donc vous demander à vous de le commenter.
4: Il faut passer au nez d'abord. Il faut passer au nez.
0: Pourquoi est-ce qu'il faut passer au nez ?
4: Ben, c'est comme il y a des gens qui goûtent le vin, c'est comme le vin. D'abord, vous passez. Ce fromage n'a pas eu d'oxygène pendant 8 mois. Alors, quand vous coupez une tranche, vous réoxygénez le fromage et vous sentez ce qu'on a donné à nourrir notre troupeau. Donc, notre troupeau est complètement hors ensilage. Ça veut dire pas d'ensilage de maïs, pas d'ensilage de l'air, pas d'enrubérage. Donc, c'est du foin, des céréales secs chez nous, comme à l'ancien. Comme on fait du bon comté, du bon gruyère suisse, bien entendu.
0: Vous avez vu, Julien, non seulement il a passé au nez, mais il a déjà goûté. Il a son verre de vin en main. Julien, qu'est-ce qu'il a ? Dites-moi, vous, le chef, ce que vous ressentez quand vous mangez ce fromage.
3: Alors, c'est un fromage qui... ce qui est amusant, c'est qu'il change un petit peu en fonction des saisons, parce que forcément, il y a la nourriture qui change. Ici, tu es sur l'herbage de printemps, je suppose. Mm-hmm. Donc, comme vous pouvez le goûter, il est très fleuri, il est très, il n'est pas très ensoleillé, j'ai envie de dire. On est vraiment sur le goût fleuri, on est sur la fraîcheur. Il y a une pointe d'acidité. Il est très, très agréable à déguster. Après ça, on va avoir, quand on arrivera au mois d'octobre, on aura celui qui est produit pour le moment. Et là, on sera plus sur... il sera un peu plus sec, un peu plus piquant. Et je pense que ça doit être les saveurs estivales qui sont là.
0: Est-ce que c'est facile aujourd'hui, dans une institution comme la vôtre, de défendre les producteurs, comme Peter, de défendre les producteurs qui sont là, dans un périmètre de 30-40 km ?
3: Oui, c'est facile pour de simples bonnes raisons, c'est qu'ils font leur travail à merveille. Nous, on a juste à le travailler, à le mettre sur l'assiette, mais le produit de base est absolument fabuleux.
0: Mais Peter, il fallait organiser aussi ce groupement de producteurs.
4: Oui, on est cofondateur du Réseau Paysan, c'est un chouette... coopérative qu'on a réalisée dans toute la province de Luxembourg. Ça nous permet les nouveaux qui viennent s'installer, de s'accrocher à notre locomotive qu'on a réalisée. On est 240 petites entreprises ensemble, agricoles, paysannes, des chefs qui sont ensemble, qui sont fournis par une coopérative de distribution qui nous appartiennent ensemble.
0: Bon, on m'a parlé aussi d'un bleu qui, paraît-il, est le meilleur bleu du monde, Julien.
3: Oui, il a gagné en 2018, il a gagné le prix à Lyon, oui, du meilleur bleu au monde.
0: C'est quoi un bleu, Peter ?
4: Ah, bleu, ça s'appelle une pâte persillée. Il n'y a pas du persil dedans, naturellement. Ça veut dire qu'on va oxygéner le fromage, on va créer des couloirs d'oxygénation. Et ce bleu s'appelle bleu de Skyton. Skyton, c'est l'ancien dialecte bertrigeois pour le mineur qui va chercher la pierre. Et il se fait affiner naturellement au cœur de l'ardoise, dans l'ardoisière qui est ouverte au public. Il faut vraiment aller, ça vaut vraiment la peine. Il est affiné là-bas pendant 5-6 semaines. Maintenant, on a changé récemment la recette un petit peu parce que on a fait des grands travaux à l'intérieur de l'ardoisière. Vous pouvez vous-même goûter, mais c'est un petit peu difficile de passer ça. Donc il est très fin, on ne va pas copier les Français ni le Roquefort. Laisse le Roquefort où il est pour la France. Mm-hmm. Nous, on fait notre bleu à notre façon, doux, fin, long en bouche, moins salé. Et c'est notre but. Ah oui. Deuxièmement, il est moins bleu visiblement. Et c'est le but aussi parce que nous, on ne peut pas persiller notre fromage à l'intérieur de la mine parce qu'on a des contrôles de l'AFSCA, bien entendu. OK, donc il est dans les normes de l'AFSCA, ce que je peux faire dans mon travail. Mm-hmm. Et comme ça, il est moins bleu visiblement, mais il est en bouche et très fin. Il ne va pas vous cacher vos papilles gustatives.
0: Bon, Julien, j'ai le bleu en bouche, donc c'est un peu difficile de parler. Mais est-ce qu'on le mange comme ça ou on pourrait en faire quelque chose en cuisine chez vous ?
3: On peut le faire en cuisine, évidemment, accompagné avec une délicieuse petite confiture de figue ou quelque chose comme ça, parce que je trouve qu'il a un côté un peu chair de figue, comme ça. Il est granuleux, mais à la fois, il est onctueux. Vous pouvez le cuire, je ne l'ai jamais cuit, je n'ai jamais essayé de le fondre ni quoi que ce soit. Je pense qu'il doit tenir.
4: Tu l'as déjà fait ? Chez nous, à la fameuse maison, on fait de la fondue avec. Donc, notre bergerie d'Acremont est connue pour la raclette et la fondue toute l'année. Donc, hier aussi, j'ai servi encore plein de gens de la fondue. Il faisait que 36 degrés, 35-36 degrés à la ferme. Les gens avaient réservé leur fondue, ils sont venus manger la fondue. Donc, la fondue aux quatre fromages de la maison, c'est le gouda d'Acremont, le comte, la raclette et le hyet. Et à la fin, on met une bonne tranche de bleu de Skyton dedans, dans cette fondue. Ouais. 100% brebis, donc très digeste, c'est pas vache chez moi, il n'y a pas de vache chez nous. OK, et on le fait cuire dans une bière locale. qui est brassé ici à Sainte-Marie. C'est la Sainte-Marie, une blanche. Ça, c'est un chef, Clément Petitjean, qui venait régulièrement chez nous.

0: Voilà, demain, tout simplement.
1: Vous passerez d'aubergiste à l'aubergère.
0: Allez, bonne dégustation, puisque voilà. Là, vous partez sur un petit yaourt. Je vais vous quitter là, parce qu'il paraît que je dois travailler. Ben oui, je dois travailler. Le Moulin Hideux, évidemment, c'est l'univers de Julien Lahir, ce restaurant, cette auberge. Et puis tout le projet, évidemment, du Moulin Hideux. Et puis Peter de Kock, hein, ce berger, bergerie d'Acremont, qui organise des visites. Nous sommes toujours en direct depuis le festival de Chassepierre, 52e édition. On vous avait proposé un deuxième extrait de l'univers de Floris and the Flames. Et ben voilà, c'est en direct.

0: Floris and the Flames, première date en Wallonie, ce soir à Chassepierre à 22h30 et puis surtout ici en avant-première devant notre studio, studio mobile de la première. Merci beaucoup à tous les quatre et puis on croise les doigts évidemment pour ce concert de ce soir dans quelques instants. Eh bien on va parler de bière avec Laurent Munster pour les plus fidèles de la première, vous l'avez entendu hier, on est revenu évidemment sur l'Orval, la bière typique du coin. On lui a demandé également hier de nous parler un petit peu des brasseries régionales. Bien voilà évidemment un son que l'on aime bien entendre, Laurent Munster. Bonjour.
1: Bonjour Cédric.
0: Ravi de vous accueillir à nouveau aujourd'hui. Hier vous étiez venu nous parler de l'Orval, ce grand classique évidemment de la région ici à Chassepierre. Aujourd'hui vous aviez envie, et c'est une tradition chez vous, un spécialiste des bières, de mettre en avant aussi ce qui se passe aujourd'hui en province de Luxembourg.
1: Oui, parce que la province de Luxembourg, ça devient de plus en plus hype en termes de bière. Donc on est une province, il faut savoir déjà la province de Luxembourg, on est la province avec le plus de brasseries par habitant, mais ça va pas vous surprendre.
0: J'avais déjà le sourire.
1: Oui, effectivement. Mais il faut savoir qu'il y a une grosse croissance dans les années 2000. Il

0: C'est plus que 4-5 brasseries dans la province du Luxembourg. On est grosso modo une trentaine. Maintenant, je parle des vraies brasseries, hein, pas les gens qui font des bières en façon, donc des bières qui sont produites par d'autres producteurs. Donc il y a une certaine hype. Et très souvent, dans la province du Luxembourg, on est resté sur des bières assez classiques, de la blonde, de la triple, de la brune, de la blanche. Mais depuis 5-6 ans, on commence à voir l'émergence de certaines brasseries qui sont un peu plus modernes et qui osent des styles qui sont moins classiques.
1: Alors qu'est-ce qui explique justement l'émergence de ces styles? Qu'est-ce qui fait qu'à un moment, ces brasseurs, que ce soit des hommes, des femmes, hein, je ne sais pas s'il y a des femmes brasseurs dans la province, se sont dit, on va un peu casser les codes.
0: Bah déjà, c'est une autre génération, c'est une génération plus jeune. Hein, c'est la génération qui a 30 ans en 2020, j'ai envie de dire. Donc, ils sont déjà habitués à ces styles nouveaux, à l'instar de bières comme, par exemple, la Rühl, etc. Qui est excellente. Mais on est sur des styles plus classiques parce que c'est notre génération. Et donc, aussi, économiquement parlant, à un moment donné, il faut vendre des choses qui fonctionnent bien. Donc, on a une génération qui veut vendre des produits qui fonctionnent bien et des produits que eux aiment bien également. Et donc, c'est pour ça qu'on arrive avec des brasseries qui commencent à faire des IPA, qui commencent à faire des stouts, des porteurs, des bières épicées, des bières plus houblonnées. Donc, ça commence vraiment à devenir hype en province du Luxembourg.
1: Alors, vous êtes venu avec un premier exemple que vous nous proposez, une bière très, très sombre. On a l'impression que c'est un stout. Est-ce que c'est un stout?
0: Alors, c'est un porteur. Un porteur, c'est un petit peu différent qu'un stout.
1: C'est quoi la différence?
0: Alors, le porteur va être un peu plus sur le chocolat par rapport à un stout qui va être un peu plus sur le côté café.
1: Au nez, ça explose.
0: Mais ici, on est sur un porteur très, très léger, à 5,2% de la brasserie Héritage, qui est à l'église. Donc l'église, c'est juste derrière la forêt d'Anlier. Donc on est déjà en Ardennes, mais c'est quand même pas mal parce que c'est très proche de la Gaume. Et c'est vraiment très chouette, c'est très très buvable comme bière. Il y a une belle petite amertume quand même, mais c'est hyper pintable, comme je dis toujours. C'est un peu une pils noir en fait, si on veut un peu résumer, avec ce côté chocolaté très fort, mais c'est extrêmement pintable.
1: Oui, mais justement, si on a envie d'accompagner cette bière, qu'est-ce qu'on peut proposer pour l'accompagner?
0: Avec ça, ce qui va super bien, fatalement, c'est tous les desserts chocolatés, vanillés, etc., fruités, la cerise, la framboise, ce sont des choses qui vont bien. Si on veut être un peu rock'n'roll...
1: Cerise, oui.
0: Ouais, et si on veut être un peu rock'n'roll, le côté un petit peu torréfié quand même de la bière fonctionne bien sur des fruits de mer, des huîtres, etc., mais là, c'est un peu plus rock'n'roll comme accord.
1: On la trouve facilement cette bière?
0: Oui, on va quand même la trouver relativement facilement, mais dans un périmètre assez restreint par rapport à la brasserie qui est donc située à l'église. Mais vous allez trouver chez les bons cavistes et dans les supermarchés locaux uniquement. Mais par exemple, vous allez chez Mjorch Mioublon dans le sud de la province, à Arlon, vous la trouverez.
1: Oui, ça évidemment, cette référence dans la région, on en parle tout le temps de cette référence Mjorch Mioublon. C'est vrai que pour les passionnés de bière, ça fait partie des adresses incontournables ici en Belgique. On rappelle le nom de cette bière?
0: Donc la bière s'appelle la Tonton Mystérieux. Et c'est donc un porteur qui vient de la brasserie Héritage à l'église.
1: Autre style de bière que vous nous avez amené aujourd'hui, c'est en canette. On rappelle également l'avantage ou les avantages de la canette rapidement.
0: Alors la canette, ça protège mieux la bière de l'oxydation, de la lumière. C'est un contenant écologique, c'est un contenant plus facile à porter avec soi dans un sac à dos par exemple. C'est beaucoup plus facile en manutention, ça pèse plus léger, etc. Enfin, c'est vraiment chouette. Graphiquement, on peut faire des chouettes choses. Et la brasserie s'appelle Sarmastar. C'est la toute dernière brasserie qui vient de se créer à Arlon il y a quelques mois, janvier, février, quelque chose pas là. C'est leur deuxième bière. Et là, on est parti sur une New England IPA, donc une bière très moderne, très houblonnée, avec un houblon quasiment inconnu, un houblon néo-zélandais, qui apporte une petite touche un peu
1: vin
0: blanc, agrume aussi. Ouais. Mais il y a un petit peu de raisin blanc également dedans aussi. Donc c'est très très chouette comme bière. C'est du Riwaka, le houblon notamment. Voilà, c'est très moderne et on n'avait vraiment pas l'habitude dans la province d'avoir des gens qui faisaient ce genre de bière. Et puis la canette, c'est plus vendeur, il n'y a rien à faire. Ouais.
1: Mais surtout en cette période où il fait très très chaud, la canette se refroidit plus vite.
0: Effectivement, vous avez bien retenu votre leçon, la canette ça se refroidit du style.
1: Ça fait des années que vous m'en parlez évidemment.
0: Plus vite qu'une bouteille. L'inconvénient c'est que ça se réchauffe aussi plus vite. Mais effectivement, une canette au congélateur, en quelques minutes elle est fraîche.
1: Et par contre, comme il fait très très chaud, elle mousse un tout petit peu.
0: Elle mousse un petit peu.
1: Mais
0: oui,
1: je l'ai pas bien servi. Je vous ai vu me regarder avec
0: un œil. J'aime bien chaque année saloper un peu votre studio, ça me fait plaisir.
1: Alors, autre bière à découvrir ici dans la province, on rappelle qu'on met en avant de jeunes bières, des jeunes brasseries par exemple, qui n'ont pas encore beaucoup de publicité.
0: Écoutez, là c'est une bière qui vient de Volcranche. Volcranche, c'est juste à côté d'Arlon, c'est la brasserie Wallcraft, ça a été lancé plus ou moins il y a un an, et c'est un pale ale avec du thé au jasmin.
1: J'essaye
0: donc
1: de la servir.
0: Donc il y a ce côté très fruité qui va arriver, le côté jasmin, un peu floral. C'est assez original, de nouveau c'est un parti pris de lancer une première bière. On écoute le son. Et donc, lancer une première bière qui est une bière épicée avec du jasmin, c'est un parti pris. Mais c'est super chouette. C'est vraiment très, très, très buvable, très frais, très léger. Il y a quand même 6% d'alcool, mais on ne les sent pas trop finalement. Voilà. Par contre, ça, c'est une bière qui peut aller aussi bien en cuisine. Ça peut s'accorder à pas mal de choses. Il y a très peu d'amertume. C'est très léger. Ça plaît plus aux gens qui n'aiment justement pas tellement la bière ou tellement l'amertume. C'est assez passe-partout comme bière. Donc, la brasserie, ils ont lancé une deuxième bière il n'y a pas longtemps. Donc, voilà, ils ont commencé. Ça démarre.
1: Et passe-partout dans votre bouche, ce n'est pas du tout péjoratif, ça veut dire qu'on peut vraiment l'utiliser dans pas mal d'occasions.
0: Exactement, passe-partout, c'est très positif. Quoi.
1: Ouais. Une petite dernière, puisqu'on le rappelle, évidemment, toutes ces bières sont à boire avec modération, Laurent Minster, une petite dernière.
0: La brasserie des Terrivires, ici, donc en Gaume, on est vraiment, vraiment très local, avec la canopée, donc ils viennent d'acheter une encanetteuse, donc ils ont lancé leur première canette. On est sur une session IPA, donc on va retrouver de nouveau le côté agrumes légers. Le terme session veut dire plus léger en alcool, donc on est une bière à 4,5%.
1: Bien ça.
0: De nouveau, super chouette en été, facile, avec une chouette touche houblonnée et une belle amertume. Donc voilà, on commence aussi à passer à la canette de plus en plus en province du Luxembourg.
1: Ouais. Est-ce qu'il y a une tendance, Laurent Minster, ce sera ma dernière question aujourd'hui, à proposer des bières justement moins alcoolisées ?
0: Alors complètement, c'est vraiment moins alcoolisé ou non alcoolisé, c'est vraiment la grosse mode, c'est ce qui fonctionne le plus depuis 2 ans maintenant. Tous les brasseurs s'y sont mis, ou à un moment donné de la Belgique, on était vraiment les rois de l'alcool, on faisait vraiment beaucoup d'alcool, c'était notre marque de fabrique, les bières à 8, 9, 10%, ouais. On a vraiment fait un switch, un retour en arrière maintenant, et c'est ce qui se vend effectivement, c'est les bières à 4, 5%, voire sans alcool, c'est vraiment ce qui se vend le plus pour l'instant.
1: L'explosion des bières sans alcool, ça se poursuit,
0: alors pas en province du Luxembourg, parce qu'il faut un équipement nécessaire pour pouvoir désalcooliser la bière. Il y en a assez peu qui l'ont, donc souvent on doit sous-traiter la production dans des grandes brasseries qui ont l'équipement nécessaire pour faire du sans alcool. C'est pas le cas par ici, et à ma connaissance en province du Luxembourg pour l'instant on n'a pas encore de brasserie qui produise du sans alcool ni qui en vende en sous-traitance.
1: Alors toutes ces bières évidemment sont à découvrir ici en province du Luxembourg. N'hésitez pas à pousser les portes de ces brasseries, de ces micro-brasseries. N'hésitez pas à poser des questions à ceux et celles qui fabriquent ces bières, et puis n'hésitez pas non plus à poser et pousser les portes de Miorge Mi-Houblon ici à Arlon, c'est pas très loin de Chassepierre, avec toutes ces références, des centaines de références. C'est un projet qui vous tenait à cœur pendant des années et dont vous avez pu nous parler dans Tendance Première. C'est un plaisir de vous retrouver, Laurent Minster. Merci Laurent, et puis ces bières étaient parfaites. Moi je suis un homme heureux. Avec modération, Laurent, invite.
0: Bien entendu, comme toujours.
1: Mais oui. Ben voilà, on termine évidemment cette émission avec une note de sourire, une note positive. C'était un plaisir évidemment de vous faire partager ce 52e Festival International des Arts de la Rue de Chassepierre. N'hésitez pas à venir nous rejoindre, il fait beau, pas trop chaud, la température est idéale. On va évidemment remercier toute l'équipe parce que sans elle, j'aurais rien pu faire. Évidemment, Catherine Robert, Otavia Marcon, Louise Troc et puis Pierre De Waalc, Thomas Droussin, Jean-Christophe Olivier, Nathan Delporte et puis Dan Cheikh. Et puis une petite pensée aussi pour un personnage emblématique évidemment de ce festival de Chassepierre, c'est Zoub qui pour le moment n'a pas pu participer à ce festival puisqu'il connaît quelques problèmes de santé. On lui souhaite évidemment un excellent rétablissement. On vous souhaite une excellente journée également sur RTBF La Première, et on termine ce direct avec les régionaux de l'étape. Ils étaient en concert hier ici à Chassepierre. Ce sont les Melting Pots.

0: Bonjour à toutes et tous. C'est le pire incendie de l'histoire de la Belgique. Les mots des bourgmestres de Wehm et de Jalhay pour décrire l'incendie en cours dans les Fagnes. Au moins 1600 hectares sont déjà ravagés par les flammes. La commune de Wehm demande aux habitants du village de Sorbrout à se préparer à une éventuelle évacuation. Le feu est difficile d'accès, les moyens déployés sont colossaux. Les pompiers sont appuyés par des collègues d'autres provinces et même d'Allemagne, des véhicules de l'armée, des hélicoptères, des agriculteurs de la région. La Belgique a aussi activé le mécanisme de protection civile de l'Union européenne. Cela permet de faire appel à d'autres pays pour des renforts ou du matériel. Un hélicoptère et deux avions sont déjà en route depuis la République tchèque et la Suède. Et pour connaître toutes les infos sur cet incendie, rendez-vous sur notre site RTBF Actu. En Afghanistan, les talibans célèbrent les 5 ans de leur retour au pouvoir. Le 15 août 2021, ils entraient sans résistance dans Kaboul, la capitale, 20 ans après avoir été chassés par les Américains. Dans la foulée, des milliers d'Afghans, par crainte, se sont précipités à l'aéroport de Kaboul. Certains se sont accrochés à des avions au décollage pour être évacués par les pays occidentaux. 5 ans plus tard, d'après les Nations Unies, la population subit des restrictions accablantes. C'est surtout le cas pour les femmes. Nous sommes le 15 août, jour de l'Assomption, la montée au ciel de la Mère de Jésus dans la tradition chrétienne. C'est le jour choisi par la Pologne pour inaugurer la plus grande statue de la Vierge Marie d'Europe. Elle mesure 55 mètres de haut, c'est plus que le Christ Rédempteur de Rio de Janeiro au Brésil. Et elle est située à 3 heures de la capitale, Varsovie. Ce monument a été construit grâce au don d'un riche homme d'affaires polonais. En Pologne, près de 9 Polonais sur 10 se réclament de la foi catholique. Bonne nouvelle, dans les championnats d'Europe de gymnastique à Zagreb, en Croatie, la Belgique a décroché sa première médaille, une médaille de bronze. Lisa Wallen a pris la troisième place sur l'épreuve du saut de cheval. En football, la deuxième journée de championnat est en cours. 4 matchs sont au programme d'aujourd'hui et ça commence dès maintenant avec l'Union Saint-Gilloise. Les unionistes accueillent Zulte Waregem. Plus tard aujourd'hui, le club de Bruges, champion en titre, affronte Louvain. Voilà pour les infos, belle fin d'après-midi à notre écoute.
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4: Bonjour à toutes et à tous, bienvenue sur RTBF La Première. Très heureux de vous accompagner pour ce samedi après-midi de 15 août, avec encore des moments de vacances. Et pour beaucoup d'entre vous, c'est aussi le fameux week-end du chassé-croisé sur les routes. Certains partent, d'autres reviennent et d'autres ont décidé de ne surtout pas bouger dans tous les cas. Merci de nous embarquer avec vous et d'écouter La Première à tout moment. Pendant cette heure, on va prendre le temps de découvrir ou de redécouvrir quelques-uns des meilleurs podcasts de la maison. Aujourd'hui, on commence par l'Afrique et un paysage religieux qui évolue très rapidement. Ensuite, Cynthia Ezerali nous racontera le parcours d'une femme qui a bousculé le funk et l'Amérique des années 70, Betty Davis. Et évidemment, quelques bons morceaux pour accompagner tout ça. Bon week-end.

0: Bonjour à tous. Dans ce nouvel épisode des Récits d'Afrique, on va tenter d'analyser l'évolution des courants religieux sur le continent africain. Le paysage religieux africain aujourd'hui est dominé par deux religions monothéistes, l'islam et le christianisme, qui se partagent à peu près l'essentiel de la population, complété par les religions traditionnelles. Dans ce paysage à la fois stable et très dynamique, on y voit notamment l'influence croissante des mouvements évangéliques, des mouvements migratoires et aussi des nouvelles pratiques, mélange de religions monothéistes et d'animisme. On en parle avec Pierre-Joseph Laurent, professeur émérite à l'UC Louvain, au laboratoire d'anthropologie prospective. Bonjour.
1: Bonjour.
0: On voit apparaître sur le continent la montée de mouvements évangéliques originaires du continent, mais aussi venus des États-Unis. D'abord, comment vous définissez le courant évangélique ?
1: Bon, c'est une histoire quand même plus ancienne qu'on ne l'imagine. En Afrique, les premiers mouvements évangélistes sont arrivés en Afrique, Afrique du Sud et Afrique de l'Ouest, dès les années 20-25 à peu près. Donc on a quand même déjà à avoir une histoire assez importante. Ce sont des pasteurs nord-américains qui ont débarqué. C'est un mouvement qui regroupe différentes tendances et l'idée, c'est que on a affaire à une lecture littérale de la Bible. C'est pour ça qu'on a appelé évangélique. C'est une lecture littérale de la Bible où il est indiqué « Tu partiras évangéliser l'ensemble des nations, etc. »
0: C'est plus conservateur.
1: Complètement. C'est une lecture complètement littérale de la Bible où il n'y a pas d'exégèse. Il n'y a pas de possibilité d'interprétation. Ce qui est écrit dans la Bible a été révélé par Dieu. Donc, c'est la vérité. C'est apprendre au pied à la lettre. Et ça, c'est quand même des facteurs de distinction extrêmement important. C'est
0: comme par ça rapport qu'on peut au catholicisme.
1: Oui, bien entendu, notamment. Qui eux sont complètement interprétatifs, exégétiques depuis le début. C'est pour ça qu'il y a des facultés de théologie, etc.
0: Mais donc, on l'a vu, ils ont des moyens d'organiser des congrès internationaux de grande ampleur. Ils sont très influents puisqu'ils parviennent à orienter les législations de différents pays. Ça fait de l'ombre à l'Église catholique ?
1: Oui, incontestablement, les mouvements pentecôtistes, donc globalement la grande mouvance évangélique, représentent aujourd'hui un pourcentage notoire en fait de la population, surtout, pas uniquement, mais surtout des pays du Sud, pour le dire comme cela. Et donc, oui, incontestablement, mais la croissance fulgurante démarre dans les années 70-80. Donc on a quand même déjà 40 ans de développement des mouvements évangéliques et à l'intérieur des mouvements pentecôtistes qui sont importants. Et je pense des pays comme la RDC, le pentecôtisme joue un rôle important au point de concurrencer l'Église catholique et les luttes vont être extrêmement fortes.
0: Comment vous définissez le pentecôtisme au sein de ce courant évangélique, enfin protestant ?
1: Oui, c'est ça. Mais la définition la plus forte qu'on peut avoir, la plus claire, c'est l'investissement. Le deuxième baptême, c'est l'investissement de l'Esprit-Saint à l'intérieur, on pourrait dire, du culte, ou, ce qui est incroyable, ce n'est pas le pasteur qui est investi, on pourrait dire, du charisme, c'est la personne qui est investie par l'Esprit-Saint qui se met à parler devant tout le monde. Donc, lorsqu'on est dans un temple où il y a, par exemple, 200-300, parce que parfois c'est des centaines de personnes, il y a une ou deux personnes investies de l'Esprit, tout les regards des participants se tournent vers la personne et il devient quelque part celui qui est le promoteur de la règle et de la loi. Et donc on a affaire dans le pentecôtisme à tout autre chose qu'à une religion qui est enseignée par un intellectuel qui a été formé pendant des années au sein des écoles catholiques et qui va relayer ce qui est écrit de manière officielle dans le texte. Ici, c'est pas ça. Ce sont des simples convertis qui se mettent à parler et qui parlent. Et donc, on a affaire à une décentralisation de la parole et du pouvoir de manière incroyable. C'est quelque part une religion de l'émotion pure. C'est l'émotion qui compte. Et donc, c'est comme ça qu'on peut caractériser le pentecôtisme. Et donc, il y a énormément, surtout à Kinshasa et en RDC, énormément d'églises d'appellations multiples.
0: Oui, c'est vrai que le pentecôtisme en République démocratique du Congo gagne en importance. Alors que les catholiques représentent plus de 50% de la population, on note que le président Félix Tshisekedi, qui a évoqué l'éventualité de briguer un troisième mandat, alors que c'est contraire à la Constitution, s'appuie sur le courant pentecôtiste qui joue un rôle politique important. En cette période de tension, les pentecôtistes soutiennent une proposition de loi qui faciliterait l'organisation d'un référendum pour ou contre le changement de la Constitution. Une nouvelle Constitution qui permettrait de remettre les compteurs à zéro et qui autoriserait Félix Tshisekedi à briguer un troisième mandat. Dans un stade rempli, le président de l'église de réveil pentecôtiste s'exprime en faveur de ce référendum.
2: Nous avons lancé l'appel au chef de l'État, l'appel au président de la République en disant nous voulons qu'il puisse faire appel au référendum.
0: L'opposition et la société civile accusent Félix Tshisekedi de vouloir rester au pouvoir à tout prix. Une manifestation contre la loi référendaire a été réprimée dans le sang. Martin Fayoulou, l'une des figures de l'opposition, qui a été blessé lors de cette manifestation, dénonce un coup d'État.
3: Là, M. Félix Tshisekedi veut faire un coup d'État à la Constitution. Il a prêté serment et dans ses serments, il a dit qu'il devait respecter la Constitution. Nous qualifions son geste de haute trahison.
0: Sur une vidéo qui circule, le pasteur pentecôtiste Jules Moulindois, devant une grande assemblée, appelle même Félix Tshisekedi à supprimer les opposants.
4: Si Fachi tue des opposants, ils ne commettent aucun péché devant Dieu. Pour que le pouvoir soit consolidé, il faut que la machette de Romain XIII fasse son travail.
0: Voilà des propos très graves. On se demande comment c'est possible. Pierre-Joseph Laurent, comment expliquer que ce mouvement a acquis autant d'importance ces dernières années ?
1: Parce que, globalement, on a affaire à un double mécanisme qu'il faut absolument bien comprendre. Les croyances coutumières ont été mises à mal par l'introduction, je dirais, de la globalisation, renforcée maintenant par l'accès à Internet, les réseaux sociaux, les informations. Donc, mise à mal des croyances coutumières. Et lorsqu'on arrive en ville, lorsqu'on est en ville, il n'y a pas de place pour toi qui immigres. Kinshasa, c'est combien d'habitants aujourd'hui ? C'est difficile à dire, des millions d'habitants. Tous ces gens qui débarquent dans les grandes villes, si vous imaginez que la classe dominante va vous octroyer une place, absolument pas. Et donc le catholicisme étant plutôt identifié à une élite, plutôt, pas uniquement, mais plutôt, on a affaire à des gens qui se retrouvaient dans ni l'un ni l'autre. Et donc ces églises pentecôtistes et ces églises de réveil multiples ont offert un sens pour ces gens en quête, je dirais, d'un lieu pour atterrir. Comment réussir à apaiser mon angoisse, moi qui débarque à Kinshasa et qui n'ai rien, qui suis dans les rues, qui errent pour trouver du boulot. Eh bien, ces églises sont des réseaux de resocialisation à l'intérieur de ces grandes capitales extraordinaires, urbanisées. Comment recréer tes adresses sur ton iPhone lorsque tu es en ville ? Eh bien, via le pentecôtisme, ou bien les églises de réveil, par exemple.
0: Traditionnellement, c'est étonnant parce que c'est plutôt la CENCO, la conférence épiscopale, qui joue encore un rôle, mais on a l'impression qu'elle est en baisse d'influence.
1: Oui, c'est tout à fait juste. Hein. Ce qui se passe, c'est qu'il y a une tension énorme entre, on pourrait dire, les mouvements évangéliques avec l'Église catholique et d'autres, et qui ont joué des rôles importants à Kinshasa. Mais si vous voulez avoir le peuple avec vous, l'idéal, c'est d'avoir ces myriades d'églises qui ont un poids. N'oubliez pas qu'ils ont les médias, souvent des médias locaux, par exemple, radio, télévision. Si tu parles le langage des milieux pentecôtistes et que tu les sers en disant « ce qui est écrit dans la Bible, c'est ma règle, je suis là-dedans », et vous voyez comme Trump, où on met les mains, c'est de la stratégie. En fait, c'est une clientèle électorale gigantesque si tu es habile pour récupérer ces églises. N'oubliez pas qu'elles seront fractionnées. Et donc, pour un politicien, toutes ces églises fractionnées, c'est tout à fait intéressant, alors que l'église catholique est un pouvoir important. Tandis qu'ici, c'est beaucoup plus, je crois, manipulable.
0: Ça a forcément un rôle politique. Face au catholicisme, il y a un affrontement politique.
1: Complètement, même si c'est joué de manière un peu différente. Hein. L'église catholique forme, c'est-à-dire ont des écoles, écoles primaires, écoles secondaires, universités catholiques, donc il y a toute une filière et on forme une élite. Ici, le pentecôtisme, terrorisme, c'est pas ça. C'est essentiellement d'utiliser en fait les masses médias, la radio et la télévision, et à partir d'une ritualisation, d'une mise en scène extraordinairement spectaculaire, on relaye au sein de la population la capacité d'intervenir de Dieu. Dieu est puissant et il le montre tous les jours à travers des fidèles qui ont été investis de l'esprit. Et donc deux choses. La télévision relaye, la personne qui témoigne devient célèbre, mais toutes les églises pentecôtistes, c'est aussi un socle important, je dirais, d'une base électorale. Et donc, si vous avez des élus qui participent à certaines églises, imaginez-vous qu'ils sont là, qui jouent un certain rôle, ils aident d'une manière ou d'une autre, et puis tous les participants savent que telle élite politique appartient à l'église. Une église comme une famille. Et donc, on est bien là dans un rapport d'élus, de clientélisme et de clientélisme religieux.
0: Oui, dans le but d'influencer certaines politiques.
1: Incontestablement.
0: On l'a vu, par exemple, pour les lois homophobes qui ont été votées dans plein de parlements à l'issue d'événements qui ont été organisés où des législateurs étaient invités, par exemple en Ouganda, par exemple au Burundi, par exemple récemment au Sénégal. On voit bien que ces courants évangéliques organisent des manifestations qui ont quand même pour visée d'orienter une certaine politique sur le continent.
1: Oui, oui, absolument. Certaines églises pentecôtistes sont puissantes et ont une capacité d'influencer. Pourquoi ? Parce qu'ils ont une capacité de discuter avec la population avec une lecture littérale de la Bible. Et donc cette lecture littérale de la Bible est quelque part une lecture conservatrice de ce qu'est la famille. Et donc ils ont une capacité de dire que quelque part c'est Dieu qui a dit que. Et donc ils ont cette puissance d'imposer leur vue. Et donc avec ça, ils peuvent mobiliser des masses, n'oubliez pas qu'ils ont des églises, ils ont tous des réseaux capables de mobiliser et donc d'influencer les politiques publiques incontestablement. Et certains ont pris le pouvoir dans les parlements.
0: Oui, mais au mépris des structures sociales locales. La perception de la famille telle que la définissent ces courants évangéliques, c'est le papa, la maman, avec les enfants. Et en même temps, beaucoup d'Africains m'ont dit « Mais moi, la conception que j'ai de la famille n'est pas celle-là, puisque j'ai eu plusieurs mamans. J'ai eu des cousins, des cousines, ils font tous partie, finalement, de mes frères et sœurs. » Et donc, c'est comme si ces courants évangéliques voulaient imposer des lois homophobes ou des critiques à l'égard de l'homosexualité. Ils s'appuient sur une vision de la famille qui n'est pas en réalité partagée par tous sur le continent africain. Pierre-Joseph Laurent.
1: Oui, oui, c'est réel. C'est un véritable problème de fond qui est là posé. La vision de la famille développée, promue en fait par les églises pentecôtistes en général, est radicale. C'est la famille mononucléaire, père, mère, enfant. Et ça pose souvent des problèmes lors des conversions, c'est-à-dire changement de nom. Lorsqu'on se retrouve dans une famille qui était polygame et qui a des conversions au pentecôtisme, c'est un véritable problème technique, je dirais, de parenté qui est là.
0: C'est un vrai, véritable, ça accompagne un changement anthropologique, non ?
1: Complètement. Bon, dans un de mes ouvrages, c'est ce que j'ai travaillé, c'est-à-dire la transformation
0: parce que
1: de la famille liée
0: l'organisation,
1: aux conversions.
0: C'est une conversion et ça casse l'organisation familiale qu'on peut retrouver
1: en fait,
0: sur le continent.
1: Le pentecôtisme traditionnel, en fait, prône une conversion, on pourrait dire, psychique. Une conversion, pas uniquement de corps, mais une conversion d'esprit. Mais pour la plupart, lorsque des problèmes arrivent, alors des visions beaucoup plus traditionnelles, ancrées dans une culture africaine, reviennent. Et alors des mécanismes de solidarité, beaucoup plus importants, beaucoup plus complexes, reviennent amender la famille radicale telle que promue.
0: L'Afrique reste malgré tout le premier continent catholique au monde, avec plus de 260 millions de fidèles. Est-ce que le continent est stratégique pour le Vatican au vu de la démographie, Pierre-Joseph Laurent ?
1: Ah oui, je pense vraiment que le continent africain est complètement stratégique. Quand on voit la sécularisation en Europe et dans les grands pays historiquement catholiques, quand on voit, on peut dire, la concurrence que mènent les églises évangéliques, oui, l'église catholique doit jouer, là je parle en stratège, théologien, politique, disons que je ne suis pas, pas. Hein. Et là, je pense qu'ils ont, intérêt, on pourrait dire, à être extrêmement attentifs au destin des églises catholiques en Afrique, en sachant que ces églises sont très puissantes. Dans certains endroits, elles jouent un rôle clé dans l'espace public. Par exemple, les hôpitaux, où une grosse partie de la santé, l'enseignement, c'est gigantesque, en fait. C'est-à-dire qu'ils jouent un rôle dans la formation, on pourrait dire, d'une élite. Et donc, les églises catholiques, je me rappelle, au Sénégal, l'importance stratégique de mettre, même pour des croyants venant d'autres obédiences, de mettre leurs enfants, même s'ils ne sont pas catholiques, de les mettre dans cette filière-là pour, quelque part, promouvoir le fait qu'ils appartiennent à l'élite. C'est intéressant hein, de réfléchir à ça. Oui. Et les églises pentecôtistes, petit à petit, ont leurs écoles. Mais c'est un peu comme un islam populaire. Le pentecôtisme vient historiquement d'un milieu beaucoup plus populaire. C'est que bien souvent, la place était prise, en fait, par le catholicisme, qui était proche des colons, de l'administration coloniale, et donc il n'y avait pas de place. Mmh. Et donc ces pasteurs d'origine américaine, et puis les convertis, les pasteurs, disons, locaux, pour dire, utiliser ce mauvais terme, venaient milieu populaire, et c'est progressivement qu'ils ont atterri en milieu urbain. Et aujourd'hui, bien sûr, ils jouent un rôle clé. Hein.
0: Alors cette domination catholique ne va pas sans réflexion, voire tension. Les relations entre le Vatican et ses représentants africains n'ont pas toujours été au beau fixe. On l'a vu lorsque le pape François a autorisé la bénédiction des couples de même sexe, une décision qui a provoqué une levée de boucliers sur le continent africain. Et donc, comment les fidèles africains ont réinterprété le catholicisme à leur manière, finalement, par rapport à ce qui est dicté au Vatican? On voit apparaître de nouvelles pratiques?
1: Ah oui, c'est une immense question que vous me posez, moi qui enseignais l'anthropologie du religieux à Louvain. C'est une grande question. En fait, le catholicisme a été réinterprété en Afrique dès l'arrivée du catholicisme sur le continent. Et donc, ces églises prophétiques qui émergent en Afrique un peu partout, c'est inimaginable, c'est un dynamisme fou. Et donc, il y a toujours eu, on pourrait dire, de la réinterprétation incroyable et bien entendu, une tentative constante de se dire d'où vient cette puissance des Blancs. Je parle historiquement, hein, on est loin de l'époque postcoloniale dans ce que je dis ici, d'où vient. Et donc, capturer la puissance de ce Dieu fort qui accompagne les Blancs, tout en gardant notre manière, entre guillemets, traditionnelle de penser. Comment articuler les deux? Et donc, on a eu des syncrétismes d'une valeur et d'une puissance, je dirais, intellectuelle, brillantissime.
0: La tournée du pape Léon XIV dans quatre pays d'Afrique, l'Algérie, le Cameroun, l'Angola et la Guinée équatoriale a laissé plusieurs empreintes sur le continent. 11 jours d'un marathon spirituel et diplomatique entre messes, discours, cérémonies officielles et bains de foule.
5: C'est beaucoup d'émotion que d'assister à une visite du pape.
4: Eh bien, honnêtement, j'espère que sa visite entraînera quelques changements concernant certaines petites choses qui ne fonctionnent pas bien dans le pays.
0: Un déplacement qui a pris une tournure politique dans chaque pays devant les autorités concernées. Léon XIV a dénoncé leur dérive autoritaire, comme au Cameroun, devant le président Paul Biya.
6: Pour que la paix et la justice s'affirment, il faut en effet briser les chaînes de la corruption qui défigurent l'autorité en la vidant de sa crédibilité.
0: Pierre-Joseph Laurent, quel impact ces mots peuvent avoir auprès d'un régime autoritaire?
1: Moi, je pense que c'est audacieux, parce que c'est libérer une parole dans des pays où, finalement, l'opposition, surtout dans certains pays, hein, que ce soit au Cameroun ou en Guinée équatoriale, on a affaire à des régimes qui sont installés depuis très longtemps, est complètement muselé. Et donc, écouter une parole qui dit autre chose pour des milliers, voire des centaines de milliers de personnes qui sont assemblées, c'est quelque part quelque chose de libérateur. Ça ouvre des possibilités à l'intérieur de soi-même de se dire « Ah oui, on peut dire ça quand même !» Alors que les gens sont tous censure de manière très forte, en fait, dans ces pays. Et donc là, il ouvre une parole. C'est ça qui est essentiel, plus que quelque part rentrer dans une négociation diplomatique. C'est pas son rôle, et il sait très bien qu'il n'en a pas, en tout cas de cette manière-là, la possibilité explicite lors d'un voyage.
0: Mais justement, Pierre-Joseph Laurent, quels ont été les véritables enjeux de cette visite en Afrique ? L'Église essaye de faire face à la concurrence grandissante des courants évangéliques. Est-ce que c'était ça l'un des enjeux de cette visite ?
1: Un des enjeux, je crois qu'il faut chaque fois être prudent, parce que des agendas de ce gabarit là sont souvent multiples et se détaillent région par région. Et donc, un des objectifs est sûrement celui-là. Pour moi, ce qui me semblait important, c'est que le pape a habilement choisi, en fait, ces pays. Il choisit l'Algérie.
0: Oui, le pape Léon XIV a commencé cette tournée en Algérie. C'était une visite spirituelle, presque personnelle, puisqu'il s'est rendu à Annaba, voilà, au nord-est du pays, sur les traces de Saint Augustin, grand penseur chrétien. Léon XIV se réclame de son héritage. L'ordre de Saint Augustin, qui prône la charité et la vie communautaire. Quel est le sens de cette visite particulière ? Un message spirituel, politique ou les deux ? Pierre-Joseph Laurent.
1: Oui, je pense qu'il doit avoir incontestablement les deux. C'est-à-dire que derrière la visite du pape, qui était incontestablement sur les traces, en fait, de saint Augustin, ouais, c'est important pour lui de communier avec cette personne, mais au-delà de ça, c'est d'affirmer, on pourrait dire, à travers la théologie proposée par saint Augustin, la différence entre la cité des hommes et la cité de Dieu. Pour lui, il y a une différence radicale. Il n'est pas nécessaire, et il est même impensable, d'imaginer que des humains, soient-ils des grands seigneurs, des grands princes, se mettre à la place de Dieu. Et derrière cela, c'est qui reprend la doctrine sociale de l'Église. Et il va aller dans des pays qui sont dirigés, certains depuis plus de 40 ans, que ce soit au Cameroun avec Paul Biya, je ne sais plus combien d'années il est au pouvoir, mais je crois qu'il a 90 ans passé. Une quarantaine d'années, il a 90 ans passé. Et là, il va avoir un discours incroyable. Qui oserait faire ça, à part lui, avec le statut qu'il a? Il est autorisé. Et donc, il libère, en fait, quelque part, une parole, et il lui dit ce pouvoir-là doit être attentif aux populations, doit être attentif à la justice sociale.
0: C'est le seul à pouvoir faire ça, finalement.
1: En tout cas, à ce niveau-là et de cette manière-là, il arrive, il est invité, et il va, que ce soit au Cameroun ou en Angola, il ne faut pas oublier que les richesses minières sont importantes, et il parle de l'accaparement des richesses, soit par une élite locale, mais par une élite internationale aussi, et par des entreprises internationales. Et il dit, ok, on peut comprendre qu'on ait besoin des ressources, il n'est pas contre le business, c'est pas ça le problème, à condition qu'il y ait derrière une justice sociale, une justice redistributive, et quelque part une diminution de la pauvreté, alors que ces pays, on est dans des situations critiques.
0: Extrêmement corrompues.
1: Extrêmement corrompues. Mmh. Il va d'ailleurs, à plusieurs moments, ouais, dénoncer la corruption de, ouais, manière relativement claire.
0: Vous avez parlé d'incarnation en la personne de saint Augustin. C'est un berbère aussi, à l'époque de l'Empire romain, au IVe siècle, qui parlait latin sur cette terre d'Afrique. Le symbole est quand même très fort.
1: Oui, incontestablement. On a là une rencontre importante, hein, dans cette zone du monde. Je parle là dans l'histoire très longue, où de multiples religions se sont croisées, se sont parlées, ont réussi à vivre ensemble. Et c'est ça qu'il est venu aussi dire. N'oubliez pas l'histoire longue du dialogue.
0: Il prêche la bonne parole, en effet, mais en même temps, toutes les questions qui fâchent, comme les abus sexuels dans les églises, n'ont pas été abordées.
1: Oui, ça c'est incontestablement. Hein, je veux dire, je ne veux pas commencer à promouvoir sans fin. Il y a des zones d'ombre et de silence extrêmement importantes qu'il faut nettoyer. Il faut travailler, et il faut oser.
0: Alors, cette tournée en Afrique a été marquée aussi par cette passe d'armes entre le président américain et Léon XIV. Donald Trump s'en est pris publiquement à son compatriote pour lui reprocher ses propos pacifistes, alors que Washington était engagé dans un conflit armé contre l'Iran. Tout est parti de cette déclaration du pape lors d'une veillée de prière pour la paix à la basilique Saint-Pierre de Rome.
7: Assez de l'idolâtrie de soi-même et de l'argent. Assez de l'étalage de la force, assez de la guerre.
0: Dès le lendemain, Donald Trump, se sentant visé, publie un message virulent accompagné d'une image créée par IA sur laquelle il prend les traits de Jésus soignant des fidèles. Ce message, il le répète aux journalistes.
8: On n'aime pas un pape qui dit que c'est acceptable de posséder l'arme nucléaire. On ne veut pas d'un pape qui tolère la criminalité dans nos villes. Je n'aime pas ça. Je ne suis pas fan du pape Léon. C'est une personne très libérale et c'est un homme qui ne croit pas à la lutte contre la criminalité.
0: Réponse du pape Léon dans l'avion qui l'amenait en Algérie.
9: Je n'ai peur ni de l'administration Trump, ni de parler haut et fort du message de l'Évangile. Je ne souhaite pas polémiquer avec lui. Je ne crois pas que le message de l'Évangile doit être détourné comme certains le font. Je continuerai à m'élever haut et fort contre la guerre, à œuvrer pour la paix, le dialogue et les relations multilatérales entre les États afin de trouver des solutions justes aux problèmes.
0: Pierre-Joseph Laurent, comment comprendre cette attaque de Donald Trump contre ce pape américain, par définition catholique? Est-ce qu'il s'agit d'un différend confessionnel ou d'une vision opposée du religieux et du politique?
1: Les deux sont liés. Je pense qu'on a affaire à des conceptions de l'humain qui s'opposent complètement. On a affaire à un président, il ne faut pas avoir peur des mots, qui est complètement égocentrique, tourné sur lui-même, tourné sur sa réussite, la réussite de sa famille et sa gloire personnelle. D'autre part, on a affaire à un religieux, à un pape, qui est un religieux avant tout, et à un pape qui est là pour prêcher, en fait, quelque part, la justice sociale et, quelque part, la redistribution. C'est-à-dire, où placer l'accumulation inouïe, en fait, que certaines grandes firmes nord-américaines, parce que autour de Trump se retrouvent les gens les plus nantis du monde, ils prônent en disant « il existe un bien public ». Et là, c'est une phrase, le mot « il existe un bien public » que Trump et son entourage ne peut pas supporter. Pourquoi? Parce que c'est ça qu'ils contestent violemment. Ce qu'ils veulent, c'est de s'approprier, en fait, grâce à leur intelligence, et grâce à leur puissance, et grâce à leur force, c'est s'appuyer, en fait, sur cette capacité qu'ils ont eue, grâce à leur puissance, à accumuler des biens financiers, et d'orienter, en fait, le monde. Ils sont à la place de Dieu. Et c'est l'image que produit, quelque part, Trump. Je suis Dieu. Et ce que lui répond le pape, jamais. Tu n'es pas Dieu. Tu es un humain. Tu es un humain qui doit apprendre une certaine modestie que vous n'avez pas. Et c'est ça qu'il va lui répondre.
0: Pour finir sur cette visite, le pape, est-ce qu'il a acquis une nouvelle stature internationale à travers cette tournée africaine ? Alors que Trump méprise ouvertement ces mêmes pays.
1: Ah oui, je pense qu'il a acquis une carrure internationale. C'est-à-dire, ce premier voyage joue un rôle important. On va comprendre qui il est, ce qu'il a à dire. C'est la première fois qu'on l'écoute, en fait, je dirais de manière assez forte ici, tous les jours, la presse relayée. Et puis, quelques semaines après, sort son encyclique, qui, quelque part, est une analyse importante d'un phénomène émergent.
0: Sur l'intelligence artificielle.
1: Sur l'intelligence artificielle. Mmh. Et donc l'articulation des deux aujourd'hui fait que quelque part il devient un personnage clé dans le monde d'aujourd'hui. Allah

0: Pierre-Joseph Laurent, alors les islams d'Afrique ne se limitent pas aux dérives violentes du terrorisme islamiste, loin de là. Les islams d'Afrique brassent des influences multiples. Comment coexistent-ils tous ces islams sur le continent africain et est-ce qu'ils communiquent plus qu'ils ne s'opposent ?
1: Attention, le continent africain est énorme et donc je ne peux parler qu'à partir de certains, de certains pays. Je ne voudrais pas généraliser, c'est tellement immense. On a là plusieurs fois l'Europe.
0: 54 pays.
1: Voilà, et c'est énorme. Et donc, ce que je voudrais simplement dire, c'est que historiquement, dans l'Afrique de l'Ouest, que je connais mieux, que j'ai fréquenté de manière assidue pour y avoir travaillé comme chercheur pendant nombreuses années, il y a un islam confrérique qui existe depuis, je dirais, la nuit des temps, qui est arrivé par le nord, par les caravaniers, en fait, qui ont amené cet islam. Et ces mouvements, en fait, de conversion existent toujours aujourd'hui. Mais c'est un islam confrérique et un islam, on pourrait dire, contemplatif. C'est un islam très apaisé.
0: Mais l'Afrique du Nord, le Sahel, comme l'Afrique de l'Ouest, sont des lieux de contact entre l'islam et la chrétienté. C'est un laboratoire de ces évolutions récentes, en particulier évangélistes aussi. Face à la montée du djihadisme, comment cette diversité religieuse cohabite-t-elle ?
1: Ah oui, j'ai vécu vraiment la montée du radicalisme via certains courants où vous avez des leaders qui ont été repérés, musulmans, qui vont être formés dans les différentes grandes universités islamiques, que ce soit au Caire ou ailleurs, dans le monde, dans les pays arabes, et revenir avec une idéologie tout autre, alors, salafiste et autres, et des revenus financiers pour pouvoir promouvoir, en fait, un autre islam. Et je vais vivre moi-même cette radicalisation de certains croyants et la conversion parfois plus forte, j'aime pas d'utiliser ce mot, mais quand même de certains groupes ethniques qui vont se convertir plus que d'autres. Et donc là, on va avoir ce jeu étrange, violent, qui n'existait pas, je crois, avant, où le dialogue au sein même des familles, j'ai connu des familles qui étaient à la fois catholiques, qui étaient pentecôtistes et qui étaient musulmanes. Et donc chaque mariage, où ils devaient négocier longuement, où on jouait de manière extrêmement habile sur des cadeaux symboliques, des cadeaux via de l'argent.
0: Oui. Mais aujourd'hui, on observe que l'islam radical a plutôt tendance à imposer ses visions et ne pas s'accommoder de ses autres religions.
1: Incontestablement, on a ce mécanisme-là qui est omniprésent aujourd'hui et qui est là. Et des pays sahéliens que je connais bien, on a cet islam-là qui existe aujourd'hui avec de multiples exigences et parfois dérives qui sont là présentes.
0: Et ça crée quoi dans la population ?
1: Radicalisation.
0: Oui, radicalisation et migration des autres
1: incontestablement, il y a intolérance ou obligation de se convertir pour ne pas avoir d'ennui, tout simplement. Et donc, on doit changer quasiment.
0: Et une mixité qui est devenue impossible.
1: Oui, voilà, c'est incontestablement ça. Relayé maintenant par les réseaux sociaux, etc., photos, etc.
0: Et donc, Au Sénégal, vous le voyez, par exemple ? Dans certains pays, quand même,
1: oui,
0: on voit cette
1: plus
0: évolution.
1: À l'aise avec le Mali, avec le Burkina Faso, avec le Niger, avec le Tchad, que le Sénégal, mais ça se voit, oui, incontestablement, ça se transforme assez rapidement.
0: Pays
1: quand même
0: où on voyait cette mixité simple et assumée.
1: Mais complètement, où il y avait une sorte de paix, beaucoup plus qu'à l'époque d'ailleurs des régimes coloniaux, où là le catholicisme imposait, attention, il y a eu des stratégies contre les croyances coutumières et contre l'islam à l'époque coloniale, que ce soit française ou britannique. Et donc aujourd'hui, on a de nouveau, en fait, des nouvelles luttes, incontestablement. C'est des luttes aussi de vision du monde, parce que derrière ça, il y a quand même des enjeux
0: politiques
1: et aussi de vision. Ce Nord qui nous a aliénés, qui nous a imposé leur vision colonisée, nous sortons de la religion catholique pour revendiquer une émancipation psychique aussi, une libération du psychisme. Et ça, on peut comprendre, évidemment, mais il y a des manipulations qui font que ça dérive.
0: Mmh. Et à côté de ça, on observe d'autres phénomènes un peu plus positifs, je dirais ça comme ça, une certaine entente. La circulation religieuse se poursuit à la faveur des migrations, comme on le voit au Maroc. Même s'il y a eu un racisme profond à l'égard des personnes subsahariennes. On voit malgré tout qu'à la suite de deux campagnes de régularisation d'exilés dans les années 2010, d'importantes communautés catholiques et protestantes se sont installées au Maroc. Ce racisme existe toujours, mais il y a une réelle cohabitation au point que certaines églises sont réhabilitées, fonctionnelles, voilà.
1: Oui, oui, c'est une bonne, c'est un exemple incroyable, hein, le Maroc. J'ai lu plusieurs travaux sur ce pays, et les églises pentecôtistes qui vont accompagner le flux migratoire, notamment au Maroc, vont jouer un rôle clé de stabilisation, en fait, de ces populations. Et donc, oui, ça a joué un rôle, et le Maroc a été, je trouve, très habile pour pouvoir jouer sur ces différentes confessions et faire en sorte que chaque communauté amenée à cohabiter peut, quelque part, emporter aussi ce qui fait sa force psychique, mentale et sa culture, c'est-à-dire sa religion.
0: Ce qui ne veut pas dire qu'il n'y a pas de racisme, hein, qui reste encore très présent.
1: Oui, mais le racisme, il faut faire attention, il existe bien entendu là-bas, comme il existe dans de beaucoup d'autres lieux, et le racisme est consubstantiel, expliquait bien Claude Lévi-Strauss, à toutes les sociétés. Pour se construire, il faut construire une clôture. J'ai ma culture, et donc il y a des règles, et ceux qui sont en dehors de mes règles sont les autres. Mmh. Et donc, il y a quelque chose où l'humain se construit comme humain aujourd'hui en tentant de s'émanciper du racisme. Et c'est pour ça qu'il faut toujours extrêmement être vigilant à tous les instants, tout le temps.
0: Est-ce que cette présence des catholiques, des communautés catholiques et protestantes dans ces pays musulmans, qui s'expliquent par des mouvements de migration, ont une influence sur les communautés musulmanes locales dans la vie sociale? Est-ce qu'on a observé ça?
1: Incontestablement, je pense que ça doit avoir une influence. Toute migration a une importance sur les populations locales.
0: Donc, on estime qu'il y a plus de 150 000 subsahariens au Maroc.
1: Mais une population arrive, elle est étrangère, elle est migrante, et progressivement, en une ou deux ou trois générations, elle va tout doucement percoler, en fait, dans la population pour faire corps avec la population. Toute société humaine repose sur des flux migratoires depuis l'histoire de l'humanité. Et donc, ce mécanisme est omniprésent et au point d'arriver à un moment donné, après une génération, voire tout de suite, à des mariages croisés, des mariages mixtes. Et donc, ne fût-ce que cela, il y a alors des croisements de croyances, des croisements de religions. Je viens d'avoir une thèse qui vient de se terminer au Sénégal sur l'affrontement entre l'islam et les croyances catholiques avec les migrants capverdiens à Dakar. C'est fabuleux d'analyser ce qui se passe à l'intérieur des familles.
0: Et femmes capverdiennes.
1: En quelques mots, on a progressivement une assimilation progressive vers l'islam, mais en même temps une innovation incroyable, forte, par quelque part la présence de cette puissance, je dirais, d'un catholicisme à pousser à aller jeter un œil différent. Et donc vous avez les enfants de ces familles mixtes, pour le dire comme cela, où le papa est par exemple musulman, croyant, et respecte profondément sa foi et ses enfants, mais en même temps il laisse une marge de manœuvre à ses enfants pour qu'il puisse sortir. Une fois qu'il est sorti...
0: Il y avait plus de tolérance, plus de liberté.
1: Et la possibilité, parfois, d'avoir un enseignement mixte, aller dans des écoles catholiques, etc. Et donc, on a là des phénomènes complexes qui se mettent en route. Et donc ça, pour moi, la mixité culturelle provincialise les croyances du dominant. C'est comme ça qu'on rentre dans le respect d'autrui.
0: C'est ça. Mais donc, on a affaire à une réelle dynamique des religions sur le continent.
1: Oui, oui. Bah, certes, on est bien d'accord qu'on est dans un moment où le radicalisme est là en même temps, mais il y a toujours eu, dans beaucoup d'endroits et dans beaucoup de familles, en fait, qui vivent en fait cette pluralité, cette dynamique de tolérance. Oui, incontestablement.
0: Merci beaucoup, Pierre-Joseph Laurent. Je rappelle que vous êtes professeur émérite à l'UC Louvain, au laboratoire d'anthropologie prospective.
1: Merci beaucoup.
2: 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Nous, on continue ce samedi après-midi en musique avec un jeune Californien qui poursuit une ascension assez impressionnante depuis le succès mondial d'Ordinary. Voici Fever Dream, Alex

Fever Dream, Alex Warren sur RTBF et la première. Après le succès mondial d'Ordinary et de son premier album You Will Be Right, Kid, le chanteur et ancien youtubeur californien, poursuit donc sa route avec ce nouveau morceau qu'on a le plaisir de vous diffuser sur RTBF la première. On poursuit notre sélection de podcasts avec Chercher la femme. C'est le podcast de Cynthia Isarelli et aujourd'hui, une femme qui n'a manifestement jamais eu très envie de rentrer dans les cases, c'est Betty Davis. Une musique brute, un funk puissant, des textes et une attitude extrêmement libre pour l'époque dans l'Amérique des années 70. Forcément, ça dérangeait un petit peu. Elle connaîtra finalement

0: Ironie des algorithmes. Quand on tape Betty Davis dans un moteur de recherche, ce qui apparaît en premier, c'est une photo de Betty Davis, l'autre, l'actrice américaine, blanche et glamour, celle qu'on avait surnommée la reine folle de Hollywood pour ses rôles de femmes impitoyables et caractérielles. L'analogie ne manque pas de piquant, mais la comparaison s'arrête là, car la Betty Davis qui nous intéresse, elle, c'était une reine du funk. Et elle a régné non pas pendant 60 ans, mais pendant 6 ans à peine. Une carrière brève et fulgurante dans l'ombre d'un système qui n'était pas prêt pour elle.
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0: Betty Mabry, née en 1944 en Caroline du Nord, à Pittsburgh. Elle est élevée entre sa grand-mère agricultrice et son père ouvrier, avec un seul horizon, la musique et surtout l'écriture. Rentrer dans le rang, plaire aux garçons, fonder une famille, c'est très peu pour elle. Betty a une conviction d'un destin différent ancré en elle et que sa famille va, de ses propres dires, encourager. Portée par cet héritage et par ce leitmotiv, ne laisse jamais ton genre et ta couleur de peau se mettre en travers de ton chemin, elle part pour New York à 16 ans, elle enchaîne les petits boulots et très vite elle se fait remarquer par son allure. Elle devient mannequin à la faveur de sa stature incroyable, elle traîne dans Greenwich Village et elle se fait un ami, un certain Jimi Hendrix, qui l'emmène voir un concert de Miles Davis. Le jazz, Betty, elle n'y comprend rien. Mais elle se laisse séduire par le charisme de Miles, de 20 ans son aîné, et aussi par ses chaussures, dira-t-elle. Les deux artistes vont sympathiser, et c'est ainsi que très vite, Betty Mabry devient Betty Davis. Le temps d'un mariage éclair qui va durer un an à peine, mais dont Miles va largement tirer profit. Car c'est Betty qui l'initie au rock, qui lui fait découvrir la musique de Hendrix, de Sly Stone, de James Brown, et surtout, c'est elle qui se cache derrière les deux albums stars de Miles Davis, Bitches Brew et Les Filles de Kilimanjaro, où elle figure carrément sur la pochette. À l'époque, on envisagera même une collaboration entre Miles, Betty et Jimi Hendrix. Mais la collaboration ne verra jamais le jour pour cause de jalousie. C'est que Miles Davis gère mal la rivalité avec Jimi, avec sa propre épouse, qu'il violente psychologiquement et physiquement. Le mariage finira par voler en éclats. Betty en ressort amère, frustrée de cette liberté qu'elle touche du doigt, mais qu'on lui refuse parce qu'elle est une femme. Toute cette colère, elle va la canaliser dans sa propre musique. Elle monte un groupe, devient sa propre productrice et sort coup sur coup trois albums de funk pur et dur qu'elle décrit comme ça. Raw, cru, brut de décoffrage. On est en 1974, les acquis sociaux du mouvement afro-américain sont encore fragiles et le féminisme noir n'en est qu'à ses premières armes. Et voilà Betty Davis, une femme, noire, jeune, belle, et qui vient réclamer sa juste part du gâteau, en arpentant la scène en mini-short et bottes argentées, et en se déhanchant dans une chorégraphie ouvertement sexuelle, mais absolument pas séductrice. Pire qu'une bad girl, elle est une nasty gal, une méchante fille. Un critique de l'époque écrira même que voir Betty sur scène, c'est le même choc que regarder son premier film porno, alors qu'on s'attendait à voir un Walt Disney. L'Association pour le progrès des gens de couleur estimera même qu'elle représente une honte pour les Noirs américains. Bref, sous son armure de nasty gal, Betty Davis va sacrifier son crédit social pour forcer une voie qui restait obstinément fermée.

Malgré trois albums de grande qualité sortis coup sur coup, le succès reste confidentiel et les portes des studios se ferment les unes après les autres. Miles Davis dira pourtant dans ses mémoires que Betty était Madonna avant Madonna et Prince avant Prince, mais pourtant personne ne voudra signer un contrat à cette furie qui refuse toute compromission. Fatiguée et un peu aigrie, Betty part pour Londres, elle va y vivoter de concerts à l'arrache et de mannequinat. Et en 79, elle annonce avoir perdu sa musique et s'enferme définitivement dans le silence. Il faudra attendre plus de 30 ans pour que ses créations reviennent sur le devant de la scène, via le monde du hip-hop qui va sampler ses morceaux et qui va inspirer toute une génération de Lil Kim, de Foxy Brown, d'Erykah Badu et de Janelle Monáe. Betty Davis décède à 77 ans sans avoir donné une interview, mais consciente que sa musique est toujours bien vivante au travers de ses nombreuses héritières.

Vicky Davis raconté par Cynthia Isarelli, c'était dans le podcast Chercher la femme, une artiste hein, qui n'aura peut-être pas connu de son vivant toute la reconnaissance qu'elle méritait, mais dont la liberté et l'influence ont largement dépassé les quelques albums qu'elle a enregistrés. Cette séquence, comme tous les autres portraits de Chercher la femme, sont à retrouver sur RTBF. On reste avec une femme qui trace elle aussi son chemin à sa manière, mais on revient à Bruxelles en 2026, cette fois avec Camille Mb, à rien à fêter.

Rien à fêter, Camille Yembe, un morceau qui raconte cette jeunesse qui grandit dans des quartiers où en apparence il se passe pas grand chose, alors qu'en réalité tout s'y vit très intensément. Premier album pour Camille Yembe, conçu de très près, il s'appelle Jeune et laide, c'est sorti au mois de mai dernier. Et Camille Yembe sera justement sur scène vendredi prochain, le 21 août au Puckle Pop à Celt. Et à noter également une date très importante, le 3 février 2027 à l'ancienne Belgique. J'espère que votre samedi se passe bien, peut-être sur la route en ce week-end. Si c'est le cas, prudence bien évidemment et patience si vous êtes coincé quelque part dans certains embouteillages. Et oui, ça peut arriver en Belgique. On reste avec vous sur la première, bien entendu. Et pour poursuivre ce samedi d'été parfois pluvieux, difficile de résister à ce morceau. Quelques secondes devraient suffire pour le reconnaître. Et voici Myriam Makeba avec Pata Pata.

0: Patapata, Myriam Makeba sur RTBF la première, ça remonte à 1967 et près de 60 ans plus tard, bah, il suffit toujours de quelques notes pour que le morceau fasse son effet et la danse commence. Myriam Makeba, bah, immense voix pour terminer cette heure de podcast et de musique sur RTBF la première. Merci beaucoup de nous avoir accompagnés cet après-midi. Profitez bien de ce week-end du 15 août et si vous êtes sur les routes des vacances, soyez bien prudents. Il est presque 17h, dans un instant, place au journal pour faire le point complet sur toute l'actualité, puis juste après Galaxy BD avec Thierry Belfroy pour poursuivre votre samedi.
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3: Bonjour à tous, il fait encore chaud aujourd'hui, mais à partir de demain, les températures baissent. On arrive à la fin de cette troisième période de forte chaleur de l'été. Cet après-midi, on garde beaucoup de soleil, quelques cumulus seront présents. Il fait encore plus de 30 degrés par endroit. Une ondée est possible entre Bruxelles et le Limbourg. Un orage pourrait se développer sur les hauteurs. Cette pluie ferait évidemment du bien. La sécheresse est bien installée, mais on attend seulement 1 à 3 mm sous les averses. Ce sera donc très peu. La qualité de l'air reste médiocre avec de l'ozone, beaucoup d'ozone, et puis ce soir, quelques ondées sont encore possibles en Ardennes. La nuit sera ensuite calme et toujours douce.
4: Partir, tout laisser pour fuir les flammes, des évacuations sont en cours dans le village de Sourbro dans les Hauts-de-Fagne.
5: C'est un peu le sentiment de stress, avec les odeurs et tout ça, la fumée comme ça partout. J'espère que la maison ne prendra pas feu, quoi.
4: L'incendie a déjà ravagé 1600 hectares de végétation. Nous ferons le point avec Perrine Hubinon qui est sur place. Face à la catastrophe, la Belgique demande de l'aide à l'Union européenne. Des renforts et du matériel vont arriver. 3 hélicoptères et 2 avions bombardiers. Les festivités du 15 août dans la cité ardente, nous serons dans le cortège folklorique en fin de journal. Bonjour, c'est le pire feu de l'histoire de la Belgique. Les opérations se poursuivent pour éteindre l'incendie qui ravage les Hauts-de-Fagne depuis hier. Des moyens colossaux sont déployés pour venir à bout des flammes. Des renforts venus de toute la Belgique et de l'Allemagne sont mobilisés. 3 hélicoptères larguent de l'eau. La défense est là aussi avec 3 véhicules spécialisés. Mais le feu avance, 1600 hectares de végétation ont déjà été réduits en cendres. Une quinzaine de rues du village de Sourbro dans l'entité de Wales doivent donc évacuer. Les habitants ont reçu l'ordre de quitter leur maison.
6: Un peu effrayé parce que il faut partir maintenant. La police a demandé qu'on évacue. On a rempli les voitures avec des vêtements, tout ce qu'il faut pour le petit parce qu'ils ont un petit garçon. On va aller chez moi que j'habite à 2-3 km d'ici, dans une zone sécurisée. Donc faut patienter, espérer qu'ils arrivent à maintenir le feu loin d'ici.
5: Je vais déjà prendre tous les animaux, prendre tout ce qui est médicaments, de quoi manger, et voilà les affaires. Je vais dire qui sont quand même importantes. On va déjà de pire, on est quand même assez stressé. Depuis tantôt, on se pose la question, partir, pas partir. C'est vrai que c'est pas très réjouissant avec les odeurs et tout ça, la fumée comme ça partout. On espère que la maison prendra pas feu, quoi.
4: Des interviews de Dorine Donati. Quelques rues de Butchenbach sont aussi en cours d'évacuation. Un centre d'accueil a été installé au hall Omnisport de Malmedy pour accueillir tous les évacués. Et nous allons tout de suite faire le point sur cet incendie en direct. Perrine Hubinon, vous êtes à Sourbro dans la commune de Wem. Comment évolue la situation ?
7: Eh bien, le feu n'est toujours pas maîtrisé. Il continue de progresser et de s'étendre, notamment parce qu'il est attisé par un vent qui ne cesse de changer de direction et qui pousse les flammes dans des trajectoires complètement différentes. Résultat ici, en une heure, on passe d'un air relativement normal à un air difficilement respirable et un ciel opaque, voire jaunâtre. Le feu est pour l'instant très, très difficile à maîtriser. Alors, pour tenter d'y parvenir, d'importants moyens sont déployés. Des pompiers de 3 zones de Liège, la protection civile, différentes polices locales, la police fédérale venue avec des hélicoptères pour larguer de l'eau au-dessus du feu, aidée par des agriculteurs équipés de camions-citernes. On voit aussi des bénévoles qui distribuent des bouteilles d'eau à toutes les personnes mobilisées sur cet incendie. Et puis de plus en plus de services de secours arrivent de l'étranger. Ils viennent d'Allemagne, des Pays-Bas, de la République tchèque ou encore de Suède. Et tant que le feu n'est pas maîtrisé, ce sont les habitants qu'il faut protéger. La police a ordonné cet après-midi l'évacuation d'une quinzaine de rues du village de Sourbro, où nous nous situons.
4: Merci Perrine. Et face à cet incendie, la Belgique appelle à l'aide. Elle active le mécanisme de protection civile de l'Union européenne. Ce mécanisme permet de faire appel à des renforts et du matériel fourni par d'autres pays de l'Union. Adja Labib est la commissaire de l'Union en charge de la gestion des crises. Elle nous explique ce qui va être mis à disposition de notre pays.
8: Un hélicoptère doit arriver sur place aujourd'hui. Cet hélicoptère qui vient de Tchéquie, il doit arriver ce soir, il sera opérationnel demain. Il restera 3 jours et nous avions aussi 2 avions qui sont en Suède et qui sont en route. Nous avons aussi, grâce au pool européen, deux hélicoptères des Pays-Bas qui vont arriver sur place. L'un arrive aujourd'hui, l'autre demain, et un troisième aussi arrivera demain, et ils resteront en place jusqu'au 17, et on réévaluera évidemment la situation en fonction des développements.
4: Une interview de Cédric Loriot, et nous reviendrons dans nos prochaines éditions sur cet incendie historique. 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L'aéroport de Catane a pu rouvrir cet après-midi. Le principal aéroport de Sicile était fermé depuis plus d'une semaine suite à l'éruption de l'Etna. Le volcan est toujours en éruption, mais il crache moins de cendres. Les autorités ont abaissé le niveau d'alerte. Des dizaines de milliers de voyageurs, dont des Belges, ont été bloqués sur l'île italienne. Dans le sud du Liban, des frappes israéliennes ont tué aujourd'hui 9 personnes, dont des femmes et des enfants. C'est le bilan le plus meurtrier depuis l'accord conclu en juin entre les deux pays. L'armée israélienne dit avoir visé des cibles du mouvement islamiste pro-iranien Hezbollah. Pour le président libanais Joseph Aoun, ces frappes sont un message clair pour l'avenir des négociations avec Israël. Un deuxième tremblement de terre en Indonésie. L'île de Sumatra a été secouée par un séisme de 6,9 sur l'échelle de Richter. Aucun dégât ni victime n'est à signaler pour l'instant. Ce matin, un premier séisme encore plus puissant a tué au moins 47 personnes. Dans le sud-est du pays, 2000 habitants ont été évacués. En football, deuxième journée de championnat ce week-end. L'Union Saint-Gilloise accueille en ce moment Zulte Waregem. Manuel Jousse suit la rencontre pour nous. Bonjour, comment ça se passe pour les Bruxellois ?
9: Ah bah écoutez, ça... vous m'entendez ?
4: On vous entend.
9: C'est parce vous. Que moi je m'entends en double. Donc ça se passe moyennement. Donc c'est 0-0 à la mi-temps. Il n'y a pas grand-chose à dire sur cette première période. Avec zéro tir cadré pour l'Union. C'est un match entre deux des 7 équipes leaders de la compétition. Mais donc l'Union n'arrive pas à produire des variations de rythme et de tempo pour mettre en difficulté son adversaire Zulte Waregem, qui se sort pas mal d'affaires pour l'instant. Et le nouveau gardien de l'Union, Hervé Koffi, a dû sortir deux ballons dangereux. Si ça reprend à l'instant, il n'y a pas de changement pour cette deuxième mi-temps.
4: Merci Manu, match à suivre en DAB+, sur le canal Viva Sport. À suivre ce soir, Courtrai Antwerp dès 18h15. À 20h45, Genk Westerlo et OHL Club de Bruges. C'est un grand jour pour le hockey belge. La Coupe du Monde débute aujourd'hui et elle a lieu en partie chez nous, à Wavre et dans la capitale néerlandaise, Amsterdam. Les Red Lions, l'équipe masculine belge, font leur entrée dans la compétition ce soir. Ils seront opposés à la France, coup d'envoi à 21h. À l'Euro d'athlétisme de Birmingham, mission accomplie pour nos relais masculins et féminins sur 4 x 100 mètres. Les Falcons et les Rockets sont en finale. Elles auront lieu ce soir vers 22h30 à voir sur RTBF Typique et sur Ovio. Ces championnats du monde d'athlétisme en inspirent certains. À Mons, une piste d'athlétisme a été installée sur la Grand Place. Au programme des concours de perche, une initiative du club d'athlétisme de la ville. L'objectif, c'est d'initier le grand public à cette discipline. Les plus jeunes aussi, certains se voient déjà sur les plus grandes pistes du monde.
10: Quand t'arrives là, tu pousses ta perche et tu grandis. Ça va ?
11: J'ai jamais fait.
12: Et comment tu te sens ?
11: Musclé.
10: Allez, t'es parti. Allez, accélère. Hop, et on lâche pas ta perche.
11: Ça fait peur la première fois. T'as peur de tomber, d'être projeté en l'air.
13: Okay. Il faut surtout mettre de la force sur la perche, mais après, une fois qu'on l'a fait une fois, tout va bien.
12: Mais ça n'est pas un sport de garçon, t'es là pour le dire. Hein.
13: Il y a beaucoup de filles qui en font aussi.
12: Ça vous fait plaisir de voir vos enfants tester le saut à la perche ?
14: Ouais, je suis hyper heureux de voir des paillettes dans leurs yeux. Quoi.
12: Ils regardent aussi à la télé mais en ce moment ?
14: Oui, on a regardé ici les championnats d'Europe et... motivé quoi.
12: Ils se disent peut-être moi aussi je peux.
14: Franchement ouais, une bonne inspiration.
13: Faut travailler et on peut y arriver.
10: Allez, vas-y, tourne ta perche.
4: Témoignage recueilli au micro de Charlotte Legrand. Nous sommes le 15 août, comment ne pas parler des festivités à Liège ? Ce matin, c'était la traditionnelle procession de la Vierge Noire d'Outremeuse, suivie de la messe en wallon à l'église Saint-Nicolas. Cet après-midi, place au grand cortège folklorique avec des grandes figures emblématiques d'Outremeuse. Amaury Boucher et Françoise Berlémont nous y emmènent.
15: En tête du cortège, les 10 géants du folklore liégeois.
16: Vous êtes Tchanché.
14: Oui.
16: Qu'est-ce qui est amusant?
14: Le folklore, le monde qu'on a autour de nous, les gens qui regardent, qui sont impressionnés.
17: Je suis le porteur officiel du Maigret.
16: Qu'est-ce que vous avez en commun avec le commissaire Maigret?
17: Je suis liégeois, il est liégeois. Et grâce à ça, j'ai pu lire des livres que je ne connaissais pas. Ça m'a plus inspiré à mieux le connaître aussi.
15: Je suis une quinzaine de fanfares et de groupes folkloriques, des plus sérieux, les cadets de la marine, aux plus joyeux, comme les joyeux Coïtés de Caux, non loin de Stavelot.
12: Donc on va défiler en dansant et en animant le public. Et on a d'ailleurs deux perroquets géants qui vont parcourir le cortège avec nous.
16: Vous êtes une fanfare?
18: En fait, on est un groupe folklorique. C'est le 4e régiment Dragon de Châtelet. Quand on vient le 15 août, on s'amuse toujours bien. Et on est toujours bien accueillis ici, donc c'est super.
15: Les spectateurs, eux, sont ravis.
19: Je suis venue avec ma fille ici parce qu'elle adore ça.
16: Qu'est-ce que tu aimes bien?
11: Tout.
16: Tout.
20: Je ne suis pas liégeois, je suis syrien, mais j'habite ici en Belgique. Et maintenant, je suis belge et je suis fier d'être belge. Et regardez ce festival incroyable, vraiment.
16: Vous connaissez les géants?
20: Juste deux, trois. Le Chichan, Chonchen, c'est ça. Passez une bonne journée.
4: Et les festivités se poursuivent ce soir à Liège, mais sans le traditionnel feu d'artifice, il a été annulé à cause de la sécheresse. C'est la fin de ce journal. Belle fin de journée avec nous.
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24: Bienvenue dans Galaxy BD en mode congé scolaire, l'occasion d'aller dans les ateliers de celles et ceux qui font la bande dessinée. Comme la semaine dernière, nous sommes cette semaine à Paris, chez Arthur de Pince, l'auteur de Zombilennium.
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24: Et nous rejoignons l'atelier d'Arthur de Pince à quelques mètres de l'Opéra de la Bastille, un atelier qu'il partage avec 10 autres auteurs et autrices.
25: Il y a, je dirais, une bonne moitié qui travaille dans l'illustration jeunesse, un petit tiers qui fait illustration jeunesse et BD, et puis le reste BD ou chara-design, comme mon collègue Julien qui est là-bas, c'est-à-dire qui crée les personnages pour des longs-métrages d'animation.
24: Quel est l'intérêt d'avoir autant de personnes autour de soi quand on travaille, et surtout d'avoir des gens qui sont dans différents milieux?
25: Alors, ce qui est super, c'est qu'on travaille tous. On a tous en commun de travailler dans le dessin, mais on fait tous des choses extrêmement différentes et avec des techniques très différentes. Par exemple, il y a, elle n'est pas là aujourd'hui, mais il y a Caroline Perron, qui est dans le bureau qui est là, qui travaille uniquement avec des crayons de couleur. Bon, la plupart, on travaille aussi sur tablette, mais on a Elena, Selena, qui, fait du pop-up, c'est-à-dire ses livres pour enfants, où quand on ouvre... un dessin qui jaillit littéralement, c'est elle qui dessine, mais aussi qui trouve les mécanismes. Voilà. Donc bref, je ne vais pas décrire tout ce qu'on fait tous, mais voilà, on a tous des styles très différents, des techniques différentes, mais c'est toujours bien justement d'avoir les avis des uns des autres. Et donc on se conseille, on se motive aussi tous ensemble, on prend tout nos repas ensemble, parce que ça c'est un truc qu'on a, une règle qu'on a fixée dès le début, et du coup on s'entend tous très bien, et moi personnellement en tout cas je bosse beaucoup mieux quand je suis là que chez moi.
24: Et pour quelle raison?
25: Je l'ignore, je pense qu'il y a déjà le fait de sortir de chez moi, d'aller quelque part, parce que j'aime beaucoup mes collègues tout simplement, et que il y a une atmosphère studieuse, et donc quand tout le monde travaille on a très envie aussi, on est plongé un peu dedans, et voilà, ce qui est amusant, c'est qu'avec le Covid, beaucoup de gens ont découvert le télétravail et se vantent de télétravailler, alors que finalement nous tous ici, on fait complètement le chemin inverse. On veut travailler avec des collègues, on veut aller au boulot, et d'ailleurs on paye même pour ça, parce qu'on paye le loyer de notre atelier. Donc c'est assez amusant parce que Nous, voilà, on fait complètement le chemin inverse. C'est-à-dire que travailler chez nous, c'est on finit par tourner en rond. Et là, là, quand on vient travailler ici, on a l'impression vraiment d'être dans un environnement créatif.
0: Mm-hmm. Tu soumets des choses au regard des collègues ?
25: Ah bah, toujours, ouais. Alors, pas tout le temps non plus, mais quand on a un doute, alors notamment tous pratiquement au moment de la création de la couverture. Marguerite Boutrolle, qui est là, vient de terminer une BD, et donc elle nous a évidemment demandé ce qu'on pensait de la couverture. Moi, idem pour Night Club, parce que là, pour le coup, c'est très, très, très utile d'avoir l'avis des collègues. Pour l'intérieur du bouquin, je dirais, bon, bah là, peut-être que tout le monde se sent pas forcément légitime, parce que bon, on a tous des styles très différents, mais par contre, la couverture, c'est vraiment une affaire de couleurs, de graphisme, et là, je pense que les avis des uns des autres sont très importants, quoi.
24: Voilà pour la manière dont l'auteur se voit au milieu de ses collègues. Des collègues qui observent quant à eux Arthur de Pince au quotidien.
1: Alors, je m'appelle Marguerite Boutrolle, je suis une collègue d'Arthur. Et ce qu'il faut savoir sur Arthur, c'est qu'il fait une fois par jour une sieste magique. Et il la pratique au milieu de l'atelier. Et j'ai l'impression qu'il y a un instant de productivité et un peu de génie après chaque sieste.
0: Et c'est quoi une sieste magique ? C'est-à-dire, il se met devant l'ordinateur, il ferme les yeux ?
1: Ben, je crois que c'est le seul à faire ça, si je ne me trompe pas. Et c'est vraiment la position latérale, sieste.
0: Qu'est-ce que ça apporte d'être en atelier comme ça, aussi nombreux sur un petit espace ?
1: Bah, c'est assez génial en termes d'inspiration, de conversation, de soutien. Ouais, je pense que c'est pas un métier facile, la BD, même si ça peut faire rêver. Et du coup, d'être tous ensemble, j'ai l'impression que c'est un peu comme une communauté, je dirais. Communauté saine.
24: L'atelier occupe une grande pièce dans un ancien lieu industriel, dans le quartier de la Bastille. Mais il n'est pas très spacieux. 11 créateurs et créatrices dans ce lieu, ce n'est pas du luxe. Chaque personne y a sa place. Celle d'Arthur de Pince lui permet de dessiner sans être vu, comme nous l'explique l'une de ses collègues, Magali Lehuche.
3: Moi, je ne suis pas là tout le temps, mais je viens quand même régulièrement. Et ce qui est assez drôle sur la place d'Arthur, c'est qu'on ne le voit pas. En fait, on ne voit pas ce qu'il fait. C'est un peu le seul à être un peu caché quand même, parce qu'on a tous nos dessins un peu à vue. Et tout cas, du coup, des fois, tout d'un coup, on vient de ton côté et on découvre que c'est hallucinant ce qu'il fait, mais on ne l'avait pas vu avant. C'est que tout d'un coup, c'est ouf, alors qu'on le voit faire sa sieste et se faire du thé. Et enfin, moi, ça me fait ça à chaque fois. Je me dis, mais c'est... Oh, la vache, mais en fait, t'es en train de faire ça, quoi. OK, en fait, on ne voyait rien. C'est assez drôle.
24: Il est temps d'aller regarder ce que fait Arthur de Pince derrière son ordinateur. Car l'auteur de Zombilennium, ou plus récemment de Night Club, ne dessine pas avec des crayons. Son outil, c'est la machine, et elle tourne avec un programme bien précis.
25: Donc il y a l'ordinateur, il y a la tablette Wacom Intuos, c'est vraiment du vieux matériel. Il y a Illustrator 9.0 qui est en train de s'ouvrir sur mon écran. Donc c'est une version qui date de 1998. Qui est plus vieille que certaines de mes collègues d'atelier. Alors, il y a des versions plus récentes d'Illustrator, mais pour moi, ça reste la meilleure. Là, j'ajuste mon siège. Là, j'ai ouvert une planche du deuxième tome de Night Club. Alors, c'est encore une fois très, très dur de tout décrire, mais voilà, les personnages sont composés de formes, de traits. Là, je prends par exemple Elzébeth, qui est... l'une des personnages de Night Club. Je peux prendre, par exemple, son sourcil, je peux l'étirer, je peux le déplacer. Pareil avec son nez, sa lèvre inférieure. Enfin, on peut vraiment tout exploser et recomposer à volonté. Enfin, c'est voilà, il y a pour moi énormément de liberté. On parlait des détails. Là, je suis en train de faire une case avec une vue plongeante, où des archers sont en train de tirer sur les héros. Donc il y a différents plans. Il y a les archers vus de dos au premier plan. Il y a au loin une cour avec une sorte de carriole avec les personnages principaux. Mais là, si je prends l'échelle de la page, chacun va mesurer à peu près 5 mm. Il y a aussi le méchant. Et il y a beaucoup de murs en briques. Donc là, j'ai évidemment pas dessiné les briques une par une, ça serait absolument impossible. Par contre, j'ai appliqué différents modèles de briques que j'ai dessinées, mais qui se répètent, mais pas de manière trop mécanique non plus. Idem avec les grains de sable. Et puis, bah, pour le reste, bah, tout est dessiné. Et alors, il y a aussi tout un travail accordé à l'ombre. Donc, encore une fois, il n'y a pas de contour. Là, dans cette scène, le soleil est devant nous. Donc, en fait, tout... les personnages sont plus ou moins en contre-jour. Donc ça, il faut en tenir compte, parce qu'il y a toute une géographie. Si je fais, par exemple, le contre-champ, là, le soleil va être dans notre dos, et donc les personnages vont être éclairés de face. Et si on fait un quart de tour, ben là, ils vont être éclairés par le côté. C'est un souci que n'ont évidemment pas ceux qui travaillent au trait. Je dis pas que c'est indispensable, hein, chacun son truc, mais c'est vrai que y a beaucoup de BD où là les personnages ont une couleur et basta quoi. Voilà. Et là, moi par contre, c'est vrai que l'endroit d'où vient le soleil et la direction des ombres fait que voilà, je suis en permanence obligé d'en tenir compte. Voilà. Donc là, je vais dessiner un garde qui se trouve un peu au loin. Donc là, c'est pas utile de dessiner ses yeux et son nez, sa bouche, parce que tout simplement ça va être tellement petit que c'est vraiment du temps de perdu et ça va être à l'impression ça va juste être un point. Donc voilà, là je vais dessiner par contre toute cette tous ces habits. Bon, ça rame un peu parce que le fichier est très très lourd. Il y a beaucoup d'éléments, donc voilà. Alors là, je dessine sa collerette. Là, je dessine son tablier. Donc là, j'ai des boutons sur les côtés qui font que je place les éléments les uns derrière les autres. Et là, je dessine son haubert. Le haubert, donc c'est l'espèce de côte de maille qui descend jusqu'au genou. Je dessine la croix, évidemment, parce que c'est un croisé. Dans cette BD, les méchants, c'est les croisés. Et ensuite, les mains. Donc c'est une seule et même forme avec les deux mains qui dépassent et que je passe derrière. Le home, enfin le casque. Donc là, il y a un reflet. Donc ça, je dessine une forme par-dessus que je découpe pour que ça ait la forme du casque, enfin voilà, c'est encore une fois très dur de raconter ça avec des mots. Et enfin, les chaussures, enfin plutôt les bottes et la ceinture. Voilà, donc pas de contour, juste des formes qui s'entrelacent. Alors évidemment, je vais le grouper et ensuite je vais placer ce petit personnage dans la scène. Enfin, parfois, on a un peu l'impression de jouer au Lego, c'est-à-dire qu'on place, on déplace les bonhommes. Alors évidemment, c'est en 2D, on ne peut pas tourner autour des choses. On peut pas, là, je ne peux pas décider, par exemple, de changer l'angle de vue, hein, parce que tout est déjà dessiné et c'est plat. Mais par contre, on peut déplacer les éléments quand ils sont dans la même dimension, quoi, on va dire.
5: Sur le bureau d'Arthur de Pince, pas d'originaux de bande dessinée donc, mais l'auteur n'a pas pour autant complètement abandonné le papier. Il y réalise des esquisses et des storyboards qui ne sont jamais loin.
25: D'ailleurs, on peut voir sur mon bureau, il y a des monticules de papier avec des bouts de dessin, des trucs, voilà, en fait, pour mettre en page, pour dire, bah voilà, le personnage, il dit ça, il y a des bouts de texte partout et tout. Mais par contre, une fois que c'est dessiné, là, j'y touche plus. Quitte à changer des trucs après, voilà. Comme je dessine directement sur écran avec Illustrator, j'ai quand même besoin d'avoir à côté de moi un papier, un crayon, où je peux dessiner, faire une espèce de brouillon de ce à quoi va ressembler ma case, ma planche. Mais par contre, je ne décalque pas ce dessin. C'est-à-dire que y en a qui font ça, mais moi j'utilise toujours en fait une tablette graphique à l'ancienne, c'est-à-dire posée devant moi et je vois le curseur sur l'écran, mais comme ça, ma main et le curseur sont séparés. Je sais que maintenant, la tendance, c'est plutôt les tablettes sur lesquelles on dessine, comme si on dessinait sur une feuille de papier, alors que moi, c'est vraiment deux trucs séparés. Mais je ne décalque pas le dessin. C'est-à-dire que le dessin, c'est le dessin au crayon, en fait, c'est juste un repère qui est posé à côté, mais le dessin, je l'attaque vraiment directement au propre, si je puis dire, sur l'écran. Ben voilà, ben là j'ai ma planche, et encore là, là on est dans le domaine du storyboard, donc c'est quand même lisible par quelqu'un d'autre que moi. Mais par contre, il y en a certaines autres, ben voilà, là c'est derrière le storyboard officiel, je me sers du dos de la feuille comme d'un brouillon, et là c'est absolument imbitable. Il y a à la fois des dialogues, il y a des bonhommes, mais vraiment dessinés de manière très rapide. À un moment, il y a une scène où l'un des personnages soulève un drap. Moi, j'ai juste dessiné deux traits pour le bras et deux points pour les yeux, et c'est tout, quoi. C'est-à-dire, à mon avis, c'est impossible de deviner de quoi ça parle. Voilà, donc là, on a les fameux brouillons. Et puis, bah, à côté de moi, j'ai aussi le storyboard, où là, on y voit un peu plus clair. Et c'est vrai que quand on met à côté de la feuille, de ce qu'il y a sur l'écran, c'est à peu près la même chose.
5: Vous l'aurez compris, Arthur de Pince a sa technique de travail bien à lui, rodée au gré des projets et des albums qui se succèdent depuis un peu plus de 20 ans maintenant. Night Club, son diptyque en cours, lui a été inspiré par une passion d'enfance pour les chevaliers.
25: L'idée de Night Club, je l'ai eue il y a très longtemps, même avant son millénium d'ailleurs. En fait, c'est une idée de faire une espèce de congrégation de chevaliers, parce que les chevaliers, il y en a quand même eu un peu partout. Je me dis, ça serait marrant de les regrouper, de chevaliers issus de plein d'endroits, plein de régions du monde différentes. Le nom Night Club est venu tout de suite, et je me demande même d'ailleurs si c'est pas ce nom qui m'a inspiré l'histoire, parce qu'il y a un label de musique de l'un des Daft Punk qui s'appelle aussi Night Club, avec un K, évidemment. Et donc l'idée est venue il y a longtemps, mais en fait c'est une idée que j'avais mis un peu au placard, parce qu'à l'époque je me disais, j'arriverais jamais à faire les armures. Je me dis, oh là là, les armures avec les reflets et tout, ça va être une catastrophe. Et il se trouve qu'entre-temps, voilà, je me suis peut-être amélioré avec Illustrator, et du coup ça m'a paru moins insurmontable.
5: Après le film Zombilennium, le producteur demande à Arthur s'il a un autre projet à lui proposer. Il se souvient d'une idée dont l'auteur lui a parlé plusieurs années auparavant, une histoire de chevalier, et lui demande où cela en est. Arthur, qui avait rangé cette idée au placard, la ressort, la dépoussière, et se rend compte qu'elle aura plus de chances de voir le jour en bande dessinée qu'en film d'animation.
25: Je savais qu'en animation, c'était compliqué parce que y a des armes, et que pour moi, des chevaliers qui se battent, y a forcément du sang, des têtes coupées, des choses comme ça. Et que ça, en animation, c'est en ce moment, plus qu'il y a un peu en crise, les producteurs n'ont pas trop envie de s'éloigner d'un milieu du domaine enfantin, etc. Donc je savais que c'était compliqué, mais c'est marrant, pour moi, il fallait pour faire ressortir ce projet, il fallait que ça passe par la case projet d'anime. Je sais que c'est bizarre, mais c'est comme ça. Et ce projet, Stéphane Beaujean est tombé dessus. Je me rappelle, c'était dans un café au Salon du Livre de Paris. Il me dit, tu bosses sur quoi? Je dis, j'ai un truc avec des chevaliers. Ah bon, fais voir. Et là, il m'a plus lâché. C'est marrant parce qu'on se connaissait un peu, mais pas trop. Et alors là, c'est devenu mon éditeur, en fait. Et ça s'est super bien passé parce que vraiment, il était très, très impliqué. Et ensuite, j'ai vraiment écrit tout un storyboard avec les 180 planches, mais sachant que autant il y a des auteurs comme Benoît Ferromont par exemple, qui lui, il écrit son storyboard et après il n'y touche plus, il dessine tout ce qu'il a écrit, autant moi c'est vraiment juste le storyboard, une sorte de béquille, mais sachant que je change les trois quarts des trucs, quoi. C'est-à-dire qu'il y a des personnages qui ont changé, il y a des scènes qui ont changé. Si je prends par exemple le personnage de Taïb, qui est l'assassin, qui est un peu beau gosse et tout ça, au départ c'était censé être un personnage super ténébreux, parce que les assassins prenaient des drogues, alors du coup il était possédé, sous influence, machin. Et en fait, la scène où on le voit, en fait, il tire un rideau, et là je me suis dit, tiens, ça serait marrant qu'il soit à poil. Et en fait, immédiatement, c'est devenu une sorte de personnage de bourreau des cœurs, un peu mielleux, un peu. Et donc, un personnage qui a un ressort humoristique. Et en fait, c'est que ça tout le temps. C'est-à-dire que j'arrête pas changer d'avis. De toute façon, je pars du principe que quand on a une idée, on en aura forcément une meilleure plus tard. Donc, voilà, c'est un peu une espèce d'aller-retour avec donc la base qui est le storyboard, et ensuite les idées qui viennent, qui viennent et que je décide de garder ou pas. Et donc à la fin, ça a donné ce tome 1 et ce tome 2 que je suis en train de faire. Voilà.
6: Quand est-ce qu'on sait qu'on doit s'arrêter ?
25: On sait qu'on s'arrête quand le truc est dessiné, en fait. C'est-à-dire, c'est con, mais c'est comme ça. Enfin, c'est comme ça que je faisais pour Zombilennium, parce que en plus là, il y avait aussi la deadline, la remise des planches, parce qu'en plus, ça apparaissait dans le magazine. Cantine de Spirou. Donc là, il fallait vraiment que je remette tous les mois entre 6 et 8 ou 10 planches. Et il y avait vraiment un délai. En plus, je travaillais à flux tendu. Je ne sais pas trop pourquoi, mais c'est-à-dire que quand il y avait un chapitre qui paraissait dans Spirou, moi, j'étais en train de faire deux chapitres plus loin. Donc c'était complètement à flux tendu. Mais du coup, ça m'a un peu obligé à un moment à arrêter mes idées à tel moment, à dire, bon, allez, on va partir là-dessus. Et ce moment où l'idée est arrêtée, c'est le moment où je dessine la scène.
24: On quitte un moment l'atelier d'Arthur de Pince, le temps d'écouter une chanson, celle de Vince Staples, Cotton.

0: c'était Vince Staples.
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0: Et nous allons retrouver Arthur de Pince dans son atelier. Paru l'hiver dernier, le premier volume de Night Club, c'est un peu les Monty Pythons qui revisiteraient les 7 mercenaires et les 7 samouraïs, le tout dans une version moyenne-orientale un peu fantasque. Une jeune femme, forgeronne dans sa cité perdue dans les sables, s'est donnée pour mission de réunir une équipe de chevaliers pour défendre sa ville, régulièrement attaquée par les envahisseurs de tout poil. On rit beaucoup en découvrant cette histoire et sa panoplie de personnages. Pourtant, Arthur de Pince ne veut pas faire de la bande dessinée d'humour au sens premier du terme.
3: L'humour, pour moi, c'est un moyen, mais c'est pas une fin. C'est-à-dire que je peux mettre de l'humour dans Zombie Millennium, dans Night Club, mais par contre, faire une BD qui soit destinée à être humoristique, en fait, j'ai réalisé que c'était pas mon truc. J'aime pas qu'on me dise, tiens, vas-y, fais une page, il faut que ce soit drôle. Ça me bloque. Par contre, dans une histoire intégrée de l'humour, mais sans y être obligé, ça c'est vraiment quelque chose qui me plaît.
0: Cette marque de fabrique, on la retrouve d'un bout à l'autre de l'œuvre d'Arthur de Pince. Il y a une quinzaine d'années paraissait la trilogie La Marche du Crabe. L'histoire partait d'un simple constat, une espèce de crabe carré vivant dans l'embouchure de la Gironde ne peut se déplacer que sur le même axe. Son exosquelette l'empêche de tourner.
4: Dans les eaux marronâtres de l'estuaire de la Gironde, entre les rochers repeints au fioul et le sable vaseux qui abrite les meilleures huîtres du monde, personne ne se doute de la tragédie qui nous frappe depuis 120 millions d'années. Nous, les Pachygraptus marmoratus, appelés communément chancre mou, ou plus souvent, crabe dépressif.
0: Que donnerait une vie comme celle-là? Et que deviendrait un crabe qui aurait été déplacé de son axe? Au départ de ces questions presque philosophiques, c'est une comédie animalière qui naît dans le cerveau de l'auteur. Tout commence par un court-métrage, La Révolution des Crabes, qui reçoit le prix du public au célèbre festival du film d'animation d'Annecy. Arthur de Pince envisage de lui adjoindre 2 autres courts-métrages. Puis, de cette trilogie, naît l'envie de faire un long-métrage qui, lui, n'aboutira pas.
3: Et donc, à ce stade, je dis bon, bah, le projet de film, c'est mort à ce moment-là. Parce que quand un projet audiovisuel tombe un peu en rade, on ne peut pas revenir tout de suite après. Faut attendre un peu, voilà. Donc là, le projet était au point mort. Et moi, j'étais très frustré. Et à un moment, je me suis dit, bon, allez, je vais écrire un storyboard de film. Et donc, ça n'est pas devenu un film, mais par contre, ce storyboard, je l'ai envoyé à des éditeurs. Et jusqu'à ce que Clotilde Vue, des éditions Noctambule, me dise, OK, bah, on va en faire une trilogie. Donc là, je dirais, ça rejoint un peu la phrase de... Je crois que c'est Hugo Pratt qui disait ça, qui disait la BD et le cinéma du pauvre. Je trouve que c'est pas si idiot. Alors, certains trouvent que c'est péjoratif, mais moi, je trouve pas. Enfin, je trouve que c'est dans le sens où, quand on peut pas faire un film, faisons-en une BD. Et moi, je trouve ça... Même si c'est pas la même chose, moi, ça m'a quand même permis de raconter mon histoire des crabes, qui, d'ailleurs, un jour, verra peut-être le jour en film... On n'en sait rien, mais en tout cas, voilà, ça permet de coucher ce qu'on a dans la tête. Et la production dessin animé étant quand même quelque chose de extrêmement long, fastidieux, compliqué, qui demande un budget énorme, et ben, je trouve que c'est quand même aussi une chance de pouvoir en faire une BD. Je précise d'ailleurs à ce propos que le film Zombillennium, j'ai signé le contrat avec le producteur en 2011, le film est sorti en 2017. Donc c'est quand même quelque chose qui prend vachement de temps. La moitié du temps étant trouver des financements, aller dans des congrès pour dire voilà, on veut faire ce film-là, qui veut donner des sous. Donc il y a une énorme partie aussi où il faut jouer des castagnettes devant les producteurs, les chaînes de télé et tout ça. Donc c'est du boulot. Et ça, c'est des boulots, en BD, ça coûte quand même beaucoup moins cher, donc il n'y a pas toute cette partie.
0: Cette frontière poreuse entre animation et bande dessinée, c'est sans doute ce qui caractérise Arthur de Pince. Les deux arts se nourrissent. Et l'auteur passe de l'un à l'autre au gré des possibilités.
3: Je dirais, ce qui est amusant, c'est qu'on est quand même beaucoup, beaucoup d'auteurs ou d'autrices à avoir fait des études d'animation et à se retrouver à faire de la BD. Par exemple, dans ma génération, qui ont fait des études d'animation, il y a Riyad Satouf, Pénélope Bagieux, Merwan Chaban, Benoît Ferroumont, et il y en a encore plein. Et je pense que c'est pour ça que quand un jeune me dit j'ai envie de faire de la BD, je lui dis fais une école d'animation en fait. Enfin, je dirais c'est bien sûr qu'on n'apprend pas les mêmes choses, mais déjà tu vas t'affranchir du style BD entre guillemets, alors attention, il faut prendre cette expression avec des pincettes, mais j'ai vu des écoles de BD où ils forçaient les étudiants à ne travailler qu'à langue de Chine. Je trouve ça complètement débile. Alors qu'en animation, il y a une palette de styles différents. Tu veux faire ton truc avec du papier découpé, pas de problème. Tu veux faire ton truc avec de la peinture à l'huile, pas de problème. La BD, c'est quand même très noir et blanc, etc. Et surtout aussi, moi je trouve ça vachement bénéfique en fait de se projeter un petit film avant de dessiner quoi. Même imaginer, moi j'imagine toujours une bande-annonce de ma BD quand je suis en train de la faire. Ça me paraît idiot, mais une vraie bande-annonce avec des musiques et tout ça. Et je m'imagine que ma BD va être un film. Donc c'est plutôt, là en tout cas pour moi, c'est l'animation qui a influencé la BD.
0: La grande différence entre les deux, c'est la gestion du temps.
3: C'est ça, exactement. Ce sont deux domaines qui n'ont rien à voir. L'animation en plus, c'est aussi un cadre qui est toujours le même. C'est toujours horizontal. Et puis c'est vrai que là, le spectateur, contrairement à la BD où le lecteur décide du rythme, là l'animation, le spectateur est beaucoup plus passif. Donc il faut un peu le prendre en main. D'ailleurs c'était très très dur pour le film aussi pour ça, parce que voilà, il n'y a pas cette part de dans la BD, que c'est le lecteur qui décide du rythme, qui décide de la violence des coups, qui décide de l'intensité d'un bruit, etc. Alors que dans l'animation c'est pas le cas. Donc c'est vrai que dans la BD, on a tout un bagage graphique avec des traits, des speedlines, des onomatopées pour pouvoir mettre sur papier le petit dessin animé qu'on a dans la tête. Quoi.
0: Retour à l'ordinateur où Arthur de Pince dessine le deuxième album de Night Club à l'aide du programme Illustrator.
3: Mais la contrainte, c'est de faire ressortir le personnage. Si vous avez un personnage qui est plutôt foncé, vous n'allez pas mettre un fond foncé, sinon on ne le verra pas. Pareil pour un fond clair. Quand on utilise un trait, on peut faire un personnage habillé en blanc au milieu d'un désert de sel, ça pose aucun problème. Alors que moi, ça va être compliqué. Par contre, il faut tout le temps réfléchir à ça, c'est-à-dire que quand le personnage est foncé, il faut que le fond soit clair, et inversement. Donc parfois, il faut mettre le personnage en contre-jour. C'est le cas, par exemple, dans son Millennium, toutes les scènes qui se passent à l'extérieur, le ciel est toujours très nuageux, mais très lumineux, où il n'y a absolument pas un pet de noir, enfin, c'est vraiment que le blanc du papier, presque. Alors que le personnage, je vais toujours l'assombrir. Parce que dans un ciel un peu nuageux, à part le ciel, tout est plus ou moins sombre. C'est ce qui fait d'ailleurs cette lumière particulière du Nord. Mais ça, ça fait partie des contraintes quand on n'utilise pas de contours. Pour Night Club, la nouvelle difficulté, c'est que ça se passe au Proche-Orient. Donc il y a du soleil tout le temps. Et alors là, du coup, j'ai dû trouver une nouvelle écriture. C'est-à-dire que là, les personnages ont des ombres. Si un personnage porte un chapeau ou n'importe quoi ou une sorte de home, il va avoir l'ombre de ça sur le visage et les personnages peuvent être à contre-jour ou ils peuvent être aussi avec la lumière du soleil qui vient sur le côté. Donc les ombres vraiment se dessinent sur le personnage. Il y a aussi les ombres portées par terre, évidemment. Si un bâtiment, si le soleil vient sur le côté, les ombres vont du coup faire des sortes de diagonales comme ça sur le bâtiment. Donc ça c'est un nouveau truc. Mais par contre, j'utilise moins de dégradés et des couleurs beaucoup plus vives. Donc je dirais que là, je suis passé du climat nord-européen au climat méditerranéen, au niveau des couleurs, au niveau des ombres.
2: J'ai l'impression, quand je regarde Night Club, qu'il y a une part de composition qui est vraiment déterminée par la géométrie.
3: Les formes en question dans Illustrator s'appellent des courbes de Bézier. C'est le nom d'un mathématicien qui s'appelait Bézier, qui a trouvé ce principe qu'on pouvait effectivement dessiner des courbes avec des... C'est très très dur de parler de ça, enfin de décrire ça, mais en fait c'est des points avec des poignées qu'on peut tordre. Alors il y avait d'ailleurs il y a très longtemps un programme sur Macintosh qui utilisait ça aussi. Donc peut-être que certaines personnes sont familières avec les courbes de Bézier, mais bref, je dessine des formes avec mon stylet et ensuite ces formes, c'est vraiment du papier découpé. C'est-à-dire que je les fais passer devant, derrière, je les coupe, je les fais se scinder entre elles. Parfois quand j'ai envie de dessiner des lèvres, je vais dessiner un ovale qui va être grignoté par un rond, ça va former l'espèce de vague au-dessus. Enfin, c'est tout le temps c'est vraiment de la géométrie. Ça ne veut pas forcément dire que mes personnages sont géométriques, mais il faut savoir qu'Illustrator, c'était un programme qui, à la base, était destiné pour faire des logos et des typos. Et donc, effectivement, il y a cette composante très précise, et d'autant plus que l'autre particularité, c'est qu'il n'y a pas de pixels. C'est-à-dire qu'on peut zoomer à l'infini, et ça, ça fait partie pour moi de la beauté de cet outil. C'est-à-dire que quand on utilise Photoshop, quand on utilise Procreate, il y a des pixels. Quand on zoome, on finit toujours par tomber sur des pixels, des petits escaliers comme ça. Et ben Illustrator, non. C'est-à-dire qu'on peut agrandir à l'infini tout ce qu'on dessine. Et on n'est pas donc limité par l'ordinateur, je dirais. Et ça fait aussi partie des choses que j'aime beaucoup.
2: Une des choses qui est dangereuse quand on utilise ce genre d'outils, c'est de ne pas s'arrêter. Comment est-ce qu'on fait pour s'arrêter?
3: Ça, c'est très dur, et j'avoue que... Alors, c'est vraiment tomber dans un précipice. Enfin, ça m'est arrivé notamment avec... D'ailleurs, je le montre souvent comme exemple, le tome 4 de Zombielennium, où à un moment, Gretchen regarde au loin avec des jumelles, et au loin, il y a un passage à niveau. Et ben, j'ai quand même... Bon, c'était un peu pour la blague, mais j'ai quand même écrit sur le passage à niveau « Un train peut en cacher un autre ». Sachant que, moi, quand je l'ai dessiné, on peut lire le texte, tout à fait, mais quand c'est sorti dans Spirou, le truc faisait même pas la taille d'un point d'impression, en fait, c'est-à-dire, c'était plus petit que la trame. C'est-à-dire que quand on zoome sur le magazine, on voit un énorme point noir, mais je trouve ça super de me dire, le truc existe, quand même, le fichier, peut-être que dans le futur, je sais pas, il y a un moyen d'exploiter ça, on pourra zoomer à l'infini sur les trucs, donc c'est à la fois quelque chose de fascinant et effectivement un danger, parce qu'on peut passer trois plombes sur un truc qui mesure littéralement 2 mm une fois que c'est imprimé. Donc, c'est pour ça qu'il faut souvent dézoomer pour se dire, mais est-ce que j'ai vraiment besoin de dessiner une par une toutes les tuiles de ce toit? Non. Et il faut parfois aussi rentrer dans les détails, enfin, c'est bien aussi parfois de quand même passer un peu de temps, parce que si on utilise notamment pour les tuiles d'un toit un motif qu'on a dessiné, si on utilise trop ça, ça peut aussi paraître trop mécanique. Pareil pour la neige qui tombe, si on dessine par exemple une série de flocons et qu'on la duplique, ça va se voir. Donc tout ça, il faut toujours trouver un peu un équilibre entre aller dans les détails, mais pas trop quand même, parce qu'il faut penser aussi au lecteur, et il faut penser qu'à un moment, le truc, il va avoir un format de BD, et ça va pas être imprimé sur un terrain de foot, quoi.
2: Qu'est-ce qui fait qu'une scène fonctionne? Qu'est-ce que c'est qu'une bonne page de bande dessinée?
3: Alors, une bonne page, genre ça, je serais pas... Moi, je travaille par double page, notamment en ce qui concerne Night Club.

0: Night Club commence par une double page de paysage avec cette indication, Royaume de Jérusalem, été 1181. Une femme traverse le désert, derrière elle, sa cargaison, elle est sur un chameau. Elle rencontre deux croisés. Halte là, mauresque. Messire, je suis forgeronne, voici mon sauf-conduit pour me rendre à Damas, y vendre mes armures. Il faut payer une taxe de passage. Tiens donc, c'est nouveau ça? Et pour payer quoi? L'entretien des routes? Taxe sur les marchandises. C'est hors de question. Je m'en retourne vendre mes armures à Saladin. Messire, sur ce, je vous la souhaite bien bonne. Pas un pas de plus, cette terre est la nôtre. Tu obéis.
1: Il y a vraiment un autre critère pour moi qui est très important et qui est aussi important en tant que lecteur, c'est les dialogues. C'est vraiment ça, c'est quand je trouve un bon dialogue, j'ai l'impression que ça peut... Je peux être en roue libre et j'ai une espèce de confiance en moi qui fait que le dessin va être forcément réussi aussi. Les dialogues, c'est... dis pas qu'il faut faire du Chateaubriand, mais du moins faire des dialogues. Pour moi, ce qui est important, c'est qu'ils soient réalistes. C'est que... c'est éviter les clichés.
0: Entre la concentration sous illustrateur et le cerveau qui reste sur le qui-vive quand on regarde un film ou qu'on se promène dans la rue, la vie d'artiste est parfois loin de l'image que s'en font les lecteurs. Mais il y a aussi les moments de détente où Arthur essaie de laisser la bande dessinée, l'illustration ou l'animation à la porte de chez lui.
1: Passer un peu de temps avec ma femme, avec mon chat, voilà, c'est faire d'autres trucs. Et ça, c'est bien parce que là, je reviens sur Illustrator, mais c'est vrai que Illustrator fatigue beaucoup. J'ai des souvenirs de quand je bossais beaucoup, ça rejoint ce que tu disais tout à l'heure, où je sortais dans la rue, je voyais tout avec des vecteurs, des formes de couleurs et tout ça. Et là, c'est le moment où on se dit, bon, il est temps de se reposer, de faire autre chose.
2: Est-ce qu'il y a une crainte d'un jour être asséché?
1: Alors oui, ça peut arriver. Moi, ça m'était arrivé il y a... c'était à l'issue du tome 4 de Zombilenium où j'étais dans une période pas très marrante, je sortais d'une rupture un jour je suis venu bosser ici d'ailleurs, et à un moment j'avais commencé l'album, j'en étais à la page 5 je crois, je pose mon crayon et là j'ai plus dessiné pendant 6 mois. Alors j'ai fait quelques trucs quand même, notamment un peu alimentaire, parce qu'il faut quand même gagner sa vie, mais impossible de faire Zombilenium, impossible de faire des planches, ça me paraissait vraiment insurmontable. Donc c'était un peu une espèce de petit burn-out. Et en fait, c'est en parlant avec des collègues que j'ai réalisé que ça arrivait vraiment à tout le monde. Encore une fois, Benoît Ferraumont, lui m'a dit, moi aussi ça m'était arrivé. Il m'a dit un truc très important, il m'a dit, tu verras, ça va pas revenir d'un coup. Tu vas pas revenir au boulot un jour en disant « Ouais, c'est bon, ça y est, j'ai fait... » généralement, je fais un strip par jour, voire une planche par jour, mais il m'a dit « Un jour, tu vas faire un personnage, puis un jour, tu vas faire une case, puis à la fin de la semaine, t'en auras fait deux, etc., etc. » Et en fait, ça revient petit à petit sans qu'on s'en rende compte. Mais c'est vrai que ça fait un peu peur, parce que là, c'est des moments où on se dit « Mais qu'est-ce qui se passe si j'arrive plus du tout ?» Parce que c'est pas une histoire de pas, c'est vraiment une histoire de motivation, c'est-à-dire que c'est horrible, on n'est plus motivé, on n'a plus envie. Et ça, ça fait peur. Mais bon, en tout cas, ça m'est arrivé une fois.
0: On terminera ce portrait sur ce moment en demi-teinte, dont la leçon est que le dessin revient toujours. Et quand on voit la dernière création d'Arthur de Pince, Night Club, paru tout comme Zombilenium chez Dupuis, on se dit que le dessin est non seulement revenu, mais qu'il est encore plus flamboyant qu'avant chez cet auteur qui ne va jamais là où on l'attend. Avant de retrouver Gorian Delpature, on écoute Jeanne Chéral, Je pense à vous.

0: Johnson.
1: C'était Jeanne Chéral.
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1: Et au terme de ce portrait d'Arthur de Pince, on retrouve notre monsieur archive de RTBF et de l'émission Galaxy BD surtout, c'est Gorian Delpature. Gorian, comme la semaine dernière, vous avez fouillé les anciennes interviews des héros du magazine Spirou. Et cette semaine, vous nous proposez une interview de Maurice, le père de Lucky Luke.
3: Oui, une archive du magazine du Midi présentée par André Prévost. J'ai retrouvé pour vous l'émission du 28 avril 1993 qui recevait Maurice. Maurice de Bévereux, hein, de son vrai nom, allait avoir bientôt 70 ans et il venait de publier Le Clown, un album de rentemplant, hein, le chien le plus stupide de l'Ouest. C'était l'occasion de revenir sur la création de Lucky Luke et l'invention d'un type particulier de western en BD, le western humoristique. On écoute Maurice en 1993.
4: J'avais remarqué que les seuls cow-boys qui existaient en bande dessinée, c'était des cow-boys réalistes, comme Red Rider, vous savez, le Cavalier Rouge dans Spirou, etc. Et il n'y avait rien dans le genre humoristique, même pas en Amérique. Alors que je trouvais pourtant que ça se prêtait fort bien à une histoire drôle. Et je trouvais qu'il n'y avait rien de place à prendre. Ouais. Une autre chose qui a joué sûrement, c'est que j'aimais bien dessiner des chevaux. Peut-être que ça a joué également.
3: Maurice crée donc Lucky Luke en 1947 dans les pages d'un almanach du journal de Spirou. C'est l'aventure intitulée Arizona. Mais à l'époque, le jeune Maurice de 24 ans, eh bien, il a dû suivre les conseils du chef, M. Dupuis, en personne.
4: Au moment de créer le personnage, M. Charles Dupuis, qui était le directeur du journal, me faisait la recommandation suivante, c'est que nous travaillons, soi-disant, pour les enfants qui ont une tendance d'imiter le héros. Et par conséquent, il fallait que le héros soit parfait à tout point de vue, au point de vue moral et au point de vue bon goût, et sans vice et sans défaut. Mais j'ai vite compris qu'à force d'être parfait, un héros devient vite un petit peu ennuyeux, et j'ai essayé de le rendre plus drôle par après, mais c'était trop tard. Et si c'était à refaire, je le ferais tout à fait plus différent. Graphiquement, il avait un tout autre aspect, mais c'est le cas pour la plupart des héros, vous savez. Les premières années, on essaye de le mettre au point, et il se transforme un petit peu. C'est vrai qu'il était beaucoup plus... Même psychologiquement, c'était plus brutal, c'était le coup de poing sur la gueule, beaucoup plus qu'une parodie du cinéma. Mais disons que les 30 dernières années, il n'a pratiquement plus changé.
3: Lucky Luke ne serait rien sans son chapeau et ses revolvers, mais il serait un peu moins cow-boy aussi sans son cheval. Si Napoléon avait un cheval blanc, eh bien Lucky Luke aussi. C'est Jolly Jumper, bien sûr, et Maurice revient pour nous sur la création du cheval le plus philosophe de la BD.
4: Comme Lucky Luke, je voulais faire une allitération, ce qui est typique des anglo-saxons, si vous voulez. Deux noms qui commencent par la même lettre, comme Mickey Mouse ou Donald Duck. Et d'autant plus que c'est quand même un sujet d'inspiration américaine.
5: Mais au-delà du nom qui chante, il a aussi un sacré caractère, ce cheval, une vraie personnalité. Hein.
4: Oui, il est assez râleur et c'est un peu le philosophe de la bande également. Si j'ai quelque chose d'un peu plus profond à exprimer dans ma bande, ce qui est extrêmement rare, je vous le dis, c'est généralement le cheval qui le dit.
3: Et puis, bien sûr, il y a les Dalton. Je dis les Dalton parce qu'ils sont quatre, bien sûr, mais aussi parce qu'il y a deux quatuors de Dalton dans les histoires de Lucky Luke, les frères Dalton, d'abord dans l'album Hors-la-Loi de 1954, et les cousins Dalton, ensuite.
4: C'est vrai, dans le premier album, qui était intitulé Hors-la-Loi, j'avais donc repris les prénoms des véritables quatre Dalton qui ont existé. Et... J'ai fait la grosse erreur de les tuer à la fin de l'album.
5: Mais ça a été leur sort dans la vie, non enfin...
4: Absolument, je m'étais basé sur cette double attaque de banque qu'ils ont fait et qui a causé leur perte. Et quand j'ai été à New York, d'ailleurs, je me suis documenté à la bibliothèque publique sur les faits et gestes de ces quatre Dalton. Et le fait qu'ils... J'ai constaté qu'ils devaient être très bêtes. Je n'ai pas inventé cette caractéristique de ces quatre imbéciles. Toutes ces attaques de banque, etc., étaient tellement mal préparées, avec beaucoup d'effusion de sang et beaucoup de tuerie, pour des butins de misère. Et
5: Enfin, toujours est-il que dans l'album en question, vous les faites mourir et que c'est un peu malheureux.
4: C'est vrai, et puis j'ai eu beaucoup de lettres de lecteurs qui le trouvaient très drôle, surtout cette taille échelonnée que j'avais inventée moi-même, bien sûr.
5: Et si bien que vous allez, en quelque sorte, les ressusciter.
4: C'est ça. Alors, j'ai eu l'idée de faire les cousins d'Alton qui ont exactement le même aspect. Et qui sont encore un peu plus bêtes que les premiers.
3: Maurice est mort en 2001 à l'âge de 77 ans. Et le saviez-vous, c'est Maurice qui a inventé l'expression 9e art pour qualifier la bande dessinée dont il fut lui-même un des grands artistes.
1: Et c'était dans les pages de Spirou où il tenait une rubrique sur le 9e art. Merci, Gorian Delpature. Après les infos de 18h, on retrouve Le Monde est un village et Didier Mélon.
0: Une envie folle d'aller en Espagne me taraude, Thierry, et je pense bien que nous allons parfaitement concrétiser ce déplacement en terre ibérique. Je vous donne donc rendez-vous juste après les infos de 18h et nous constaterons que le pays peut nous rendre heureux, instrumentalement et vocalement, avec ses traditions et ses innovations. A tout de suite.
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12: Bonsoir à tous. Les grosses chaleurs vont enfin reculer. À partir de demain, les températures seront beaucoup plus agréables. Ce soir, quelques ondées sont encore possibles en Ardennes. On garde aussi un petit risque d'orage. Ailleurs, le temps sera calme, le ciel sera peu nuageux, parfois voilé. Le vent deviendra progressivement de nord-ouest. Il tournera ensuite au nord pendant la nuit. Il reste faible et les températures vont commencer à baisser. Donc demain, on retrouve beaucoup de soleil. Quelques cumulus seront présents et les nuages seront parfois plus nombreux. Mais surtout, il fera nettement moins chaud. Pour la pluie, pas de changement important, quelques gouttes sont possibles, les quantités resteront faibles et la sécheresse va donc continuer. Et puis c'est une semaine instable qui nous attend avec de temps en temps quelques petites ondées, du soleil mais aussi beaucoup de nuages.
13: On parle déjà d'une catastrophe. Les fagnes sont ravagées par les flammes. Des moyens colossaux sont mobilisés pour lutter contre cet incendie. Ces bombardements sont les plus meurtriers depuis des semaines au Liban. Israël a tué 11 personnes, dont des femmes et des enfants. De quoi fragiliser l'accord conclu au mois de juin. Bonsoir à toutes et tous. C'est le pire incendie de notre histoire. Les mots de plusieurs bourgmestres pour décrire le feu en cours dans les Fagnes. 1700 hectares sont déjà partis en fumée. Des évacuations sont en cours. C'est le cas dans plusieurs rues du village de Sorbrot, dans la commune de Wem. C'est là qu'on retrouve Perrine Hubinon. Perrine, vous avez assisté à ces évacuations.
14: Oui, on a assisté cet après-midi à une partie de ces évacuations. Elles concernent une quinzaine de rues de ce village dans lequel nous sommes actuellement. Il faut savoir qu'ici, on est vraiment juste à côté de la réserve naturelle, à quelques centaines de mètres seulement des flammes. D'ailleurs, d'ici, au moment où je vous parle, je vois le nuage qui s'élève juste au-dessus de l'incendie. Donc pour les autorités, clairement, il n'y a pas de temps à perdre. Alors ces évacuations, elles sont gérées par la police qui fait du porte-à-porte pour prévenir les citoyens. On vient d'ailleurs d'ailleurs de croiser deux combis il y a environ 10 minutes qui circulaient dans le village. Jusqu'à présent, on a vu des réactions assez différentes du côté des riverains, des gens qui acceptent de partir. Certains nous ont même dit que leur valise était déjà prête depuis hier soir. Mais pour d'autres, c'est beaucoup plus compliqué. On a rencontré une dame qui s'est littéralement effondrée quand le policier lui a annoncé qu'il fallait partir, qu'il fallait évacuer parce qu'elle a peur pour sa maison qu'elle vient tout juste de rénover.
13: Perrine Hubinon en direct de Sorbrout. Il y a aussi des évacuations dans la commune de Butchenbach. Environ 600 personnes au total ont été évacuées. Et pour ces personnes, la Croix-Rouge a ouvert un centre d'accueil et d'hébergement au Hall Omnisports de Malmedy. Les moyens déployés sont colossaux. Les pompiers sont appuyés par des collègues d'autres provinces et même d'Allemagne, des hélicoptères, des agriculteurs de la région. La défense est là aussi avec 13 militaires et 4 camions de l'armée. Le lieutenant-général Frédéric Gouttienck, vice-chef de la défense.
9: On est ici présent, bientôt déjà avec 3 camions et bientôt un 4e camion qui vient de nos bases aériennes. Dans les prochaines heures, on reste bien sûr en appui avec nos moyens tels qu'ils sont là aujourd'hui. On relève le personnel pour rester opérationnel toute la période. Ils ont également exprimé le besoin hypothétique de mettre d'autres moyens de génie civil pour ouvrir des coupe-feu supplémentaires, pour arrêter le feu éventuellement dans des zones où on ne sait pas le garder sous contrôle. Et pour ça, ils auront peut-être besoin d'autres moyens, tronçonneuses, bulldozers, grues, etc. pour élargir des nouvelles voies. Mais ça, le besoin n'est pas encore exprimé. Nous préparons de notre côté une réponse si jamais le besoin arrive.
13: Des propos recueillis par Thomas Destrey. L'aide vient aussi de l'étranger. La Belgique a activé le mécanisme de protection civile de l'Union européenne. Cela permet de faire appel à d'autres pays pour des renforts ou du matériel. Un hélicoptère et 2 avions sont déjà en route depuis la République tchèque et la Suède. Les Pays-Bas nous envoient aussi 2 hélicoptères militaires. On l'a dit, le feu gagne du terrain d'heure en heure, il est peu accessible, virulent, très difficile à maîtriser pour les pompiers. Et on va essayer de comprendre cela avec vous, Philippine Van Berzy. Pourquoi c'est si compliqué ?
15: Eh bien, cela s'explique tout d'abord par les caractéristiques du terrain. Les Fagnes, c'est un plateau de 72 000 hectares, des étendues de tourbières, de landes et de forêts. Il est en fait très difficile d'accès à pied. Les pompiers s'enfoncent dans cette tourbe et les véhicules s'embourbent très rapidement. Il est donc presque impossible pour eux, finalement, d'approcher le feu. Alors, plusieurs approches ont été testées. Écoutez, Nicolas Yernaud, il est porte-parole du service public de Wallonie.
16: Les pompiers ont tenté, dans un premier temps, avec l'aide du DNF qui tirait des lignes d'eau sur leur quad, de rentrer dans cette fagne, mais vous faites 3 pas et vous chutez, c'est très très compliqué. Et donc l'option a plutôt été de reculer en lisière de forêt et effectivement de protéger coûte que coûte la forêt. C'est ce qui explique aussi qu'on arrive effectivement à des chiffres déjà très importants.
15: Et le vent n'aide pas non plus, hein. Il tourne beaucoup, ce qui force les services de secours à adapter leur stratégie régulièrement.
13: Et Philippines, ce feu, il est aussi particulièrement virulent.
15: Oui, cela est aussi lié à cette tourbe présente un peu partout sur le plateau des Fagnes, car cela attise et surtout garde le feu profond dans les terres, comme nous l'explique Yves Pipers. Il est chef de cantonnement au département Nature et Forêt à Verviers.
17: Quand le feu passe dans la tourbe, il a tendance à brûler, à se consommer très lentement en allant en profondeur. La conséquence, c'est que ça dure très longtemps comme feu, donc on devra revenir pendant des semaines et des semaines, parce que chaque fois il y aura des nouveaux départs de feu, des fumerolles, et le feu se propage en fait dans la terre sans apport d'oxygène. C'est ça qui est particulier dans les feux de tourbe.
15: Voilà, vous l'avez compris, le travail des pompiers risque donc de durer encore longtemps.
13: Et la RTBF se mobilise pour vous informer sur cet incendie. Vous pouvez suivre toutes les informations en temps réel sur notre site RTBF Actu. En Sicile, l'aéroport de Catane a rouvert. Tous les vols ont été suspendus pendant une semaine à cause d'une éruption de l'Etna. Le volcan crache moins de cendres dans le ciel. Les autorités ont baissé le niveau d'alerte et les vols ont repris cet après-midi. Au Proche-Orient, Israël a mené tôt ce matin des frappes meurtrières contre le Liban. Elles ont fait au moins 11 morts, dont des femmes et des enfants. Daniel Fontaine, c'est le bilan le plus meurtrier depuis l'accord conclu entre Israël et le Liban il y a près de 2 mois.
18: L'aviation israélienne a mené ses frappes avant l'aube sur plusieurs localités du sud du Liban. L'armée dit avoir bombardé des infrastructures du Hezbollah en réponse à des attaques menées contre ses soldats. Le premier ministre libanais a dénoncé la mort de civils qui ne constituent pas des cibles militaires. Le bilan le plus lourd est signalé dans le village d'Ansar, au moins 3 enfants et 2 femmes tuées. Un immeuble détruit est un hôtel de loisirs. Son propriétaire, Mohamed Saab, dit ne pas comprendre pourquoi il a été ciblé.
19: C'est un petit domaine touristique avec une piscine, une aire de jeu pour enfants et des chambres. J'attends toute l'année les locations pendant les mois d'été. Qu'y a-t-il de particulier ici pour que ça m'arrive ?
18: Ces bombardements sont les plus meurtriers depuis la signature fin juin d'un accord entre Israël et le Liban sous l'égide des États-Unis. Un nouveau cycle de négociations doit en principe se tenir à Rome début septembre.
13: Et d'après le Premier ministre israélien, Israël souhaite mener avec le Liban deux nouvelles négociations plus ambitieuses sous médiation américaine. Le Hezbollah lui appelle les autorités libanaises à renoncer à ces discussions. Le groupe allié de l'Iran menace aussi Israël d'une riposte appropriée. En football, deuxième journée de championnat ce week-end, l'Union Saint-Gilloise a accueilli Zulte Waregem. Le match vient tout juste de se terminer sur un 0-0. Manuel Jousse, on peut parler d'une contre-performance pour l'Union.
20: Oui, clairement, un triste 0-0. Le soleil brillait dans le ciel, mais pas vraiment sur le terrain, avec une Union assez empruntée, peu inspirée, très sollicitée, évidemment, en semaine avec son déplacement en Norvège à Bodø/Glimt, mais qui n'a donc jamais réussi à faire la différence face à Zulte Waregem. 0 tir cadré en première mi-temps, un petit peu plus de possibilités en deuxième, avec deux frappes de Guilherme, notamment, et un tir de Fousseini sur la transversale, mais c'est tout. Et c'est même Zulte Waregem qui a vu son but invalidé pour une faute sur le gardien Hervé Coffi. Donc contre-performance effectivement, la première de la saison à domicile pour l'Union Saint-Gilloise, 0-0.
13: Merci Manuel Jousse. Et plus tard ce soir, le club de Bruges, champion en titre, affronte Louvain. Anderlecht, le Standard, Charleroi et la Louvière joueront demain. Bonne nouvelle dans les championnats d'Europe de gymnastique à Zagreb en Croatie. La Belgique a décroché sa première médaille, une médaille de bronze. Lisa Wallen a pris la troisième place sur l'épreuve du saut de cheval. Et puis autre championnat d'Europe, ceux d'athlétisme à Birmingham en Angleterre. On suivra ce soir les finales de nos deux relais 4 x 100 mètres, les Belgiens Falcons et les Belgian Rockets. Voilà pour les infos. Je vous souhaite une très belle soirée à notre écoute.
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0: Belle soirée, un riche, intense et ma foi intéressant programme nous attend ce samedi avec une incursion dans un pays européen du sud, l'Espagne, un pays composé de régions, de traditions. 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
0: Nous voilà en Espagne, pays multiple avec sa terre intérieure, avec ses bords de mer, avec ses traditions, avec ses artisans, avec ses couleurs. L'Espagne est au centre de notre proposition jusqu'à 19h. Et la délicatesse nous attend dans un premier temps avec la guitare de Paco de Lucía. Nous sommes en 2003 sur l'album Cositas Buenas.

Il s'appelle donc Paco de Lucía, c'est un des esthètes de la musique flamenca et il était évidemment en diffusion ce soir à l'occasion de cet intérêt que nous portons aux musiques, aux chansons d'Espagne. Nous avons aussi un autre guitariste sous la main, c'est Guillermo Fernandez. Il va accompagner une chanteuse qui est galicienne, elle s'appelle Guadi Galego. C'est une chanson très sensible, Amar Amares.

Simple, efficace, juste, Guedi Gallego et Guillermo Fernandez, à l'instant dans Le Monde est un village. Comme vous le savez peut-être, en Espagne, il y a 17 régions et un musicien espagnol s'est complètement investi, il faut le dire, il faut le rappeler, il faut insister peut-être sur le parcours de cet homme. Eliseo Parra s'est intéressé à beaucoup de régions espagnoles, il s'est focalisé sur les langues, les dialectes, certaines techniques locales. Tout ce qui peut faire finalement la différence dans un titre, eh bien, Eliseo Parra a essayé de s'intégrer, de s'immerger dans tout ce paramètre et il a vraiment réussi à le faire sur plusieurs albums. Nous allons l'écouter avec le titre Ma Ragata. C'est Eliseo Parra. Si vous avez l'occasion de vous pencher sur son cas, eh bien, il est diablement intéressant.

Maragata, c'était la version, l'interprétation d'Eliseo Parra qui peut vous parler pendant des heures de régions comme la Castille, l'Extrémadure, les Asturies, Rioja, les Canaries, les Baléares, la Galice, etc. etc. Vraiment, Eliseo Parra est quelqu'un à rencontrer. Nous sommes à présent en Catalogne, à Barcelone, avec 6 jeunes musiciens. Ça fait des années qu'ils sont jeunes, ils restent jeunes. C'est Golem System, ils pratiquent un reggae latino à la sauce espagnole, bien évidemment.

Le groupe Golem System, qui a notamment travaillé avec un certain Manu Chao au départ de leur carrière, c'était une des illustrations possibles de ce pays que nous visitons, en particulier ce soir, à savoir l'Espagne. Voici une autre expression basque avec, oui, l'accordéon local, qui s'appelle toujours le Trikiticha, mais c'est une formation, un groupe qui aime bien la danse et la musique combinées, c'est Koronsi, et ce groupe a aussi travaillé, par exemple, avec des cordes, ça a donné notamment l'album Symphonic Bilbon.

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1: Bonne, voire excellente ambiance sur ce disque qui propose le travail, la réflexion de deux formations espagnoles du Pays Basque importantes. D'un côté, Coronci, et de l'autre côté, le Bilbao Orchestra Sinfonicoa, en abrégé BOS, B-O-S. Et l'avantage de cette rencontre, c'est qu'elle propose d'une part la générosité d'air traditionnel, mais aussi d'autre part la puissance d'un orchestre symphonique. Tout ça réuni sur un album qui s'appelle Symphonic Bilbon, par exemple, et ce disque existe depuis 2015. En Espagne, il y a aussi de la littérature, de la poésie, bien évidemment, et un illustre représentant de ce versant poétique s'appelle Miguel Poveda. Il a notamment chanté les poèmes qui avaient comme sujet l'exil, des poèmes de Rafael Alberti. Nous allons retrouver Miguel Poveda, bien entouré aussi, avec un solide orchestre. 17 musiciens conduits par un chef d'orchestre très, très concerné, Enrique Palomar.

À l'instant, c'était Miguel Poveda qui chantait un poème écrit par Raphaël Alberti. On peut trouver évidemment cet enregistrement sur un disque qui est sorti il y a quelques années et qui est toujours d'une belle actualité, parce que l'exil, ça concerne encore et toujours des millions de gens sur notre planète, évidemment. Nous allons à présent ouvrir une fenêtre encore plus grande sur des pays, des univers qui entourent l'Espagne, par exemple la Méditerranée, avec le Barcelona Gypsy Klezmer Orchestra. C'est une formation de Barcelone qui s'intéresse à la musique que l'on peut trouver du côté des Gitans, du côté des Balkans, de la musique klezmer, évidemment. Alors, ils reprennent aussi des titres qui font la part belle à ces régions du monde. Je pense, par exemple, à Ederlesi, qui était bien repris par le Barcelona Gypsy Klezmer Orchestra. Il y a aussi l'Amérique latine, l'Amérique du Sud, qui est présente, qui existe dans leur univers. La chanson que nous écoutons maintenant, c'est « Hasta siempre, comandante ».

Et oui, ce hit mondial a aussi été repris par le Barcelona Gypsy Klezmer Orchestra. Nous sommes en Espagne ce soir avec quelques voix, quelques personnalités connues ou à découvrir encore plus particulièrement, plus assidûment. En Espagne aussi, évidemment, il y a des chanteurs qui peuvent faire chanter les foules, se produire dans un stade de football par exemple et enflammer tout un public. Assurément, ce fut le cas de Luis Llach.

C'est un artiste tout en nuances et c'est pour ça que je l'aime beaucoup, Lluís Llach, avec ce titre Una Finestra al Mar. Un titre vraiment très appréciable. Et un de ses prochains soirs, nous écouterons Lluís Llach, par exemple, lorsqu'il est entouré de tout ce public qu'il fait chanter comme un seul homme, ça vous dit ? Eh bien, ce sera le cas. Vous pouvez compter sur moi. Nous allons nous quitter ce soir avec un groupe espagnol qui aime beaucoup la musique afrobeat. D'ailleurs, leur nom de scène, c'est Alma Afrobeat Ensemble. Mais oui, ils sont espagnols. Mais oui, ils chantent dans une autre langue que l'espagnol. Room enough for us. Bonne soirée.

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9: Bonsoir à toutes, bonsoir à tous. Les températures vont baisser, enfin. On va retrouver une chaleur plus agréable à partir de demain. La nuit prochaine, le temps sera calme. Quelques ondées sont encore possibles en Ardennes en début de soirée. Elles disparaîtront ensuite. Et de toute façon, les quantités ne seront pas suffisantes pour aider les pompiers, notamment à lutter contre les incendies dans les Hautes-Fagnes. Ailleurs, le ciel restera peu nuageux ou légèrement voilé. Le vent sera faible. Il viendra progressivement du nord. La nuit restera douce, mais les températures seront déjà un peu plus basses. Demain, beaucoup de soleil au programme. Quelques cumulus vont se développer. Les nuages seront temporairement plus nombreux entre l'intérieur des Flandres, Anvers et Bruxelles. La chaleur sera beaucoup moins forte. 27 degrés à Namur, 25 à Saint-Hubert et 25 du côté de Tournai. Lundi sera un petit peu plus nuageux et tempéré. Quelques ondées sont possibles dans l'extrême sud. Pour la suite, les modèles ne sont pas tous d'accord, c'est vrai, mais la semaine devrait toutefois être plus instable.
10: Il est 19h. Valentin Lecoq, bonsoir. La région des Hautes-Fagnes sous une épaisse fumée. L'incendie qui sévit depuis hier est toujours hors de contrôle. Sans doute le pire que la Belgique ait connu. 1800 hectares de végétation ont déjà été réduits en cendres et les flammes se rapprochent de certains villages, parfois à quelques centaines de mètres des jardins. Des évacuations ont commencé dans plusieurs rues des villages de Sourbro dans l'entité de Wehm. À Butchenbach aussi, environ 600 personnes sont concernées. Un centre d'accueil est ouvert dans le Hall Omnisports de Malmedy pour accueillir les évacués. Des moyens colossaux sont déployés pour venir à bout des flammes. Les pompiers sont aidés par leurs collègues d'autres provinces, des hélicoptères, des agriculteurs. La défense est également là avec 13 militaires et 4 camions. Face à cet incendie, la Belgique a appelé à l'aide. Elle a activé le mécanisme de protection civile de l'Union européenne. Il permet de faire appel à des renforts et du matériel fourni par d'autres pays de l'Union. Des hélicoptères néerlandais ont atterri ce soir à l'aérodrome de Spa. Deux avions bombardiers devraient aussi arriver dans quelques heures. Cette actualité est à suivre en temps réel sur notre site et application RTBF Actu. Édition spéciale aussi dans le JT de 19h30 en télévision. Il va faire un peu moins chaud dans les prochains jours. L'Institut Royal Météo place quand même le pays en avertissement jaune. Code jaune chaleur jusqu'à mardi. Ce niveau d'alerte vaut aussi pour les pics d'ozone. En France, le parquet de Paris ouvre une enquête suite à une grosse cyberattaque de l'administration fiscale et elle fait scandale. Les données fiscales de 700 000 citoyens et entreprises ont été dérobées. L'enquête est ouverte pour extraction frauduleuse et association de malfaiteurs. La prestation peu convaincante gagnante de l'Union Saint-Gilloise. Les Bruxellois n'ont pas fait mieux qu'un 0-0 face à Zulte Waregem. Ce soir, suite de cette deuxième journée de championnat de football, en cours, Courtrai Antwerp à 20h45, Genk Westerlo et OHL Club de Bruges. Et puis au championnat d'Europe de natation de Paris, Rose Van Otterdijk vient à l'instant de décrocher le bronze sur le 200 mètres 4 nages. C'est déjà sa troisième médaille dans cet Euro. Voilà pour les dernières infos. Belle soirée.
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1: Bonsoir à vous, merci d'être fidèle à Sacré Français, le remix de l'été, un long drink, des glaçons, une jolie paille en carton et un petit parasol en papier piqué sur un ananas. Au programme ce soir, Lune Plage, Françoise Breu, Duel au soleil, extrait de l'album Tombé pour Dao, reprise de Sébastien Schuller. Polo et Pan avec Attrape-rêve, Varnish la piscine, Ring Island, et Jean-Louis Aubert, que voici avec Océan. Merci pour votre écoute, merci pour votre fidélité.

Naval. On écoutait aussi ce soir Été 67, les vacances à la plage, ou encore Lady Like Lily, Bain de minuit. Lumière décline, c'est le titre de l'album de Grand Hall qui était paru en 2022. Voici les promesses de l'aube. Je vous souhaite une délicieuse soirée à l'écoute de Sacré Français, le remix de l'été sur RTBF, la première. Accroche.

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3: Il est 20h. Valentin Lecoq, bonsoir. L'incendie dans les Hauts-de-Fagne continue de progresser. Selon le dernier décompte, au moins 2000 hectares de végétation sont déjà partis en fumée. C'est le pire incendie qu'a connu la Belgique. La région est plongée sous une épaisse fumée qui pique aux yeux. Face à cette fumée et à l'avancée des flammes, des centaines de personnes ont été évacuées dans les villages de Sourbro et du côté de Butchenbach. Un centre d'accueil est ouvert dans le hall omnisport de Malmedy pour accueillir les évacués. Les pompiers resteront dans les Hauts-de-Fagne toute la nuit, avec quand même un peu d'optimisme ce soir. Olivier Guist est le capitaine des pompiers.
4: On le voit au fur et à mesure de la journée, les nouvelles sont chaque fois de plus en plus bonnes, elles sont meilleures d'heure en heure. Le seul problème, c'est qu'on est toujours soumis à un risque d'une reprise du vent, d'une augmentation de la vitesse, de la force, d'une rotation du sens de direction qui pourrait occasionner une reprise assez importante et que le feu pourrait nous échapper. C'est la raison pour laquelle nous restons mobilisés avec de nombreux moyens. Donc voilà, même si nous sommes optimistes, eh bien nous restons quand même très attentifs.
3: Une interview de Maria Mallard. Des moyens colossaux sont déployés pour venir à bout des flammes. Les pompiers sont aidés par leurs collègues d'autres provinces. La défense est également là avec 13 militaires et 4 camions. La Belgique a aussi activé le mécanisme de protection civile de l'Union européenne. Cela permet de faire appel à d'autres pays pour des renforts et du matériel. 2 hélicoptères sont déjà arrivés des Pays-Bas. Cette actualité est à suivre en temps réel sur notre site et sur notre application RTBF Actu. Le mouvement islamiste pro-iranien Hezbollah menace Israël d'une riposte après la mort aujourd'hui de 11 personnes suite à des frappes israéliennes dans le sud du Liban. C'est le bilan le plus meurtrier depuis l'accord conclu en juin entre le Liban et Israël. L'armée israélienne dit avoir visé des cibles du mouvement islamiste pro-iranien. Pour le président libanais Joseph Aoun, ces frappes sont un message clair pour l'avenir des négociations entre les deux pays. Encore une médaille pour Rose Van Otterdijk au championnat d'Europe de natation. Dans le bassin parisien, la nageuse belge a décroché le bronze sur le 200 mètres 4 nages. C'est déjà sa 3e médaille dans cet euro. Florine Gaspard s'est-elle qualifiée pour la finale du 50 mètres brasse? Voilà pour les dernières infos. Belle soirée.
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12: Première étape de notre émission aujourd'hui, le MAX, le Musée des Arts Contemporains, situé dans l'ancien charbonnage du Grand Ornu, en province de Hainaut. Le musée accueille en ce moment une exposition de l'artiste belge Lucia Bru.
13: Denis Guilen, directeur du MAX, Musée des Arts Contemporains de la Fédération Wallonie-Bruxelles, au Grand Ornu. Donc cet été, nous présentons l'œuvre et le travail d'une trentaine d'années de la sculpteuse, sculptrice Lucia Bru, qui oriente vraiment sa pratique sur la porcelaine, la terre cuite. Moi, ce qui m'a beaucoup touché dans la démarche de Lucia Bru, c'est une artiste assez discrète. Assez discrète, mais qui, tous les jours, depuis 30 ans, se dirige vers son atelier pour travailler ce matériau vraiment de prédilection qu'est la terre cuite, donc la porcelaine, la céramique, et qu'elle a un potentiel extraordinaire de nous mettre en relation avec ces matériaux qu'a priori on pourrait considérer comme inertes, mais qui en réalité sont vivants. Et c'est vraiment, je trouve, toute la poésie et tout le challenge de cet artiste que de pouvoir nous faire sentir que la matière inorganique est une matière qui est sensible à nos gestes, sensible à des phénomènes tels que la température lors de la cuisson, mais qui aussi agit en retour sur nous, mais aussi sur l'espace. Et c'est quelqu'un qui parvient à transformer réellement l'espace, en l'occurrence ici l'espace d'exposition du musée, avec des interventions qu'on pourrait qualifier de minimal. Elle crée un peu comme dans l'art oriental, dans l'art japonais, elle met en tension l'espace.
14: Je suis Lucia Bru, je suis artiste, je m'intéresse particulièrement à l'espace, aux sculptures, aux dessins. Je suis aussi enseignante depuis une trentaine d'années, encore aujourd'hui à l'Académie des Beaux-Arts de Saint-Gilles, donc un cours du soir pour adultes. Alors on se trouve dans la première salle de mon exposition que j'ai intitulée « Aux choses mêmes ». Et dans cette première salle, je l'ai dédiée particulièrement aux plus petites échelles. Toute l'exposition s'intéresse plutôt aux questions de l'échelle. Mais c'est vrai que dans cette première salle, j'avais envie que le spectateur se rapproche des choses, aille vers les choses. Et donc, pour ce faire, nous avons choisi de mettre en place un display qui se trouve dans mes ateliers. En général, dans mes ateliers, quand je dis mes ateliers, j'en ai qu'un, mais j'ai tellement changé d'atelier à Bruxelles, genre une dizaine. Et c'est vrai que pour démarrer un atelier, pour recommencer un lieu, j'ai toujours eu comme ça, mais je l'ai fait au départ de manière très inconsciente, installer, structurer l'espace et pouvoir poser les dernières choses que j'avais faites. Avec le temps qui passe, il y a eu de plus en plus de choses sur ces étagères, j'ai dû les agrandir au fur et à mesure. Et donc c'était intéressant pour se rapprocher des choses, d'avoir un display qui longe les murs, qui crée un angle, ce qui permet en fait finalement aux spectateurs de se déplacer dans l'espace, un travelling qui est à la fois spatial et temporel, et donc où chacun va pouvoir opérer son cadrage, faire ses choix et se rapprocher des matériaux, puisque il y a énormément de matériaux qui sont convoqués. Il y a de la porcelaine, il y a du grès, il y a de l'argile, il y a du platine, il y a du ciment, il y a du béton, il y a de la tôle émaillée, un citron pétrifié, il y a du graphite, il y a du bic, il y a du verre, il y a du cristal. Enfin voilà, il y a quand même pas mal de matériaux. Ça nous rend, j'espère, curieux de se rapprocher de ces matériaux, d'aller voir les brillances, les matitudes, de remarquer les formes.
12: Le musée ici, le musée des arts contemporains du
3: Grand Ornu est connu pour ses grandes dimensions, ses grandes salles d'exposition. Le travail de Lucia Bru consiste en grande partie en des pièces de format assez modeste. Comment est-ce qu'on combine ça? Comment est-ce qu'on présente des pièces de petit format dans des espaces aussi grands que les salles du Grand Ornu?
7: Le travail de Lucia, c'est vrai, a je dirais une dimension relativement modeste, mais qui est aussi liée, je pense, à la technique. Les fours en céramique ne sont pas non plus des fours gigantesques. Donc il y a déjà une échelle, je dirais, qui est liée à l'outil. Et puis c'est quelqu'un qui entretient un rapport très intime et très personnel avec son travail au quotidien. Elle photographie d'ailleurs depuis 30 ans toutes ses sculptures, y compris ses petits prototypes, ses petits essais qu'elle réalise en atelier et qu'elle archive, qui ont d'ailleurs nourri abondamment la monographie qu'on lui consacre chez Fonds Mercator. Mais donc elle a effectivement cette pratique d'une sculpture relativement modeste en dimension. Et en même temps, elle a effectivement cette capacité, avec peu de choses, à transformer l'espace. Et on a pris l'option, ici au musée, de consacrer la première salle d'expo justement à ces petits éléments qui peuplent les étagères, d'ailleurs, dans l'atelier de Lucia, et qu'on a reconstitué ici à l'occasion de l'exposition pour véritablement faire entrer le public dans le monde de Lucia.
14: Depuis toujours, dans mon travail sculptural, je pars d'une géométrie assez simple, donc le cube, les parallélépipèdes en général et tout ça. Mais c'est vrai que très tôt, je me suis intéressée à déranger la géométrie, que ce soit par le geste, que ce soit par la mémoire du matériau. Et donc, on est face à un développement de tout mon vocabulaire formel qui est basé sur cette géométrie simple, mais où je m'arrange, en fait, pour que cette géométrie soit dérangée, tordue, perturbée. Ensuite, il y a une très grande pièce au sol qui se développe sur plus de 10 mètres, qui est constituée de trois lignes qui sont elles-mêmes constituées de cubes d'échelles différentes. Donc ces cubes, dans ce même esprit de déranger la géométrie, ces cubes apparaissent dans mon travail à plusieurs endroits, dans des fonctions différentes. Et donc je découpe ces éléments qui paraissent être les mêmes, mais qui sont tous différents. Et donc, ces trois lignes font partie du groupe ligne. Donc ce sont des groupes, il y a les tabourets, il y a les lignes, il y a les stretchs, il y a les miroirs, il y a les cubes, il y a les limites. Les limites sont un très grand groupe. Il y a les movidas aussi, on en parlera plus tard dans l'exposition. Et donc, ce qui m'intéressait dans ces trois grandes lignes qui se posent sur le sol, qui est lui-même quadrillé par une géométrie parfaite de pierre bleue, que de petites choses puissent exister et du coup nous demandent de développer une attention particulière à ces petites choses. Alors, ça peut être l'échelle, ça peut être la fragilité, ça peut être un matériau où on pense qu'on a une pierre, ben finalement, c'est pas minéral. Donc cette salle, en fait, c'est vrai que c'est important de dire qu'il n'y a pas de chronologie dans les étagères ou dans la salle. C'est de 1999 à 2026. Ça montre aussi quelque chose qui est important dans le travail, c'est la filiation des choses les unes aux autres. C'est souvent la dernière sculpture qui me donne l'envie de faire la suivante.
3: Pour en revenir à Céline, donc, vous l'avez dit, elles sont constituées de différents éléments, des petits cubes. Ce sont vraiment des très petits cubes en céramique.
14: Les cubes ont entre 3 et 4 mm de côté. Dans cette première ligne, il y a aussi une partie où une face des cubes, celle qui est vers le plafond, a été recouverte de platine. Donc, ce qui donne une brillance et en fonction des lumières va changer l'ombre, on va comprendre différemment le volume. La deuxième ligne, l'idée, ce sont des cubes de 1 cm, mais je dis bien, c'est aux alentours d'un centimètre. Donc de nouveau plus ou moins à la même longueur. Et la troisième ligne, c'est un nouveau format d'ailleurs, c'est 1,2, 1,3 de côté.
3: Lucia Bru, dans cette première salle de votre exposition ici au Musée des Arts Contemporains du Grand Ornu, il y a tout un système d'éclairage au plafond notamment. C'est un système d'éclairage que vous avez décidé de ne pas utiliser.
14: Absolument. Donc j'ai la chance que cette exposition apparaisse au mois de juin, donc dans les journées les plus longues. Si on avait vraiment besoin d'électricité, voilà, on en poserait. Mais je trouve qu'il y a une telle rencontre entre la qualité de la lumière qui traverse les verres opalins des salles, donc il y a une qualité de lumière à tous les moments de la journée qui est magnifique. J'aime bien qu'on reste dans un rapport le plus simple possible. Donc si on n'a pas besoin de spot, si on n'a pas besoin d'éclairer, si on peut être simplement avec nos yeux, même jusqu'au moment entre chien et loup, j'aime bien ça parce que ça rejoint une idée du silence. La qualité de la lumière, finalement, c'est ce qui va nous montrer les volumes. Peut-être cette question de la lumière, de dire, tiens, on va pas allumer la lumière, c'est une manière soft d'entrer en contact avec ce lieu sans utiliser d'artifice, même si la lumière, c'est pas la lumière électrique, faut pas être complètement rigide, mais voilà, on peut se le permettre pour l'instant, donc je trouve que c'est une douceur supplémentaire.
3: Lucia Bru, il y a énormément de pièces sur les étagères dans cette salle. On va évidemment pas pouvoir parler de tout, mais j'aimerais bien qu'on s'arrête devant certaines d'entre elles.
14: Ok. Je propose qu'on s'arrête devant cette pièce-ci, qui est constituée d'un tas de terre rouge qui m'a été ramenée du Congo. Et donc, j'ai participé à un projet avec Médecins Sans Frontières pour les aider. Donc, c'était une vente d'œuvres d'art. On a suivi, je dirais, une formation. Et on nous a donné beaucoup d'informations sur le pays afin qu'on puisse créer quelque chose. Et donc, je leur ai demandé de me ramener, si c'était possible, de la terre. Là, on a une grille qui est plantée dans un tas de terre. Et donc, la grille me paraissait être l'élément structurel, la structure. Et la structure tient par un matériau meuble. Et en plus, elle est de travers, elle est de guingois. J'aime bien cette pièce parce que, à la fois, elle est dans mon monde, parce que le tas, c'est quelque chose auquel je m'intéresse depuis pas mal de temps. La grille aussi, c'est encore une famille d'objets que j'ai dans mon répertoire. Et donc, que la grille tienne via un matériau meuble, je trouvais ça intéressant. La seconde pièce que j'aimerais vous présenter, donc c'est un parallépipède rectangle en porcelaine émaillé, brillant, transparent. Ses dimensions à vue de nez, ça doit faire 15 cm maximum de haut, 12 de profondeur et un petit 20 de large. Sous ce parallépipède qui est en déséquilibre, qui n'est pas posé sur l'étagère, se trouvent plein de tout petits cubes de 3 mm de côté qui, eux, ne sont pas émaillés. Et en fait, en réalité, cette boîte, parce que ce volume, ce parallépipède est creux, est rempli de ces petits cubes. Donc, pour la mettre en place, je remplis et puis, comme un gâteau qu'on retourne, je la remets sur l'étagère. Et donc, évidemment, il y a un petit débordement et du coup, la boîte se met de guingois. J'aime bien cette pièce parce qu'elle pourrait être complètement déployée. Elle pourrait utiliser peut-être la moitié de la salle où les 2400 cubes se seraient déployés en petits groupes ou en sous-groupes. Donc, j'aime bien ce rapport de très, très petit et très, très grand. Et comme ça, elle est un petit objet sur une étagère. Voilà.
3: Dans cette monographie qui vient de paraître au fond Mercator, vous remerciez toute une série de gens au tout début du livre et oui. vous adressez des remerciements à celles et ceux qui ont permis que votre sculpture soit vivante.
14: Oui. Bah c'est vrai que moi, c'est la première fois que je fais un solo dans une institution en Belgique. Donc c'est vrai que ce moment-là, maintenant, à la fois le solo et sortir la monographie, pour moi c'est un moment très important de ma vie, j'espère qu'il y en aura d'autres. J'avais envie de dire bien sûr merci à tous ceux qui ont pu garder ce flux tendu, cette conversation, rendre vivant, ben c'est faire qu'il y ait toujours une pensée, qu'on ne s'ennuie pas, qu'on puisse échanger, regarder, etc. Et donc j'avais envie de dire vraiment un très grand merci à tous ceux avec qui j'ai fait de la sculpture, avec qui j'ai pensé la sculpture.
3: Il y a quelque chose d'assez frustrant dans votre exposition, Lucia Bru, c'est que j'aurais envie, moi, en tant que visiteur, de toucher pas mal de vos pièces. Évidemment, c'est pas vraiment recommandé, je pense, dans un endroit comme cette institution ici. Vos propositions, j'ai l'impression qu'elles attirent la main, qu'elles ont envie qu'on les touche.
14: On me dit ça souvent, et d'ailleurs j'ai appris un mot il y a quelques années, haptile, ton travail est haptile, et donc haptile ça voudrait dire tactile dans le visuel. Moi je pense en fait que quand on regarde bien, on peut toucher. C'est toujours la question de la hiérarchie, quoi. Il y a des gens qui pensent que c'est les yeux, le sens premier, d'autres c'est le toucher, voilà. Je pense que c'est inutile de toucher tout ça pour le comprendre.
3: On va quitter cette première salle de votre exposition ici au Max. On va continuer le parcours.
14: D'accord, allons-y.
3: Et nous voici au milieu de l'exposition. Vous présentez ici Un film ? De quoi s'agit-il, Lucie Abru ?
14: C'est une petite séquence vidéo qui est constituée de 6-7 tableaux, ça dure une vingtaine de minutes. Il n'y a pas du tout de narration ou de chronologie. C'est vrai que ça faisait quelque temps que j'avais envie de travailler avec un animal. Et donc, mon ami Michel François avait un chat. Le chat s'appelle Léon. Et donc, Léon, chaque fois que j'allais voir Michel, il était super sympa avec moi. Il venait vraiment tout près de moi et tout ça. Enfin, vraiment, c'était chouette. Je ne m'y attendais pas du tout. Et donc, je me suis dit, mais au fait, je pourrais faire un truc peut-être avec Léon. Et donc, j'ai demandé à Michel de me prêter, entre guillemets, son chat pendant 2 journées. J'avais envie qu'il soit parmi les sculptures. Et j'avais aussi envie d'avoir ce rapport d'échelle où, évidemment, l'image vidéo, chaque fois que je présente cette pièce, c'est du sol au plafond. Donc, quand le chat se déploie, il est très, très grand, et mes sculptures aussi. Donc, dans mon atelier de Saint-Gilles, où il faisait très froid en hiver, j'étais en train de travailler une pièce en papier. Et donc, à un moment donné, je me suis aperçue que le chat a très vite compris que le papier était évidemment isolant et lui permettait d'avoir chaud, comme les chats sont toujours... des monsieur et des madame confort. À partir du moment où il y a cette pièce, cette sculpture qui a fait partie du petit display que j'avais mis en place, j'ai pu, autour de lui, changer l'architecture, mettre des autres pièces. Toute la journée, il est resté sur ce papier super tranquille. Il dort, il s'étend. Et donc, à un moment donné, c'est marrant, il y a des séquences où il se confond presque avec les pierres qui l'entourent. C'est assez rigolo. C'est vrai que le chat peut être un modèle pour les humains, parce que un chat, il est vraiment toujours c'est un mot un peu à la mode pour l'instant, en pleine conscience, c'est-à-dire qu'il va jamais aller à un endroit où il a pas envie, donc il est toujours très très fort lié à l'ici et maintenant. Et donc tout ça, c'est vraiment des notions que j'apprécie, que j'aime beaucoup. En observant un chat, on peut fort se corriger dans nos comportements qui sont parfois indisciplinés ou moins concentrés sur les choses, ou donner plus d'attention aux choses, sur cette question de l'attention, moi, qui me touche particulièrement. Je trouve que le chat a un très beau modèle. Le voilà qui se lève.
3: Et donc, c'est une succession de plans fixes au niveau de la caméra. La caméra ne bouge pas. Absolument. Ce qui va bouger dans l'image, c'est systématiquement le chat.
14: Voilà. Et il ne touche pas les sculptures. D'ailleurs, même quand il y a des tout petits cubes ou quoi, on pourrait croire que d'une patte, il pourrait les balancer, mais pas du tout, ça ne l'intéresse pas. Il est dans son trip confortable et de dormir. Le temps s'écoule et rien ne se passe.
3: Et cette vidéo ici, au centre de votre exposition, c'est une sorte d'invitation à se poser, à prendre le temps, Lucie Abru.
14: Oui, c'est vrai, il y a ça. Il y a aussi le passage entre la première salle et la deuxième salle, puisque la première salle était plutôt l'intention de se rapprocher des choses. Ici, on est dans un between, le petit prend l'espace, le chat devient énorme. Et puis on va passer à la troisième salle, où les choses nous arrivent plus, où on est plus dans l'espace, où on est plus face au vide, face au bord, à la limite, etc. C'est vrai que je trouvais que le chat était un bon intermédiaire entre le monde du petit et les choses un tout petit peu plus grandes, quoi, donc, qui peuvent arriver dans l'espace.
3: Nous voici dans la suite de l'exposition, dans la troisième salle. Ici, nous avons des propositions différentes de ce qu'on a pu voir jusqu'ici.
14: C'est vrai que dans cette idée de s'intéresser plus particulièrement à l'échelle, je me suis dit que cette dernière salle, elle allait être plus dans un rapport au vide, au bord, à la limite. C'est vrai que beaucoup de pièces opèrent telles des cadrages, sauf une seule qui est cette grande Movidas. Donc, je n'ai pas encore parlé de cette famille d'objets Movidas. À un moment donné, je me suis intéressée à faire des objets qui puissent avoir plusieurs positions, qui n'est pas seulement une position dans l'espace. J'ai commencé à faire des sculptures qui avaient 10 éléments, 15 éléments, 100 éléments. Enfin bon, et petit à petit, comme ça, parfois c'est devenu beaucoup plus grand, telle celle-ci. Donc cette sculpture-ci, elle a été réalisée lors d'une résidence au Cristallerie Saint-Louis, qui est gérée par la Fondation Hermès. Et donc, en fait, les cubes existaient déjà en porcelaine dans mon travail. Et c'est vrai que dans cette région, c'est une région de porcelaine et de verre et de cristal. Et donc, je trouvais ça intéressant peut-être de lier les deux matériaux. Donc, cette pièce, elle est constituée, je ne sais pas de combien d'éléments, mais vraiment, c'est des centaines de milliers. Je pense qu'on doit être au-delà de 400 000, 500 000 éléments, mais c'est vraiment à vue de nez. Et donc, elle est constituée, pour sa mise en place, d'une première épaisseur contre le sol de petit cube de porcelaine qui constitue comme le lit de la sculpture, son relief. Et puis ensuite sont agglomérés, posés dessus, des groupes de cubes en cristal sablé et des cubes de cristal poli. Le sablé est plutôt blanc et en fonction des lumières va comme un peu flouter la forme ou un peu la rendre nébuleuse, glacée. Alors que les cubes qui sont complètement transparents et polis vont plus peut-être nous faire penser au liquide, à quelque chose qui est comme un fluide. Donc la forme est complètement fluidifiée, déconstruite d'une autre manière. C'est vrai que cette sculpture, elle va être chaque fois qu'elle se posera ailleurs, elle sera différente. Il y a quand même un petit protocole de construction pour que justement les qualités de chaque matériau soient mises en évidence. Donc de nouveau dans cette multitude, c'est vrai que tous les cubes ont été coupés un à un, façonnés un à un. Peut-être qu'il y en a deux qui se ressemblent très fort, mais en gros, ils sont tous différents. Donc cette pièce, elle vient un petit peu narguer toutes les autres qui paraissent peut-être un peu plus rigides dans cette salle et qui résonnent plus sur les idées de limite et de cadrage.
3: Et cette grande movidas, elle a été placée pas très loin d'une fenêtre. Hein. Et donc là, on peut le voir, par exemple, à cette heure-ci dans la journée, il y a toute une série de ces cubes qui constituent cette sculpture, qui sont en train de réfléchir la lumière et ça crée toutes sortes de nuances qui n'arrêtent pas de varier, en fait.
14: Ouais, absolument. C'est vrai que la question des brillances, de la lumière, on parlait tout à l'heure de la lumière d'une salle, l'utilisation de l'électricité ou pas, mais toutes ces questions de brillance, d'opacité, de semi-mat, etc. Moi, ça m'intéresse beaucoup. On va toujours distinguer autrement la pièce. Bon, ben ça, c'est un peu le jeu de la lumière, surtout. Et si je pouvais encore dire une chose sur cette sculpture, c'est que quand je cherchais un nom pour tous ces objets que j'avais construits, fabriqués, mais qui avaient quand même une certaine mobilité, je cherchais un mot qui puisse exprimer la mobilité, mais pas seulement une mobilité de mouvement, de bouger dans l'espace, mais aussi cette idée de mobilité interne, de mouvement interne, ça peut être d'énergie ou de révolte ou de sensation. Et donc, c'est vrai qu'en espagnol, la movida, il y a la révolution culturelle d'après Franco. Et donc, ce mot, c'est à la fois un mouvement, ça peut être un mouvement dans l'espace, mais c'est aussi un mouvement intérieur, quoi, qui est plus une nécessité intérieure mentale. Pour moi, c'était important, j'aimais bien ce mot pour ça, parce que c'était les deux, c'était pas juste bouger dans l'espace.
3: En parlant de bouger dans l'espace, il y a une autre de vos œuvres qui bouge beaucoup. On la voit là, elle est clairement en train de bouger, hein. C'est probablement l'œuvre la plus volumineuse de l'exposition.
14: Sur la dimension, c'est 5 mètres de haut sur 7 mètres de large. Et donc, si je la décris, donc c'est un grand rectangle en cellophane. Et donc, c'est un papier brillant. Derrière le cellophane se trouve un frottage graphite qui révèle en fait la structure du mur. On est dans ces superbes salles du Max avec les murs impeccables et tout, le white cube, voilà. Et puis finalement, je trouvais ça intéressant, j'y étais tout doucement et je me suis dit « Ah, mais en fait, le mur, il révèle plein d'imperfections qu'on ne verrait pas à l'œil nu. » Et donc, j'y étais vraiment mollo avec le graphite, c'est un petit frottage de graphite. Et donc, cette fenêtre, donc ce frottage de graphite, c'est 2 mètres sur 3. 2 mètres, c'est la hauteur de plus ou moins humaine, quoi, à la hauteur du miroir noir qui est là-bas aussi. Et donc, il y a un rectangle dans un autre rectangle. Donc, on est vraiment dans un pur cadrage et le cellophane, en fait, bouge. Donc, pour les gens qui sont venus en tout début de l'exposition, le cellophane, quand on le déroule, il a beaucoup d'électricité statique. Et puis, petit à petit, ça s'est décollé et ce mouvement s'est mis en place.
3: Lucie Abreu, j'aimerais qu'on se quitte en musique. Qu'est-ce qui vous ferait plaisir ?
14: Un morceau de musique éthiopienne, des albums éthiopiques, donc la musique traditionnelle éthiopienne.
12: L'exposition « Aux choses mêmes » de Lucie Abreu est à voir au Max, le musée des arts contemporains au Grand Ornu, jusqu'au 1er novembre. Un catalogue, une monographie de Lucie Abreu a été publié en coédition avec le Fonds Mercator. Il est disponible au Max, en librairie et sur le site internet du musée.

0: Je m'appelle Emma Dumarteret, je suis coordinatrice d'exposition à Beaux-Arts et curatrice également.
1: On se trouve ici au Olorta, au Palais des Beaux-Arts de Bruxelles. À Beaux-Arts, pendant tout l'été, nous pouvons pénétrer dans une œuvre d'art. On se trouve ici d'ailleurs en plein cœur de cette œuvre. De quoi s'agit-il ?
0: Eh bien, c'est une œuvre, une sculpture en fait, mais monumentale, de l'artiste Delcy Morelos. C'est la deuxième édition du projet Beaux-Arts Monumental, une série qui a lieu tous les étés, donc où on invite un ou une artiste contemporain de renom à venir créer une nouvelle œuvre sur mesure pour le Olorta de Beaux-Arts.
1: Alors le Olorta, il a une centaine d'années, il a été, comme son nom l'indique, imaginé par Victor Horta. Ce hall est particulièrement vaste et donc l'œuvre dans laquelle nous nous trouvons ici, elle l'est aussi. Quelles sont ses dimensions environ ?
0: On est sur une œuvre de 14 mètres de long, sur 9 mètres de large et 4 mètres 40 de haut. Donc on est vraiment dans une structure, en fait, dans un volume assez immense. Mais finalement, quand on rentre dedans, on a une impression quand même assez intime. Et c'est ça la force aussi de l'artiste.
1: La première sensation que l'on a quand on rentre dans le Olorta, c'est une sensation visuelle en voyant cette grande œuvre d'art qui trône en plein cœur du hall. Mais ce sont aussi des sensations olfactives.
0: Tout à fait. Le travail de Delcy Morelos, c'est un peu d'invoquer tous nos sens. La vue, parce qu'il y a aussi une couleur qui est assez magnifique, la couleur de la terre qu'elle utilise dans tout son travail. On a aussi le sens du toucher, puisqu'on va être invité à rentrer pieds nus dans l'œuvre et à marcher sur de la terre. Très agréable aussi quand il fait chaud. Mais il y a aussi en effet une dimension olfactive très importante dans son travail puisqu'elle développe un parfum sur mesure pour chacune de ses œuvres.
1: Quand on décide de rentrer visiter le cœur de cette œuvre, on passe par un passage de forme triangulaire. Il est spécifiquement imaginé un petit peu trop petit peut-être. Pour les enfants ça va, mais pour les adultes on est obligé de se baisser. Déjà on se met en condition pour l'œuvre.
0: C'est quelque chose qui est voulu, puisque ça donne un signe d'humilité par rapport à la terre qu'il faut respecter et honorer. Elle travaille donc avec des matériaux organiques, et notamment la terre. Elle a aujourd'hui un succès international, en fait. Elle a exposé quasiment sur tous les continents du monde. Bon, une des grandes expositions phares qu'elle a eues, c'était la DIA à New York. Mais elle était aussi dans la Biennale en Ouzbékistan de Boukhara. Mais en 2022, à la Biennale de Venise, où elle a été largement découverte aussi par grand nombre de programmateurs, curateurs et visiteurs, bien sûr, de la Biennale de Venise. Donc voilà, elle a un chemin qui est assez impressionnant, une évolution brillante. Et dans les prochaines années, je ne cite même pas le nombre d'invitations qu'elle a reçues.
1: Emma Dumarteret, l'artiste travaille généralement avec des artisans locaux. C'est encore le cas ici à Bruxelles.
0: Elle a fait ici pour Beaux-Arts toute une recherche assez poussée de qu'est-ce qui existe dans la région Bruxelles et alentour en termes de type de terre et de type de fibre qu'elle pouvait utiliser donc dans cette nouvelle œuvre. Et elle s'est rapprochée de BC Materials, qui sont un studio d'architecture, mais aussi un atelier de recherche à Bruxelles, qui travaille sur le remploi de terre de la région Bruxelles. Et ils sont notamment intéressés par les chantiers de démolition d'immeubles, et ils récupèrent de la terre dans ces chantiers de démolition pour en faire des nouveaux matériaux, et notamment des briques. Donc c'est avec eux qu'on a travaillé et Delcy Morelos les a rencontrés plusieurs fois. C'était à chaque fois des discussions passionnantes puisque en fait ils partagent profondément la valeur commune de respecter la terre et de respecter les matériaux environnants, d'essayer de ne pas extraire plus du sol que ce qu'on a fait jusqu'à maintenant. Et elle a choisi en fin de parcours cette terre rouge wallonne qu'elle a beaucoup aimé pour la couleur, mais aussi voilà, pour l'histoire, l'importance en Belgique de cette terre.

0: Soy Delcy Morelos, una artista plástica colombiana. Trabajo con tierra en muchas formas.
1: Je m'appelle Delcy Morelos. Je suis une artiste colombienne et je travaille avec la terre sous différentes formes.
0: Y nosotros estamos en el interior de esta escultura que es un útero.
1: Nous nous trouvons à l'intérieur de cette sculpture qui représente un utérus.
0: Hecho de tierra
1: y elle est constituée de terre et d'une argile merveilleuse qui provient du sud de la Belgique.
0: Aprendí por muchos años
1: pendant des années, j'ai appris la philosophie et les techniques de construction des indigènes Huitoto.
0: La cosmología de muchos tribus.
1: Dans la cosmologie d'Amazonie, la voûte céleste ressemble à un grand panier dans lequel tout est relié, comme avec l'argile.
2: On se trouve ici assis sur le sol de cette installation, on est pieds nus. C'était important aussi d'inviter les gens à se mettre pieds nus et à sentir véritablement cette terre.
0: Estamos conectados con la tierra profundamente.
1: Nous sommes profondément connectés à la terre, mais nous l'avons oublié. À travers cette sculpture, je tente de recréer cette connexion. Quand nous retirons nos chaussures, nous retirons aussi, en partie, notre ego. C'est notre ego qui nous sépare de ce que nous considérons comme extérieur. Quand on se permet de retirer nos chaussures et de toucher la terre avec nos pieds nus, cette connexion peut se rétablir. Notre corps se souvient. Il se souvient que tous les aliments que nous mangeons proviennent de la terre. Pour pouvoir entrer dans la sculpture et vivre cette expérience, il est nécessaire de s'abaisser, car la porte est un peu petite. On laisse ainsi un peu d'ego au dehors. Cela permet de se sentir connecté à la terre, mais aussi aux autres, d'accepter leur diversité, d'autres couleurs de peau, d'autres classes sociales, d'autres langues, d'autres religions. Nous sommes tous réunis dans le ventre de la mer, dans le ventre de la terre-mère.
0: Aquí hay una escultura en Beaux-Arts que está inspirada también en las malocas de la Amazonía. En la Amazonía es muy difícil sobrevivir como individuo.
1: En Amazonie, il est difficile de vivre seul. Il est nécessaire de vivre en communauté. Cette œuvre parle de l'unité, de la nécessité pour les êtres humains de s'entendre pour survivre. Nous pourrons survivre uniquement si nous écoutons les sagesses ancestrales.
0: Y solo si escuchamos las sabidurías ancestrales podemos sobrevivir.
2: L'installation de Delcy Morelos dans le cadre de la série Beaux-Arts Monumental est à vivre dans le Hall Horta de Beaux-Arts à Bruxelles jusqu'au 30 août. L'entrée est gratuite.

0: Alors bonjour, je m'appelle Pauline Loumaille, je suis responsable des expositions temporaires ici à la Fondation Follon.
1: On se trouve dans le domaine régional Solvay, c'est là où se trouve le château de la Hulpe, on est juste à côté de la Hulpe. Hein. Et ici on se trouve précisément dans l'espace dédié à la brasserie de la Fondation Follon.
0: Effectivement, nous sommes sur la terrasse de la taverne de l'Homme Bleu qui appartient à la Fondation Follon. Et face à nous, on a deux micro-architectures en bois qui ont été réalisées par les étudiants de la faculté d'architecture de l'ULB, la Cambre Horta. Ce projet de micro-architecture a été encadré par Marcel Rabinovitch, la doyenne de la faculté d'architecture, et Salvatore John Liotta, qui est architecte lui-même, ayant travaillé dans le passé avec Kengo Kumae et Associates, et qui est professeur à l'ULB, et qui ont encadré les étudiants pour proposer ce projet de workshop autour de Kengo Kumae. Ce sont deux micro-architectures qui ont été inspirées à la fois par l'œuvre de Kengo Kumae, architecte japonais, et par aussi l'œuvre de Jean-Michel Follon. Ça, c'était les conditions qui étaient requises pour la conception de ces deux micro-architectures.
1: Et vous pouvez nous les décrire en quelques mots ?
0: Alors, on a deux structures. L'une qui est plutôt horizontale et l'une plutôt verticale, donc qui tend vers le ciel.
1: Et donc ici, ces jours-ci, à la Fondation Follon, vous présentez une exposition de Kengo Kumae.
0: Une exposition qui s'intitule « Kengo Kumae, architecture in dialogue » que l'on présente depuis le mois d'avril et jusqu'au mois de septembre, mi-septembre.
1: On va évidemment rentrer, Pauline, dans l'exposition dans un instant. Juste avant de faire ça, un mot sur Kengo Kumae. Qui est-il d'abord et puis quel est son lien avec Jean-Michel Follon ?
0: Alors, Kengo Kumae est un architecte japonais qui est né en 1954, qui est une star architecte, comme on le qualifie aujourd'hui, c'est-à-dire qu'il a une renommée internationale, puisqu'il a des bâtiments, des pavillons partout dans le monde aujourd'hui. C'est un architecte que la Fondation a rencontré dans le cadre de son exposition temporaire à Tokyo, donc l'exposition de Jean-Michel Follon que l'on a réalisée en 2024-2025 à Tokyo, Nagoya et Osaka. Et on a eu l'honneur de la présence de Kengo Kumae lors du vernissage de la première exposition à Tokyo. À ce moment-là, on a commencé à un peu plus creuser son travail, à découvrir davantage son architecture, ses valeurs, sa philosophie. Et on a trouvé énormément de liens avec la philosophie de Jean-Michel Follon. On lui a proposé à ce moment-là de réaliser une exposition temporaire à la Fondation Follon.
1: Bah Pauline, allons voir cette exposition de Kengo Kumae.
0: Attention à votre tête. Quand on vient comme ça le matin, c'est assez paisible en fait. Attention au contre-jour. Et on va monter de plus loin à droite.

0: Pauline Loumaï, nous voici à l'entrée de l'exposition consacrée à Kengo Kuma à la Fondation Follon. On est accueillis tout de suite par une structure assez monumentale.
1: Absolument, c'est une maison de thé flottante qui est un petit pavillon créé par Kengo Kuma. La Floating Tea House, la maison de thé flottante, est une petite maison de thé conceptuelle consacrée à la cérémonie du thé. La cérémonie du thé au Japon est quelque chose de très très important. Et cette structure se compose de trois éléments. Une base carrée en liège, surmontée par un ballon flottant, gonflé à l'hélium, et qui est maintenu en l'air par un tissu appelé du super organza, qui est hyper léger et qui vient se poser sur ce ballon pour créer les murs finalement de cette maison de thé flottante.
0: Et cette exposition va être structurée en quatre parties, quatre liens que l'on peut faire entre les œuvres de Kengo Kuma et celles de Jean-Michel Follon.
1: Absolument, ces quatre chapitres sont la légèreté, la douceur, la nature et la géométrie. Et ce sont quatre éléments que l'on retrouve finalement qui entrent en résonance avec l'univers poétique de Jean-Michel Follon et qui avait tout son sens lorsque l'on a commencé à concevoir ce projet d'exposition avec le bureau d'architecte de Kengo Kuma à Tokyo.
0: Dans la première partie de l'exposition, on va parler donc de légèreté. L'élément le plus évident quand on rentre dans cette salle, ce sont les tissus suspendus qui présentent des photos de réalisation de Kengo Kuma.
1: Oui, effectivement, la scénographie est très présente dans cette exposition. On a conçu cette scénographie directement avec le bureau de Kengo Kuma et Associates à Tokyo, qui ont voulu en fait apporter une touche architecturale pour habiller le bâtiment et le mettre en valeur et non pas l'étouffer. C'est-à-dire que leur but, comme dans l'architecture de Kengo Kuma, c'est de mettre en valeur un lieu et de rentrer en dialogue avec un espace, avec un environnement. Et donc ces tissus sont venus habiller la charpente en constituant des petits abris qui sont finalement une métaphore de l'habitat de façon générale, qui sont des petits abris pour protéger et présenter les maquettes de chacun des bâtiments de Kengo Kuma.
0: Et donc ici, on va avoir des photographies, des maquettes, des dessins, des croquis, et puis des textes aussi.
1: C'est ça, effectivement. Pour chaque bâtiment de Kengo Kuma qui est présenté dans cette exposition, il y en a une vingtaine, on a à la fois la maquette, une esquisse et une photographie qui rentrent en résonance l'un avec l'autre. Alors la petite anecdote, c'est qu'on voulait présenter une esquisse par projet et notamment créer un petit leporello, un petit livret accordéon à la sortie de l'exposition comme souvenir de l'expo. Et il nous manquait quelques esquisses. Et les collaborateurs de Kengo Kuma sont allés lui demander très gentiment s'il pouvait réaliser les esquisses manquantes.
0: Et donc, on retrouve un leporello à la fin de l'exposition.
1: Effectivement, vous pouvez trouver un petit leporello qui présente toutes les esquisses des projets de bâtiments de Kengo Kuma de cette exposition. La légèreté, chez Kengo Kuma, elle n'a pas pour but d'être esthétique uniquement. C'est une philosophie, un concept total. Le but est de permettre de réduire la frontière entre l'intérieur et l'extérieur et de vraiment donner cette idée de transparence et de luminosité. Et dans ce chapitre, on peut peut-être préciser deux exemples. Moi, j'aime beaucoup The Exchange, qui est un bâtiment qui a été créé en Australie, à Sydney, et qui vient finalement recréer du lien pour les habitants de ce quartier. Et ce bâtiment, il est constitué de différents plateaux qui sont superposés, qui sont circulaires et qui sont entourés de lamelles.

0: retrouver un peu d'âme et de vie dans un quartier qui était peut-être tourné autour des affaires. Et alors on appelle ce bâtiment, qui est un peu organique, une sorte de nid d'oiseaux, puisqu'il est entouré de ces lamelles de bois qui viennent donner quelque chose de très organique et très végétal.
1: On trouve dans la boutique de la Fondation Folon notamment un ouvrage de Kengo Kuma qu'il a écrit il y a quelques années déjà. Dans ce livre, dans l'introduction de ce livre, il explique que le XXe siècle serait selon lui le siècle du béton et que le béton a vraiment transformé nos vies à tous. Lui, clairement, quand on voit ses maquettes, quand on voit ses bâtiments, s'inscrit dans autre chose.
0: Oui, cet ouvrage s'appelle L'architecture naturelle. Et effectivement, dans cette introduction, moi qui m'avait beaucoup marqué à l'époque, il parle du béton comme un peu le mal du siècle, parce que ce béton a standardisé l'habitat et notre environnement, d'autant plus que ce béton, quand il est mal fait, peut donner en fait certaines maladies à des bâtiments qu'on ne voit pas forcément. Et lui est revenu à une architecture naturelle en utilisant des matériaux locaux, des matériaux qui peuvent se recycler, tels que le bois, le bambou. Il utilise énormément le torchi, le washi, le papier traditionnel japonais. Et il utilise ces matériaux pour constituer ses bâtiments et s'intégrer un maximum dans l'habitat, dans l'environnement de l'espace où il va construire son bâtiment.
1: Et toujours dans la légèreté, Pauline, on a ici la maquette du Centre d'art et de culture de Besançon en France.
0: Absolument, cette maquette est super intéressante et ce bâtiment évidemment encore plus. En fait, il a créé un bâtiment dans la prolongation d'un bâtiment historique en briques, qui était un bâtiment industriel. Et ce bâtiment maintenant abrite un centre de musique, une académie et un musée. Kengo Kuma a créé ce bâtiment avec une toiture monumentale qui vient faire le lien entre ces deux parties anciennes et nouvelles, avec une sorte de toiture mosaïque constituée à la fois de panneaux solaires, de panneaux vitrés, de panneaux organiques qui viennent aussi apporter de l'ombre et des formes d'ombre différentes en fonction de la lumière qui le traverse. Et sur cette maquette, ce qui est intéressant, c'est qu'on a l'impression que cette toiture, finalement, elle forme du papier à musique, de par cette mosaïque, justement. Ce qui est très intéressant également, c'est un concept que l'on découvre dans l'architecture japonaise et qui est finalement hyper important chez Kuma. C'est ce patio que l'on appelle l'engawa, qui fait le lien, finalement, entre l'intérieur et l'extérieur, qui apporte une sorte de lumière, une transition, qui est une sorte de zone tampon, qui permet aussi de se balader. Et il y a également, entre ces deux bâtiments, entre l'ancien et le nouveau, un vide, un espace central qui vient faire le lien entre la ville et les rives du Doubs, et qui est finalement ce vide, c'est un concept japonais qui est appelé le ma, et qui est un espace qui vient faire un lien. Et c'est très important dans l'œuvre de Kuma parce que c'est cette zone qui vient finalement créer le lien avec l'habitant, le public. Finalement, il n'est pas seulement utilisé pour sa fonction première autour de la musique, mais c'est aussi un lieu de vie pour les habitants qui viennent se promener, qui viennent se balader, lire un livre, finalement recréer ce dialogue entre le bâtiment, l'espace environnant et le visiteur, le public, l'habitant.
1: Et puis la manière dont la maquette est éclairée renforce aussi un concept japonais qui est très cher à Kengo Kuma, c'est le komorebi.
0: Absolument. Et ça, on peut le découvrir un peu plus loin également dans une autre œuvre. Le komorebi est un concept absolument formidable qui prend tout son sens lorsqu'on en a conscience. C'est cet instant de grâce lorsque la lumière passe à travers les feuilles d'un arbre, ce moment où on découvre ce rayon de soleil, cette lumière qui vient vraiment se déposer sur le sol et qui est filtrée par le feuillage. Et ça, c'est un concept typiquement japonais que l'on apprécie pleinement, évidemment, ici aussi. Mais je crois que tout le monde est passé par ce moment en traversant une forêt, en découvrant ce rayon de soleil qui vient vraiment percer le feuillage. C'est toujours très beau. Et tous ces concepts japonais qui, finalement, mettent des mots sur parfois des choses indescriptibles à nos yeux d'occidentaux, prennent tout leur sens.
1: Et dans cette exposition consacrée à Kengo Kuma, vous nous parlez aussi de la douceur.
0: Oui, la douceur, elle se traduit de deux manières chez Kengo Kuma. À la fois par l'utilisation de petits matériaux qui sont finalement superposés ou placés les uns à côté des autres et qui viennent donner quelque chose de plus chaleureux à un environnement parfois très froid, par

0: Également l'utilisation de matériaux plus organiques ou plus naturels, comme le textile, le bois, le papier, qui viennent donner et envelopper un intérieur de bâtiment, puisque Kengokuma n'a pas seulement créé les enveloppes, mais créé aussi l'intérieur de certains espaces. Et nous avons quelques exemples dans cette exposition, notamment avec le Shangxia en Chine ou le Techan.
1: Pauline Loumaille, on ne parle pas trop fort parce qu'il y a des visiteurs ici. Dans cette troisième partie consacrée à la nature dans l'œuvre de Kengokuma, on découvre une maquette qui est éclairée de l'intérieur.
0: Et c'est une maquette qui représente le bâtiment Memumedo, qui est un bâtiment consacré à la recherche sur l'architecture durable à Hokkaido, dans le nord du Japon, et qui est absolument remarquable puisqu'il s'intègre complètement dans l'environnement, au milieu de prairies. Et ce bâtiment a été conçu avec différents matériaux, à la fois du textile qui donne une enveloppe très chaleureuse, du verre pour la transparence et du métal.
1: Il y a beaucoup d'exemples de réalisation de Kengokuma dans cette exposition. On ne va pas parler de tout, évidemment, mais peut-être la dernière maquette. C'est une maquette qui présente un bâtiment emblématique de la capitale japonaise. C'est un stade de football.
0: Le Japan National Stadium, qui a été construit pour les Jeux Olympiques en 2020. Et ce stade a été construit avec plein de matériaux différents, notamment du bois qui vient de toutes les différentes provinces du Japon pour recréer ce lien entre tous les Japonais. Et c'est très symbolique, évidemment. Ce stade est effectivement aussi constitué de différents passages pour pouvoir déambuler autour de ce stade. Et ce stade a été inauguré finalement à un moment où c'était la pleine période de Covid. Son œuvre, elle a vraiment pour but de s'intégrer dans un environnement, dans une ville, de recréer du lien avec l'espace, l'environnement dans lequel il se trouve, de ne pas dominer avec son architecture, mais plutôt de s'effacer. Et je trouve que c'est particulièrement intéressant aujourd'hui où on a toujours tendance à faire une surenchère. Kengokuma, quand on commence à creuser son travail, on découvre énormément de concepts très philosophiques, esthétiques ou poétiques qui sont particulièrement intéressants et qui méritent d'être creusés, d'être développés, qui aujourd'hui font évidemment écho avec toutes les problématiques auxquelles on est confronté dans le monde. La durabilité, évidemment, l'utilisation de matériaux naturels, de reprendre contact avec les artisans locaux, c'est très important pour lui. Il a toujours essayé de travailler avec les matériaux d'une région, avec des personnes qui ont l'expertise d'un matériau. Et ça, je trouve que c'est particulièrement intéressant. Il n'arrive pas dans un endroit en étant plus fort que tout le monde. Il arrive en demandant, en posant des questions. Et ça, je pense que c'est quelque chose qui a marqué en fait son parcours, puisque dans les années 90, lorsqu'il a créé son studio d'architecture, il y a eu une énorme récession économique au Japon qui l'a poussé à retourner en fait dans la campagne japonaise et qui en fait lui a permis de redécouvrir justement la culture japonaise, la tradition architecturale, les charpentiers, les techniques d'assemblage, les différents artisans qui préparent le papier washi, qui font des murs en torchis, qui travaillent avec le bambou, de redécouvrir tout cet artisanat qui est d'une richesse incroyable et de retravailler, d'intégrer ça en fait à son architecture, ce qui lui a permis évidemment de trouver sa voie également et aujourd'hui de créer une architecture moderne en reprenant les traditions et toujours s'inspirer à la fois du passé et du présent.
1: L'exposition Architecture in Dialogue de Kengokuma est à voir à la Fondation Folon à La Hulpe jusqu'au 13 septembre. Elle s'inscrit dans le cadre de l'anniversaire des 160 ans de l'amitié entre la Belgique et le Japon. Les micro-architectures réalisées par les étudiants de la faculté d'architecture Lacambre Horta sont installées dans le parc Solvay à deux pas de la Fondation Folon.

C'est ici que se referme cet épisode de Façon de voir. 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
7: Il est 21h. Valentin Lecoq, bonsoir. Une catastrophe écologique, le pire incendie de l'histoire de la Belgique. Le feu ravage toujours une partie des Hautes-Fagne en province de Liège. 2000 hectares de végétation ont déjà été réduits en cendres. Une importante fumée s'en dégage et se propage à toute la région. Par mesure de précaution, des centaines de personnes ont été évacuées dans les villages de Sourbro et à Butchenbach. Un centre d'accueil a été installé à quelques kilomètres de là, à Malmedy. À la frontière, plusieurs quartiers de la ville allemande de Montjoie sont sur le point d'être évacués. Le gouverneur de la province de Liège a activé un numéro, le 1771, pour demander une information sur la situation en cours. Le numéro 112 doit être réservé aux urgences vitales. Les pompiers resteront sur place toute la nuit, pas les hélicoptères qui pourront reprendre le service demain matin. Le feu n'est pas contenu et le vent changeant complique le travail des pompiers. La Belgique a aussi activé le mécanisme de protection civile de l'Union européenne. Cela permet de faire appel à d'autres pays pour des renforts et du matériel. Deux hélicoptères sont déjà arrivés des Pays-Bas. Cette actualité est à suivre en temps réel sur notre site et notre application RTBF Actu. La police marocaine a arrêté aujourd'hui 111 personnes. Elles tentaient d'entrer dans l'enclave espagnole de Ceuta. Les mesures de sécurité ont été renforcées après des appels sur les réseaux sociaux incitant à une traversée massive de la frontière. Il y a deux semaines, 72 000 migrants ont pénétré illégalement dans l'enclave, parfois au péril de leur vie. 96 personnes s'étaient noyées dans la mer. C'est un grand jour pour le hockey belge. La Coupe du Monde débute aujourd'hui et elle a lieu en partie chez nous à Wavre et dans la capitale néerlandaise à Amsterdam. Les Red Lions, l'équipe masculine belge, font leur entrée dans la compétition ce soir. Ils sont opposés à la France. Le match démarre à l'instant. Voilà pour les dernières infos. Belle soirée.
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8: Bonsoir, ravi de vous retrouver pour une émission spéciale en ce jour de l'Assomption. Pour cette fête dédiée à la Vierge Marie, j'ai le plaisir de recevoir en studio le chanoine Joël Rochette. Bonsoir.
9: Bonsoir.
8: Alors Joël Rochette, vous êtes le recteur des sanctuaires de Beaurain et vous avez publié récemment Marie d'ici et d'ailleurs, apparition mariale à Beaurain et autres lieux reconnus. Avant de parler de ces différents lieux et plus largement de Beaurain, expliquez-nous, abbé Joël Rochette, quel sens on peut donner à ces apparitions, pourquoi et à qui la Vierge apparaît-elle ?
9: Alors c'est difficile de savoir pourquoi la Vierge apparaît. Nous ne sommes pas dans les projets, dans les plans de Dieu. En tout cas, très certainement, me semble-t-il, il s'agit de manifester une présence. La présence, une présence lumineuse, une présence aimante, pour rappeler la présence de Dieu dans nos vies. La Vierge Marie vient en quelque sorte rappeler la bonne nouvelle, redire la bonne nouvelle, dans des moments et des circonstances où sans doute c'est utile et voire même nécessaire. Et elle apparaît généralement à des personnes qui n'y sont absolument pas préparées, et plus souvent des enfants. Peut-être aussi parce que les enfants ont davantage la capacité d'ouvrir leur cœur, leur intelligence, sans a priori. Et peut-être aussi parce que l'apparition à des enfants manifeste l'évidence d'une présence, d'une simplicité pour des enfants simples. Et puis parce que les enfants n'ont qu'un intérêt à mentir et à tromper. On les croira.
8: Quel message transmet-elle ? Est-ce que les messages dans différents lieux se rejoignent ?
9: Les messages sont assez circonstanciés. Ils sont liés effectivement au lieu, à l'époque. Une apparition au XVIe siècle à Guadeloupe n'est pas la même qu'au XXe siècle, bien sûr. Il y a cependant des constantes. Il y a toujours une invitation à la prière. Marie est une femme de prière, en prière, et elle vient inviter à prier. Partout, il y a également une invitation à la conversion. Elle vient rappeler cette bonne nouvelle de l'Évangile. Le royaume des dieux est tout près, il est là, il est proche de nous, il faut se convertir. Il y a aussi, généralement, une parole pour soulager, pour accompagner les souffrances, une parole de compassion. Elle vient effectivement inviter à retrouver une grande proximité avec Dieu pour traverser les épreuves. Elle apparaît d'ailleurs très souvent dans des moments de crise, de tension, d'épreuves, à gauche et à droite et à toutes les époques. Et puis alors, il y a bien sûr un message plus particulier à chacun des endroits où elle apparaît. À Beaurain, très certainement, elle montre un cœur d'or, c'est sans doute le sommet des 33 apparitions, un cœur brûlant d'amour. Et d'ailleurs, elle invite à l'amour, à vivre cet amour. C'est la dernière question qu'elle pose, « Aimez-vous mon fils ?» Alors on répond oui avec les enfants. M'aimez-vous ? Oui. C'est bien la preuve que aimer la Vierge Marie, aimer le Seigneur, c'est le même amour. L'un ne va pas sans l'autre. La Vierge Marie conduit à l'amour du Seigneur Jésus. Et puis elle termine à Beaurain avec une parole un peu plus difficile à comprendre. Alors sacrifiez-vous. Dans une période d'épreuve, il y a aussi dans la vie de chaque personne des difficultés, des moments difficiles à traverser. Il y a des ténèbres. Elle invite à traverser par amour, les épreuves, et donc à se sacrifier, c'est-à-dire aller jusqu'au bout de l'amour, à donner le meilleur de soi-même.
8: On peut dire que ce sont les paroles d'une mère bienveillante, quand elle parle de paix, quand elle parle d'amour, quand elle dit « convertissez-vous », priez, priez beaucoup, soyez sage également.
9: Oui, c'est vraiment la parole d'une maman. Tout d'abord, elle est la mère de Jésus. Et donc, d'une certaine manière, on sent dans les apparitions, et à Beaurain aussi, qu'elle dit ce qu'elle n'a cessé de faire et d'être dans les évangiles, une présence qui accompagne son fils et qui conduit vers lui. Rappelez-vous la toute première mention de Marie dans l'évangile de Jean, c'est aux noces de Cana, « Faites tout ce qu'il vous dira ». Donc, elle nous invite à retourner vers Jésus. Et puis, très concrètement, notamment avec des enfants, elle a cette présence plutôt tendre, plutôt maternelle, pour nouer une relation de confiance, d'intimité avec les croyants, et pour nous conduire à Jésus.
8: Comment explique-t-on que ces apparitions se répètent dans plusieurs lieux au XIXe siècle, puis au début du XXe ? Pourquoi cette période en particulier ?
9: C'est plus que cette période-là, c'est bien avant, et puis ça continue encore aujourd'hui.
8: Mais il y en a davantage sur cette période-là.
9: En tout cas, elles sont plus documentées. Celles qui sont plus anciennes, d'avant le XVIe siècle, on a peu de traces, on a peu de documents, il n'y a pas eu d'enquête canonique. Mmh. Aujourd'hui, l'Église demande qu'il y ait un accompagnement de discernement. On ne croit pas tout et n'importe quoi, mais il y a un accompagnement, et donc c'est à partir du XVIe, XVIIe siècle, et surtout au XIXe et au XXe siècle, que l'Église a voulu accompagner cela, qu'elle a pris le temps de discerner. À Beaurain, ça a pris une quinzaine d'années. Alors pourquoi cette période-là ? Ben, c'est le secret de la Vierge Marie. C'est le secret du bon Dieu. Je pense qu'il y a encore aujourd'hui et qu'il y aura cette présence de bien des manières. C'est la présence dans le cœur des fidèles, mais c'est aussi parfois par des révélations, en tout cas une manière de manifester la parole de Dieu par une présence forte.
8: Vous me corrigerez si mes données ne sont pas exactes. Les apparitions les plus récentes datent de 1981, où la Vierge est apparue à une collégienne à Kibeho, Rwanda. Cette apparition a été reconnue par l'Église en 2001, et plus récemment encore, à Saint-Nicolas, en Argentine, avec des événements compris entre 1983 et 1990. Abbé Joël Rochette, combien de lieux d'apparition l'Église a-t-elle reconnu, et quels sont les critères de reconnaissance?
9: Alors, c'est assez difficile à préciser le nombre. Officiellement, les apparitions qui ont reçu une validation par l'Église, c'est-à-dire par un évêque qui a été habilité par sa position, par sa mission d'évêque du lieu, mais aussi par une approbation du Saint-Siège, il y en a une grosse quinzaine, 16. Effectivement, les dernières, c'est en Argentine, pendant une certaine durée, quelques années, effectivement, à Saint-Nicolas. Donc, ce sont des apparitions qui sont documentées, qui ont fait l'objet d'une enquête. Ainsi, nous ne mettons pas dans ce nombre-là les apparitions à Paris, à la rue du Bac, la médaille miraculeuse, parce qu'il n'y a pas eu d'enquête. Les apparitions sont restées très confidentielles, très secrètes. C'est à la fin de sa vie que Catherine Labouret a permis que l'on parle de ces apparitions. Il n'y a pas eu d'enquête, et pourtant, Dieu sait si l'Église encourage, approuve et a fait de ce sanctuaire un lieu important.
8: Donc on peut leur apporter du crédit, malgré le fait que ça n'a pas été reconnu officiellement.
9: On peut, dans la mesure où l'Église accompagne et encadre en quelque sorte la dévotion et la foi qui s'y vit. Mais les apparitions reconnues font l'objet effectivement d'un discernement. Il faut qu'il y ait une enquête canonique qui ait été faite. Il faut qu'on ait vérifié le sérieux des apparitions, des témoins. Le sérieux non seulement dans ce qu'ils ont dit, la non-contradiction de leur témoignage, mais également dans leur vie. Il faut que l'apparition ait quelque chose, quelque part changé, quelque chose dans leur vie, dans leur cœur, que leur manière de vivre soit en correspondance avec ce qui est dit. Le contenu, bien entendu, du message doit être validé par l'Église. Et puis, c'est quelque chose de très important, ce sont les fruits. Les fruits, effectivement, à partir d'apparitions, quelque chose se passe. Les pèlerins viennent, il y a des conversions. Parfois, il y a des miracles. On demande, effectivement, et l'Église vérifie. À Bourin, il y a eu deux miracles officiels qui ont été reconnus en 1933. Ils ont lieu en 1933, reconnus en 1949 par l'évêque et au terme d'une enquête. Donc il y a des critères objectifs. Et puis le dernier document du Saint-Siège, approuvé par le pape, précise aussi de manière plus concrète comment aller vers une reconnaissance s'il y a lieu de le faire.
8: Il y a également des critères scientifiques qui rendent en compte ?
9: Mais il y a des critères rationnels. Scientifique, il n'y a pas de preuve d'apparition. On est bien d'accord là-dessus, n'est-ce pas ? Il n'y a pas de preuve, il n'y a pas d'obligation de croire à des apparitions. Ça ne fait pas partie du dépôt de la foi. On peut être un très bon chrétien sans croire aux apparitions, mais par la raison, on est invité à creuser, quelque chose se passe. C'est un petit peu l'épisode de la manne dans le désert d'Israël, ou encore du buisson ardent de Moïse. Quelque chose s'est passé. Allons voir, faisons des tours et allons voir ce qui se passe. Et puis, si on est touché par la grâce du lieu, par la beauté du message, par la présence de la personne qui est apparue, la Vierge Marie, alors on peut y apporter sa confiance, sa foi.
8: Peut-on considérer ces apparitions comme de puissants canaux d'évangélisation ?
9: Très certainement. Nous pensons, avec les recteurs de sanctuaires un peu partout, et nous le voyons, nous le vérifions, que c'est un lieu vraiment à la périphérie de l'Église. Beaucoup de gens ont du mal, sans doute, aujourd'hui à rejoindre les communautés chrétiennes dans ce qu'elles sont, dans leur pauvreté, dans leurs difficultés, dans leur beauté aussi. Passer le pas d'une église, franchir une porte, ce n'est pas évident. Rejoindre une communauté constituée, un groupe. Venir dans un sanctuaire, c'est faire le pas que l'on veut. Au sanctuaire de Bourin, les lieux sont ouverts jour et nuit. On entre jusqu'où on veut. On peut rester à distance, on peut s'approcher du lieu d'apparition, l'aubépine, la statue de Notre-Dame. On peut prier 5 secondes comme on peut rester toute une journée. On peut participer à des célébrations ou pas. Il y a une grande liberté dans un sanctuaire. C'est pour ça d'ailleurs que les gens y viennent, quelle que soit la distance qu'ils ont avec la foi ou la proximité. Des gens qui ont une foi très, très simple, la foi de leur enfance, des gestes de dévotion, on peut venir faire brûler un cierge, toucher un lieu. À Banneux, on vient mettre ses mains dans l'eau. À Lourdes, on vient toucher le rocher de Massabiel. À Bourin, on vient regarder l'aubépine et le cœur rayonnant. Mais on peut aller plus loin. Et c'est effectivement un lieu d'évangélisation parce que les équipes pastorales dans les sanctuaires ont reçu comme mission, et vraiment, c'est très important et ça nous tient à cœur, d'accueillir tout le monde. Il n'y a pas de guichet de douane pour rentrer dans un sanctuaire. Tout le monde est le bienvenu et tout le monde pourra faire un pas, celui qu'il veut. Mais nous sommes là pour proposer de faire ce pas avec les personnes, pour les accompagner, pour avancer un peu, si elles le veulent, dans la foi. Et notamment, à Bourin, en fonction du message de la Vierge Marie, on insiste beaucoup sur l'Eucharistie et sur la conversion. On propose la possibilité de se confesser ou déjà, tout simplement, d'échanger. D'échanger sur son parcours de foi, de le remettre dans les mains du Seigneur, de recevoir une bénédiction. Et si on le veut, pourquoi pas recevoir un pardon, parce qu'on en a vraiment besoin.
8: Vous l'avez déjà cité, Lourdes par exemple en France, Fatima au Portugal ou encore Guadalupe au Mexique. Pourquoi certains lieux sont-ils devenus plus célèbres que d'autres ?
9: Ah, y a ceux qui ont d'abord profité de la nouveauté. Donc ceux qui sont plus anciens, qui ont marqué une époque, une génération, les grands moments de l'évangélisation de l'Amérique avec Guadalupe, le 19e siècle en France avec un renouveau de l'Église catholique. Bien sûr que les premiers lieux qui ont amené des pèlerins ont eu l'avantage de la primauté, de la priorité, et puis parce que, sans doute aussi, il y avait une force dans le message, dans l'accueil qu'il a reçu. Lourdes, Fatima ont eu une grande diffusion au tournant du 19e et du 20e siècle dans l'Église. L'Église aujourd'hui n'est plus la même qu'il y a un siècle ou deux, et donc il y a d'autres lieux qui ont leur grâce propre, qui ne fait pas concurrence à Lourdes. Beaucoup de gens chez nous viennent à Bourin, mais vont aussi à Lourdes. Et donc, chaque lieu a sa grâce. J'insiste beaucoup là-dessus. Il ne faut pas comparer ni les sanctuaires, ni les Vierges Marie, il n'y en a qu'une d'ailleurs, ni les messages. Il y a une grâce pour chaque lieu, et chaque personne trouvera le lieu qui lui convient. Personnellement, moi j'aime beaucoup aller à Pontmain, par exemple. C'est dans France, entre la Bretagne et la Normandie, en Mayenne. Et il y a là la beauté d'une seule apparition et d'une seule phrase, d'un seul message. « Mon fils se laisse toucher ». C'est la finale de ce que dit Marie là-bas. J'aime beaucoup aller dans ce lieu très simple, qui n'est pas très fréquenté, pas très connu, qui est pourtant un lieu reconnu. Mais chacun, en fonction de ce qu'il vit, de ce qu'il recherche, de ce dont il a besoin dans sa conversation avec la Vierge Marie, avec le Seigneur, peut trouver dans un sanctuaire quelque chose pour lui.
8: Pour ce livre, Marie d'ici et d'ailleurs, vous vous êtes rendue dans d'autres sanctuaires, dans d'autres lieux d'apparition ?
9: Oui, j'ai choisi 9 autres lieux, en plus de Bourin. Je n'ai pas tout visité, je n'ai pas pu me rendre à Guadalupe, ni à Fatima encore.
8: Vous regrettez ?
9: Ah, j'espère y aller un jour, effectivement. J'ai hâte d'y aller, mais je n'ai pas eu ni le temps, ni l'occasion de le faire. Mais je me suis rendue dans les autres lieux, effectivement, qui sont des lieux qui ont chaque fois quelque chose de particulier. C'est un aspect de l'Évangile que la Vierge Marie développe. C'est ma conviction. La Vierge Marie ne vient pas raconter des histoires qui ne sont pas dans l'Évangile. Elle ne vient pas dire des choses inouïes qu'on n'aurait jamais entendues, ni des révélations exceptionnelles. Non, elle vient redire un aspect particulier de l'Évangile, d'une bonne nouvelle. Nous avons déjà tout entendu dans l'Évangile, mais on a besoin de le réentendre et elle vient nous dire cela. Et chacun des lieux montre cela. Je l'ai dit à Pontmain, mon fils se laisse toucher. À Lourdes, très certainement, il y a cette invitation à venir apporter une parole de pénitence pour une société qui en a besoin par le témoignage d'une jeune fille. À Bandeux, très certainement, elle vient soulager les souffrances. Et à Bourin, je pense, elle vient redire l'importance d'un amour qui traverse l'épreuve, un amour vrai qui change le cœur de quelqu'un. Marie montre un cœur d'or, c'est le cœur de chaque croyant s'il le veut.
8: On peut peut-être revenir plus en détail sur Bourin. Je rappelle que vous êtes le recteur des sanctuaires de Bourin, où la Vierge est apparue entre 1932 et 1933 à 5 enfants. Est-ce que vous pourriez nous raconter l'histoire dans les grandes lignes, le cadre de ces apparitions et comment elles ont été reçues à l'époque ?
9: Donc c'est le 29 novembre 1932 que tout commence. 5 enfants se trouvent dans le jardin d'une école, c'est le soir, il fait noir. Et puis, une des enfants se retourne et voit la Vierge Marie, et les autres se retournent à leur tour et voient également. Les personnes autour, la religieuse de l'école, et puis d'autres personnes ne voient rien du tout et ne croient pas à ces blagues. Ils voient la Vierge à distance, sur le pont du chemin de fer, là au bord de la route, de la grande route. Les enfants rentrent chez eux, tout perdus. Et puis ils vont revenir le lendemain à la même heure. Et puis pendant plus d'un mois, ils vont revivre cela. Et l'apparition, ils ont reconnu assez vite, ils ont deviné que c'était la Vierge Marie. Même s'ils ne savaient pas ce que c'était une apparition. Aucun d'entre eux ne connaissait l'histoire d'aucune apparition. Mais ils ont pressenti dans cette personne non seulement un beau sourire, un regard, une présence aimante, et puis une proximité. La Vierge Marie est venue vers eux. Elle s'est approchée d'eux. Et finalement, au 4e jour, elle se fixe près d'un arbre. C'est un petit arbuste, c'est une aubépine, d'où le nom Notre-Dame de l'Aubépine. Et là, elle va établir une relation d'amour, de confiance, de joie, dans les ténèbres. Les apparitions dureront chaque fois quelques secondes, quelques minutes, une trentaine d'apparitions, 33. Et petit à petit, gagnant en confiance, les enfants qui sont tombés à genoux et qui sont comme en extase, totalement pris par la relation avec la Vierge Marie, vont recevoir d'elle quelque chose. Non seulement cette confiance, ce regard, cet amour, cette tendresse, mais aussi des paroles. Quelques paroles, la Vierge Marie n'est pas très bavarde. Il y a une petite dizaine de paroles qu'elle va dire aux enfants, et puis des signes. Et notamment, le plus grand des signes, c'est ce cœur qu'elle va montrer dans les dernières apparitions sur sa poitrine, invitant les enfants, et donc au-delà des enfants, tous ceux qui viendront en pèlerinage, elle le demande, tous ceux qui viendront dans la chapelle, qu'elle demande, au-delà d'eux, toutes les personnes, elle les invite à ouvrir leur cœur pour recevoir le même amour qu'il a fait vivre elle. Un cœur d'or, c'est un cœur qui aime, un cœur qui se laisse toucher, brûler, habiter par la présence de Dieu. Voilà, c'est ce qui s'est passé pendant un gros mois. Ça s'est terminé le 3 janvier 1933. La Vierge n'est plus là. Elle a donné un message. Elle a même donné un secret aux enfants. Secret personnel qui ne sera jamais révélé. Les enfants sont retombés, si je puis dire, dans la nuit noire. Et puis, au cours des apparitions, déjà, ils étaient interrogés. On les séparait pour savoir ce que la Vierge avait dit, pour étudier vraiment le phénomène. On a cherché aussi à les prendre en contradiction. Ça n'a jamais été le cas. Et puis, petit à petit, le lieu va s'ouvrir aux pèlerins qui auront entendu, qui viendront, qui se laisseront toucher par le message, par le témoignage de la Vierge Marie. Et les pèlerinages vont se mettre en route, effectivement. Alors, bien sûr, l'Église prendra le temps. Au tout début, on n'y croit pas beaucoup. Les familles non plus. La petite Gilberte de Gimpre, la plus jeune, a été vertement punie par sa maman de raconter ses histoires. Elle ne voulait pas d'une menteuse dans la famille.
8: Il y a plusieurs frères et sœurs d'ailleurs dans
9: Ils appartiennent à deux familles. La famille voisin, trois enfants, et la famille de Gimpre, deux enfants.
8: Et donc ça va perturber ces familles.
9: Ah, complètement. Non seulement parce que les parents ne croient pas en ce que disent leurs enfants, ils ont du mal. Alors ils savent que leurs enfants ne sont pas des menteurs, mais comment c'est possible? Comment c'est possible qu'une histoire pareille arrive, qu'une Vierge, que la Sainte Vierge apparaisse à leurs enfants? Ce sont des enfants de milieux très simples, très humbles, qui ne sont pas plus catholiques que cela. Ils vont au catéchisme, ils vont à la messe dimanche, mais certains parents n'y vont pas. Ils sont assez éloignés de l'Église. Pourquoi eux? Pourquoi pas d'autres dans le village? Pourquoi pas les religieuses? La Vierge est apparue dans le jardin de religieuses, elle aurait pu choisir les religieuses plutôt que ces enfants-là. Et donc la mère supérieure, le curé seront très prudents, auront du mal à croire à ça, mais petit à petit, devant la sincérité des enfants, leur honnêteté, et devant les témoignages concordants, alors que des journalistes, des avocats, des juges se sont emparés de l'affaire, et des médecins qui ont étudié la bonne santé physique et mentale des enfants, alors que tout le monde maintenant confirme qu'il y a quelque chose d'étonnant, et que les enfants ne peuvent pas être pris en défaut, ils vont venir petit à petit à une confiance. Et puis c'est l'Église qui va effectivement étudier de manière plus précise non seulement le phénomène, que s'est-il passé vraiment, mais aussi le texte, le contenu du message, la présence de Notre-Dame, pour bien confirmer que c'est tout à fait conforme à la bonne nouvelle, à l'Évangile. Et donc il faudra un certain temps. Les apparitions ne seront pas reconnues avant 1949, donc on est 16 années plus tard, avant que l'évêque et les commissions d'enquête aboutissent à un résultat, et Mgr Charrue a pu, c'était le 2 juillet 1949, confirmer que la Vierge Marie est bien apparue ici. Et quitte à chacun maintenant d'y croire ou pas. Mais lui-même peut confirmer comme évêque qu'on peut mettre sa confiance dans ce qui s'est passé là.
8: Abbé Joël Rochette, vous-même, vous avez eu l'occasion, l'opportunité de rencontrer ces enfants? Une fois adulte?
9: Bien sûr. J'ai bien connu les trois derniers vivants, les survivants qui ont vécu assez âgés. Donc Gilberte voisin et son frère Albert, que j'ai eu comme instituteur quand j'étais enfant à l'école du village là-bas. Et puis surtout Gilberte de Gimpre, qui était la plus jeune des cinq, qui a vécu assez âgée. Elle est décédée en 2015 ou 2016. Elle est venue terminer ses jours à Beaurain.
8: Oui, elle avait vécu à l'étranger.
9: Alors qu'elle avait vécu en Italie, elle est revenue là. Elle était présente, comme les autres voyants, une grande fidélité à la prière, à l'attachement au lieu, malgré les difficultés, malgré les questions, malgré beaucoup de gens qui ne croient pas à tout cela et qui se moquent ou qui sont distants. Elle a gardé une grande confiance et puis finalement, dans les dernières années de sa vie, elle a voulu témoigner. Et donc elle a donné des conférences, elle a pris la parole et c'était bouleversant. Tous ceux qui ont entendu Gilbert de Gimpre, on a gardé d'ailleurs quelques vidéos de ces beaux moments-là, étaient touchés par la beauté de ce qu'elle disait et la sincérité. Elle avait un grand amour de Notre-Dame et du Seigneur. Elle avait bien compris que la Vierge Marie était venue non pas pour elle, mais pour parler du bon Dieu, pour parler du ciel. et elle n'avait qu'un seul désir, c'était la revoir au ciel en Dieu.
8: Vous en avez déjà dit un mot par rapport à Bourin, mais de manière générale, comment cette piété populaire orientée vers la Sainte Vierge est-elle reçue par les autorités de l'Église ?
9: Avec beaucoup de bienveillance, avec beaucoup d'encouragement. Nous encourageons vraiment toutes ces marques de dévotion. J'ai parlé des cierges, j'ai parlé des bénédictions. Et effectivement, il y a une simplicité. Quand on vient dans un sanctuaire, on vient trouver la Vierge Marie comme une maman et on retrouve quelque part les gestes de l'enfance, de l'enfant que nous sommes toujours pour Dieu, qui nous confions dans le Seigneur par la Vierge Marie. Donc nous accueillons cela et nous invitons les personnes à habiter ce geste, habiter par une prière. Nous ne faisons pas une bénédiction sans qu'il y ait une prière qui accompagne. Et nous invitons les personnes à entrer dans la prière, pas simplement recevoir une bénédiction, mais eux-mêmes la vivre et entrer dans la prière, d'entrer dans cette démarche. On les invite aussi à rester un peu de temps, non pas vite fait, bien fait, non pas quelques secondes, mais entrer vraiment dans une démarche qui prend un peu de temps, si long, rester dans cette présence, dans ce cœur à cœur, c'est le cas de le dire, la Vierge Marie ouvre son cœur, elle le montre, et le croyant peut le faire. Et puis s'ils le veulent, alors entrer dans quelque chose d'un petit peu plus profond, l'accompagnement par une parole de l'Écriture, par une démarche sacramentelle, par un temps de prière avec d'autres, les pèlerinages existent. Dans le sanctuaire de Bourin, nous avons mis sur pied tout un programme annuel de différents événements, de temps de prière, de pèlerinage, de célébration, de conférence, pour que les personnes qu'ils souhaitent aillent un peu plus loin.
8: À l'opposé, y a-t-il dans l'Église des voix plus critiques vis-à-vis de la dévotion mariale ?
9: Oui, des dévotions de manière générale. Il y a toujours effectivement qu'une dévotion assez matérielle avec des objets devienne chosiste, n'est-ce pas ? Qu'il y a un côté un petit peu de superstition. On a touché un objet, l'objet est devenu sacré, il est devenu béni et ça suffit. Bien sûr que la démarche de dévotion doit être accompagnée par un engagement du cœur. Et donc il peut y avoir effectivement des paroles assez méfiantes vis-à-vis de toutes ces dévotions. On entend parfois, on reçoit cela, effectivement, pas de mariolatrie. La Vierge Marie n'est pas une déesse, elle est une sainte qui témoigne par sa présence. Elle est la Sainte Vierge. Dans Jérusalem Marie, nous disons cela. Sainte Marie, Mère de Dieu, priez pour nous. Elle est là pour nous aider à faire la démarche. Et donc, s'il y a quelquefois des voix un peu discordantes, ben voilà, nous entendons cela et nous essayons effectivement d'y répondre en accompagnant de manière spirituelle et évangélique la démarche des croyants.
8: Abbé Joël Rochette, 90 ans après les apparitions, Bourin attire-t-il toujours autant de pèlerins ?
9: Oui. C'est un petit sanctuaire. D'abord, c'est le choix de la Vierge Marie. Elle a choisi un angle d'un petit jardin coincé entre le chemin de fer, la grande route et une école.
8: Il n'y a pas d'extension possible.
9: Il n'y a pas d'extension possible. Alors, effectivement, il y a de l'autre côté du pont, il y a un terrain. Nous avons accueilli la session de l'Emmanuel, le pèlerinage des gens du voyage qui s'installent sur ces terrains. Mais le site est réduit, ce qui veut dire que ça ne sera jamais Lourdes ni Fatima. Ça sera toujours quelque chose de petit. Il y a un seul commerce qui appartient d'ailleurs au sanctuaire, et donc tous les revenus vont pour l'œuvre des pèlerins. Donc l'objectif n'est pas d'en faire un supermarché du spirituel, mais de proposer effectivement une démarche simple. Nous accueillons les pèlerins, nous leur proposons de regarder le film, de visiter le musée marial, de rester dans les sanctuaires, dans les chapelles, les églises, et puis surtout dans ce cœur à cœur avec Notre-Dame. Il attire toujours du monde, c'est difficile d'estimer, d'autant plus que le jardin est ouvert jour et nuit, on peut y venir pendant la nuit, beaucoup de gens y viennent d'ailleurs très discrètement aussi le soir.
8: Le temps d'une prière au calme.
9: Le temps d'une prière. On peut même rester là, sur la route. Il y a les gens qui passent dans le train. Et nous savons que beaucoup regardent le sanctuaire et disent une prière en passant, en train, à l'endroit. Donc, c'est difficile. Il y a des dizaines, des centaines de milliers de pèlerins, sans doute entre 100 et 200 000 chaque année. Le lieu, en tout cas, avec les travaux qui ont été achevés il y a peu de temps de cela, le renouveau du jardin attire encore beaucoup de pèlerins, mais aussi des passants, des touristes, des gens qui viennent jeter un petit coup d'œil et qui sont touchés par la beauté de Notre-Dame.
8: Vous l'avez certainement vu tout récemment sur le site d'information catobel.be, nous avons partagé une opinion qui donnait 12 raisons de croire aux apparitions de Bourin. Y a-t-il des points sur lesquels vous souhaitez réagir ou qui vous ont peut-être interpellé ?
9: C'est intéressant. Donc, je trouve que ces raisons de croire sont toujours justes. Elles sont très bonnes dans ce texte qui est apparu. Il faut bien comprendre ces raisons, non pas comme des preuves, personnellement.
8: Moi, c'est le témoignage d'un croyant.
9: C'est le témoignage d'un croyant, mais il n'y a pas de preuve. La preuve, d'ailleurs, quelque part, enlève la beauté d'une confiance que l'on met. Je suis scientifique de formation, je sais ce que c'est une preuve. C'est jusqu'à preuve du contraire. Hein. Et donc, une preuve est quelque chose de fragile, finalement, quoi qu'on dise. Donc c'est plutôt des bonnes raisons, comme le texte l'a dit, des bonnes raisons de croire, de mettre effectivement la confiance. Et parmi ces raisons, c'est notamment la simplicité, la vérité, l'authenticité des témoins. Et puis les fruits spirituels, très certainement, les fruits spirituels que l'on voit, il suffit de venir et de se laisser toucher. On comprend qu'il y a une présence. C'est un auteur français, Didier Decoing, qui a écrit un très beau texte sur Beaurain. Il a d'ailleurs vécu sa conversion lui-même, en grande partie là, dans le sanctuaire de Beaurain. Il dit ceci, « Le ciel s'est ouvert ce jour-là et ne s'est jamais vraiment refermé. Il reste une cicatrice à Beaurain. » Et d'une certaine manière, beaucoup de gens ont ce ressenti, font l'expérience qu'il y a quelque chose d'un peu céleste dans la simplicité du lieu, mal foutu, comme dirait l'autre, hein, coincé entre la route, il y a du bruit, il y a le commerce à côté, il y a le café, il y a la boucherie, il y a l'académie de musique qui est là à côté. On est au cœur de la vie du monde, de la vie d'aujourd'hui, les voitures, les autobus, les motos qui passent. Là, il y a un petit goût du ciel, il y a une petite cicatrice du ciel qui est toujours visible, que l'on peut toucher et que l'on peut prendre pour soi. Et je pense que ça aussi c'est une bonne raison. Le témoignage le disait, si on avait voulu raisonner nous-mêmes, on n'aurait pas choisi ce lieu-là, qui est tout sauf propice un lieu d'apparition.
8: Dernière question, Joël Rochette. En ces temps marqués par les divisions et les conflits, quelle parole de Marie peut nous réconforter?
9: Alors, moi j'aime beaucoup cette parole « Aimez-vous mon fils ?» C'est une question qu'elle pose. Et c'est une bonne question. C'est la question que Jésus pose finalement à ses disciples. On le lit dans l'évangile de Jean, Pierre, Simon, fils de Jean, Pierre, m'aimes-tu? Et on sait que c'est pas facile de répondre à cette question. Pierre va prendre trois fois. Jésus va s'y prendre à trois reprises pour que Pierre comprenne. Et à Beaurain, il y a ces trois phrases. Aimez-vous mon fils, m'aimez-vous, alors sacrifiez-vous. J'aime bien personnellement, même si c'est une parole difficile, cet amour qui va à travers l'épreuve, à travers les difficultés peut-être, les trahisons, les reniements, le péché, à travers le mal agissant dans la société comme dans mon cœur. Essayez de répondre à cette question de Jésus, la question de Marie, de Jésus par Marie, est-ce que je vais vraiment essayer d'aimer? Et je pense que contre toutes les difficultés, les tensions, les crises qui traversent le monde et notre Église, cette question d'une réponse à l'amour, est-ce que je vais essayer d'aimer ce matin en me levant?
8: Abbé Joël Rochette, je rappelle le titre de votre ouvrage, Marie d'ici et d'ailleurs, apparition mariale à Beaurain et autres lieux reconnus. C'est un livre paru aux éditions de l'Emmanuel. Merci beaucoup d'être venu nous parler de cet ouvrage.
9: Avec joie, merci à vous.
8: Et plus largement de l'histoire des apparitions mariales, puisqu'on en a appris pas mal. Belle fête de l'Assomption à toutes et tous et belle fin de soirée sur la première.
9: Bonne fête, merci. Au revoir.
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1: Bonsoir à toutes, bonsoir à tous. Les températures vont baisser enfin. On va retrouver une chaleur plus agréable à partir de demain. La nuit prochaine, le temps sera calme. Quelques ondées sont encore possibles en Ardennes en début de soirée. Elles disparaîtront ensuite. Et de toute façon, les quantités ne seront pas suffisantes pour aider les pompiers, notamment à lutter contre les incendies dans les Hauts-de-Fagne. Ailleurs, le ciel restera peu nuageux ou légèrement voilé. Le vent sera faible. Il viendra progressivement du nord. La nuit restera douce, mais les températures seront déjà un peu plus basses. Demain, beaucoup de soleil au programme. Quelques cumulus vont se développer. Les nuages seront temporairement plus nombreux entre l'intérieur des Flandres, Anvers et Bruxelles. La chaleur sera beaucoup moins forte. 27 degrés à Namur, 25 à Saint-Hubert et 25 du côté de Tournai. Lundi sera un petit peu plus nuageux et tempéré. Quelques ondées sont possibles dans l'extrême sud. Pour la suite, les modèles ne sont pas tous d'accord, c'est vrai, mais la semaine devrait toutefois être plus instable.
2: Il est 22h. Valentin Lecoq, bonsoir. Le feu qui ravage les Hauts-de-Fagne continue de grappiller du terrain. D'après le dernier décompte, 2700 hectares de végétation ont brûlé. C'est de loin le pire incendie de l'histoire de la Belgique. Toute la région est plongée sous une épaisse fumée. Par mesure de précaution, des centaines de personnes ont été évacuées dans les villages de Sourbro et à Butchenbach. La plupart des personnes évacuées ont trouvé refuge chez un proche. Pour les autres, un centre d'accueil a été installé à Malmedy. Une quarantaine de personnes y passeront la nuit. Si vous êtes confronté à ces fumées, il est conseillé de rester chez vous, de fermer portes et fenêtres et de couper les systèmes de ventilation. Les pompiers resteront sur place toute la nuit, pas les hélicoptères qui pourront reprendre le service demain matin. Le feu n'est pas contenu et le vent changeant complique le travail des pompiers. Les renforts de l'étranger sont en train d'arriver, des hélicoptères des Pays-Bas et de la République tchèque, des avions bombardiers aussi de Suède. La Belgique a activé le mécanisme de protection civile de l'Union européenne. Cela permet de faire appel à d'autres pays pour des renforts ou pour du matériel. Dans les Ardennes françaises, à quelques kilomètres de la frontière belge, un autre incendie incontrôlable est en cours. 100 hectares de forêt ont été calcinés. Il va faire un peu moins chaud dans les prochains jours. L'Institut Royal Météo place quand même le pays en avertissement jaune. Code jaune chaleur jusqu'à mardi. Ce niveau d'alerte vaut aussi pour les pics d'ozone. L'entrée en liste des Red Lions ce soir à la Coupe du Monde de hockey. Les Belges sont en ce moment menés par la France 1-2. Cette Coupe du Monde est organisée à Wavre et à Amsterdam aux Pays-Bas. À l'Euro d'athlétisme en Angleterre, Norovitz termine son heptathlon à la 11e place. Elena Ponette a terminé 7e de la finale du 400 mètres. Dans un peu plus d'une demi-heure, les finales hommes et femmes du 4x100 mètres, les deux relais belges participeront à voir sur RTBF Typique et sur Ovio. Voilà pour les infos, belle fin de soirée.
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4: Bonsoir à toutes et à toutes, bienvenue dans Libre Ensemble. Je suis ravie de vous accueillir aujourd'hui pour nous poser cette question. Et oui, comment la démocratie peut-elle relever les défis du futur? En est-elle capable? Car cette démocratie libérale, souvent décrite comme le moins pire des systèmes politiques, est aujourd'hui, on le sait, fragilisée de toutes parts. Pourquoi mérite-t-elle d'être préservée? Comment peut-elle évoluer pour traverser les crises et éclairer notre avenir? C'est la question que nous poserons ce soir à nos deux invités, Anne-Emmanuelle Bourgaud, docteur en droit de l'ULB, constitutionnaliste à l'Université l'Université de Mons, et Arnaud Zaccari, secrétaire général du CNCD 11-11-11, également maître de conférences à l'Université libre de Bruxelles et à l'ULIège, auteur de plusieurs ouvrages, dont le dernier tout fraîchement sorti de presse, Les Fossoyeurs de la démocratie libérale, aux éditions Liberté, j'écris ton nom. Bonsoir Arnaud Zaccari.
3: Bonsoir.
4: Première question, c'est évidemment se poser calmement la question de savoir pourquoi vous avez nommé cette démocratie libérale. Pour moi, démocratie, c'est la démocratie comme on l'a appris à l'école. Est-elle illibérale à partir du moment où elle est démocratique ?
3: Oui, c'est très important de ce qualificatif de libéral parce que bon, on peut avoir une démocratie qui en effet est illibérale. On peut même avoir une démocrature, comme on l'appelle depuis peu. C'est entré dans le Larousse il y a quelques années. C'est-à-dire qu'il y a des élections, qu'il y a un vainqueur des élections, mais qu'ensuite les droits et les libertés des concitoyens ne sont pas respectés. Et donc, pour qu'une démocratie soit libérale, il y a quatre conditions. La première, c'est celle qu'on pense être suffisante, mais qui n'est pas du tout, c'est l'organisation d'élections libres et transparentes. Et puis, il y a trois autres conditions qui sont très importantes, qui sont des conditions sine qua non. Il y a évidemment d'abord l'existence d'un état de droit et la séparation des pouvoirs, l'indépendance des juges. Première chose. Deuxième chose, la participation citoyenne à travers les corps intermédiaires et l'indépendance des contre-pouvoirs démocratiques. On pense ici évidemment à une presse libre, mais aussi aux organisations de la société civile, à des syndicats, des mutuelles et toutes les organisations de la société civile qui sont des contre-pouvoirs démocratiques. Et puis, la dernière condition, c'est l'universalité des droits humains, c'est-à-dire le respect des droits des minorités. Les pères fondateurs de la démocratie disaient déjà à la fin du 18e siècle aux États-Unis qu'il fallait lutter contre la tyrannie de la majorité. Donc on peut tout à fait, dans un cas de figure, d'ailleurs on le voit de nos jours, par exemple en Hongrie ou aux États-Unis, que des dirigeants sont élus démocratiquement et puis ensuite sapent les droits des minorités, que ce soit les immigrés, que ce soit les femmes, avec par exemple le droit à l'avortement, que ce soit aussi avec les pauvres, qu'on taxe d'assister par exemple, que ce soit aussi les homosexuels et plus largement LGBTQI+. Or, si on a des élections, mais qu'on a après un gouvernement qui ne respecte pas les droits des minorités, même si la majorité de la population le souhaite, alors on n'est pas dans une démocratie libérale parce qu'il n'y a pas la protection des droits et des libertés de l'ensemble des citoyens et des citoyennes.
4: Alors il y a peut-être deux questions aussi dans le titre de cet ouvrage, les fossoyeurs de la démocratie, qui sont-ils ? Ils sont parmi nous, et cette démocratie, est-ce qu'elle peut relever les défis du futur pour autant qu'elle reste libérale ? Aujourd'hui en Belgique, pour vous Arnaud Zaccari, est-ce qu'on est encore dans une démocratie libérale ? On n'a pas encore glissé, mais le risque est vraiment là ?
3: Donc on a encore la chance de vivre dans une démocratie libérale en Belgique, mais il faut savoir que c'est seulement le cas de 1 personne sur 10 dans le monde. Donc 9 personnes sur 10 sont privées de démocratie libérale. Ceci dit, le phénomène
4: chiffre est énorme. Ça m'a complètement
3: oui, c'est très inquiétant. Surtout que 3 personnes sur 4 vivent dans des autocraties. Mm-hmm. Ce qu'on peut encore vivre dans ce qu'on appelle des démocraties électorales, où il y a quand même des élections et où la séparation des pouvoirs n'est pas garantie, où les droits des minorités ne sont pas garantis. Mais une autocratie, c'est encore bien plus grave. Donc nous, en Belgique, nous vivons encore, nous faisons partie de la minorité de la population mondiale qui a encore la chance de vivre dans une démocratie libérale, mais ce qu'on constate, c'est que même les démocraties libérales voient justement les droits et les libertés des citoyens progressivement rogner et certains piliers de ces démocraties libérales saper. Hein, c'est le cas clairement en Belgique, avec l'état de droit qui est affaibli, en particulier avec le non-respect des décisions de justice. Hein, il y a des milliers de décisions de justice qui avaient déjà d'ailleurs débuté sous la législature précédente et qui continue avec le gouvernement Arizona, mais on va toujours un pas plus loin puisque la ministre en charge des migrations a décidé de ne pas appliquer les décisions de justice jusqu'à la décision de la Cour constitutionnelle, donc ce qui est extrêmement grave.
4: Aujourd'hui, cette démocratie, vous le dites, on se pose la question, est-ce qu'elle est à même de relever les défis ? Est-ce que c'est la seule à pouvoir relever ces défis-là, selon vous ? Et raison pour laquelle il faudrait la maintenir.
3: Elle est en effet là pour relever les défis, d'autant plus que le principal défi, c'est justement le fait que nos libertés et nos droits sont attaqués. Donc, la démocratie libérale, c'est un moyen, mais c'est aussi une fin, c'est la finalité des politiques publiques, parce que garantir le respect universel des droits et des libertés des citoyens et des citoyennes, c'est ça le but d'une société démocratique. Donc oui, mais le problème, évidemment, c'est qu'on voit d'une part une partie du monde politique dans des démocraties libérales qui souhaitent concentrer le pouvoir au sein de l'exécutif. Bon, la caricature à laquelle on assiste depuis plusieurs mois, c'est clairement aux États-Unis, puisque là, on a l'administration Trump dans une des plus vieilles démocraties libérales, voire la plus ancienne
4: et la plus grande démocratie
3: libérale, où on voit même déjà le premier critère de l'élection libre et transparente, puisque on a vu ce qui s'est passé en janvier
4: 2020
3: avec l'assaut contre le Capitole, plus de 1400 émeutiers qui ont d'ailleurs été graciés. Une des premières décisions
4: du
3: président Trump était de les gracier. Donc on voit que Trump a démontré que quand le résultat des élections n'est pas à son avantage, il ne respecte pas obligatoirement ses résultats. Donc déjà le premier pilier le plus fondamental n'est pas respecté, mais on voit comment il s'attaque frontalement aux juges, et d'ailleurs son objectif, c'est de faire appel aux décisions des juges qui multiplient les décisions disant que les politiques mises en œuvre par l'administration Trump sont anticonstitutionnelles, mais il fait appel pour que ça remonte jusqu'à la Cour suprême en espérant modifier en fait le droit constitutionnel américain. Alors quant au contre-pouvoir démocratique, les fake news médias, dit-il, il refuse même d'accréditer des médias traditionnels et préfère les influenceurs pro-Trump avec les chaînes YouTube, etc.
4: On appelle ça la post-vérité, on est en post-réalité.
3: Exactement.
4: Sa réalité change.
3: Et alors, pour les minorités, que ce soit le droit d'avortement des femmes, par exemple, que ce soit les droits des homosexuels, mais surtout des immigrés, avec ICE et les déportations, le président Trump se vante des déportations. Donc là, on a vraiment un travail de sape de tous les piliers de la démocratie libérale, et depuis 2025, on ne peut plus dire que les États-Unis sont une démocratie libérale. Les États-Unis ont clairement entamé un processus d'autocratisation. On verra jusqu'où ça ira, mais en tout cas, on voit les États-Unis qui basculent clairement vers la démocratie libérale, et surtout qui soutiennent ouvertement les partis d'extrême droite. La nouvelle politique de sécurité nationale des États-Unis de décembre dernier, elle est tout particulièrement gentille avec les adversaires et les ennemis traditionnels des États-Unis, à commencer par la Russie, mais elle est particulièrement dure avec ses alliés, à commencer par l'Union européenne. Et il est clairement dit que le seul point positif que l'administration Trump voit dans cette Union européenne, c'est les partis patriotes. Patriotes pour l'Europe, c'est le nom de groupe d'extrême droite au Parlement européen. Et donc, dans ce document, on dit clairement que l'administration Trump va soutenir ces partis. Donc, on a des États-Unis aujourd'hui qui disent ouvertement qu'ils vont soutenir les partis d'extrême droite dans l'Union européenne, ce à quoi s'attache déjà Poutine depuis des années. Donc, il y a clairement péril dans la demeure, parce que l'Union européenne est attaquée frontalement avec des résultats aussi. Aussi, puisqu'on voit en Italie, en Hongrie ou ailleurs, déjà des partis d'extrême droite qui sont arrivés à la tête de gouvernement.
4: Parce qu'on est bien d'accord que si une partie de la population, notamment les minorités, ça commence avec les minorités à qui on enlève toute une série de droits, ça va forcément aussi jouer sur le reste des citoyens. Je veux dire, on ne peut pas vivre en bonne harmonie avec une partie de la société. On pourrait se dire, moi je ne fais pas partie de ce groupe de minorités, donc pas de danger pour moi. Or si, évidemment.
3: Et le piège est là, en effet, c'est de se dire, ça ne me concerne pas, ça ne concerne qu'une minorité. On peut être triste pour cette minorité, mais tant pis pour elle. Mais en fait, là, on permet le début d'un engrenage qui peut aller loin et qui peut aller jusqu'à saper en fait les droits et les libertés des citoyens. Donc on est malheureusement, on a malheureusement entamé ce type de processus. Et ce qui le favorise, c'est la polarisation croissante du débat politique, qui est exacerbée aussi par les algorithmes des réseaux sociaux. Mais on voit comment, dans toute une série de pays, on considère l'opposition comme des ennemis de l'intérieur. On la diabolise. Et on essaye de braquer une partie de la population contre une autre partie de la population. Et là, c'est la porte ouverte au détricotage des droits démocratiques, parce que à partir du moment où on considère ses opposants comme des ennemis à abattre, alors on peut faire une entorse, on peut accepter que la Constitution, que les droits démocratiques ou que les libertés, les droits sont un peu reniés parce que l'objectif final et la fin justifie les moyens, nécessite de renier un peu dans ces libertés au nom de la sécurité, etc. Et alors là, on met clairement le doigt dans un engrenage qui peut mener à un processus d'autocratisation.
4: Alors on voit aujourd'hui concrètement ce qu'on a sous le nez, et les réseaux sociaux évidemment sont un porte-voix énorme. Vous parlez d'ailleurs dans un chapitre de guerre culturelle, réactionnaire et libérale, mais vous faites remonter ça à quand, de manière bien antérieure, à la mondialisation néolibérale. C'est là le point d'ancrage en tout cas de cette démocratie qui perd pied.
3: Ben, disons qu'on a eu un premier phénomène, parce que bon, ça fait 10-12 ans qu'on constate ce problème d'affaiblissement des démocraties libérales, y compris dans les pays occidentaux. Donc il y a eu en effet ce processus de protection des sociétés humaines, de demande sociale de protection d'un État protecteur face aux dérives de la mondialisation néolibérale. Et puis est arrivée la crise du Covid, qui au début a redonné un peu de légitimité à certains gouvernements qui apportaient les réponses pour protéger les citoyens, et puis très vite ça s'est détricoté parce qu'il y a de plus en plus de décisions qui ont paru arbitraires, autoritaires, et puis tout le mouvement anti-vax qui a fait le lit de partis d'extrême droite. Et puis 2025, le tournant, il y a un tournant majeur aux États-Unis, c'est l'alliance entre les nationalistes et les géants du tech que personne n'a vu venir. Tout le monde pensait que les géants du tech c'était en fait
4: rester dans leur domaine, améliorer nos vies.
3: Oui, peut-être. Mais aussi on pensait que c'était la dernière étape de la mondialisation néolibérale, parce que c'est eux qui concentrent toutes les richesses, ce sont tous des milliardaires, et donc eux, a priori, n'avaient pas trop d'intérêt à s'allier avec les nationalistes. Mais la réélection de Trump, on l'a vu le jour de son arrivée au pouvoir, où tous les géants du tech faisaient littéralement allégeance à Trump, et donc on a maintenant cette alliance avec des discours nationalistes et d'extrême droite qui bénéficient de la puissance de feu des algorithmes des réseaux sociaux, les réseaux sociaux qui sont devenus la première source d'information de la majorité de la population, et avec ces algorithmes qui sont opaques, on a des milliardaires à la tête de réseaux sociaux avec des centaines de millions et des milliards de personnes qui les suivent, qui peuvent décider de ce que ces personnes vont voir ou pas, vont entendre ou pas, et donc que l'effet soit avéré ou pas ne compte plus, et donc on peut avoir un arrosage de mensonges quotidien. Hein, et Hannah Arendt nous expliquait déjà que le problème, quand on a un arrosage de mensonges de ce type-là, c'est que la population finit par ne plus croire à rien. Mm-hmm. Et elle devient fataliste, elle se démobilise. Et avec une telle population, disait Hannah Arendt, on peut faire ce qu'on veut. Donc là aussi, ça fait partie du processus d'autocratisation. Et c'est vraiment très préoccupant, parce que si on n'arrive pas à réguler ces réseaux sociaux, on a là une machine très puissante de diffusion de désinformation au service d'un projet identitaire, illibéral et donc finalement antidémocratique.
4: Pour terminer cet entretien, Arnaud Zaccari, évidemment vous plantez le décor et vous secouez un peu le cocotier pour dire attention, là maintenant il faut vraiment... Mais vous proposez des pistes en tout cas, parce qu'il y a des solutions.
3: Tout à fait. Donc on est face à une double crise de la démocratie libérale. Crise de légitimité, j'explique dans le livre comment toutes les enquêtes internationales, et c'est un phénomène mondial, démontrent que la majorité de la population mondiale a une défiance vis-à-vis du monde politique, donc elle a le sentiment que les responsables politiques ne prennent plus en compte leurs intérêts. Et donc il y a cette fracture entre les gouvernants et les gouvernés, alors que pourtant les gouvernés sont de plus en plus éduqués, donc la fracture devrait être moindre. Et donc là, il y a une première série de réponses, de solutions qui sont liées à renforcer la participation citoyenne, hein, et notamment avec des panels de citoyens, éventuellement liés avec des référendums, mais aussi à assurer une rotation dans la représentation politique, pour ne pas qu'on ait l'impression qu'on ait une sphère politique qui soit une carrière en tant que telle, et puis la majorité de la population qui ne se sent pas concernée. Donc il faut répondre à cette crise de légitimité en renforçant la participation citoyenne, mais ce qu'on constate aussi, c'est que malgré l'importance des valeurs démocratiques démocratique, mais c'est pas pour la noblesse de ses valeurs que les citoyens et les citoyennes adhèrent à la démocratie libérale. Mmh. Hein, ils veulent que la démocratie soit aussi efficace, c'est-à-dire qu'elle réponde à leurs besoins,
4: un
3: à leurs
4: concret.
3: Droits.
4: Mmh.
3: Et on est aussi dans une crise de performance, donc je propose toute une série de mesures justement pour réencastrer les politiques économiques dans les enjeux sociaux, dans les enjeux environnementaux, dans les enjeux culturels, pour répondre justement aux besoins de la population mondiale. Et de nouveau, hein, la démocratie libérale, c'est certes un moyen, mais c'est aussi la finalité, parce que quand les droits, les libertés des citoyens et des citoyennes sont garantis de manière universelle, alors quelque part, on a atteint l'objectif de développement humain.
4: Alors Arnaud Zaccarie, on va rester positif et on va évidemment motiver tous ceux et celles qui nous écoutent de lire cet ouvrage, Les Fossoyeurs de la démocratie libérale, protéger nos droits et nos libertés, parce que finalement, comme on le disait d'entrée de jeu, on n'a rien trouvé de mieux, en gros, que cette démocratie pour sauver nos libertés. Mais n'empêche que dans la deuxième partie de cette émission, on va faire le tour avec Anne-Emmanuelle Bourgaud de la fin de peut-être programmé de ce Sénat qui est aussi là un énorme déclin démocratique. Un mot à ce sujet, Arnaud Zaccarie.
3: Ben là, il y a une opportunité historique de transformer le Sénat dans une chambre citoyenne, justement, où on pourrait tirer au sort des panels citoyens pour réfléchir aux grands enjeux de société en Belgique, mais aussi les grands enjeux internationaux. Malheureusement, on parle de juste supprimer le Sénat, donc ce qui réduirait quelque part les institutions démocratiques en Belgique. Or, ce n'est pas la panacée, mais si on permet d'ouvrir les portes et les fenêtres, de plus de rotation au sein du personnel politique, plus de participation et plus d'échanges entre les responsables politiques et les citoyens, alors on a une chance de répondre en tout cas à la crise de légitimité de la démocratie libérale.
4: Allez, il faut encore y croire. Grand merci à vous, Arnaud Zaccarie, pour cet ouvrage aux éditions Liberté, j'écris ton nom.
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4: Voilà, retour en plateau dans Libre Ensemble pour recevoir Anne-Emmanuelle Bourgaud. Bonsoir Anne-Emmanuelle.
6: Bonsoir.
4: Vous êtes docteur en droit de l'ULB, constitutionnaliste à l'Université de Mons. Oui. Et avec vous va se poser cette question du déclin démocratique ou d'un renouveau, avec précisément la question du Sénat en Belgique. Où en est-on ? Il y a quelques jours, il y a eu des votes au Sénat pour faire disparaître, mais c'est plus compliqué que ça, vous allez nous l'expliquer, voter une loi qui permettrait dans la Constitution de changer les choses. Mais alors ce Sénat, pourquoi est-il une base à notre démocratie ? Pourquoi faut-il le réformer plutôt que le supprimer ? Ou faut-il le supprimer ? Dites-nous.
6: Alors, en fait, le Sénat, c'est compliqué parce que c'est vrai que maintenant, il n'est plus très sexy et que surtout, plus personne ne sait à quoi il sert, parce que depuis la 6e réforme de l'État, donc la dernière réforme institutionnelle, on l'a littéralement vidé de ses compétences. Et donc, si la question, c'est est-ce que le Sénat est un parangon de la démocratie actuelle, alors la réponse est certainement non. Par contre, est-ce que c'est pour ça qu'il faut supprimer le Sénat ? Moi, je pense que non, parce qu'il peut vraiment remplir des offices démocratiques très importants. La première chose, il faut peut-être en revenir aux sources, c'est pour ça qu'il avait été créé. L'idée, c'est qu'il serve de contre-pouvoir, et de contre-pouvoir à la Chambre, c'est-à-dire qu'il puisse intervenir à la fois quand les choses ne se passent pas bien à la Chambre, mais aussi de manière différente. Et ça, si actuellement, puisqu'on lui a enlevé tout le pouvoir, forcément, quand vous n'avez plus de pouvoir, vous comptez
4: plus. Vous ne serez plus rien.
6: Voilà, il ne sait plus rien faire, mais dans notre histoire, il a vraiment joué ce rôle-là, parce qu'au Sénat, comme c'est moins médiatique, comme c'est plus feutré, le fameux compromis à la belge tel qu'on le connaît parvenait à se nouer en son sein de manière beaucoup plus efficace qu'à la Chambre. Parce qu'à un moment donné, quand, avec tous nos clivages philosophiques, politiques, linguistiques, si vous faites tout le temps les choses devant les caméras, et alors à l'heure actuelle c'est vraiment le cas, si vous êtes tout le temps sur les réseaux sociaux, si vous êtes tout le temps dans la publicité, la transparence, comme personne ne veut être pris en flagrant délit de compromis, c'est quand même pas la position la plus sexy médiatiquement, en fait ce qui se passe c'est qu'il n'y a plus de compromis qui se crée. Tandis qu'au Sénat, comme en fait, c'était une institution beaucoup plus cachée, beaucoup plus feutrée. Eh bien, les grandes lois, alors certainement en matière éthique, qui ont été votées.
4: Lesquelles,
6: que ce
4: par
6: soit
4: exemple
6: l'IVG, l'euthanasie, la procréation médicalement assistée.
4: Ah oui, on parle de tout ce qui nous fait connaître dans le monde.
6: Absolument.
4: Comme avancée.
6: Ah, vous avez tout à fait raison, parce qu'on a toujours été cité en modèle. Regardez, par exemple, le mariage pour tous, le mariage homosexuel, le mariage entre personnes de même sexe. En France, il y a eu des manifestations, des conflits, même les gens se sont venus aux mains. C'était le processus le moins pacifique qui soit. Tandis que chez nous, bah, regardez, c'est passé. Alors, je dirais pas comme une lettre à la poste, c'est pas vrai, parce que ça veut pas dire que les gens, les sénateurs ne s'affrontaient pas. Ça veut pas dire que c'était facile. Mais par contre, le Sénat incarnait une autre manière de faire la politique. Et ça, c'est vraiment dommage de le perdre. La deuxième chose qu'il faut noter et pour lequel vraiment c'est absolument incompréhensible de vouloir supprimer le Sénat, c'est que tous les États fédéraux ont une deuxième chambre.
7: Ah oui, donc c'est ce fameux système bicaméral.
6: Voilà, exactement.
7: Qui n'est pas le seul. En général, ça fonctionne comme ça.
6: Voilà.
7: C'est même un système monocaméral est très rare en fait.
6: En fait, ça existe, mais certainement pas dans les États fédéraux, que ça soit aux États-Unis, en Allemagne, en Suisse, au Canada. Mmh. Tous les fédérations qui fonctionnent ont une deuxième chambre. Et pourquoi ça? Parce que l'idée, c'est de faire participer au sein de l'État fédéral, les entités fédérées. Et c'est ce qu'il y a pour le moment, en fait, pour le Sénat est composé des communautés et des régions. Et alors, une des choses qui est incompréhensible dans la réforme actuelle, c'est qu'elle est menée par, on le sait, un nationaliste flamand, à savoir Bart De Wever, mais que c'est lui qui veut supprimer ce Sénat, alors qu'en son sein, il y a les entités fédérées, notamment la Flandre. Ça pose un vrai problème parce que la question est de savoir comment, et c'est important, par exemple en matière constitutionnelle, ou en matière de réforme de l'État, ou en matière de loi institutionnelle, ou en matière de droits et libertés, comment on va, parce que c'est comme ça que ça se passe dans une fédération, les entités fédérées vont être prises en compte, c'est une vraie question.
7: D'ailleurs, la communauté germanophone ne serait même plus représentée. Alors
6: voilà, ça c'est une des rares personnes qui sait, qui a voté contre le projet présenté par le Premier ministre, c'est la sénatrice représentante de la communauté germanophone.
7: Je pense.
6: Alors, elle est liée au groupe MR, mais elle a tout à fait raison, négocier sa liberté parlementaire. Mmh. Je dis elle a tout à fait raison parce que je trouve très intéressant, en fait, qu'on ait cette parlementaire qui puisse exprimer ce qu'elle pense, en fait, et voter de la manière, selon ses convictions. Et donc, elle a voté contre parce que, de fait, la seule institution belge dans laquelle la communauté germanophone a une représentation garantie, c'est le Sénat. Et donc, elle dit, elle a tout à fait raison. Attendez, moi, je veux pas acheter un chat dans un sac, je ne vais pas contribuer à supprimer une institution qui représente les intérêts de la communauté.
7: Ah oui, parce que Bart De Wever lui dit, mais si, ne vous inquiétez pas, on va trouver une solution.
6: Ouais, ouais,
7: oui, mais laquelle?
6: Oui, exactement.
7: Mais on pourrait réformer ce Sénat plutôt que de le supprimer. Est-ce que c'est sur la table, ça?
6: On pourrait réformer, alors, on pourrait complètement réformer le Sénat.
7: Zachary venait de nous dire qu'en y incluant les citoyens, ou une formule comme
6: mais
7: David Van Riebroek l'avait proposé déjà.
6: Non, c'était la troisième raison que j'allais avancer, parce que ce qui est absolument fascinant en Belgique, c'est la manière, notre non-estime de nous-mêmes. Et la manière qu'on a de ne pas valoriser ce pour quoi on est bon. Il faudrait vraiment collectivement aller s'allonger sur un divan, je pense, parce qu'on est connu à l'international pour notre créativité en matière démocratique. Parce que maintenant, on en arrive à 6, si je compte bien, même plus, non. On a vraiment un grand nombre d'institutions qui ont voté des dispositifs particuliers. Tirage au sort. Alors le tirage au sort, ça a l'air un peu contre-intuitif en matière politique. On se dit c'est bizarre de commencer à tirer au sort. Donc le hasard va désigner ceux qui nous représentent. Mais en fait, ça, c'est une très vieille idée et ça fait écho à cet impératif qui est un problème à l'heure actuelle que, contrairement à ce que promettait la démocratie, n'importe qui n'accède pas aux fonctions politiques et à la représentation. Alors que l'idéal démocratique, c'était ça, c'est pas de créer une classe politique à part. L'idéal démocratique,
7: parfois, c'est perpétue de père en fils.
6: Voilà, ou de mère en fille.
7: Ou
6: de père en fille.
7: Oui.
6: L'idéal démocratique, c'était qu'on reconnaissait la capacité politique de tout un chacun et que donc tous, au même titre, on pouvait être amenés à exercer des charges. Dans la réalité de notre système institutionnel, le système politique, c'est loin d'être le cas, puisque de plus en plus, c'est créé, comme on le sait, plutôt, c'est pas un hasard qu'on dénomine les gouvernants comme étant une classe politique, c'est comme s'ils existaient en dehors de nous. Le tirage au sort parie alors sur cette idée que si on tire au sort les représentants ou certains citoyens pour décider dans telle ou telle matière, eh ben on a tous, et ça c'est vrai, on a tous les mêmes chances d'accéder à ces panels ou ces assemblées citoyennes. Et donc ça, c'est une idée qu'on développe depuis la fin des années 2010, 2017, 2018, la communauté germanophone par exemple, mais aussi la région bruxelloise, la COCOF, la région wallonne, la Chambre et le Sénat. Alors ça, c'est d'ailleurs le pompon de la pompinette, parce que même le Sénat a voté une loi en ce sens. Donc le Sénat actuel pourrait très bien, c'est fou quand même, et c'est dommage qu'on ne le fasse pas, le Sénat actuel pourrait... convoquer un panel citoyen pour décider de ce qu'il devient. Vous voyez, ce serait intimement démocratique plutôt que de faire ces espèces de travaux inconnus de tout le monde, tout à fait, très techniques. Et donc, dans cette vague-là, on pourrait très bien se saisir, enfin, parce qu'on est appelé, vous savez, c'est incroyable, les Belges, ils sont appelés partout dans le monde, aux États-Unis, au Canada, en Amérique du Sud, en Afrique, dans le reste des autres pays, en France, parce qu'on a ce nom en matière de tirage au sort, et on n'en fait rien, alors qu'on pourrait très bien mettre en commun, partager toutes ces compétences et tout ce savoir-faire, ce savoir-penser, ce savoir-faire démocratie, pour réfléchir à un Sénat de .0, qui serait quand même un peu plus sexy que rien du tout, en fait.
7: D'ailleurs, lundi 30 mars, lorsque le Sénat s'est réuni à voter une première fois, vous allez nous expliquer si tout est perdu ou pas, d'aucuns demandaient l'avis d'experts comme vous, de constitutionnalistes,
6: de citoyens, d'associations.
7: Voilà, d'associations qui viendraient témoigner, mais non, là, c'est tout s'est fait
6: mais
7: un
6: non,
7: petit peu...
6: Non, mais en fait, ça c'est d'ailleurs, de nouveau, c'est tellement triste, parce qu'il y a des associations citoyennes, on en est à plus de 14 qui sont groupés. Et on sait que c'est pas facile parce que chacun a son association, chacun a son agenda. Ils ont fait l'effort, et c'est bien, je trouve,
7: C'est à nouveau s'asseoir sur l'action du citoyen.
6: Absolument, ils ont contacté tous les sénateurs, ils ont dit, mais en tout cas, auditionnez-nous, nous on a un projet, faites un exercice démocratique sur ce que doit devenir le Sénat. Ouais. Et non,
7: pas étonnant, comme dit Arnaud Zaccari, qu'il y a une perte de crédibilité, enfin de légitimité et de confiance dans la chose politique.
6: Je pense que le monde politique ne s'en rend pas compte, que chaque fois ça fait... Parce que c'est quand même des citoyens, on peut ne pas être d'accord avec eux, bien sûr, on peut trouver que le tirage au sort, c'est une zouzouterie, c'est une erreur à mon avis, mais enfin, ça c'est... Qu'il y ait un débat, évidemment, c'est pas parce que c'est des citoyens ils ont raison, qui sont vertueux, et que les gouvernants doivent se plier, ça on est bien d'accord. Mais par contre, ne même pas les inviter, ne même pas les entendre, ne pas rentrer en dialogue...
7: Ils ont fait l'effort du travail, de réflexion.
6: Par définition, c'est des citoyens qui sont impliqués, qui ont envie de s'impliquer dans le mieux-être ensemble. Ça fait un dégât terrible.
7: Il nous reste environ 2 minutes. Anne-Emmanuelle Bourgaud, est-ce que le game est plié ou pas ? Que va-t-il advenir ?
6: Écoutez, ça c'est vraiment une très bonne question, parce que de manière assez étonnante... L'opposition dans ce pays n'a pas l'air de vouloir jouer son rôle d'opposition, puisque au Sénat, dans les votes, quand on a dénombré les votes sur ce qui est en train de se passer, enfin sur le projet qui justifie en plus un espèce de bricolage
7: constitutionnel
6: de la manière dont on change la Constitution, en fait les seuls qui se sont opposés, c'est les deux sénatrices PS et cette sénatrice germanophone l'IOMR dont on a parlé. Donc il y a 3 voix sur 21 seulement qui sont prononcées contre, alors que, encore une fois, il s'agit de, à un moment donné, pas seulement laisser la place pour la réflexion, et notamment la réflexion citoyenne sur le Sénat, mais aussi de peut-être s'opposer à une manière de faire, parce que tout ça se fait de manière extrêmement militaire, avec un Premier ministre qui n'est quand même pas n'importe qui, c'est un nationaliste flamand. Moi, franchement, je suis à l'aise pour en parler, parce que j'ai beaucoup cru au fait que Bart De Wever, chacun peut évoluer, habitait son poste de Premier ministre et représentait...
7: Avec une certaine idée de la Belgique.
6: Voilà, exactement, avait un peu élevé, était capable de s'élever au niveau des intérêts belges et pas seulement de sa communauté. Dans ce dossier-là, on voit bien qu'il y a l'agenda militaire, parce que, évidemment, que supprimer une institution comme le Sénat,
7: ça
6: qui est aussi vieille que la Belgique...
7: Ça ne se fait pas non plus en deux coups de cuir à peau. Donc il y a eu un premier vote, mais il y en aura combien ? 7, 8
6: alors,
7: encore
6: normalement,
7: pour faire évoluer la Constitution et puis changer.
6: Alors, il y a le vendredi 3 avril ici un vote en plénière. De toute façon, toutes ces matières sont bicamérales parfaites, donc ça devra passer aussi à la Chambre. Et de toute façon, on est au début du chantier. Parce que, en fait, supprimer le Sénat de la Constitution, c'est des dizaines d'articles. Donc, on espère, en fait, que le monde politique va s'ouvrir à plus de débats, va s'ouvrir à la société civile.
7: Donc, il y a moyen de stopper cet engrenage-là.
6: On espère.
7: On y croit encore. Merci beaucoup, Anne-Emmanuelle Bourgaud.
6: Merci de m'avoir invitée.
7: Vous reviendrez alors dans quelques mois pour nous expliquer, et on espère, avec de bonnes nouvelles.
6: Sénat Vigile, ici.
7: Allez, Sénat Vigile, merci à vous. Merci à vous d'être. d'avoir rejoint notre émission et merci à vous, auditeurs, d'avoir choisi de nous écouter ce soir. À très bientôt pour un autre rendez-vous de la laïcité. Bonsoir.
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8: À la recherche du calme. Mon cœur gourmand de projets, tassé, secoué, à ras-bord rempli de soi, gonflé par l'appréhension d'être, de ne pas être, sans vivre tout simplement. Avoir recours à moi-même m'en mantra depuis trop longtemps. Je trouve le calme convoité en ta personne quand j'arrête de fouiller toutes les terres. Le pot à pot m'a apaisé, repu dans les bras de ma mère. Recevoir ta vie comme un nouveau-né à chaque nouvelle aube. Le va et vient du souffle, une nouvelle mélodie, unique essence de ma vie. Lasse, je m'arrête sur une mousse printanière au sein de ma mère.
9: Ravi de vous retrouver pour cette nouvelle édition de Présence protestante. Georges Queneau aux commandes de cette émission. Ce soir, je vous propose de découvrir le nouveau livre de Lydia Lehmann, « Vivre debout, 65 poèmes au fil des jours » aux éditions Ouverture. Bonjour Lydia Lehmann.
8: Bonjour Georges.
9: Nous avons voulu commencer cette émission avec un premier poème que nous avons entendu, « À la recherche du calme ». Pourquoi avoir choisi ce poème pour commencer ?
8: Oui, c'était le poème « À la recherche du calme ». Je commençais par la lecture de ce poème parce qu'il parle vraiment de notre vie, en fait, à nous tous, qui est tellement remplie, qui est tellement... Il y a tellement de choses dans nos agendas. Et là, c'est vraiment quelque chose qui est très important pour moi, le fait de s'arrêter, de plus entrer dans une spiritualité contemplative, intérieure. Et la lecture de poèmes m'aide là-dedans, et l'écriture de poèmes aussi, qui pour moi est une manière de prier.
9: Effectivement, on va parler de spiritualité. Ce sont des poèmes qui parlent de spiritualité. Ils sont accompagnés par des illustrations, on va en revenir là-dessus dans quelques instants, mais aussi par des citations. Et j'ai beaucoup aimé la citation qui accompagne justement le poème que nous avons entendu à l'entame de cette émission, qui nous parle justement de prier, qui nous dit que prier ne consiste pas à se concilier la puissance du Dieu éternel, tout-puissant, mais plutôt à faire un espace en nous. Ça, c'est nouveau.
8: Je pense que c'est pas si nouveau que ça, peut-être nouveau dans le milieu protestant, évangélique, mais oui, c'est vraiment cette idée de rentrer en relation avec Dieu, le Père, et ne pas toujours être dans une prière très très combative, mais plus dans un dialogue.
9: Souvent, nos prières, elles sont là pour qu'on évite les choses de la vie qui nous font souffrir, qui nous font mal, les épreuves. Ici, c'est tout autre chose. On recherche un Dieu qui accompagne, qui est là en nous.
8: Oui, tout à fait. Mais pour moi, c'est tout à fait légitime. Souvent, on vient dans nos prières, au début, on vient avec peut-être une demande, une angoisse. D'ailleurs, le thème de l'angoisse est très présent aussi dans le recueil. Mais ensuite, j'invite à cheminer vers cette relation qui est en fait pour moi le plus précieux qu'on puisse trouver dans cette vie.
9: Pourquoi un recueil de poèmes ? Comment avez-vous rencontré la poésie ?
8: La poésie est entrée dans ma vie, je dirais, au début de mon adolescence. C'était en première année de secondaire et on avait pour devoir de trouver ou d'écrire un poème sur l'amour. Et moi, je me dis, j'avais pas tellement de recueils de poésie à la maison et j'ai écrit un poème sur l'amour entre frères et sœurs parce que je viens d'une famille nombreuse. Et j'ai eu pas mal d'encouragement de ma prof, même si les autres se sont moqués un peu. Et ça m'a encouragée à écrire, à continuer à écrire, à faire sortir aussi toutes les émotions qui étaient en moi, surtout dans cette période de l'adolescence. Et ensuite, donc, je commence à écrire en allemand et c'est lors d'une retraite aux Abeillères dans les Cévennes, c'était un centre titre de retraite que je commence à écrire en français et depuis 2021 très très régulièrement.
9: Alors, votre poésie est particulièrement inspirée par la Bible. La Bible est un livre poétique.
8: Oui, bien sûr. La Bible est un livre poétique. En tout cas, on trouve beaucoup de poésie dans la Bible, bien sûr, dans le livre de prière, les psaumes, dans les proverbes, dans une partie des prophéties aussi. Tous les textes ne sont pas des poésies, mais c'est une grande inspiration pour moi.
9: En dehors de la Bible, quels sont les auteurs qui vous ont particulièrement inspiré en poésie ?
8: Alors, en poésie, c'est Colette Nismazur qui m'a beaucoup inspirée. Donc, c'est une autrice, une auteure belge. Et un autre auteur qui me parle énormément, c'est Christian Bobin. Christian Bobin, un écrivain français que je cite à plusieurs reprises et qui, à un moment donné, dans un de ses livres, dit qu'à un moment donné, on va se rendre compte que la poésie n'est pas un genre littéraire mal vieilli. Parce que souvent, la poésie, on pense un peu, voilà, on ne lit plus beaucoup de poésie aujourd'hui, même si on en revient. Mais il dit qu'on va se rendre compte que c'est notre seule possibilité pour respirer dans le bloc du réel, dans tout ce qui est aujourd'hui course en avant, progrès technique. On est tellement dans quelque chose où on ne maîtrise plus rien du tout. Et la poésie est cet endroit où on va plutôt aller en profondeur au lieu de toujours aller vers l'avant.
9: Et puis, on peut dire des choses avec la poésie qui serait difficile de dire, de communiquer dans le langage courant.
8: Tout à fait. Et pour moi, c'est vraiment quelque chose de très, très intéressant parce que souvent, on essaye de séparer les choses. Vie académique, vie poétique, poésie. Et il y avait dans la philosophie allemande au 19e siècle, 20e siècle, il y avait en fait un courant où philosophie, pensée abstraite, analytique et poésie allaient ensemble. Là où la pensée analytique butait, n'arrivait pas à aller plus loin, la poésie prenait la relève. Et pour moi, c'est ça aussi. Mes poèmes sont beaucoup inspirés d'auteurs, de théologiens, Maurice Sandel, par exemple, Maria Müller-Kohler, Paul Tillich, Franz Quéré. Donc, je lis en fait beaucoup de théologie et ensuite, j'essaye de mettre ça aussi en poésie. Ça accompagne ce que je vis et ça m'aide à traduire ça dans ma vie aussi.
9: C'est la théologie en poésie.
8: Oui, c'est très nouveau. Très beau.
9: Ouais. Ah oui, ça c'est très très bien d'ailleurs. À découvrir absolument, nous faisons une première pause. On ne voit

0: Nous venons d'écouter les Frangines, le pain des Landes. Nous avons un peu voyagé avec elles dans la nature. Tout cela pour revenir avec Lydia Lehmann dans la découverte de son nouveau livre, un livre de poésie, Vivre debout, 65 poèmes au fil des jours. Et nous découvrons justement un nouveau poème qui, je pense, nous parle de nature.
1: Alors, il parle de nature d'une manière assez particulière parce que je l'ai écrit lors de ma deuxième grossesse. Donc, quand j'étais enceinte de notre fille, la poésie m'a beaucoup aidée. Je vous laisse découvrir. Déchirement. Donner la vie. Fissure, mon corps, mon âme. Déchirement, le plus fécond qui soit, souffle venu d'un autre monde. Force chancelante, fragilité vigoureuse, main dans la main, irrésistible alliance. Nouvelle naissance, un être quitte mon corps pour toujours. Pour moi aussi, transformée, élargie, plus jamais la même. M'ouvrir pour offrir des ailes, ne pas t'enfermer en moi, cadeau pour toute une vie. Accueilli par des bras éternels, toucher du bout des doigts, l'expérience du Créateur, plongée entière dans ton mystère. Et ce que j'avais en fait envie de faire ressortir, c'est que dans cette expérience de la grossesse, on touche en fait du bout du doigt en fait l'expérience du Créateur. C'est vraiment une expérience de création, d'une manière évidemment. Là, on sort un peu de la théologie, on sort du dogme et on essaye avec le langage poétique de prendre la relève pour dire ce qui se passe en nous à ce moment-là de la grossesse. Il y a quelque chose qui nous rapproche de Dieu dans cette expérience de Créateur.
0: C'est ça. Il y a quelque chose. Dans toute création, je pense, les artistes disent ça, où il y a une rencontre avec plus grand que soi, disent-ils.
1: Oui.
0: Vous avez expérimenté ça?
1: Oui. Ça sera peut-être l'occasion de présenter aussi l'artiste qui a illustré
0: absolument.
1: Le recueil d'albums.
0: Oui, parce que c'est quand même un livre qui fait plus de 160 pages. En le feuilletant, vous allez découvrir des illustrations, des peintures et aussi des citations, comme je l'ai dit. Alors, peut-on parler de cet artiste qui vous a accompagné aussi dans la création de ce livre de poèmes ? Qui est-elle?
1: C'est Helga Katharina Kahl. En fait, c'est une artiste peintre qui a fait ses études en Allemagne, dont elle est originaire. Et elle a enseigné... elle a fait des études pour enseigner l'art plastique. Elle a enseigné pendant de nombreuses années à l'école allemande à Bruxelles. Et elle a exposé à l'étranger, en Belgique, hein, avec succès. Et elle est reconnue pour ses aquarelles et pour ses acryliques. Et ce qui est aussi particulier, que son inspiration se trouve dans la nature. Bon, pour beaucoup d'artistes, c'est le cas. Et donc, vous allez trouver à l'intérieur de l'album 8 illustrations de cet artiste-là, qui accompagne aussi les poèmes. Et j'ai vraiment choisi, en fait, les peintures. Je construis l'album et ensuite, je suis allée chez elle pour choisir dans son trésor la peinture qui allait le mieux avec chaque partie du livre.
0: Vous êtes particulièrement impliquée dans ces poèmes. Vous parlez de votre propre expérience?
1: Oui, en général, les poèmes sont inspirés de mon expérience. On retrouve tout un cheminement, en fait, intérieur dans ce recueil. On sent, je pense, tout un travail spirituel, psychologique, intérieur. Par exemple, il y a la deuxième partie, des 8 parties dans le recueil, parle de l'angoisse, de la peur. Et là, je parle beaucoup de mon expérience et comment on peut justement traverser ces choses-là au lieu de vouloir les contourner comme on a envie de faire souvent.
0: Nous faisons maintenant une deuxième pause.
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1: Nous revenons en studio avec Vivre debout, 65 poèmes au fil des jours, et avec son autrice Lydia Lehmann. Alors dites-nous, où pouvons-nous découvrir ce livre? Parce que vous nous avez mis l'eau à la bouche. Maintenant, il nous faut ce livre, je pense. Un livre de chevet, un livre qui nous accompagne et qui nous met debout. C'est important.
2: Oui, c'est aussi un livre qu'on peut utiliser pour sa méditation personnelle, qu'on peut utiliser au culte aussi, si on le souhaite. Et on peut se le procurer en Belgique à la Centrale Biblique et en France via Olivetan. Et en Suisse, via les éditions Ouverture qui ont fait paraître le livre.
1: Merci Lydia Lehmann pour cette rencontre poétique autour de votre livre de poésie, Vivre debout, 65 poèmes au fil des jours, aux éditions Ouverture. Vous pouvez réécouter cette émission sur Ovio et sur le site mediaprotestant.be. Belle soirée sur la première et à samedi prochain.

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1: Bonsoir à toutes, bonsoir à tous. On va mieux respirer demain. Cette troisième période de forte chaleur arrive à sa fin. Cette nuit, le ciel sera peu nuageux, légèrement voilé. Le vent sera faible et viendra surtout du nord. Les températures vont baisser doucement. Demain matin, on retrouvera beaucoup de soleil. Quelques nuages seront présents. Un petit risque d'orage existe encore une fois du côté d'Arlon. L'après-midi sera moins lumineuse. Les cumulus seront plus nombreux. Les températures plus agréables. On va retrouver des températures autour des 25, 26, 27 degrés. Et puis pour la pluie, sera toujours très limité malheureusement, 1 à 3 mm localement pour aujourd'hui, pas davantage. Demain, on devrait rester au sec. C'est beaucoup trop peu pour mettre fin à la sécheresse, mais c'est beaucoup trop peu aussi pour aider les pompiers, par exemple, à lutter contre les incendies, les feux du côté des Hauts-de-Fagne. Lundi sera plus nuageux et plus tempéré.
2: Il est 23h. Partir pour fuir les flammes et la fumée, des centaines de personnes ont été évacuées dans deux villages des Hauts-de-Fagne.
3: C'est un peu le sentiment de stress, avec les odeurs et tout ça, la fumée comme ça partout. J'espère que la maison ne prendra pas feu, quoi.
2: Mais beaucoup n'ont pas respecté les appels à évacuer. Paul Loncin nous attend à Sourbro. Les vents changeants, le terrain difficile d'accès, tout cela complique le travail des pompiers. Nous ferons le point sur l'évolution de la situation. Une nouvelle médaille ce soir pour la Belgique à l'Euro d'athlétisme, le bronze sur 4 fois 100 mètres messieurs. Bonsoir, le feu qui ravage les Hauts-de-Fagne continue de grappiller du terrain. D'après le dernier décompte, 2700 hectares de végétation ont brûlé. C'est de loin le pire incendie de l'histoire de la Belgique. Toute la région des Hauts-de-Fagne est désormais plongée sous une épaisse fumée qui pique aux yeux. Par mesure de précaution, des centaines de personnes ont été évacuées dans les villages de Bunchenbach et de Sourbro. C'est dans ce village de l'entité de Wehm que vous vous trouvez, Paul Loncin.
4: Oui, on se trouve à Surbrode, à l'horizon. On aperçoit d'ailleurs le brasier dans les Fagnes. Ici, c'est l'un des villages qui était partiellement évacué. Environ 600 personnes ont reçu cet ordre de la police. Certaines ont trouvé une solution chez des amis. D'autres, quelques dizaines, sont relogées dans un centre d'accueil à Malmedy qui a déployé l'élite camp. Et puis certains ont choisi de ne pas partir, de ne pas quitter leur maison. C'est le cas de Raymond. Raymond, vous venez de rentrer chez vous ce soir. Pourquoi ce choix ?
5: Eh bien, pourquoi ce choix ? Parce que, bon, on ne devait pas abandonner son bâtiment pour commencer. Et secondo, j'ai des poules à soigner et un chien qui me réclame.
4: Et donc, vous avez décidé de rester ici ce soir et de dormir ici ce soir ?
5: Absolument, on va dormir ce soir ici.
4: Sans stress ?
5: Sans stress, aucun.
4: Merci beaucoup, Raymond. D'ailleurs, demain, Raymond fêtera son anniversaire et il compte bien le fêter chez lui, malgré l'incendie, à quelques kilomètres.
2: C'était Paul Loncin. Les autorités rappellent l'importance de respecter les appels à évacuer. Si vous êtes tout de même confronté à ces fumées, il est conseillé de rester chez vous, de fermer portes et fenêtres et de couper les systèmes de ventilation. Si vous êtes fortement incommodé, il vous est recommandé de porter un masque FFP2. Des moyens colossaux sont déployés pour contenir les flammes, des renforts de tout le pays. La défense est également là avec 13 militaires et 4 camions de l'armée. Les pompiers resteront sur place toute la nuit, pas les hélicoptères, ils reprendront du service demain matin. Sur le terrain, il y a quand même un brin d'optimisme. Olivier Guist est le capitaine des pompiers.
6: On le voit au fur et à mesure de la journée, les nouvelles sont chaque fois de plus en plus bonnes, elles sont meilleures d'heure en heure. Le seul problème, c'est qu'on est toujours soumis à un risque d'une reprise du vent, d'une augmentation de la vitesse, de la force, d'une rotation du sens de direction qui pourrait à ce moment-là occasionner une reprise assez importante et que le feu pourrait nous échapper. C'est la raison pour laquelle nous restons mobilisés avec de nombreux moyens. Donc voilà, même si nous sommes optimistes, eh bien nous restons quand même très attentifs.
2: Une interview de Maria Mallard. Des renforts de l'étranger sont en train d'arriver. La Belgique a activé le mécanisme de protection civile de l'Union européenne. Il permet de faire appel à des renforts et du matériel fourni par d'autres pays de l'Union. Adjal Habib est la commissaire belge de l'Union en charge de la gestion des crises. Elle nous explique ce qui va être mis à disposition de notre pays.
7: Les Pays-Bas ont été les premiers en mesure de répondre. Ils sont aussi très proches, comme vous le savez. Et donc, ils ont envoyé 2 hélicoptères. L'un est déjà actif sur le terrain, l'autre le sera demain. Ils resteront 3 jours. C'est une une première estimation, donc jusqu'au 17. Et nous avons aussi réquisitionné un hélicoptère qui était basé en Tchéquie, deux avions basés en Suède qui sont en route vers la Belgique. Comme vous le savez, la demande a été faite ce matin. Il faut le temps, tout simplement, de les déployer sur le terrain.
2: Interview de Cédric Loriot et nous reviendrons évidemment dans nos prochaines éditions sur cet incendie historique qui ravage les Hautes-Fagnes. Dans les Ardennes françaises, à quelques kilomètres de la frontière belge, un autre incendie incontrôlable est en cours. 100 hectares de forêt ont été calcinés. Les températures vont encore baisser demain. L'Institut Royal Météo replace quand même le pays en avertissement jaune. Code jaune chaleur jusqu'à mardi. Ce niveau d'alerte vaut aussi pour les pics d'ozone. Dans le reste de l'actualité, Israël a mené tôt ce matin des frappes meurtrières contre le Liban. Elles ont fait au moins 11 morts, dont des femmes et des enfants. Daniel Fontaine, c'est le bilan le plus meurtrier depuis l'accord conclu entre Israël et le Liban il y a près de 2 mois.
8: L'aviation israélienne a mené ses frappes avant l'aube sur plusieurs localités du sud du Liban. L'armée dit avoir bombardé des infrastructures du Hezbollah en réponse à des attaques menées contre ses soldats. Le premier ministre libanais a dénoncé la mort de civils qui ne constituent pas des cibles militaires. Le bilan le plus lourd est signalé dans le village d'Ansar, au moins 3 enfants et 2 femmes tuées. Un immeuble détruit est un hôtel de loisirs. Son propriétaire, Mohamed Saab, dit ne pas comprendre pourquoi il a été ciblé.
9: C'est un petit domaine touristique avec une piscine, une aire de jeu pour enfants et des chambres. J'attends toute l'année les locations pendant les mois d'été. Qu'y a-t-il de particulier ici pour que ça m'arrive ?
8: Ces bombardements sont les plus meurtriers depuis la signature fin juin d'un accord entre Israël et le Liban sous l'égide des États-Unis. Un nouveau cycle de négociations doit en principe se tenir à Rome début septembre.
2: Le Hezbollah appelle les autorités libanaises à renoncer à ces discussions. Le groupe allié de l'Iran menace aussi Israël d'une riposte appropriée, je cite. Nouvelle médaille pour la Belgique à l'Euro d'athlétisme. Les Falcons, le relais 4x100 mètres messieurs, décroche le bronze. Une course parfaitement maîtrisée pour offrir la 4e médaille de la Belgique dans ces championnats d'Europe. Voici la réaction d'Antoine Snijders, encore essoufflé mais très heureux à l'arrivée.
10: Comme je me souviens, comme si c'était il y a 5 minutes, et avec Amine, je disais on est là pour la médaille, on est là pour la médaille. Effectivement, on était là pour la médaille. Alors... Voilà, je suis super content, on est tous super contents. Enfin, je voudrais juste souligner que ce que je trouvais incroyable, je ne sais pas si les autres équipes c'est comme ça, mais tous les gens qui étaient mobilisés pour le relais 4x100 ont couru. Donc ça, je trouve que c'est vraiment génial pour l'esprit de groupe et je suis super content.
2: Des propos recueillis par notre envoyé spécial à Birmingham, David Bertrand. Pas de médaille en revanche pour le relais 4x100 mètres féminin. Les Roquettes terminent ce soir 5e. C'était un grand jour aujourd'hui pour le hockey belge, le début de la Coupe du Monde. Et elle a lieu en partie chez nous à Wavre et dans la capitale néerlandaise à Amsterdam. Les Red Lions étaient déjà sur le terrain ce soir à Wavre face à la France. Et les Belges démarrent par un succès, Christophe Reculé.
11: Victoire des Red Lions 3-2 pour leur premier match de Coupe du Monde à domicile face à la France. Mais que ce fut compliqué, comme annoncé, un match piège face à cette équipe française qui aura malmené l'équipe belge durant 2 tiers du match au point de mener à 2 reprises dans cette rencontre. Les Belges auront réussi finalement à sortir la tête de l'eau en fin de rencontre, entre autres grâce à leur penalty corner et une capacité physique plus grande que leur adversaire. Bref, le match ne fut pas très très bon, mais l'objectif est atteint avec ces 3 points et une première victoire. Afin de bien débuter cette phase de groupe, prochain match, ce sera lundi déjà. Et là aussi, ce sera un très gros morceau face à l'Allemagne, les champions du monde en titre.
2: Et demain, place au match des Red Panthers, l'équipe féminine belge. Elles seront opposées à la Nouvelle-Zélande. C'est officiel, le Belge Mika Gotz va jouer au Paris Saint-Germain cette saison. Jusqu'à présent, il évoluait à l'Ajax Amsterdam. Mika Gotz, 21 ans, entre donc dans une nouvelle phase de sa jeune carrière. Toujours en football, quelques résultats de cette 2e journée de championnat. Union Saint-Gilloise, Ultewarregem 0-0. Courtrai, Antwerp 0-3. OHL, Club de Bruges 0-3. Genk, Westerlo 3-2. Au programme demain, Beveren, Anderlecht, La Louvière, La Gantoise, Malines, Standard et Lommel, Charleroi. Tout cela sera à suivre en radio sur Vivacité. Merci de nous suivre. Belle nuit.
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13: Car oui, effectivement, tout l'été, chaque jour de la semaine, dans Matin Première jusqu'à 9h30, on vous invite à quitter les grands axes pour emprunter les chemins de travers, ceux qui réservent souvent les plus belles surprises. Entre nature, patrimoine, jolie halte, chaque matin, c'est l'occasion de s'offrir une petite échappée à deux pas de chez soi. Une parenthèse qui fait du bien, c'est encore les vacances sur RTBF. La première, il nous reste beaucoup de choses à vous proposer dans nos valises jusqu'au 21 août. Et pour commencer cette nouvelle balade, place au coup de cœur de ce vendredi avec vous, Nadia Salmi. Quel coin de Belgique allez-nous faire découvrir ce matin?
14: Le Brabant wallon, on va à Mélin, un très beau village.
13: Ouais, je suis tout ouïe, promis. Je bouge pas de ce studio. Si vous avez besoin de quelque chose, un petit café, des prospectus en plus, ouais, pour remettre sur le comptoir. On est là pour s'occuper de vous, votre confort et vos prochaines visites. Dans un instant, nous appellerons par téléphone notre professionnel du jour, la coordinatrice du service visiteur du Préhistomuséum de Ramioul. C'est près de Flémalle, un lieu hors du temps où l'étonnement est toujours au rendez-vous. C'est ce qu'on va tenter de vous prouver en tout cas. Et puis ensuite, en deuxième partie d'émission, après les infos de 9h, le reportage du jour abordera une visite des plus dépaysantes. Sourire aux lèvres de la cité des cinq clochers tournée. Vous verrez qu'il ne vaut mieux pas trop caresser certaines vieilles pierres. Ensuite, place à la chronique d'Anne Van Den Plas, qui est avec nous en studio ce matin pour partager ses coups de cœur tourisme culinaire et nous faire découvrir les chefs du pays qui ont particulièrement séduit vos papilles. Bonjour Anne.
15: Bonjour, bonjour.
13: Alors, où va-t-on manger ce vendredi?
15: Eh bien, on va à la rencontre d'un couple qui a fondé un restaurant qui s'appelle Les Gribouillons il y a déjà 30 ans, qui est à Mons, qui n'a pas toujours été un monstre. Je vais vous raconter tout ça et vous allez le voir, ça va vous donner l'eau à la bouche.
13: Et une évocation culinaire à ne surtout pas manquer. Mais avant toute chose, il y a un dernier gagnant de la semaine pour notre concours photo annoncé. Sur la photo, on dirait une maison construite par un castor.
15: Oui, c'est vrai. C'est
13: alors, mignon. Qui a remporté le concours du jour?
15: Alors, c'est une gagnante, c'est Christine Gillet de Limbourg, avec sa photo prise à l'étang des Épioux à Florentville. Grâce à ce cliché, Christine, vous remportez un chèque cadeau de 200 euros sur la brochure Séjour et Excursion en Wallonie de Visite Wallonia. 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Bravo Christine.
13: 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Et on garde encore un peu le suspense, hein, pour le cadeau du jour. On vous le dévoilera en toute fin d'émission, juste après le bon plan chouette et pas cher de Nadia. Bienvenue à vous.
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13: Et Nadia, votre coup de cœur nous emmène dans le Béoui.
15: Mais oui, le Béoui. À Mélin, dans la commune de Jodogne, à une trentaine de kilomètres à l'est de Bruxelles. Et je vais vous dire quelque chose. Eh bien, quand je suis arrivée là, j'ai cru que j'avais pris le mauvais chemin. Parce qu'on sort de la nationale, on s'enfonce dans les champs, et puis soudain, au détour d'une route, qu'est-ce qu'il y a? Un village qui apparaît. Des maisons blanches qui brillent au soleil, des fermettes en pierre blanche, des ruisseaux, des étangs, des ponts en fer forgé, des rangées de saules et de peupliers. C'est magnifique et je n'exagère pas. Mélin a été élu l'un des plus beaux villages de Wallonie et lauréat en 2020 de l'émission Mon plus beau village. Ce n'est pas volé.
13: Et ce blanc des maisons, ça vient d'où?
15: Alors c'est là que l'histoire devient fascinante. Depuis le Moyen-Âge, on extrait localement une pierre absolument exceptionnelle. Elle s'appelle la pierre de Gobertange, un calcaire gréseux blanc, lumineux, qui donne aux bâtiments cet éclat particulier qu'on ne trouve nulle part ailleurs. Et cette pierre, eh bien, elle n'a pas servi qu'à construire les maisons de Mélin. Elle a aussi orné l'hôtel de ville de Bruxelles, oui, et la cathédrale Saint-Michel et Gudule. La même pierre qui brille dans les ruelles de ce petit village se retrouve dans les plus grands monuments du pays. C'est quand même fou quand on y pense.
13: Ouais, et l'histoire de ce village, elle remonte à quand?
15: Très loin. En 1284, le duc de Brabant crée la seigneurie de Mélin. Et dans le village, eh bien, on peut encore voir l'ancienne cense du seigneur, rue des Beauprés, intégralement construite en pierre de Gobertange. Juste à côté, vous avez la ferme de la Esserée, qui rappelle le dispositif d'une exploitation médiévale. Mélin, c'est un village qui a gardé son âme, son architecture du XVIIIe siècle presque intacte. Il y a aussi des chemins pavés, des petites places triangulaires. En vous promenant, vous avez vraiment l'impression que le temps s'est arrêté.
1: Et justement, on peut s'y promener. Il y a beaucoup de balades à faire dans le
15: coin.
1: Oui,
15: il y a plusieurs circuits de balades à pied ou encore à vélo. Chaque premier dimanche d'avril à octobre, des balades à vélo sont organisées dans et autour de Mélin. Et tous les deux ans, eh bien, il y a la grande balade des jardins, une quarantaine de jardins privés ouverts au public où les marcheurs se baladent librement d'un jardin à l'autre. La prochaine édition accueillera environ 5000 visiteurs. Pour l'heure, on peut simplement se perdre dans les ruelles. Pardon.
1: Vous en perdez votre voix.
15: J'en perds ma voix. On peut aussi longer le ruisseau de Gobertange et ses étangs. On peut aussi s'asseoir au café du village. Et c'est vraiment parfait.
1: Bah oui, parfait pour finir la balade en beauté. Hein.
15: Parce que sur la place, il y a un apéro-bar au nom magique. Bisous, bisous. C'est plein de charme, avec de bonnes choses à boire et à manger. Il y a aussi une terrasse, une ambiance conviviale, forcément. Pour un brunch, un verre ou un petit concert, allez-y. Mélin, c'est à 30 km de Bruxelles. Si vous êtes de Bruxelles, évidemment, ça fait un bien fou.
1: Merci beaucoup, Nadia, pour ce coup de cœur. Et si on parle de Mélin ce vendredi, c'est parce qu'on va retrouver ce village en télé, hein, demain.
15: Et oui, ce n'est pas par hasard. Hein. Mélin est mis à l'honneur par Fanny Gendrin dans Mon plus beau village, la grande finale, demain à 20h20 sur la Une. Cette 7e saison, propose un concept inédit, retrouver les villages qui avaient remporté les finales des 6 premières saisons de l'émission, depuis sa création en 2020, il y a 6 ans, à travers les choix des animateurs de la RTBF. Une belle occasion de redécouvrir ces petits coins de Wallonie qu'on aime tant et qui ont marqué les téléspectateurs. 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
1: 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Voilà de quoi donner quelques idées de détour pour ce week-end. Merci beaucoup, Nadia, pour cette jolie découverte. Mélin tentera donc de conserver sa place parmi les chouchous des téléspectateurs demain soir sur la Une. Nous, on reprend la route de l'agence Tourisme avec encore quelques belles étapes au programme ce matin.
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1: 8h51, bon début de journée. Voici Alison de Roof avec Today.
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0: Et ça, c'était Alison Dorouf avec Today, un morceau et une artiste que j'affectionne tout particulièrement. Toujours un vrai plaisir de la retrouver sur la première. Je vous invite à écouter le dernier album pour accompagner la suite de vos vacances. On remonte le temps dans la suite.
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0: Ce matin, c'est à Ramioul, en province de Liège, que nous nous rendons au village préhistorique pour y retrouver Chloé Daoust, coordinatrice visiteur. Bonjour Chloé.
2: Bonjour, comment allez-vous?
0: Ça va très très bien, merci. Le Préhistomuseum, c'est quoi exactement?
2: Alors, le Préhistomuseum, c'est un musée en pleine nature, vraiment dans la forêt. Un musée un peu hors du commun, parce que c'est pas un musée dans lequel on va aller derrière des vitrines, observer des objets. On va vraiment expérimenter, on va aller toucher des matières. On a un panel d'expériences à vivre avec des ateliers, des espaces de découverte, etc.
0: On peut vivre quel type d'expérience, justement?
2: Alors, par exemple, on peut partir à la chasse comme nos ancêtres, donc soit avec un tir à l'arc, soit avec un propulseur. Mmh. On a tout un parcours sensoriel, on a un escape game, on a des ateliers pour faire du feu, des ateliers pour tailler du silex. On a une ferme totalement dans la nature, en pleine forêt, une ferme du néolithique qui est avec des reconstitutions d'habitats de nos ancêtres, tout ce genre de choses.
0: C'est quoi un propulseur ? Vous avez commencé avec ça, on peut étudier un propulseur.
2: On va peut-être faire ça. Alors un propulseur, c'est un manche en bois qu'on va aller mettre au bout d'une sagaie. Donc une sagaie, c'est une lance préhistorique qui va permettre de lancer en fait la lance beaucoup plus loin grâce à un mouvement de bras avec ce propulseur.
0: C'est accessible pour les enfants ?
2: Oui, bien sûr. Justement, le propulseur, il est accessible à partir des petits-enfants. Il y en a qui commencent à l'utiliser vers 3-4 ans. C'est plus facile même que l'arc, en fait, à utiliser pour les enfants. Et alors, tout le site, en général, est largement accessible pour les enfants. En fait, ce qui est bien, quand on fait des ateliers où on peut toucher et vraiment sentir les choses, les enfants, c'est très facile pour eux pour apprendre et vraiment avoir ces notions de préhistoire à travers le toucher.
0: Quelles sont les nouveautés à découvrir pour cet été, pour ce qu'il reste de l'été?
2: Alors justement cet été, on a refait complètement notre ferme préhistorique, on a complètement revu le parcours, revu les modules, et donc on se retrouve avec de nouveaux espaces, de nouvelles animations, on a un parcours enfant exprès, on a vraiment une approche tout à fait unique du néolithique, qui est donc cette période où les hommes sont devenus des agriculteurs et des éleveurs.
0: On a quoi comme animaux dans la ferme? Parce que des animaux de la préhistoire, ça donne quoi?
2: Alors, on a des cochons, des mangalitsa, qui est vraiment une espèce spéciale où c'est des cochons avec des poils. Et on a justement eu un petit nouveau cet été, donc il y a un petit cochon tout mignon avec une queue entière cochon, il est magnifique. On a aussi des moutons qui sont d'une race préhistorique, qui n'a pas évolué en fait comme les moutons d'aujourd'hui. Ouais. Et on a aussi des chèvres qui étaient vraiment un animal fort présent à la préhistoire.
0: Donc c'est pas uniquement des reconstitutions, on a vraiment les animaux qui sont là devant nous. Et est-ce qu'on peut s'en occuper des animaux ?
2: Oui, alors pendant l'été, on peut venir nourrir les animaux avec notre équipe. Et alors voilà, on peut les caresser quand ils viennent, ils s'approchent de nous. Et ils sont là, ils sont dans leur petit pâturage en plein milieu des bois. C'est super chouette à voir aussi.
0: Qu'est-ce qu'on peut faire au Préhistomuseum en dehors d'une visite classique ?
2: Alors, on a plein de possibilités. Déjà, on a un escape game qui est, on se dit un escape game sur la préhistoire, quoi. Mmh. C'est un escape game vraiment dans les bois, dans un grand espace. C'est pas, on ne doit pas sortir d'une pièce, mais on a plusieurs modules avec des énigmes à résoudre sur un grand espace. C'est super chouette à faire et c'est vraiment accessible à tous les âges. Et puis, on propose aussi des stages, des anniversaires, tout ce qui est groupe scolaire, groupe adulte. On fait des team building aussi. Et l'escape game en team building, ça fonctionne vachement bien. Et puis, on peut même faire des événements sur le site des événements privés. On a fait un mariage il n'y a pas longtemps. C'est vraiment une offre très complète qui est très sympa pour tous les goûts, quoi.
0: Et justement, quels sont les prochains temps forts du Préhistomuseum ?
2: Alors déjà ici, à partir du 15 septembre, on participera à la Tombola du patrimoine de la Loterie Nationale. Donc ça, c'est vraiment un gros événement que la Loterie Nationale fait pour la conservation, la restauration d'une œuvre d'art. Et nous, on présente l'enfant d'Angie, un crâne. Et on a envie que tout le monde vote pour nous, vraiment, pour restaurer ce crâne. Et puis après, on va avoir, pendant les vacances d'automne, on aura des stages. On va également pouvoir venir voir notre exposition Dans le Noir qui fermera ses portes en novembre. Donc c'est vraiment la dernière chance de venir voir notre expo où c'est encore une fois très sensoriel. On va toucher des objets dans le noir et c'est super chouette à faire pour petits comme pour les grands. Et
0: il faut prévoir combien de temps pour une journée de votre côté au Préhistoire
2: Muséum? Une journée.
0: Une journée complète.
2: Il y a de quoi faire vraiment toute la journée. Il y a même des gens qui nous disent ah ben on n'a pas eu le temps de tout faire. Donc
0: on reviendra.
2: Qu'on revienne pour faire le reste des activités.
0: Et Chloé, s'il fallait faire une seule expérience au Préhistoire Muséum, ce serait laquelle? Votre petit coup de cœur?
2: Moi, je dirais quand même la chasse, hein, parce que la chasse au propulseur ou même à l'arc, ça reste quelque chose qu'on ne fait pas tous les jours. Et c'est super chouette de voir ces cibles, en plus des cibles en forme d'animaux de la préhistoire et s'essayer à ce que faisaient nos ancêtres tous les jours. C'est quand même incroyable.
0: Merci beaucoup, Chloé. Vous avez un site internet, hein, bien sûr. On peut le mentionner à l'antenne.
2: Oui, bien sûr. C'est préhisto.muséum.
0: Merci beaucoup d'être passé par l'agence tourisme ce matin.
2: Merci à vous, c'est gentil de m'avoir.
0: Que la suite des vacances et la suite de la saison touristique estivale se terminent bien pour vous. Dans quelques instants, le journal de 9h. Puis juste après, l'agence tourisme reprend la route avec trois bonnes idées pour remplir votre fin de semaine. Une visite de tournée pas comme les autres en compagnie d'un sacré personnage. Une halte gourmande avec Anne Van Den Plas et le bon plan chouette et pas cher de Nadia. Bref, de quoi bouger, goûter, découvrir sans forcément partir loin de chez soi. Tout ça, c'est juste après le journal de Florence Urner. Restez bien avec nous, il est 9h.
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0: Et bienvenue à vous si vous nous rejoignez à l'instant jusqu'à 9h30. C'est l'agence tourisme qui anime cette partie de la matinale. Tout va bien de votre côté? La
2: Super.
0: Journée a bien démarré? Ça
2: oui.
0: va? Bon, allez, chouette. Dans la suite, une dose de bonnes idées à suivre hein, pour remplir votre fin de semaine et votre week-end aussi qui arrive. Ne bougez pas, vous êtes au bon endroit. Nous avons trois super propositions de sortie pour vous, à commencer par notre reportage du jour. Il sera question de visiter Tournai autrement avec un sacré personnage, hein, Nadia.
3: Mais oui, il s'appelle Jackie. Tout le monde le connaît dans la cité des cinq clochers et il y en a quatre qui sont sans cloche. Sa visite insolite vaut vraiment le déplacement tant ses anecdotes sont comiques.
0: Ça veut dire qu'il n'y a qu'une seule cloche.
3: C'est ça. Ouais.
0: On lui posera la question.
3: Il y en a quatre qui sont sans cloche.
0: Ensuite, on passera à table avec Anne Van Den Plas qui nous concocte deux fois par semaine une chronique de tourisme culinaire qui ouvre à chaque fois l'appétit dès le matin. C'est ça qui est chouette. De quel établissement s'agit-il, Anne?
4: Eh bien, aujourd'hui, on va déguster la cuisine des Gris-Beaumont. C'est un restaurant qui a une trentaine d'années à Mons. Il a été fondé par Lisa Calcus et Nicolas Campus. Vous allez le voir, un couple, un super couple, on peut le dire, très complémentaire.
0: Une belle équipe, on va découvrir tout ça évidemment. Dans la suite, enfin, la troisième idée d'escapade du jour vous sera proposée par Nadia avec son bon plan, hein, comme chaque fois. Il y a toujours une belle activité à faire près de chez vous
4: pendant
0: l'été.
4: C'est une surprise, je la révélerai seulement en fin
0: Absolument.
4: D'émission.
0: Et ça ne coûte pas trop cher. Donc généralement, c'est ça l'idée du bon plan, c'est vous proposer des belles activités sans se ruiner, bien entendu. Merci d'être avec nous et j'ai envie de vous dire que les vacances continuent sur RTBF la première.
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0: Place au reportage du jour qui nous emmène à Tournai, où l'on va découvrir en votre compagnie, Nadia, que le patrimoine d'une ville se cache aussi dans les détails. Et c'est ce qui a inspiré Marianne pour le reportage de la semaine.
3: Mais oui, parce que le petit patrimoine raconte parfois, et même souvent, la grande histoire. Et l'histoire, on aime ça ici. Hein. Et c'est avec Jackie Lège que Marianne Périlleux a réalisé ce reportage. Jackie est lui-même un incontournable de Tournai. Laissez-moi vous présenter son CV. Il a été responsable pendant 42 ans de la Maison de la Culture de Tournai. Il a été conservateur des cimetières, conservateur du musée du folklore et des imaginaires. Il est aussi auteur d'une cinquantaine d'ouvrages sur divers sujets du patrimoine. C'est sûr que ça va créer une réputation.
0: Ben oui, c'est un personnage certainement bien célèbre du côté de Tournai. Et c'est en plein cœur de Tournai que ce personnage haut en couleur a donné rendez-vous à Marianne pour parler d'un sujet pour le moins insolite.
3: Oui, on les retrouve tous les deux dans la rue des Jésuites devant une maison du XVIIe siècle de style tournaisien avec une façade en espalier. Mais c'est sur cette maison que se trouve un élément peu commun, et bien c'est du petit patrimoine. C'est insolite et ça concerne tout le monde, mais surtout les hommes.
6: Ce qui est tout à fait particulier, c'est que sur le côté, on a une petite construction qui a été ajoutée.
7: Oui, effectivement, on dirait deux demi-pierres.
6: Demi-pierres qui forment un peu comme un obus, un cône. Si on regarde bien, les pierres de ce cône correspondent aux pierres du soubassement de la maison.
7: Exactement.
6: ce cône a une utilité, c'est-à-dire que sans doute que le soir, un certain nombre d'hommes avaient tendance à s'oublier et donc à uriner dans ce coin. Ce qui était tout à fait désagréable pour le propriétaire, tant par les traces que les odeurs. Et donc pour résoudre cet irrespect de la façade, il a fait construire un cône par un tailleur de pierre, ce qui fait que si l'urineur impénitent revient et qu'il urine, il aura tout sur les souliers et les bas de pantalon.
7: Excellent.
6: Et donc, j'ai fait une recherche systématique des empêche-pipi dans la ville de Tournai. J'ai publié deux ouvrages sur le sujet, en spécifiant les dimensions, en spécifiant la forme générale. Et j'ai associé aussi, parce que j'adore associer d'autres à mes recherches, des amis à Paris et à Mons qui ont fait une recherche similaire.
7: D'accord.
6: Et donc, on trouve des empêche-pipi partout en Europe, mais même plus loin, j'en ai découvert un à Ispahan, en Iran. Ça, c'est le plus lointain que j'ai trouvé. Et au Maroc, ils existent et ils sont alors là souvent recouverts de morceaux de carrelage multicolores.
7: C'est vous qui avez inventé le terme empêche-pipi, ça vient d'où cette expression rigolote et qui dit bien ce qu'elle veut dire?
6: Voilà, donc effectivement j'ai inventé le terme qui est maintenant repris par la région wallonne dans le petit patrimoine, c'est-à-dire qu'on peut demander des subsides pour les maintenir. Le vrai nom c'est protège-coin.
7: Vous savez de quand il date, cet empêche-pipi?
6: Très généralement, ce sont des constructions ajoutées qui datent du 19e.
7: D'accord. On en profite pour descendre cette très belle rue des Jésuites, avec de très très beaux bâtiments. Hein. Tournai est une belle ville, hein, ça franchement.
6: Oui, c'est la chance. On a des éléments de l'architecture de l'époque romane jusqu'aujourd'hui, avec des constructions tout à fait remarquables. Et ici, on va passer à côté des maisons gothiques de Tournai, l'un des ensembles d'immeubles privés de l'époque gothique, les plus importants d'Europe.
7: Ah, on est dans l'hypercentre de Tournai ici. Hein.
6: On est dans l'hypercentre de Tournai, dans une rue qui était une rue cossue, et on va arriver dans un quartier beaucoup plus populaire, le quartier Saint-Pia, qui était un quartier où on avait des cafés pour les miliciens et les militaires, donc un quartier chaud de la ville.
7: On cherche ce deuxième empêche-pipi dont vous souhaitez me parler. Ici, nous sommes dans une petite rue, beaucoup moins fréquentée, beaucoup plus calme. Ah oui, je pense qu'on y arrive.
6: Voilà, effectivement, on a un des plus hauts empêche-pipi de Tournai, fait complètement en pavé, très apparent. Donc là, il n'a pas été couvert de béton ou de couleur. Au contraire, il ressort très fort avec le jaune de la façade principale et l'orange de la façade secondaire. Il doit faire 1,70 m de haut, ce qui en fait vraiment quelque chose de tout à fait impressionnant.
7: Et, complètement.
6: Et pour moi, ça participe à la particularité de la rue.
0: Bon, on vous rassure tout de suite, on ne va pas parler que d'empêche-pipi dans l'agence tourisme avec vous, Jackie. Vous nous rejoignez par téléphone. Vous nous proposez aussi de découvrir le patrimoine d'art nouveau, de la ville de Tournai. Et il y a richesse en la matière et en particulier les sgraffites que l'on peut découvrir sur les façades. Vous avez d'ailleurs écrit sur cette forme d'art. Bonjour, Jackie.
8: Bonjour, bonjour.
0: Alors, c'est quoi un sgraffite?
8: Alors, un sgraffite, c'est une décoration en béton coloré qui est intégrée à la façade et qui est une ornementation qui a été mise en valeur, remise en valeur par les architectes Art Nouveau, même si on en retrouve sur des bâtiments éclectiques, mais c'est vraiment les architectes Art Nouveau qui les ont mis en évidence, avec la chance pour Tournai d'avoir un très bel ensemble des frères Strauven, qui étaient des architectes Art Nouveau de la seconde génération. Donc,
0: ça se situe en hauteur ou pas?
8: C'est situé en hauteur.
0: À l'intérieur.
8: Souvent dans les allèges de fenêtres, aux abords de la porte. On a beaucoup de décorations florales. Ouais. On a aussi quelques belles scènes bucoliques. Et alors, on a la femme, le visage de la femme qui représente la beauté, l'esthétique, l'éternité.
0: Ouais, un motif donc créé par grattage hein, d'un enduit blanc sur un fond assez coloré. Vous organisez également des visites intitulées « Circuler, il n'y a rien à voir ». C'est plutôt paradoxal, hein, ça. Ça consiste en quoi, ces visites?
8: C'est passionnant. Je choisis deux ou trois rues qui se trouvent à proximité et j'invite les personnes à regarder à leurs pieds, regarder en l'air, et donc on découvre des fers d'ancrage qui sont indicatifs de l'époque de la construction de la maison. On trouve des Judas qui permettent de voir qui est à la porte en toute discrétion, les grappilles.
0: Ah oui.
8: C'est
0: pour enlever le crottin
8: qui se trouve. Oui, voilà, ça c'est. Donc ce sont tous des éléments que l'on trouve à tourner, mais que l'on trouve partout et qu'on ne regarde pas généralement, ou plus exactement, on ne s'interroge pas sur leur utilité.
0: Des petits détails qui méritent toute votre attention. Le patrimoine est le fil conducteur, on l'aura compris, hein, me semble-t-il.
8: Oui, c'est vraiment le patrimoine, parce que je crois que ça forge une personnalité d'une ville. Ce sont les petits éléments qui accrochent notre regard sans que ce soit toujours conscient. Mais ils font partie de notre environnement et surtout de la qualité de notre environnement.
0: Il paraît que vous avez la réputation d'être un spécialiste de la symbolique funéraire. Vous avez également exercé comme conservateur des cimetières de Tournai et de la morgue, lieu emblématique du patrimoine funéraire.
8: Oui,
0: ça, c'est assez atypique.
8: Là, c'est vraiment une passion que j'entretiens encore aujourd'hui. C'est aller observer les tombes et comprendre pourquoi on retrouve une colonne brisée ou une tige de rosier au sommet cassé. Mais toutes les deux évoquent la mort. La colonne, c'est la vie. Dès le moment où elle est brisée, on comprend que la personne évoquée sous la colonne est morte en pleine force de l'âge, généralement entre 20 et 40 ans. Et comme la colonne, c'est quand même aussi le sexe et l'érection, pour la jeune fille, on va plutôt choisir une tige de rose cassée, la rose étant le symbole de l'amour, mais il y a plein d'autres symboles.
0: Encore une fois, des petits détails hein, auxquels on ne fait pas attention habituellement dans un cimetière.
8: Non, c'est la lecture. Ouais. De l'épitaphe qui permet de comprendre le sens des choses, mais il n'y a pas de hasard. Ces éléments ont été proposés soit par les marbriers, soit par des sculpteurs, ou quelquefois aussi par des architectes. Mmh. Et donc, c'est un vocabulaire, et une fois qu'on rentre dans le plaisir de le décoder, on décuple notre plaisir de se balader dans un cimetière.
0: On comprendra que vous êtes passionné. Pour réserver une balade unique en votre genre, on fait comment? On vous appelle?
8: Alors, j'ai la chance d'avoir un fiston qui a les mêmes passions que moi pour le patrimoine et l'art contemporain, Robin Leck, qui a créé une association qui s'appelle Intersection, fort présente sur les moyens de communication d'aujourd'hui. Et donc, si vous allez sur ces moyens de communication, vous tapez Intersection avec S, et vous avez le programme avec, par exemple, la visite des graphites que l'on va faire au Palais de Justice et à la gare avec la maison Cauchy à Bruxelles. Ça, c'est le 3 et le 25 octobre. Et on adore travailler en association avec des spécialistes, avec des associations, pour partager nos passions.
0: Ah oui, bien sûr, échanger les informations. Est-ce que dernièrement, vous avez pu encore faire des découvertes dans votre ville?
8: Le moment, on est en train de faire toute une recherche sur l'architecture moderniste, donc l'architecture qui va succéder à l'art nouveau. C'est une architecture où le béton est très présent et qui va surtout être à tourner présente à partir des années 30. Et ce qui est passionnant dans nos recherches, c'est qu'on découvre des architectes qui ont été très actifs, mais qui sont aujourd'hui complètement méconnus.
0: Allez, merci beaucoup, Jackie. En un mot, s'il n'y avait qu'une seule chose à voir à Tournai, ce serait quoi aujourd'hui et ce week-end ?
8: Ça sera dans un petit village à côté de Tournai, à Molambay, du 22 août au 4 octobre, une exposition d'art contemporain qui sera dans le village et qui permettra de découvrir le village en même temps que des œuvres de 20 artistes contemporains.
0: C'est bien noté, on aime bien dénicher des petits endroits, des petits événements pour vous pour l'été. Merci beaucoup Jackie, c'était un vrai plaisir de vous recevoir dans l'agence Tourisme.
8: À bientôt.
0: On vous souhaite encore beaucoup de belles balades et d'anecdotes à raconter, surtout bien recevoir les visiteurs comme vous le faites pour les surprendre dans les rues de Tournai. Là, ça y est, on est déjà amoureux de cette ville rien qu'en entendant ce reportage et l'intervention de Jackie. On reste dans le Hainaut pour la suite. On descend un peu plus bas vers Mons pour prolonger notre sortie touristique, cette fois au rayon gastronomie avec Anne Vandenplas.
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0: Et ce vendredi, l'agence tourisme direction Mons, donc pour découvrir une adresse qui fait partie du paysage gastronomique de la ville depuis de nombreuses années, les Gribeaumont. Et derrière cette maison, il y a surtout un couple, Lisa et Nicolas.
4: Oui, c'est une très belle histoire, vous allez le voir, parce que Lisa et Nicolas ont pratiquement grandi avec le restaurant. Lisa étudie l'école hôtelière à Namur, elle a à peine 19 ans, et son père lui propose d'aménager une partie de la maison familiale pour créer son premier restaurant. Elle a déjà rencontré Nicolas à ce moment-là, il l'a rejoint un an plus tard, et les voilà tous les deux patrons de ce restaurant à peine 19 ans. Et c'est vrai que c'est... Il me racontait, je trouve ça assez comique, les clients parfois disaient « Ah, on voudrait remercier les patrons !» Et ils disaient « Bah, c'est nous !» Et c'est vrai que cette anecdote-là, elle prête à sourire, mais en fait, ça témoigne de l'audace de ces deux jeunes gens qui ont carrément construit toute leur vie professionnelle autour de leur restaurant. Alors, ils resteront 18 ans à Angres avant de déplacer les Gribeaumont au cœur de Mons, rue d'Avray, à quelques minutes à pied de la Grand Place. Et quand on pousse la porte de ce restaurant, j'y étais la semaine passée, il y a une atmosphère vraiment très particulière, très familiale.
0: C'est-à-dire, familiale,
4: ouais. Oui, on sent vraiment que... certaines personnes ont fait des Gribeaumont leur QG, quoi.
0: Qu'est-ce qu'on a comme type de mobilier ? C'est quoi comme architecture ? C'est un bâtiment spécial ?
4: Ça va changer. Ils vont faire des travaux pendant un mois. Pour l'instant, je ne serais pas spécialement vous dire.
0: Donc c'est assez traditionnel, mais il y a une bonne atmosphère.
4: Je trouve juste qu'il y a une atmosphère familiale, agréable, et qu'on voit vraiment qu'il y a des clients qui sont des habitués, qui reviennent semaine après semaine là-bas.
0: Et plus de 30 ans après ses débuts, Lisa est toujours derrière les fourneaux. Sa cuisine, évidemment, a beaucoup évolué.
4: Oui, énormément. Alors, Lisa, c'est une femme assez discrète, et c'est pour ça qu'elle est aussi assez complémentaire avec son mari. Mais j'ai presque envie de dire que dans ses assiettes, c'est vraiment l'endroit où elle s'exprime le mieux. Alors, les guides n'ont pas tardé à repérer son talent. En 2009, Gauthier Millau la distingue comme grand de demain pour la Wallonie. C'est devenu la distinction jeune chef de l'année aujourd'hui. Mmh. Et en 2012, elle devient Lady Chef of the Year. Alors, elle cuisine beaucoup à l'instinct, toujours à partir des produits de saison, évidemment. Et sa particularité, c'est qu'elle n'aime pas faire le même plat deux fois, au grand désarroi de certains clients.
0: Non, il y en a qui veulent retrouver.
4: Bien sûr, ils ont eu un coup de cœur, mais bon, évidemment, parfois c'est proche, mais voilà, elle aime bien cuisiner à l'instinct, elle aime bien changer les choses. Alors, à la carte, pour vous donner déjà l'eau à la bouche, on peut retrouver par exemple des moules de bouchot avec de la sèche et du chorizo, ou encore un homard associé à des haricots beurre, un sabayon à la crique et des cerises. Vous voyez, c'est des associations.
0: C'est original.
4: Inattendu, toujours construite autour du produit. Mais comme je vous le disais, les Gribeaumont, c'est aussi une histoire de couple, parce qu'à quelques mètres de Lisa en salle, il y a Nicolas, et lui aussi vient de recevoir une très belle reconnaissance. Il a reçu cette année le prix Michelin de la sommellerie 2026. Sa cave compte environ 1000 références, mais Nicolas n'a pas cette logique d'accumulation de grandes étiquettes prestigieuses. Lui, ce qu'il aime, c'est aller dénicher les pépites, les petits vignerons, aller à la rencontre des terroirs, et vous servir du vin qui raconte une histoire. Et c'est vrai que le vin fait vraiment partie de l'expérience au Gribeaumont. Alors comme je vous le disais, c'est un couple complémentaire, tous les deux amoureux du produit. Et justement, Lisa en a choisi un très local pour nous aujourd'hui, le miel. On l'écoute.
9: J'ai choisi de vous parler d'un produit, c'est le miel du rucher des Lisières d'Avray. Donc, c'est Julien, l'apiculteur. Il était justement à l'école également avec nous à Namur. Et donc, je travaille son miel de différentes façons, notamment dernièrement dans un des menus, c'était sous forme de dessert. Donc, toute une déclinaison. Il y avait une petite panna cotta, un crémeux, un gel, un sorbet. Il a différents types de miel. Il a le miel crémeux de printemps, pour lequel il a notamment eu une distinction IGP miel wallon.
0: Oh, j'adore le miel, moi. Et puis, les Gribeaumont sont installés en plein centre de Mons, hein, donc facile pour les retrouver. Donc, l'agence tourisme, c'est aussi une très bonne excuse pour redécouvrir la ville.
4: Hein. Mais oui, les Gribeaumont se trouvent dans le quartier historique Saint-Nicolas, à deux pas de la Grand Place. On peut donc très facilement imaginer une journée à Mons, découvrir le beffroi, se promener dans les ruelles du centre historique, visiter l'un des musées de la ville et puis évidemment faire une halte gourmande chez Lisa et Nicolas. Mais attention, ce sera à partir du 15 septembre puisque cet été le restaurant va fermer pendant un mois pour d'importants travaux. On va donc retrouver un restaurant 2.0 avec des propriétaires enthousiastes comme au premier jour.
0: Merci beaucoup Anne pour cette nouvelle adresse à glisser dans notre carnet de vacances bien gourmande et à découvrir bien sûr. Et pour digérer les mets de qualité, rien de tel qu'un dernier bon plan. Hein. Nadia, on reste dans le Hainaut. Hein.
3: Oui, on va à Oui, c'est le Hainaut aujourd'hui. On va à Toricourt, dans la commune de Silly. Le festival théâtre ouvert fête ses 25 ans. Et il reste encore des places hein, pour ce soir et jusqu'à dimanche. Au programme, ce soir à 18h30, vous avez le spectacle d'or et de sang de Tempo Déol, une création à la croisée du théâtre et de l'art équestre. Et tout au long du week-end, eh bien, il y a quelques animations gratuites de l'espace Guinguette. Allez-y, la fête et la culture seront au rendez-vous.
0: Et on n'oublie pas, comme promis en fin d'émission, notre concours photo. Et aujourd'hui encore, on a décidé de vous gâter, Nadia. On ne parle pas simplement d'une nuitée standard, c'est un hébergement tout confort et même carrément une petite parenthèse de luxe. Hein, qu'on vous
3: offre. Oui, c'est canon. C'est l'hôtel de luxe 4 étoiles Dolce La Hulpe Bruxelles. Une escapade inoubliable cet été entre nature luxuriante, vue à 360 degrés sur la forêt de Soignes et un temps de bien-être, vous pourrez vous laisser porter par la douceur de la saison et vous reconnecter à l'essentiel dans un cadre unique. Retrouvez plus d'infos sur les activités proposées par cet établissement et les choses à voir dans le coin, dans l'onglet Tourisme en Wallonie sur notre site internet.
0: 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Elle vous permettra donc peut-être de remporter un cadeau d'une valeur de plus de 200 euros offert par un acteur touristique en Wallonie. Bonne chance. Il est déjà temps pour nous de fermer les portes de l'agence tourisme.
3: Oh non.
0: On ne défait pas complètement les valises. Hein. Toute l'équipe revient lundi avec une nouvelle cargaison de découvertes de bonnes adresses.
3: Dernière et d'idées
0: d'escapades. Mais oui. Ah. Il faut une fin à tout.
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0: Il est minuit.
1: Valentin Lecoq pour ce résumé enregistré de l'actualité. Le feu qui ravage les Hautes-Fagnes continue de grappiller du terrain. 2700 hectares de végétation ont déjà brûlé depuis ce vendredi. C'est de loin le pire incendie de l'histoire de la Belgique. Toute la région des Hautes-Fagnes est plongée sous une épaisse fumée. Par mesure de précaution, des centaines de personnes ont été évacuées dans les villages de Sourbro et à Butchenbach. La plupart des personnes évacuées ont trouvé refuge chez un proche. Pour les autres, un centre d'accueil a été installé à Malmedy. Une quarantaine de personnes y passeront la nuit. Si vous êtes confronté à ces fumées, il est conseillé de rester chez vous, de fermer portes et fenêtres et de couper les systèmes de ventilation. Si vous êtes fortement incommodé, il vous est recommandé de porter un masque FFP2. Les pompiers resteront sur place toute la nuit, pas les hélicoptères qui reprendront du service ce dimanche matin. Le feu n'est pas contenu et le vent changeant complique le travail des pompiers. Les renforts de l'étranger arrivent, des hélicoptères des Pays-Bas et de République tchèque, deux avions bombardiers aussi de Suède. La Belgique a activé le mécanisme de protection civile de l'Union européenne. Cela permet de faire appel à d'autres pays pour des renforts et pour du matériel. Dans les Ardennes françaises, à Monthermé, à quelques kilomètres de la frontière belge, un autre incendie incontrôlable est en cours. 100 hectares de forêt ont été calcinés. Il va faire un peu moins chaud dans les prochains jours. L'Institut Royal Météo replace quand même le pays en avertissement jaune chaleur ce dimanche. La côte n'est pas concernée et reste en vert. Une quatrième médaille pour la Belgique au championnat d'Europe d'athlétisme. Les Falcons, le relais 4x100 mètres messieurs, a décroché le bronze. Pas de médaille en revanche pour le relais 4x100 mètres féminin. Les Rockettes sont terminées 5e. Les Red Lions démarrent leur Coupe du monde de hockey par une victoire 3-2 face à la France. Ça n'a pas été un match facile. Ce dimanche, place au match des Red Panthers, l'équipe féminine belge. Elles seront face à la Nouvelle-Zélande. Cette Coupe du monde de hockey est organisée à Wavre et à Amsterdam aux Pays-Bas. Voilà pour l'actu. Très belle nuit.
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1: Bonsoir à vous, merci d'être fidèle à Sacré Français, le remix de l'été, un long drink, des glaçons, une jolie paille en carton et un petit parasol en papier piqué sur un ananas. Au programme ce soir, Lune Plage, Françoise Breu, Duel au soleil, extrait de l'album Tombé pour Dao, reprise de Sébastien Schuller. Polo et Pan avec Attrape-rêve, Varnish la piscine, Ring Island, et Jean-Louis Aubert, que voici avec Océan. Merci pour votre écoute, merci pour votre fidélité.

défilé, c'était Estelle Baldé et avant elle, il y avait Lisa avec la cavale. On écoutait aussi ce soir Été 67, les vacances à la plage ou encore Lady Like Lily, bain de minuit. Lumière décline, c'est le titre de l'album de Grand Hall qui était paru en 2022. Voici les promesses de l'aube. Je vous souhaite une délicieuse soirée à l'écoute de Sacré Français, le remix de l'été sur RTBF, la première. Accroche.

0: Il est 1h.
1: Valentin Lecoq pour ce résumé enregistré de l'actualité. Le feu qui ravage les Hautes Fagnes continue de grappiller du terrain. 2700 hectares de végétation ont déjà brûlé depuis ce vendredi. C'est de loin le pire incendie de l'histoire de la Belgique. Toute la région des Hautes Fagnes est plongée sous une épaisse fumée. Par mesure de précaution, des centaines de personnes ont été évacuées dans les villages de Sourbro et à Butchenbach. La plupart des personnes évacuées ont trouvé refuge chez un proche. Pour les autres, un centre d'accueil a été installé à Malmedy. Une quarantaine de personnes y passeront la nuit. Si vous êtes confronté à ces fumées, il est conseillé de rester chez vous, de fermer portes et fenêtres et de couper les systèmes de ventilation. Si vous êtes fortement incommodé, il vous est recommandé de porter un masque FFP2. Les pompiers resteront sur place toute la nuit, pas les hélicoptères qui reprendront du service ce dimanche matin. Le feu n'est pas contenu et le vent changeant complique le travail des pompiers. Les renforts de l'étranger arrivent, des hélicoptères des Pays-Bas et de République tchèque, deux avions bombardiers aussi de Suède. La Belgique a activé le mécanisme de protection civile de l'Union européenne. Cela permet de faire appel à d'autres pays pour des renforts et pour du matériel. Dans les Ardennes françaises, à Monthermé, à quelques kilomètres de la frontière belge, un autre incendie incontrôlable est en cours. 100 hectares de forêt ont été calcinés. Il va faire un peu moins chaud dans les prochains jours. L'Institut Royal Météo replace quand même le pays en avertissement jaune chaleur ce dimanche. La côte n'est pas concernée et reste en vert. Une quatrième médaille pour la Belgique au championnat d'Europe d'athlétisme. Les Falcons, le relais 4x100 mètres messieurs, a décroché le bronze. Pas de médaille en revanche pour le relais 4x100 mètres féminin. Les Rockettes sont terminées 5e. Les Red Lions démarrent leur Coupe du monde de hockey par une victoire 3-2 face à la France. Ça n'a pas été un match facile. Ce dimanche, place au match des Red Panthers, l'équipe féminine belge. Elles seront face à la Nouvelle-Zélande. Cette Coupe du monde de hockey est organisée à Wavre et à Amsterdam aux Pays-Bas. Voilà pour l'actu. Très belle nuit.
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3: Oh mon Dieu, oh mon Lotus, j'aurais envie de descendre dans l'eau pour me laver devant toi et ferai en sorte que tu vois mes charmes à travers ma robe de lin royal de première qualité. Imprégné d'onguent, j'entre en l'eau avec toi et j'en ressors pour toi avec un poisson mordoré. Il se sent en sécurité sur mes doigts et je le pose devant toi. Viens, occupe-toi enfin de moi. C'est un poème trouvé dans le village de Deir el-Médineh, là où vivait la confrérie des artisans chargés de construire les tombeaux et les temples funéraires des pharaons et de leurs proches. Et c'est au code de l'érotisme en Égypte ancienne et à leur représentation que nous allons nous intéresser aujourd'hui.
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4: Les dieux égyptiens étaient surabondants et aussi complexes et mystérieux que la civilisation qui les avait fait naître. Hathor, une femme à cornes de vache, était la déesse de la fertilité.
3: Et pour évoquer donc ces codes de l'érotisme et leur représentation en Égypte ancienne, Florence Doyen est avec nous. Bonjour Florence Doyen.
5: Bonjour.
3: Vous êtes archéologue, égyptologue, collaboratrice scientifique au CIERL ULB. Le CIERL étudie les religions et la laïcité et l'éditeur responsable de l'ASBL Égyptologica. Alors pour essayer de comprendre les codes de l'érotisme en Égypte ancienne, on va d'abord nous pencher sur le rôle de la déesse Hathor. Qui est cette déesse ?
5: Ah, c'est une déesse absolument fondamentale dans le panthéon égyptien parce que en fait elle incarne à elle toute seule, elle manifeste la pulsion sexuelle nécessaire au dieu créateur pour créer le monde. Donc on peut considérer d'emblée que sans cette déesse, il n'y a pas de monde égyptien.
3: Il y a différentes manières de la nommer, hein, cette déesse.
5: Oh oui, elles sont tout à fait multiples. Les Égyptiens de l'Antiquité ont créé de multiples épithètes pour pour chacun des dieux, et ces épithètes nous donnent à voir ce qu'on appelle la multiplicité des aspects de ces divinités. Donc on peut l'appeler l'œil de Ré, en relation avec son père, le dieu solaire, on peut l'appeler la dame du sycomore, en relation avec cet arbre porteur de fruits, la maîtresse des 16. Alors ça, c'est un petit peu curieux, et évidemment, maîtresse des 16, ça évoque les 16 coudées, qui est la hauteur maximale d'une crue fertile. Mmh. La dame de Lichérou, c'est une petite flaque résiduelle au moment où se retire la crue, justement, le long du Nil, et c'est là où les lionnes viennent s'abreuver. Dame de l'Ouest, maîtresse du Sistre, la dorée, donc celle qui est de couleur dorée, maîtresse du plaisir, on va y venir.
3: Là, c'est plus évident, oui. Alors, on l'a compris, là, notamment à travers ses aspirations, enfin ses dénominations, elle est liée à la crue, donc à la fécondité aussi, c'est ça ?
5: À la fécondité. En fait, elle est liée à la crue. C'est quelque chose que... C'est un de ces aspects que nous pouvons comprendre par un mythe que l'on appelle le mythe de l'œil de Ré. Ouais. C'est un texte tardif, enfin, dont nous avons une copie d'époque tardive, dont nous n'avons pas le début. Mais au moment où on prend le texte en cours de route, on se rend compte que la déesse a quitté l'Égypte, elle a quitté la cour de son père, le dieu solaire, et elle a, pour ainsi dire, fugué. Elle est en train de cavaler, en fait, au sud de l'Égypte, dans le désert nubien, donc toute cette région en amont de la partie égyptienne du Nil. Alors le père, le dieu solaire, est très désemparé, puisque sa fille est absente de la cour, et ce n'est pas simplement une tristesse filiale, c'est parce que, en fait, il a besoin de sa fille pour se renouveler lui-même. Alors il va dépêcher d'autres dieux qui vont aller à la recherche de cette déesse. Ces dieux vont développer des trésors d'ingéniosité pour la ramener en Égypte. Et pour la ramener en Égypte, il faut d'abord la calmer. Parce que, fuguant ainsi dans le désert nubien au sud de l'Égypte, elle a pris l'apparence d'une lionne, vous comprenez par cette image, déjà cette métaphore, que la lionne n'est pas un animal très calme, doux, très apaisé, très doux. Donc il faut d'abord, la première opération de ces deux dieux qui sont Chou et Thoth, est de calmer cette déesse. Ils ont différents stratagèmes pour cela, ils peuvent lui raconter des histoires ou danser devant elle. Le but est de la calmer. Et une fois qu'elle est calmée, alors ils peuvent la faire rentrer en Égypte, par le sud, évidemment. Et en fait, tout cela n'est jamais que la mise en mots dans le mythe de ce retour de la crue qui va fertiliser le territoire égyptien et apporter ainsi la recréation du territoire.
3: Et c'est en cela qu'intervient donc la figure féminine, ou la divinité féminine, de façon érotique. C'est-à-dire que quoi ? Elle l'aide à la création, mais de quelle manière ?
5: Alors, il y a plusieurs types de création en Égypte ancienne. Les Égyptiens ont été extrêmement fertiles en différents mythes, en création de mythes. Et donc, nous avons un mythe fondamental qui fait mention d'un dieu qui vient à l'existence de lui-même et puis qui crée le monde, mais à partir de lui-même. C'est ce qu'on appelle un dieu autogène. Mmh. Et les textes nous disent bien, dès le 3e millénaire avant Jésus-Christ, c'est Atum, donc le nom de ce dieu créateur, celui qui est venu à l'existence, lui qui se masturba à Héliopolis, il mit son phallus dans son poing pour s'en faire jouir, et les deux enfants, Chou et Tefnout, ont été mis au monde. Donc, dans le corps masculin, pour amener une substance liquide liée à la création, eh bien sûr que c'est le liquide séminal. Mmh. Et le liquide séminal, pour venir ainsi s'échapper du corps du dieu créateur, est aidé par la main du dieu. Ainsi, il n'a pas besoin d'une partenaire extérieure, c'est sa main, de son propre corps, qui masturbe son phallus, et de là, du liquide sémilal, alors va s'échapper toute la création potentielle qu'il va mettre en œuvre.
3: Les codes de l'érotisme en Égypte ancienne et leur représentation, nous sommes avec Florence Doyen.

0: Voilà, ici c'est une reconstitution des musiques, pense-t-on, que l'on pouvait entendre dans l'Égypte ancienne. Nous évoquons donc les codes de l'érotisme et leur représentation à cette époque avec Florence Doyen. Alors il y a des variantes à l'idée de maternité, d'alimentation que procure la déesse. Il y a bien sûr le pied de la vache, parce qu'on la représente parfois sous les traits d'une vache, mais il y a aussi la figue comme symbole. Il y a de multiples représentations.
1: Oui, c'est-à-dire qu'à tort, donc dans ses multiples aspects, elle est bien sûr, je viens d'en parler, la pulsion sexuelle pour susciter, pour exciter le dieu et le pousser au désir de créer. Mais une fois cette opération primordiale posée, la déesse continue à participer au cycle de reproduction du dieu, non plus en jouant un rôle d'épouse, d'associée, de partenaire sexuel, mais en jouant le rôle, cette fois, de mère, parce que c'est elle qui va engendrer le dieu solaire. Donc il ne faut pas s'effaroucher de ça, c'est coutumier en Égypte ancienne, la même divinité peut avoir vraiment différents rôles qui sont compatibles, mais qui sont soumis alors, bien sûr, à un cycle. Donc épouse, et puis mère, et pourtant, j'ai déjà dit aussi que la déesse Hathor était aussi fille du dieu solaire. Donc, vous voyez qu'elle représente en fait tous les aspects féminins autour de la déesse, autour du dieu créateur. Alors, pour revenir alors au côté un peu plus maternel, c'est vrai que Hathor peut être représentée sous forme féminine, mais aussi sous forme de vache. Et vous le savez, donc la vache procure elle-même un liquide d'alimentation qui est le lait. Et donc, on trouve couramment cette image où ce sont alors les rois ou les reines qui s'alimentent directement au pied de la vache. Ainsi, ils reçoivent une part supplémentaire de divinité, puisque ce lait vient du pied même de la vache Hathor.
0: Qui adore Hathor, c'est seulement les rois et les reines ou au sein du peuple, on l'adore aussi?
1: C'est toutes les couches de la population. Parce que pour les rois et les reines, suivant les époques de leur vie aussi, on peut trouver Hathor représenté dans le monde funéraire, dans les tombeaux de ces rois ou de ces reines, également dans le monde des privés, mais aussi dans le monde liturgique, donc dans le monde des vivants. Hathor a une grande place dans les temples, les chapelles, et elle peut être même convoquée à la maison sous forme de petites statuettes, simplement de petits objets, d'amulettes ou représentant des génitalia. Ainsi, on fait appel à un désir de bien-être, de reproduction éventuellement, mais surtout de bien-être physique en appelant à la déesse Hathor.
0: Et quels sont les gestes érotiques que l'on représente dans l'Égypte ancienne?
1: Alors, aux époques classiques, entendez ancien, moyen et nouvel empire, donc avant l'arrivée des rois grecs et puis des empereurs romains, aux époques classiques, il faut bien dire que les représentations érotiques sont extrêmement mesurées. Nous avons fini par comprendre qu'il s'agissait de scènes d'actes sexuels, mais ce n'est pas du tout la figuration auquel on pourrait s'attendre. Le couple qui interagit dans l'acte sexuel est vraiment très très très peu représenté, très occasionnellement. Ainsi, ces scènes que l'on connaît bien du Nouvel Empire, donc disons grosso modo du milieu du deuxième millénaire avant Jésus-Christ, qui mettent en scène, ce sont des scènes du répertoire royal, qui mettent en scène soit la mère de la reine Hatshepsut, soit la mère du pharaon Amenhotep III, et on voit que cette mère royale s'unit au dieu Amon. Mais l'expression de cette union sexuelle, parce que le texte est extrêmement explicite, l'expression l'expression figurée est extrêmement mesurée, donc beaucoup passent à côté de cette image sans se rendre compte vraiment du feu de l'action qu'il s'y noue. Et donc, pour la décrire, eh bien, c'est le dieu qui tend un signe de vie aux narines de la future maman, de la mère royale. Bon, jusque-là, c'est assez classique, la transmission de la vie. Et puis, il lui touche la main, ça on pourrait l'interpréter comme un signe de tendresse, simplement. Et la dame royale soulève, touche le coude. Donc, vous voyez qu'en fait, c'est un des attouchements, des effleurements, je dirais, très simplement, de la partie supérieure, entre les membres de la partie supérieure du corps, et on ne voit strictement rien d'autre. Mais les textes sont tout à fait explicites et nous décrivent comment la mère du futur roi reconnaît la présence du dieu dans le palais, parce que le dieu a pris l'apparence de son époux, évidemment. Donc, tout ça est un jeu vraiment d'images, à la fois de métaphores, à la fois figurées et bien sûr aussi littéraires.
0: Pouvoir et sexualité sont liés. Ainsi, une scène qui représente une chasse aux oiseaux qui implique le roi et la reine. Alors là, qu'est-ce qu'il y a ? On voit le roi donc qui tire à l'arc.
1: Oui.
0: Qu'est-ce qu'il y a de sexuel
1: là-dedans ?
0: Alors
1: ça, c'est une très, très jolie scène sur ce document que l'on appelle le Naos Doré de Toutankhamon, où la reine est accroupie au pied du roi, lui-même assis sur un tabouret, et elle lui tend une flèche qu'il va donc décocher dans son action de tirer à l'arc en direction d'un bosquet de papyrus d'où s'échappent quantité d'oiseaux. Alors on a longtemps interprété cette scène en disant oui, eh bien voilà, le roi Toutankhamon, puisqu'il s'agit de lui, et son épouse se délasse au bord du lac ou au bord du Nil et il s'adonne au plaisir de la chasse. Oui, ça peut être une simple scène domestique, on a l'impression de rentrer un petit peu comme ça dans l'intimité royale. Mais j'utilise le mot intimité justement à dessein parce qu'en fait, la situation de la reine au sein de cette image, tout à fait au centre et avec la mise en évidence de son geste où c'est elle qui tend la flèche, en fait, elle tend l'instrument même de la victoire du roi sur les oiseaux qu'il chasse. Et en fait, tout ça est à lire comme une métaphore de la déesse Hathor, qui est une adjuvante, une aidante du dieu créateur, son époux, le dieu Ré, à repousser le chaos, à repousser ses ennemis, et ainsi permettre, faire en sorte que le cycle de la création soit toujours vigoureusement remis en ordre.
0: Parmi les symboles, je dirais, de représentation de cette sexualité, il y a les parfums, il y a les fleurs, il y a les fruits aussi qui sont importants.
1: Oui, alors mandragore, fait partie dans les fruits, sans doute à cause déjà de sa forme ronde, de sa couleur dorée, qui est une évocation solaire, bien entendu, mais aussi à cause de ses propriétés aphrodisiaques. Alors le lotus, là c'est pour le comportement, si je puis dire, du lotus, hein, cette fleur qui s'ouvre et se ferme cycliquement, en fonction chaque jour, chaque matin et chaque soir. Cette fleur qui s'ouvre aussi sur un très beau cœur jaune, qui est aussi une magnifique métaphore de ce soleil qui lui-même se lève et se couche à chaque matin et à chaque soir. Alors, le parfum tiré de ces fleurs et de beaucoup d'autres est très important parce qu'en fait le parfum est l'apanage des dieux. Bien sûr que les privés, les humains sur Terre se parfument, mais quand on voit le geste ritualisé, une reine qui passe une onction de parfum sur son époux ou bien simplement les prêtres qui passe cette onction sur les statues des divinités, eh bien c'est pour renforcer justement leur caractère divin. Donc ce sont les dieux qui sont parfumés et qui distillent, si je puis dire, toutes ces parcelles de divinité par leur bonne odeur.
0: Importance de la perruque aussi.
1: Ah oui, alors la perruque dans les accessoires féminins, Donc on pourrait penser que, oui, pour susciter l'érotisme, et les Égyptiens le font bien entendu, il y a la nudité, simplement. Mmh. Nudité totale, nudité partielle, nudité partiellement dévoilée derrière des tissus de lin transparent, comme vous l'évoquiez dans ce premier poème d'amour. Mais la perruque est aussi liée à la déesse Hathor, et justement évoque, vous souvenez peut-être que dans les premières épithètes, j'ai évoqué celle à la belle tresse, parce que cette déesse, par sa coiffure, justement, renvoie, par les nombreuses mèches de sa coiffure, renvoie à ce caractère sexy du personnage féminin. Donc, porter la perruque, voire même justement, susciter l'attrait des hommes, faire en sorte qu'ils retournent leur cou sur votre passage, comme nous disent les poèmes, tout ça est très important.
0: Mais est-ce que c'est vrai qu'au départ, il y a une raison hygiénique de cette perruque, c'est-à-dire qu'on se rase la tête pour éviter les poux, etc.
1: Oui, bien sûr. Dans le civil, à la maison, il devait certainement porter des cheveux courts. Et la perruque est vraiment un apprêt, un apparat. Vous la voyez très souvent représentée dans les scènes en deux dimensions et dans les statues en trois dimensions. Mais justement, toutes ces scènes sont des scènes pour l'image extérieure, pour l'image éternelle que l'on veut donner de soi. Maintenant, dans la vie quotidienne, les grandes dames ne se promenaient pas toujours avec leur perruque.
0: On va tenter justement peut-être de se rapprocher de cette vie quotidienne avec vous, Florence Doyen, et voir comment les codes de l'érotisme sont présentés aussi lorsque l'on se rapproche plus du peuple.
2: Nous y sommes presque. Allez, encore un petit effort. Poussez. Mon Dieu, regardez ça.
3: Ça ressemble à un sarcophage.
2: Des hiéroglyphes.
3: Je reconnais un de ces pictogrammes. Il représente la déesse Hathor, une déesse égyptienne.
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0: Et voilà ici un extrait de la série Stargate. Alors Florence Doyen, est-ce qu'il existe des scènes de représentation érotique plus quotidiennes, indépendantes de ce monde, de la grande affaire des dieux ?
1: Oui, c'est-à-dire que dans le répertoire domestique, donc certaines, bon, vous savez que ces maisons étaient construites en terre crue, en briques crues, certainement les maisons les plus un peu plus chic, les grandes résidences pouvaient être, les murs étaient chaulés aussi pour des raisons d'hygiène, de protection de ces murs, et certains d'entre eux pouvaient être décorés. Donc pour les quelques fragments que nous avons pu retrouver, on voit qu'il y a un répertoire lié, si pas à l'érotisme pur et cru, néanmoins lié à la maternité, à ces scènes de bien-être où sont mises en œuvre alors les représentations d'Hathor ou d'autres dieux de sa compagnie.
0: On a des témoignages de maisons de passe à l'époque.
1: Alors oui, c'est vrai que certains chercheurs ont évoqué la présence de ces lupanars, mais bon, il faut pas s'attendre à des témoignages aussi explicites qu'à Pompéi, par exemple, où la maison de passe du coin s'affiche à l'extérieur avec un magnifique phallus pointé vers le ciel. Donc là aussi, c'est par certains documents de ces scènes peintes justement sur la paroi d'une ou l'autre pièce, ou alors grâce aux documents que l'on appelle le papyrus érotico-satirique, qui permet d'envisager qu'il y avait sans doute des maisons de plaisir.
0: Alors vous le disiez, ce sont des représentations qui restent de toute façon très chastes, très prudes, mais est-ce qu'on peut dire ou pas que les Égyptiens étaient des gens libérés sexuellement ?
1: Absolument, dans toutes les positions et avec toutes sortes d'accessoires. Et justement, bon, s'il y a bien un document qui peut nous renseigner là-dessus, c'est ce fameux papyrus de Turin érotique. Donc oui, très libéré.
0: Néanmoins, on a retrouvé des témoignages avec un tatouage, je pense, sur une statue où il est écrit de demeure se dévergonder et libertin en parlant de la personnalité qui est représentée.
1: Oui, mais c'est un commentaire qui a été fait parce que justement, une de ces petites dames peintes dans le village, donc décorant une des pièces du village de Deir el-Médineh, cette demoiselle a sur la cuisse un tatouage en forme du dieu Bès, et ce dieu Bès justement fait partie de la compagnie de la déesse Hathor, et donc il a été cette figure féminine avec son attirail d'accessoires et d'attributs, et notamment ce tatouage a été qualifié de prostituée. Ça peut être une lecture. Oui.
0: Alors des Égyptiens libérés, est-ce qu'il existe quand même des tabous?
1: Absolument, il existe des tabous. Les relations avec les enfants impubères, là, c'est vraiment, vraiment pas de bon aloi. Alors, les relations sexuelles dans le temple aussi, ça, on le sait par ce qu'on appelle la concession négative. C'est une sorte de déclaration de tout ce qu'on n'a pas fait de mal avant d'entrer dans l'au-delà, pour solliciter son entrée dans l'au-delà. Et puis, on sait qu'il y a des règles morales de la société, donc ne pas convoiter la femme d'autrui, de ne pas établir une relation homosexuelle, mais de pas d'agression, de pas susciter d'agression homosexuelle. Ça, ce sont plutôt des valeurs morales. Et ici, j'ai un petit bout de texte d'une sagesse, sagesse de Ptahotep. C'est un texte composé au début du deuxième millénaire avant notre ère. Et la maxime 31, traduite ici par Bernard Mathieu, nous dit « Tu ne coucheras pas avec un jeune efféminé dont tu auras fait la connaissance, ce qui est défendu deviendra de l'eau pour son cœur, car il n'est jamais de cesse à sa passion. Il ne doit pas passer la nuit à faire ce qui est défendu, car il ne cessera qu'après avoir épuisé son désir. » Donc là, cet extrait de texte, ça fait partie de tout ce qu'on appelle la littérature sapientiale. Donc c'est des recommandations de savoir-vivre. Là, on voit qu'il y a quand même un interdit.
0: J'ai lu qu'on ne pratiquait pas le baiser en Égypte ancienne.
1: Oui, alors là, vous m'étonnez. Je ne connais pas cette source et non. Okay, on pratique le baiser, on en a quand même quelques figurations, mais c'est vrai que les gestes les plus... quand l'érotisme, la sexualité est tout à fait explicite, je vous ai dit, ça c'est parfaitement débridé, et sinon, les gestes de tendresse sont plus évoqués par des gestes d'enlacement, d'embrassement ou simplement les mains nouées, mais le signe du baiser existe bel et bien.
0: Merci beaucoup Florence Doyen.
1: Merci à vous Laurent.
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0: Il se plonge, il s'ébat, il s'immerge dans la musique, dans toutes les musiques. C'est Jonathan Romy. Bonjour Johnny.
5: Bonjour Laurent.
0: Aujourd'hui Jonathan, on va rendre justice en quelque sorte à une artiste, une musicienne, une militante et bien plus encore. Hein, John Lennon, son amour, a dit d'elle qu'elle était la plus connue des artistes inconnus. C'est Yoko Ono.
5: Quel est honnêtement le premier portrait qui nous vient à l'esprit lorsqu'on pense à Yoko Ono? Celui d'une artiste plasticienne avant-gardiste et importante? Pas sûr. D'une musicienne expérimentale? Peut-être. Celui d'une militante pour les droits des femmes et pour la paix qui opposait son optimisme, sa poésie et son humour au sexisme, au racisme dont elle fut l'objet? Probablement pas. Probablement va-t-on penser, ah oui, Yoko Ono, la femme de John Lennon qui a causé la fin des Beatles. Alors, en plus d'être faux, c'est terriblement réducteur. Donc aujourd'hui, Laurent, nous allons contrebalancer ce narratif en faisant l'éloge de Yoko Ono.
0: un éloge que nous allons faire en compagnie de Camille Viéville, historienne de l'art et autrice du livre Ono, qui est paru aux excellentes éditions Les Pérégrines.
5: Alors ce livre n'est ni une biographie ni une monographie, c'est une mise en lumière de certaines des nombreuses facettes de l'artiste et de la femme qu'est Yoko Ono, car oui, à 91 ans, Yoko Ono est toujours là. Et faisons les choses dans l'ordre, Laurent, commençons cette histoire par le commencement. Yoko Ono naît en 1933 au Japon et le premier monde artistique qu'elle explore est celui de la musique.
6: Oui, exactement. Elle naît dans une famille aristocratique. Ses deux parents sont musiciens. Sa mère maîtrise un certain nombre d'instruments japonais traditionnels. Et son père est un excellent pianiste. Il a cru pendant un temps pouvoir devenir pianiste professionnel avant que le destin le détourne de ce chemin et le conduise à devenir banquier. Il nourrira beaucoup d'espoir concernant la jeune Yoko Ono, concernant sa fille, il aurait aimé qu'elle devienne à son tour une pianiste professionnelle. Donc elle va rentrer dans une école un peu spéciale, une école assez unique avec un enseignement très libéral où les enfants sont encouragés à apprendre la musique bien sûr, mais surtout à traduire en notes les bruits du quotidien, ce qui est assez étonnant dans le Japon des années 30 et 40. Donc ça va vraiment être un moment important pour la jeune Yoko Ono. Elle va s'en souvenir toute sa vie. Et puis, il y a un autre moment important dans son enfance et qui, au premier abord, ne semble pas avoir grand-chose à voir avec la musique, mais qui aura un lien direct, on le verra certainement après. Elle est très marquée par le souvenir de domestiques chez elle imitant les cris d'une accouchée. Et ça va être aussi un moment vraiment fondateur dans sa formation musicale.
5: Oui, on va effectivement y revenir un peu plus tard sur ces cris qui seront une composante importante de son œuvre musicale. Malgré l'éducation dont vous parliez, assez libre qu'elle va recevoir, le destin de Yoko Ono semble malgré tout tracé pour devenir femme au foyer dans ce Japon encore très traditionnel. Évidemment, on le sait, Camille Viéville, ce n'est pas ce qui va se produire. Pour le dire très vite, après la guerre, Yoko Ono va s'installer à New York. Au début des années 60, elle y rencontre la scène artistique contemporaine, notamment John Cage, mais aussi Ornette Coleman ou Lamont Young. Elle se mêle ainsi au mouvement artistique avant-gardiste Fluxus, dans lequel elle aura une place importante et influente. Alors, à quoi ressemble la pratique musicale de Yoko Ono à ce moment de sa vie?
6: Alors en fait, donc elle arrive à New York au début des années 50 avec sa famille. Elle s'inscrit à la fac et là, elle va continuer à étudier la musique classique, mais aussi la musique dodécaphonique. Elle est notamment fascinée par l'opéra de Berg, Loulou. Donc ça va beaucoup la nourrir. Et puis, elle va continuer à transcrire, comme elle a appris petite fille, elle va continuer à transcrire les bruits du quotidien. Petit à petit, elle va écrire des espèces de partitions très courtes, mélangée avec ce qu'elle appelle des instructions, donc quelques phrases pour donner des indications au lecteur qui peut s'approprier ainsi la partition et l'œuvre.
5: Oui, en 1961, Yoko Ono écrit notamment l'instruction musicale suivante qui est « Cri 1 contre le vent, 2 contre le mur, 3 contre le ciel ». Voilà, ce sont le genre de pièces qui sort de l'imagination de Yoko Ono, parce que l'imagination, c'est quelque chose, c'est un mot essentiel dans son œuvre.
6: Oui, c'est un mot très important. En fait, elle commence à rédiger ses instructions parce qu'elle a énormément d'idées d'œuvres à réaliser potentiellement, mais peu de moyens. Donc finalement, elle rédige des petits textes comme celui que vous venez de citer. Et c'est aussi un moyen pour elle d'encourager le spectateur à s'approprier la création. L'idée qui est très forte chez Yoko Ono, tout comme chez les membres de Fluxus, c'est de sortir l'art des musées, de sortir l'art de la galerie et de faire rentrer l'art dans la vie. Donc il y a vraiment une dimension très quotidienne à la pratique artistique chez ces artistes et ces musiciens. Et c'est quelque chose qui lui tient vraiment, vraiment à cœur.
5: On l'a déjà évoqué, un élément du travail musical de Yoko Ono est donc le cri. Un cri qu'on retrouve dans de très nombreuses compositions et performances. Et notamment en 1968, c'est dans une seconde vie que Yoko Ono va avoir sur le morceau Two Virgins. C'est la première collaboration entre Yoko Ono et John Lennon. C'est une pièce expérimentale qui va faire bondir de rage les critiques musicaux. En voici un extrait.

0: Alors ce cri Camille Vieville, ce cri dont Yoko Ono dira en 2016 « Aujourd'hui j'appelle mon chant détesté par le monde une voix de femme », qu'est-ce qu'il est ce cri? Que représente-t-il?
1: Donc ce cri, il naît de ce souvenir dont je parlais tout à l'heure, de l'imitation des cris d'une accouchée. Et petit à petit, donc, elle va travailler ce cri, qui est à la fois quelque chose de très maîtrisé. Donc elle a appris le chant classique, elle a une réelle connaissance de la musique classique occidentale, et en même temps, tout d'improvisation. Et donc ce cri, c'est un moyen pour elle de dépasser les frontières, c'est-à-dire de dépasser les frontières entre l'Orient et l'Occident, puisqu'elle est née au Japon, mais elle a vécu la plupart de sa vie aux États-Unis. C'est une manière de dépasser aussi un chant assez séduisant qu'on peut retrouver dans le jazz, par exemple, ou dans la musique pop. C'est une manière de puiser une sorte d'énergie originelle très, très puissante. C'est une manière aussi d'utiliser sa voix comme un instrument. Et d'ailleurs, John Lennon parlera de la voix de Yoko Ono comme un magnétophone à 16 pistes. Et donc, c'est sa capacité comme ça à mixer des sons à une rapidité très grande. Et quand on regarde, y compris des performances récentes de Yoko Ono, très âgée, qui continue à jouer ce cri, il y a vraiment quelque chose de fascinant en termes de maîtrise.

0: Alors Yoko Ono, elle n'est pas que musicienne, loin de là. Elle est aussi plasticienne, réalisatrice, performeuse. Son œuvre est vaste, riche et difficilement saisissable aussi. Alors, en quelques mots, je sais que c'est un exercice délicat, mais comment décririez-vous l'œuvre de Yoko Ono au-delà de son aspect musical ?
1: Alors, c'est ce dont je parlais tout à l'heure, la base de l'œuvre de Yoko Ono, c'est les instructions. Donc, c'est une œuvre qui est immatérielle, en quelque sorte. C'est quelques phrases qu'elle écrit, des invitations pour le spectateur à produire lui-même l'œuvre ou même simplement à l'imaginer dans sa tête. Et donc, elle va rédiger un grand nombre d'instructions qui vont être réunies en 1964 dans un recueil qui s'appelle Grapefruit, donc pamplemousse. Et elle-même va performer un certain nombre de ces instructions à une époque où la performance dans le champ artistique en est qu'à ses débuts. Et donc, dès le début des années 60, elle va performer un certain nombre de ces instructions, comme par exemple Cut Piece, qui est sa performance la plus célèbre, où elle s'assied sur une scène habillée, une paire de ciseaux posée à ses côtés, et elle invite les spectateurs à venir un par un découper un morceau de ses vêtements. Et la performance s'achève quand Yoko Ono le décide. L'idée étant qu'elle reste impassible et immobile toute la durée de la performance.
0: Il y a beaucoup d'humour, de poésie et de douceur aussi dans l'œuvre de Yoko Ono, comme on l'entend ici dans les notes de Remember Love. Alors, venons-en à la rencontre. Nous sommes en 1966. Yoko Ono a 33 ans. Elle est une artiste affirmée, exposée à travers le monde, et notamment à la galerie Indica, à Londres, une galerie dans laquelle John Lennon entre un jour d'automne. Il entre et son regard se pose, Camille Vieville, sur un étrange escabeau accompagné d'une loupe.
2: Je suis monté à cette échelle et j'ai vu une toute petite écriture. Et là, j'ai lu le mot « yes ». Si ça avait été « non », ou tu sais, du sarcasme, quelque chose de désagréable, j'aurais quitté la galerie. Mais parce que c'était positif, je me suis dit « ok, c'est la première fois que je vais voir une installation où quelqu'un me dit quelque chose d'agréable ». Alors j'ai décidé de voir le reste de l'exposition et c'est comme ça qu'on s'est connus.
0: Et c'est ainsi, grâce à l'œuvre de Yoko Ono, que les deux artistes vont se rencontrer et puis s'aimer. Cette rencontre est évidemment importante pour Yoko Ono, comme tout amour l'est. Alors on peut tout de suite déconstruire le narratif dominant, comme ça c'est fait. Non, Yoko Ono n'a pas, telle une sorcière, envoûté John Lennon, et non, elle n'a pas détruit
1: merci.
0: Les Beatles.
1: Oui, évidemment, il y avait des problèmes au sein du groupe des Beatles avant l'arrivée de Yoko Ono, des problèmes relationnels entre autres. Et John Lennon était de plus en plus intéressé par d'autres formes de création et d'autres genres musicaux. Sa rencontre avec une personnalité aussi forte que Yoko Ono, aussi accomplie, a été évidemment déterminante dans son désir d'expérimenter d'autres voies. Évidemment, c'est pas Yoko Ono qui a provoqué la séparation des Beatles, c'est un ensemble de circonstances qui ont conduit à cette séparation, mais elle est devenue un véritable bouc émissaire dès cette époque, en suscitant des réactions extraordinairement violentes, racistes et misogynes, bien sûr. Et ces réactions perdurent en fait encore aujourd'hui. Quand on lit des forums ou des posts sur les réseaux sociaux, on est étonné de la vivacité encore aujourd'hui de ces critiques.
0: Oui, votre récit le met vraiment en évidence. C'est important de réaliser que c'est une tornade de critiques sexistes et racistes qui vont s'abattre sur Yoko Ono et la suivre à cause de cet amour. Yoko et John vont humainement et artistiquement s'apporter beaucoup de choses. John va, de son propre aveu, questionner son machisme. Il va explorer des formes artistiques bien éloignées de l'univers de la pop, dont il est alors le souverain. Yoko Ono, elle, va au contraire se frotter à la musique populaire, ce qui va lui coûter de très nombreuses critiques, notamment dans sa sphère de l'art contemporain. Ensemble, ils vont écrire la chanson du siècle, Imagine.
3: Imagine there's no country.
0: Imagine, encore ce mot qui revient. Et d'autres hymnes pour la paix comme Give Peace a

0: Il y a mille choses à dire sur cet amour et d'ailleurs mille choses ont été racontées à ce propos. Alors dans votre livre, Camille Vieville, vous faites découvrir différentes facettes de cette relation et différentes facettes de Yoko Ono. Vous racontez l'artiste créative, pleine d'imagination, d'humour et de poésie. Vous racontez le duo de militants pour la paix qu'elle forme avec John Lennon. Et puis, et c'est peut-être moins connu, vous racontez la Yoko Ono féministe.
1: Oui, absolument. Alors, toute cette violence qu'elle a subie dès la fin des années 60 en raison de sa rencontre avec John Lennon vont la conduire à réfléchir, en fait, au statut des femmes. C'était pas forcément quelque chose qu'elle avait consciemment entrepris avant cela. Et donc, son féminisme, en fait, se développe en même temps que la seconde vague féministe aux États-Unis qui naît à la fin des années 60 et qui va prendre toute son ampleur au cours des années 70. Donc, en fait, elle va lire pas mal de choses, elle va faire lire aussi à Lennon beaucoup de choses, notamment les textes de Kate Millett, par exemple. Et elle va s'inspirer de tout ça, à la fois pour écrire plusieurs articles, dont le premier qui s'intitule « La féminisation de la société » qui paraît dans le New York Times. Donc elle va s'inspirer de tout ça pour des articles, mais aussi pour des chansons. Elle va faire plusieurs albums à caractère très, très féministe. Donc ça attire une place vraiment importante dans la pensée de Yoko Ono à partir de, disons, du tout début des années 70, et ça va perdurer jusqu'à aujourd'hui.
0: Alors, le récit que vous faites de Yoko Ono dans votre livre, Camille Vieville, est lumineux, drôle. Il propose un visage différent de ce qu'on a l'habitude d'entendre injustement à propos de Yoko Ono et de l'amour qu'elle et John Lennon se vouent. Car vraiment, et c'est important de le souligner, l'un et l'autre se sont apportés énormément de choses et leur collaboration fut foisonnante et multiforme.
1: Oui, ils ont vraiment travaillé ensemble de manière très étroite. Comme vous le disiez, grâce à lui, elle s'est ouverte à des formes de création plus populaires. Et grâce à elle, il a eu connaissance de moyens d'expression plus expérimentaux. Donc il y a vraiment une collaboration très étroite. Et Lennon va vraiment opérer une critique, une autocritique. Il va vraiment passer du petit macho rockstar à un féministe convaincu. Il va vraiment être le premier soutien de Yoko Ono. Et donc il y a cette chanson Imagine que vous mentionniez tout à l'heure, cette chanson si connue, qui au départ n'était créditée que du nom de John Lennon, et quelques semaines avant sa mort, dans des interviews à plusieurs reprises, il a expliqué qu'en fait Yoko Ono devait être créditée aussi pour cette chanson, qu'il l'avait écrite à deux, et il y a tous ces motifs dans la chanson autour de l'imagination, du bleu du ciel, qui sont des motifs en fait qui appartiennent à l'œuvre de Yoko Ono. Et depuis 2017, elle est officiellement reconnue co-autrice de la chanson. Donc il y a vraiment tous ces aspects d'une étroite collaboration entre les deux. Et je pense que c'est important, cette question du féminisme et du féminisme aussi de Lennon. Après la naissance de leur fils en 1975, Sean Lennon, ils vont décider de se retirer de la vie publique. Ils vont arrêter de faire de la musique, ils vont arrêter de faire de l'art. Et John Lennon va s'occuper exclusivement, quasiment, de son fils. Il va l'élever, apprendre à faire du pain, ce genre de choses. Et pendant ce temps-là, Yoko Ono, elle, va gérer les affaires financières du couple. Donc il y a un inversement en fait des rôles qui est vraiment fascinant, je trouve, dans un couple comme ça où il y a une rockstar quoi dans les années 70, c'est vraiment d'une modernité incroyable quoi. Et je pense que c'est important de vraiment d'avoir ça à l'esprit, c'est que il y a pas eu d'ensorcellement de John Lennon. John Lennon a vraiment rencontré une personnalité qui l'a fasciné, qui lui a apporté énormément dans son travail, mais aussi dans sa vie. Et c'est vraiment l'idée d'une création à deux aussi qui est très forte pour eux à partir de la fin des années 60 jusqu'à la mort de Lennon en 1980.
0: Yoko Ono avec et sans John Lennon, ce sont donc de nombreux mondes, vastes et riches, des mondes que vous déployez dans votre livre Camille Vieville, un livre tout simplement titré Ono, un livre édité dans la collection Icônes aux éditions Les Pérégrines, aux côtés d'Angela Davis, Lady Di ou Maradona. Et pourtant, dans ce livre, Camille Vieville, vous écrivez ceci: plus qu'une icône, Yoko Ono est un mythe. Qu'entendez-vous par là?
1: Eh bien, quand j'ai choisi d'écrire sur Yoko Ono, je me suis dit que elle n'était pas si iconique que ça. C'est-à-dire que c'est ce que résume finalement John Lennon par cette phrase célèbre, Yoko Ono est la plus célèbre des artistes inconnus. En fait, on la connaît, mais on ne sait pas très bien ce qu'elle a fait. Et en ce sens, une icône est quelqu'un qui est identifiable très clairement par son image. Le terme icône vient bien sûr de la peinture religieuse. Et il me semble qu'elle est plus proche du mythe qui est vraiment un élément important du récit de la pop culture. C'est une figure mal aimée, extrêmement mal aimée au début, dans les années 60. Et elle va traverser un certain nombre d'épreuves, donc toutes les violences qu'elle a subies en raison de sa relation avec Lennon, et puis évidemment l'assassinat de Lennon en décembre 1980, puis d'autres drames personnels. Et donc, au travers de ces épreuves, elle va petit à petit se transformer et, dans une certaine mesure, s'en transformer aussi dans le regard du public. Et c'est pour ça que je la trouve plus proche du mythe tel qu'on peut le retrouver dans la pop culture que de l'icône sacrée.
0: Un éloge au mythe Yoko Ono, une rencontre avec sa vie et son œuvre, c'est ce qu'on découvre dans votre très beau livre, Camille Vieville. Merci beaucoup.
1: Merci à vous.

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